0: Mais bon, quand il y a de l'amour, tout peut, on peut passer à plein de choses si on est bien entouré, je crois.
1: Oui, effectivement, pour nos auditeurs, si vous êtes passé notamment par là, c'est pas une justification, hein, bien sûr, mais c'est aussi parce que l'Albanie ne fait pas partie de l'Union européenne. C'était un centre ouvert, c'était pas un centre fermé.
0: Non, non, c'est bien ça, c'était un centre ouvert.
1: Après avoir la régularisation, ça a duré combien de temps d'avoir vos papiers?
0: Alors, on a eu nos papiers en 6 mois, donc on a eu énormément de chance parce qu'il y a des gens qui doivent rester des années là-bas. Et on est resté 9 mois au total dans ce centre parce qu'on n'arrivait pas à trouver une maison, parce que plein de gens disaient que on n'allait pas les payer ou voilà. Mes parents, ils n'avaient pas encore travail, donc pour le moment, on se faisait, sur le moment, on se faisait aider par l'État. Ça n'a pas duré longtemps. Et donc, voilà, il nous a fallu 3 mois, 3 bons mois pour trouver un appartement sur Liège, quoi.
1: Et alors, évidemment, il y a la langue. Parce que quand vous arrivez en 2015, même vos parents, ils parlent français, ils ont quelques notions, même si on peut dire l'albanais, c'est un peu proche de l'italien, donc c'est quand même des langues latines. Mais comment ça se passe l'apprentissage quand on arrive dans un pays dont on ne comprend pas la langue, et même pour vos parents?
0: Alors, je vais te faire juste une petite correction là-dessus. L'albanais ne ressemble pas à l'italien. C'est une langue
1: Vous faites bien de me corriger.
0: isolate. C'est une langue isolate, donc il y a des petits mots qui sont quand même qui sont venus en albanais, mais voilà, ça ressemble pas. Non, ni moi ni mes parents connaissaient rien du tout de la langue française, et donc voilà, on a dû apprendre, on a
1: Ça
0: dû
1: doit
0: se
1: être effrayant
0: débrouiller.
1: quand même, non? Quand on...
0: Oui, surtout pour, je trouve que pour les adultes c'est encore plus difficile parce que nous les enfants on s'intègre beaucoup mieux qu'un adulte, mais oui, c'était quand même difficile. Aujourd'hui, ça m'a l'air un peu très loin, toute cette époque-là, mais honnêtement, c'était très
1: Parce que
0: difficile.
1: vous parlez bien français et ça fait, je crois, un petit temps que vous parlez bien français. Donc effectivement, vos parents, ils parlent, ils ont pris combien de temps à apprendre le
0: Alors,
1: français?
0: mon papa, il a toujours un peu plus de difficile. Il a un peu plus difficile que ma mère. Ma mère, elle parlait très très bien le français et elle comprenait surtout. Et moi, je crois que c'est très important quand même de comprendre et de parler un tout petit peu quand on vient ici, parce que sinon, bah, on est un peu sourd-muet, comme on dit en fait. Il faut se faire comprendre par les gens. Maintenant, regardez, moi, ça fait 10 ans que je suis ici. Il y a toujours des gens où des fois ils me font répéter en disant qu'ils ne comprennent pas et tout ça. Donc, je crois que ceux qui veulent comprendre, ils vont comprendre, et ceux qui ne veulent pas, bah, tant pis pour eux.
1: En même temps, vous avez un accent charmant, hein, Louise. Donc, c'est gai aussi de vous écouter parler. J'espère que les auditeurs aussi prennent plaisir à vous écouter. On marque une première pause, on se retrouve tout de suite.
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1: 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Vous êtes toujours dans Venu d'ailleurs, gros plan sur un parcours de vie. Cette personne venue de pays étrangers s'est installée chez nous. Aujourd'hui, on est à la rencontre de Louis qui habite Liège, qui est d'origine albanaise. Vous êtes toujours albanais, Louis, ou vous êtes devenu belge entre-temps?
2: J'ai les deux nationalités, j'ai une double nationalité.
1: Alors, on n'épiloguera pas, mais c'est vrai que vous avez perdu votre maman ces dernières années. Et donc aujourd'hui, vous êtes avec votre papa votre frère, qui est donc marié, qui a des enfants, votre frère?
2: Oui, il a un enfant, un petit-fils de 3 ans, Hector.
1: Et comment s'est passée cette intégration depuis 10 ans? Parce qu'une fois que vous êtes sortis, vos parents, ils avaient quoi comme métier? Ils ont quand même travaillé? Ils sont occupés de quelle manière?
2: Mes parents, métier, ils n'en avaient pas. Enfin, ils travaillaient en Albanie, on avait notre propre entreprise, on avait fast-food. Et donc voilà, on travaillait depuis des années là-bas, ça marchait très bien. Et quand ils sont venus ici, déjà, la langue, c'est une grande barrière. Donc, tu ne peux pas te permettre de venir, prof de langue ou quoi. Mm-hmm. Donc, comme la plupart des femmes et des hommes, ils passent quand même par des métiers un peu plus difficiles, je dirais, comme le nettoyage. Ma mère, elle l'a nettoyé jusqu'à la fin de sa vie. Mm-hmm. Et grâce à elle et mon papa, on a quand même une maison aujourd'hui en Belgique. Et donc, voilà.
1: Vous habitez à Liège. Et le choix de s'installer à Liège, ça s'est imposé à vous ou vous avez choisi de venir vous installer ici?
2: Non, ça c'est imposé à nous, parce que quand tu vas au commissariat à Bruxelles, c'est eux qui décident où nous installer, en fait.
1: Commissariat aux réfugiés, c'est eux qui vous...
2: En fait, c'est eux qui dispatchent
1: dans
2: quel centre.
1: Dans la population, et ça c'est pas toujours connu, donc vous n'avez pas le choix.
2: Finalement. Non, on n'a pas le choix.
1: Finalement. Vous auriez pu vous retrouver en Flandre.
2: C'est vrai, ma meilleure amie d'ailleurs, elle se trouve à Flandre.
1: Et donc, vous avez. Vous parlez justement de votre meilleure amie. Elle est belge ou elle est d'origine albanaise, elle aussi?
2: Non, elle est albanaise et on s'est rencontrés justement dans un centre de réfugiés ici à Liège. Ah. Qui, elle a décidé de continuer son parcours à Bruges.
1: Ah oui, d'accord. Ah oui, donc, comme quoi, le centre de réfugiés, ça vous a permis de rencontrer aussi votre meilleure amie?
2: Oui, souvent. Souvent, je lui dis que je suis venue en Belgique juste pour elle, je crois. Le destin a voulu, donc.
1: Alors aujourd'hui, bienvenue d'ailleurs, je le disais, nous sommes avec Louis, avec lequel nous passons en revue son parcours depuis 2015, son arrivée depuis l'Albanie avec sa famille, ici à Liège, avec son passage par le camp de réfugiés, hein, dont on aura l'occasion aussi de reparler dans d'autres émissions. Louis, aujourd'hui, vous avez terminé vos études. Où en est la danse? Parce que c'était aussi pour ça que vous souhaitiez être danseur plus jeune. Aujourd'hui, vous avez une autre voie, vous avez suivi la coiffure. Est-ce que la danse reste quand même un rêve? Je sais que vous dansez en loisir.
2: Oui, c'est effectivement ça. Oui, je continue toujours de danser, maintenant dans un autre but. Avant, c'était vraiment pour devenir danseur. Maintenant, c'est vraiment pour mes plaisirs personnels à moi. Et oui, je continue toujours, ça me fait vivre et ça me fait trembler, je crois, toujours.
1: Qu'est-ce qui vous manque de votre pays, de l'Albanie? Vous êtes arrivé il y a une petite dizaine d'années, quand on a 10-12 ans quand même, on en compte des souvenirs. C'est quoi qui vous manque le plus quand vous pensez à l'Albanie?
2: Oh, plein de choses. Je commencerai par mes bien-aimés, comme mes tantes, mes cousins avec qui j'ai grandi. Je dirais mes amis, parce que je suis parti quand même dans un âge où c'était assez délicat. J'avais déjà créé mes amitiés, j'avais créé plein de choses. Et donc, on se retrouve complètement déboussolé, en fait, au plein milieu de Belgique, à Liège, où personne ne te connaît. Donc, oui, c'est tout ça, en fait. C'est ce sentiment d'appartenir, en fait, qui me manque fortement dans mon pays. Et puis, la mer aussi.
1: Vous y retournez, je crois, hein, régulièrement, quand même en vacances, même en famille. C'est important de retourner en Albanie une fois ou l'autre par an?
2: Ah oui, pour moi, c'est très important. Pour moi, c'est comme me recharger l'âme. Donc, j'ai vraiment besoin de rencontrer mes cousins, mes tantes. Sentir l'air de mon pays, c'est quand même très important pour moi, honnêtement.
1: Et vous comprenez aujourd'hui, avec 10 ans de plus, les raisons du départ de votre famille? Vous les compreniez, vous disiez à l'époque, on a suivi, on a compris. Vous les comprenez d'autant plus aujourd'hui ou vous regrettez peut-être qu'ils soient partis?
2: Alors, avant un an et demi, plus de temps, j'ai perdu ma mère. Donc, moi, je crois que c'est là où j'ai vraiment compris. J'ai l'impression que ça a fait du sens, le fait qu'on soit venu en Belgique. Parce que vu on a reçu, le côté social, c'est-à-dire comme les hôpitaux et tout ça, ils ont tellement bien soigné ma maman que... Je crois qu'en Albanie, malheureusement, ce n'est pas encore le cas. Justement, l'année passée, il y a eu un gros scandale sur l'oncologique. Et c'est triste d'en arriver jusque-là, mais...
1: Elle a été mieux soignée en Belgique, et vous pensez qu'elle n'aurait pas été aussi bien soignée si vous étiez restée en Albanie?
2: C'est bien ça.
1: Et par rapport au... Je reviens toujours à ça, parce qu'on sait que souvent, c'est aussi les difficultés. Alors, quand vous êtes arrivée, il n'y a jamais eu de... Même vous, votre frère, vous n'avez jamais voulu, plus jeune, à vos parents, d'être parti, parce que justement, vous vous sentiez un peu déboussolé ici ou...
2: Non, jamais. Je crois que...
1: Vous êtes une famille très unie, je sais.
2: Exactement. On est tellement unis que non. On ne se juge jamais. On se pose des questions, évidemment. Des fois, on se demande comment est-ce que notre vie aurait été si on était en Albanie. Mais finalement, on se dit que c'était notre destin et que c'est pas mal du tout ici non plus. Donc, une partie de moi, je suis quand même en partie belge du coup maintenant, parce que les années les plus constructives, je les ai passées à Liège, où j'ai rencontré plein de belles personnes. Donc, on ne regrette pas du tout en vrai, non.
1: Si vous deviez, justement, c'est la fin de la Coupe du Monde, là, Belgique-Albanie, le cœur, il balance avec quelle équipe?
2: J'adore. Mais malheureusement, je sais que les Belges, vous allez m'en vouloir, mais voilà. Je n'aurai pas le choix. Je crois que chez moi, on va me tuer si je dis Belgique.
1: Ok, on ne va pas vous en vouloir, Louis. On marque une nouvelle pause, on se retrouve tout de suite.

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1: Avec Louis, originaire d'Albanie, qui nous raconte son parcours d'intégration, son parcours de vie et puis sa vie ici en Belgique. Louis, vous avez effectué vos écoles, votre école secondaire, où ça ?
2: Au collège Saint-Louis à Liège.
1: Ah oui, dans le quartier Grétry. Et après, vous vous êtes dirigé. Alors, vous avez choisi la coiffure, c'est bien ça ?
2: C'est bien ça.
1: Et pourquoi pas la danse, finalement ? On en revient à ça, pourquoi pas ?
2: Ah ben, je crois que c'est quand même la question de tous les artistes, entre guillemets. Je ne me dis pas artiste, mais... mais je crois que l'art, de nos jours, il ne permet pas de vivre, en tout cas. Ou alors, il faut être exceptionnel. Voilà, il aurait fallu que je continue ça tout de suite et que je n'aie pas toute cette pause.
1: Oui.
2: Voilà, moi, je viens de reprendre, ça fait quelques mois, donc j'aurais perdu toute la capacité.
1: En Albanie, vous dansiez déjà ? Vous aviez déjà des cours de danse ?
2: Oui, bien sûr.
1: Ah oui, donc il y a eu toute la coupure du départ, de l'intégration. Et comment s'est passée justement cette intégration au niveau de la langue, à l'école, les rapports avec les enfants ? On sait que parfois les enfants ne sont pas toujours gentils avec ceux qui viennent d'ailleurs. Comment vous avez vécu ça, vous, Louis ?
2: Pour commencer, j'avais une année à l'école Simon des Beauvoir pour apprendre vraiment la langue. Là, on avait vraiment des cours de langue, même si on faisait un peu de maths et tous les autres cours, anglais et tout ça. Mais c'était principalement pour apprendre le français. Donc déjà là, j'étais avec plein de copains de centres de réfugiés.
1: De centres de réfugiés.
2: Là, c'était beaucoup plus facile parce que voilà, on avait tous les mêmes chaussures. Je me rappelle encore de ces chaussures horribles que quand je vois dans la rue, ça me donne envie un peu de gerber. Excusez-moi du terme. Mais voilà, et puis quand j'ai fait une année de langue, ensuite je suis passé par le Collège Saint-Louis. Et là, c'était évidemment un peu plus difficile parce que j'avais l'impression que les amitiés étaient déjà créées. Tout d'abord, tu es quand même un objet de curiosité. Et je crois que tout de suite, les gens s'approchent à toi pour savoir un peu plus parce que tu ne parles pas bien la langue et tout. Mais bon, après, une fois qu'ils savent tout ça, voilà, ils se distancent un peu. En tout cas, c'était mon expérience à moi.
1: Mm-hmm.
2: Et donc, oui, effectivement, en première année, j'ai eu beaucoup de mal. D'ailleurs, j'ai fait une petite... changement d'école, je suis allée à Marie-Thérèse.
1: Mmh.
2: Et si mes profs, ils m'entendent, merci beaucoup parce qu'ils m'ont tellement appris. C'est là où j'ai osé poser des questions, apprendre des nouveaux mots. Mes amis, ils ont été exceptionnels. Et puis, pour reprendre ma revanche, comme moi je voulais, je me suis retournée au Collège Saint-Louis au 3e.
1: Ah.
2: C'est ça.
1: Et là, vous avez pris vos marques.
2: Et là, puis finalement, plus rien ne m'a arrêté.
1: Et là, vous vous êtes fait des amis aussi que vous avez gardés.
2: Oui, bien sûr, je me suis refait des amis. Je crois qu'il y avait quand même un goût un peu... Il y avait certains visages qui... je ne les pardonnerai pas.
1: C'est pas grave.
2: Je rigole, évidemment.
1: On comprend, non, mais on comprend, effectivement. Vous dites, après avoir été un attrait de curiosité, les gens sont un peu éloignés de vous. Une fois la curiosité passée, c'était un peu l'indifférence qui s'est installée. Votre frère a vécu la même chose ou pas ?
2: Mon frère, il a eu un parcours un peu plus différent parce que lui, il n'a pas continué ses études quand il est arrivé. Donc, il a fait ses études générales en Albanie. Il avait commencé l'UNIF aussi pour, je crois, comptable ou un truc dans le genre. Puis, quand il est venu ici, il a décidé de reprendre le boulot. Il a travaillé en usine durant quelques années pour reprendre sa femme d'Albanie parce qu'il fallait bien qu'il ait revenu.
1: Mm-hmm.
2: Et donc, il a réussi à l'avoir ici avec lui. Et donc, il a repris ses études et il a fini. Et maintenant, il est indépendant. Donc voilà, je suis très fier de lui, honnêtement.
1: Il est indépendant dans quel domaine ?
2: Il est commercial.
1: Il s'est marié ici, en Belgique ou en Albanie ?
2: Non, il s'est marié ici, en Belgique.
1: Vous êtes quand même retourné faire une petite fête en Albanie ou pas du tout ?
2: Puisque son fils, il avait son premier anniversaire avant 2 ans. Là, on a fait un petit retour où il a fêté l'anniversaire de son fils et il a invité plein de monde. Il a fait, entre guillemets, un petit mariage. Et donc, c'était super chouette.
1: Et qu'est-ce qui est mieux, l'ambiance de fête en Albanie ou la fête en Belgique ?
2: Oh, c'est dur, ça, c'est dur. Vous, les Belges, vous êtes quand même imbattables. Ben, les deux, honnêtement, je trouve que l'Albanie, c'est super chouette. On danse beaucoup, c'est une super belle ambiance. D'ailleurs, je vais vous inviter de venir un jour.
1: Avec plaisir, avec plaisir. Il paraît qu'en Albanie, il y a des très belles plages aussi.
2: Effectivement.
1: La côte est très belle.
2: C'est vrai. Et les montagnes aussi sont très
1: beaux. Et les montagnes.
2: Très, très
1: on se vous voit dans cette émission, mais c'est vrai qu'on se connaît un peu de façon plus intime. Louis, c'est aussi pour ça que je vous ai proposé de participer à cette émission, parce que je trouvais que vous aviez un chouette parcours et puis vous avez un chouette sourire qui montre que venir d'ailleurs, c'est aussi très très positif pour celles et ceux qui parfois pensent le contraire. Il y a aussi plein de belles choses que l'on peut gagner à rencontrer ces personnes qui viennent d'ailleurs. On marque une nouvelle pause, on se retrouve tout de suite.
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1: On est toujours dans Venu d'ailleurs avec Louis, originaire d'Albanie, qui est présent en Belgique depuis 2015 avec sa famille, frère, sa belle-sœur, son papa et puis sa maman aussi, qui hélas n'est plus de ce monde. Et donc Louis, on en parlait de cette vie d'enfance que vous avez vécue, des petites difficultés, puis de la revanche que vous avez repris à l'école, après avoir suivi maintenant donc des études en coiffure, et puis vous travaillez aujourd'hui, vous habitez toujours avec votre papa.
2: Oui,
1: qui est très, très, très présent dans votre vie, je sais bien, qui est très proche de vous et votre frère aussi. L'esprit de famille, c'est important pour vous. Ça vous a porté aussi toutes ces années jusqu'à aujourd'hui?
2: Énormément, énormément. Je crois que si je ne les avais pas, je serais très perdu, très triste et tout ça. Donc oui, c'est pour moi la première chose, c'est en premier rang. D'abord eux et ensuite que ce soit carrière et tout ça, ça revient après. D'ailleurs, petite anecdote puisque je suis là. Une fois, j'avais une patronne qui m'avait dit « Oh là là, si tu es vraiment de cette idée-là, d'avoir la famille et les amis, de les mettre en première place, vraiment, tu ne vas pas y arriver. » Et je lui ai répondu que voilà, c'était mon choix. Si je ne réussirais pas, tant pis. Mais en tout cas, en moi, je serai toujours soutenu par ma famille.
1: Ouais, tu ne seras jamais seul.
2: Et donc, c'est ça.
1: Ouais, c'est vrai que c'est important, la famille, être bien entouré. Là.
2: Et vous le savez bien en plus.
1: Tout à fait. Eh oui, moi, je sais bien aussi à quel point l'importance de la famille. Pour autant qu'on ait une chouette famille, hein, ce n'est pas bien, toujours ouais. Le cas de tout le monde. Mais quand on a la chance d'être entouré par de belles personnes bienveillantes qui vous veulent du bien, et je sais que c'est votre cas, c'est important évidemment de les préserver, de les garder près de soi. Justement, la Belgique, vous en pensez quoi, Louis, la Belgique, le fonctionnement? Qu'est-ce qui vous plaît dans ce pays puisque vous faites partie de ces intégrations réussies, pas trop le mot, mais enfin bon, voilà, ça va avec votre parcours de vie. Vous faites partie de ces intégrations réussies. Qu'est-ce qui vous plaît chez nous, Louis?
2: Oh ben, je dirais.
1: Et qu'est-ce qui vous déplaît aussi, hein? Vous avez le droit de le dire.
2: Je reviendrai parce que je ne parle pas avec des pinces, vous le savez bien. Alors, ce qui me plaît énormément ici, c'est l'accueil. Je veux dire que vraiment, les gens, ils sont très, très accueillants. Ils n'ont pas peur de s'approcher. On est très cool ici à Liège. Je suis très chanceux aussi d'être tombé ici, puisque finalement, ce n'était pas notre choix. Donc, j'aime l'accueil, j'aime la fête, j'aime la bière. Donc, ici, il y a plein de belles choses. Puis, j'aime bien les systèmes qui sont mis en place pour l'intégration. Je trouve que ça avance de plus en plus. Donc ici, quand j'ai commencé au Collège Saint-Louis, il n'y avait pas des cours de FLE,
1: ouais, je crois. Français, si langue étrangère.
2: Exactement. Et puis, quand j'étais en quatrième, je crois qu'ils ont commencé à ouvrir, à faire des cours pour aider les gens, parce qu'il y avait énormément d'étrangers. Mm-hmm. Et donc, je trouve qu'il y a vraiment des belles systèmes. Ben, par exemple, l'IFAPME aussi. Mm-hmm. Moi, je l'ai fait au Château-Massard. Donc, c'est super cool pour les gens qui, finalement, viennent ici en Belgique sans ce métier.
1: Ouais, qui débarquent un peu à tout âge, à tout moment de leur vie.
2: Exactement. Et donc, ça aide beaucoup, énormément. Je trouve que celui qui veut réussir en Belgique, il réussit.
1: Est-ce qu'il y a par rapport à votre... Quel regard vous portez sur l'Albanie d'aujourd'hui? Quand vous y retournez, forcément, il y a l'amour du pays, du terroir, de votre histoire, de votre famille, de vos amis restés là-bas. Mais est-ce que vous estimez... quel regard vous portez sur votre pays? Est-ce que vous estimez que c'est un pays qui est en voie de développement à proprement parler?
2: Je trouve que l'Albanie a énormément de choses encore à améliorer, que ce soit au niveau de la santé, au niveau de l'éducation, à plein de choses. Je crois quand même qu'il y a beaucoup de... le pays a beaucoup avancé depuis, mais il y a encore énormément de choses à travailler. Si on veut faire partie de l'Union européenne, je trouve qu'il y a encore énormément de choses à régler.
1: Est-ce qu'il y a des points communs? Est-ce qu'il y a des choses communes que vous retrouvez ici par rapport à l'Albanie, que ce soit en termes de mentalité ou est-ce qu'il y a des choses que vous retrouvez quand même un petit peu, qui vous permettent de vous sentir aussi ici bien, puisque visiblement vous vous sentez quand même bien en Belgique?
2: Mais alors, il y a quand même, je crois que l'humain, c'est l'humain partout où on va, donc il y a des bons, il y a des moins bons. Est-ce qu'il y a des choses qui me rappellent l'Albanie? Je ne suis pas vraiment sûr, hein, parce que la mentalité est différente quand même là-bas, malgré que ça avance énormément.
1: C'est quoi la mentalité albanaise actuelle?
2: Ah, la mentalité actuelle, c'est un pays très libre de nos jours, où tout le monde peut vivre la vie qu'il veut. Mm-hmm. Je trouve que, contrairement à ici, les gens ils travaillent beaucoup plus qu'ici pour en avoir beaucoup moins. Mm-hmm. Ça, c'est très malheureux. Et ça engendre quand même des frustrations chez les gens. Et puis, d'où le fait que des fois, vous nous trouvez beaucoup plus ambitieux. D'ailleurs, j'ai eu ce commentaire hier par une cliente à moi qui me dit « Ah, t'es fort ambitieux, vous avez acheté une maison et tout. » Donc, oui, parce que on travaille énormément en Albanie et quand on vient ici, ben, ça ne nous fait pas peur du tout de travailler puisque au moins on est payé, quoi.
1: Mm-hmm. Donc, et puis avoir une maison, c'est avoir un chez-soi qui est sûr, c'est une forme d'assurance aussi, j'imagine. C'est ça aussi que vos parents voulaient, c'était s'assurer une pérennité. Donc de s'installer vraiment en Belgique et avoir une maison, c'est la preuve d'une installation, quoi.
2: Exactement, c'était très important pour nous d'avoir... Puis moi, je fais partie d'une famille qui a toujours voulu avoir un côté un peu en sécurité. Donc, on voulait voilà, avoir au moins notre chez-nous. Et finalement, on a réussi à l'avoir ici en Belgique. Voilà, je suis très heureux, je suis très fier de tout ce qu'ils ont fait.
1: Vous avez un petit neveu. Est-ce qu'on lui apprend l'albanais aussi? Comment est-ce qu'il est élevé, ce petit garçon?
2: Alors, c'est un petit garçon exceptionnel, super intelligent, qui parle les deux langues. Quand je lui parle en français, il va me répondre en français. Quand je lui parle en albanais, il va me répondre en albanais. Maintenant, il parle énormément de français à l'école. Mm-hmm. Mais on essaie à la maison qu'il parle quand même l'albanais. Parce que celui qui connaît une deuxième langue, il possède une deuxième âme. C'est ce qu'on dit, non?
1: Évidemment, tout à fait. C'est une richesse, on le sait, on le sait.
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1: 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Alors maintenant, on va parler cuisine. Cuisine, ah. Louis, qu'est-ce qu'on mange en Albanie? Vous, je sais que vous ne cuisinez pas. Je sais que votre papa cuisine et aussi votre belle-sœur. Vous, est-ce que vous mangez plus ou vous continuez à manger des choses typiques albanaises et quelles sont-elles?
2: Ah oui, oui, oui, on mange énormément de l'albanais. D'ailleurs, je crois qu'on mange que ça. Mais par contre, on adore les frites, hein, les Belges.
1: C'est quoi les plats, la cuisine albanaise?
2: La cuisine albanaise, elle est fort mélangée. Ça, je dirais que c'est fort mélangé. Il y a un peu du turc, il y a un peu d'italien, il y a un peu de grec. Donc, c'est assez méditerranéen comme cuisine. Nous aussi, on a ce qu'on appelle des genres de bouillon. On mange énormément de bouillon tout le temps avec des patates, avec des courgettes et tout ça. Donc, du burek.
1: C'est quoi ça, du burek?
2: Burek, c'est... c'est un genre de... C'est feuilleté, comment dire? C'est un genre de plat feuilleté qu'on replie avec de l'épinard, du fromage et tout ça.
1: D'ailleurs, comme des friands, comme des friands, quoi. C'est de la pâte qui enrobe des légumes, quoi. C'est ça?
2: Oui, c'est un peu ça. C'est exactement ça. C'est comme vous dites. Et je crois que ça vient un peu... ça vient des Turcs, je crois, si je ne me trompe pas.
1: Et votre ami qui... On peut dire son prénom, peut-être?
2: Özkurt, oui.
1: Özkurt, voilà. Qui, elle, habite Bruges, donc?
2: Oui, c'est bien ça.
1: Son parcours d'intégration s'est passé de la même façon que vous?
2: Non, je suis désolée, je vais le dire quand même, mais je trouve qu'elle a eu un peu plus de mal. Mais déjà, pour avoir les papiers, elle a dû rester dans un centre de réfugiés durant 2 ans.
1: 2 ans.
2: Et puis quand elle est partie à Flandre.
1: Elle est arrivée à quel âge?
2: Elle avait presque 14 ans.
1: Ah oui, donc 2 ans, c'est 14 à ses 16 ans.
2: Oui, c'est ça. Et puis Özkurt, c'est une fille vraiment imbattable. Déjà au centre de réfugiés, elle nettoyait les toilettes pour gagner un peu de sous. Elle n'a jamais arrêté de travailler, vraiment, elle m'impressionne. D'ailleurs, on parlait un jour de ça et puis elle me dit comment je travaillais, tu ne savais pas ce que c'était le travail. Et donc, elle travaille énormément, mais elle a eu un peu plus beaucoup plus difficile que moi, je dirais, à Flandre, parce que ce n'est pas la même mentalité. Je crois qu'ils sont un peu moins accueillants de ce que j'ai entendu,
1: oui,
2: en tout cas, de
1: Özkurt. C'est pas faux, hein. C'est ce qu'on en dit, en tout cas, c'est vrai.
2: Et donc, oui, elle a eu énormément plus de difficultés que moi, en tout cas.
1: Et entre vous, vous parlez albanais ou elle parle aussi un peu français? Ou vous parlez flamand, peut-être?
2: Non, malheureusement, je ne parle pas le flamand. J'aurais bien voulu quand même. C'est toujours plus. Mais on parle un mélange. Moi, je lui parle des fois en français, en anglais, en albanais, parce qu'on parle beaucoup d'anglais entre nous. On a beaucoup d'amis aussi qui parlent anglais. Et donc, c'est ce qu'elle me disait un jour. J'ai plus facile en anglais des fois que de parler en albanais. Mais voilà, c'est notre nouvelle génération, la génération Z, où on mélange un peu tout. Donc, on parle vraiment.
1: Oui, c'est vrai, vous êtes la génération Z, à ceux qui sont nés après 2000. Dites-nous un peu une phrase en albanais, genre « je suis content d'être ici ». Je ne sais pas, dites-moi une phrase en albanais.
2: Falem dirë shumë për ftesën, jam shumë i lumtur që të jem këtu edhe që të shpërndaj pak më shumë bi eksperiencën time personale. Shpresoj që të ndihmoj shumë njerëz.
1: D'accord, ça veut dire?
2: Ça veut dire, bah, merci beaucoup pour votre invitation. Je vais parler un peu de mon expérience personnelle et j'espère que ça aidera des autres personnes.
1: Oh, merci, Louis. On marque une pause, on revient tout de suite.

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1: On est toujours dans Venu d'ailleurs avec Louis, originaire d'Albanie, arrivé en Belgique en 2015 avec sa famille. Louis, on parlait de ce que vous aimez, de ce que vous aimez moins en Belgique. Alors justement, avant d'aller encore un peu plus dans le personnel, qu'est-ce qui est difficile pour vous depuis que vous êtes arrivé peut-être? Ou qu'est-ce qui était difficile plus petit? Et qu'est-ce qui reste difficile pour vous aujourd'hui?
2: En fait, c'est une question culturelle, je trouve. Donc, il y a plein de choses que des fois, je pourrais dire et qu'on me dit que c'est déplacé ou que je suis trop tactile. Donc, évidemment, j'ai quand même supprimé un peu ce côté tactile. Sinon, les gens, ils disaient que c'est un peu trop. Il y a des choses où des fois, je comprends pas parce que pour ici, c'est trop déplacé, que pour moi, c'est pas du tout déplacé.
1: Voilà. C'est aussi une question d'éducation, parfois.
2: Et des fois aussi, effectivement. Comme je vous dis, quand j'entends, j'écoute ma meilleure amie me parler de la partie flamande, je trouve qu'on a énormément de chance de vivre à Liège. Où il y a une mixité, on le voit dans les rues, on le voit dans les couples maintenant, on le voit de partout. Donc oui, évidemment, ici, je me sens quand même... Il y a quand même un côté beaucoup plus chaleureux que...
1: Vous n'avez jamais souffert de racisme ?
2: Si, quand même. Je me rappelle une fois, pour la petite anecdote, où j'ai fait un entretien pour vendre dans les rues, je ne sais pas si vous voyez, comme job d'étudiant. Et bien là, on m'a dit que tu sais très bien vendre, mais bon, t'as un accent et donc on va te prendre pour un arnaqueur. Et ça, je me rappelle que je ne pleurais pas souvent, hein, parce que j'étais quand même habitué à ça. Là, j'ai quand même pleuré, je vous avoue.
1: Et vous aviez quel âge?
2: Je crois que je devais avoir 16 ans. Et c'est quand même
1: on va vous prendre pour un arnaqueur parce que vous avez un accent.
2: C'est ça. Et moi, ça, je trouvais que j'avais quitté mon pays et que j'avais fait... On avait fait énormément de sacrifices parce que c'est pas tout gagné non plus. Hein. C'est pas parce qu'on vient ici que ça y est, on perd autant qu'on gagne. Et donc voilà, j'avais quand même un peu la rage contre ces gens et ces propos. Qui finalement, c'est délit de sale gueule, je crois qu'on appelle ça.
1: Oui, tout à fait, délit de sale gueule, on peut le dire, c'est comme ça.
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1: Quel regard vous portez sur les réfugiés, les personnes qui viennent d'ailleurs, justement? Si vous deviez travailler aujourd'hui avec des réfugiés, pensez-vous que vous auriez plus de compassion, de patience pour l'avoir été vous-même?
2: Oui, bien sûr, bien sûr. Je continue encore d'ailleurs. On a eu un petit stagiaire dernièrement au salon qui était passé par le même parcours que moi. Moi, ça me touche toujours des gens qui sont passés par le même... qui ont vécu les mêmes choses parce que je me retrouve là-dedans et je sais à quel point c'est difficile. On se sent très différent aussi. Je me rappelle encore une fois quand on était dans un centre, je tiens quand même à le dire, on était au centre de réfugiés, on terminait nos études avec ma mère amie à 5 heures, quelque chose comme ça, sauf que pour aller à Biarzé, il y avait des bus très rarement, c'est-à-dire que tous les 1 heure.
1: C'est toujours le cas aujourd'hui.
2: Ben voilà. Et donc souvent on devait attendre et des fois on courait très fort après qu'on ait terminé nos cours. Et donc, ces gens, dont les conducteurs de bus, ils savaient, déjà, à part nos chaussures, on revient à cela, et bien ils nous fermaient quand même la porte dans le visage en voyant quand on courait. Et souvent, on se retrouvait à Saint-Lambert durant 2 heures en train d'attendre. Quoi. Donc voilà, il y a quand même...
1: Le regard, alors qu'ils savaient très bien où vous alliez et où vous retourniez, évidemment.
2: Sauf que les gens de Biarzé, ils sont quand même un peu plus... c'est un peu plus la bourgeoisie là-bas. Donc ils ont souvent des voitures. Donc ils savent très bien que ceux qui prennent le bus, c'est souvent nous. Donc voilà, il y a encore des choses...
1: Il y a encore des choses à changer. Et c'est vrai que vous avez raison de parler de ce passage par les centres, parce qu'on n'en parle pas très souvent et on ne sait pas très bien comment ça se déroule. Juste pour revenir là-dessus, sans vouloir vraiment appuyer sur le bouton, mais au sein des centres, vous étiez bien considéré, ça se passait bien ou le rapport avec les encadrants était difficile? Je sais que parfois la nourriture n'est pas toujours il faudrait qu'elle soit. Vous avez un souvenir ou quelque chose à dire par rapport au centre, au fonctionnement du centre, en tout cas à l'époque où vous êtes arrivé, à savoir en 2015-2016?
2: Alors j'aurais une demande publique à faire, s'il vous plaît, changez-moi ces toilettes qui sont dégueulasses et où 500 personnes vont pour faire ses besoins. Et donc oui, ce qui m'a marqué vraiment, c'était quand même les toilettes où on était énormément de personnes à y aller. Donc voilà, moi j'avais mon petit désinfectant tout le temps sur nous. On devait mettre des papiers autour du WC, voilà.
1: Les sanitaires.
2: Donc, c'est ça. Sinon, je trouve que dans ce centre, on rencontre énormément de gens. C'est quand même un choc culturel parce que moi, avant de venir ici, j'avais jamais, c'est quand même malheureux de le dire, mais j'avais jamais vu un noir ou un arabe parce que l'Albanie n'est pas non plus le pays le plus... ça vient seulement de s'ouvrir un peu plus à tout ça. Il n'y avait pas des touristes et tout ça. Donc voilà, ça m'a un peu choqué au début, mais c'est super beau d'apprendre parce que maintenant, juste en voyant les gens, ben, je sais un peu souvent d'où ils viennent et ça m'a énormément ouvert d'esprit.
1: Parce que c'est vrai que dans les centres, on vient des quatre coins du monde ou d'Europe et qu'on a l'occasion de rencontrer, c'est le choc culturel, interculturel.
2: C'est ça. Ah oui, il y a énormément de nationalités différentes. Mais je trouve que aussi il y a plein de communautés qui se créent là-bas, plein de vrais liens, parce qu'on se trouve tous un peu dans la même
1: galère.
2: Merci. Et donc voilà, on a quand même nos petites communautés. Les Albanais restent souvent avec les Albanais dans le centre. Mais après voilà, il y a des movie nights qu'on appelait ça, où on regardait des soirées ciné, où on regardait des films, où tout le monde était là. Donc il y a quand même des petits moments qui réchauffent le cœur. Et heureusement.
1: Et c'est là aussi que vous avez développé l'apprentissage de l'anglais, parce que c'est en anglais que les gens se débrouillent le plus. Vos parents, votre papa, ils parlent aussi un peu anglais ou...
2: Non, mon papa, il ne parle pas vraiment anglais. C'est quand même une autre génération qui aime rester avec ses Albanais.
1: Ah, justement...
2: Quoiqu'il disait, mon ami a tout le monde au centre, donc il s'entend avec tout le monde et je ne sais pas comment il fait pour se comprendre. Je le vois tout le temps parler avec des étrangers, avec des Belges. Mais bon, pourtant, voilà, il se comprend toujours.
1: Et donc aujourd'hui, vous avez tous la double nationalité, votre papa, votre frère.
2: Oui, c'est bien ça.
1: Et alors, c'est quoi la religion en Albanie?
2: Ouais, bah, écoutez, il y a un peu de tout. Il y a des musulmans, il y a des catholiques, il y a des chrétiens, donc il y a vraiment de tout. Et c'était une question, avant qu'on vienne ici, on ne se posait pas vraiment. En Albanie, on n'en parle pas trop des religions, un peu plus dernièrement, je crois. Mais sinon, à la base, on n'en parle presque pas. Chacun est libre de vivre ce qu'il veut. Et donc, c'est une question qu'on ne se pose pas vraiment en Albanie. C'est très libre.
1: Et vous, dans votre famille, vous aviez une religion particulière ou pas du tout? Aucune...
2: Alors, à la base, on est nés musulmans. Mm-hmm. Donc, ma maman, son papa et tout ça, voilà. Et du côté papa aussi, c'était des musulmans. Des Bektashi, je crois que c'est un peu moins répandu ici, mais ça vient des Turcs, parce qu'on a été envahis 500 ans par les Turcs. Je crois que c'est... Ben, je ne suis pas très très fiable ce que je vais dire, mais je crois que c'est un tout petit peu plus tolérant, je dirais, cette religion-là. Oui, à la base, on est des musulmans, mais moi, je ne connais rien de la religion, parce qu'on n'a pas grandi avec... voilà, nous, on est allé aussi dans des églises. On aimait beaucoup aller en église avec ma maman, allumer la bougie pour la famille, pour les gens qui ont besoin.
1: Vous vous êtes pas tourné vers ça, justement, dans le parcours? Il y en a parfois qui se tournent vers une religion ou vers une communauté. Vous avez pas eu besoin vraiment de ça?
2: Non, parce que moi, je pars du principe où fais le bien, peu importe. Et donc, pour moi, je crois qu'il y a quand même quelque chose dans l'univers. Je ne sais pas, vous pouvez l'appeler comme vous voulez, Allah, Jésus, Bouddha, ce que vous voulez. Mais pour moi, en tout cas, il y a une puissance plus grande que nous. Il y a quelque chose, c'est sûr. J'ai toujours respecté ce que les gens ils désirent faire, dans quoi ils désirent croire, mais moi non, jamais ça m'a... Chacun ses trucs, moi je veux pas qu'on m'impose les choses, je n'impose pas les choses, donc...
1: On a bien compris.
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1: 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On est toujours dans Venu d'ailleurs pour cette dernière partie avec Louis, originaire d'Albanie, habillé arrivé à Liège il y a une petite dizaine d'années, qui, comme vous l'entendez, parle très bien français avec un accent chantant, comme on aime les entendre. Alors Louis, quel type de musique vous écoutez? Vous êtes toujours branché musique d'Albanie ou alors vous êtes ouvert à plus de choses, mais en conservant un lien avec peut-être les artistes locaux, les artistes albanais?
2: J'écoute toujours énormément de chansons albanais. Les traditionnelles en plus, les vieilles chansons que mon père il entend, parce que j'adore ça, mais voilà, mon frère par exemple, lui, il écoute pas tout ça. Mais je suis assez mixte en fait, même en salon, je crois que vous avez pu constater que j'écoute un peu de afro, j'écoute un peu de chansons françaises, albanaises.
1: On va écouter d'ailleurs dans quelques minutes, en fin d'émission, un titre que vous avez choisi, qui résonne et qui sent l'Albanie. Vous aimez voyager?
2: Oui, effectivement.
1: Beaucoup. Alors, si demain on vous disait, on repart, on quitte tout ici, on va s'installer à Tirana, ailleurs, je crois que vous venez du sud de la capitale. Vous partez sans regret?
2: C'est très difficile parce que, comme je vous dis, pour moi, la Belgique, c'est mon deuxième chez moi maintenant, pour ne pas en dire mon premier chez moi. Je connais plus d'ici maintenant que de là-bas. Je connais plus de gens ici. Voilà, ici, il suffit de faire une petite promenade et je rencontre énormément de gens. Qu'en Albanie, quand je fais une petite promenade, personne ne me connaît. Je crois que j'aurai quand même beaucoup de peine de repartir de nouveau en Albanie, même si j'ai quand même plein de cousins, de cousines et tout ça. Donc, je crois que ce sera toujours facile. Je parle très bien la langue aussi. Donc, Je crois que vraiment, j'ai deux maisons maintenant. Si avant, j'en avais un, maintenant, j'en ai deux. Peu importe où je vais, que je vais habiter en Italie ou pas, ou quoi, bah, la Belgique sera toujours ma deuxième maison.
1: Vous continuez à parler albanais. C'est important de conserver la langue, l'apprentissage et de maintenir finalement cette langue que vous parlez peut-être au quotidien avec votre papa, je ne sais pas.
2: Oui, on continue toujours de parler en albanais ensemble à la maison. Oui, c'est très important pour nous parce que bah, il faut jamais oublier d'où on vient. Pour moi, il faut toujours se rappeler de ses racines pour comprendre qui on est aujourd'hui. Je crois qu'on n'arrête jamais d'avoir, ça me rappelle un peu le livre « L'identité meurtrier » de Amin, je ne sais plus son nom de famille. Et donc, il dit qu'on n'arrête jamais, on a plusieurs personnalités et qu'ils se développent tous les jours. On est un peu albanais, on est un peu belge, on est un peu citoyen du monde. Donc moi, je pars du principe qu'on ne cesse jamais de se développer. Mais il ne faut jamais oublier d'où on vient. C'est très important de se rappeler. Ben voilà. Moi, je me rappelle tous les jours qu'au ben, début, je n'avais pas facile et que maintenant, ben, j'ai beaucoup plus de privilèges quand même. C'est important. C'est très important pour nous.
1: Louis, je rappelle, vous avez 24 ans. Est-ce que vous pensez que vous auriez été quelqu'un d'autre aujourd'hui sans ce parcours de vie depuis 10 ans, ce déménagement, ce déracinement? Bon, évidemment, vous avez perdu votre maman aussi. En plus, tout ce tremblement, ce bousculement, pensez-vous que vous auriez été quelqu'un d'autre?
2: Oui, je crois que j'aurais été quand même beaucoup plus insouciant par rapport à mes les gens de mon âge. Ben, j'ai vécu un peu plus de choses que ce qu'il faut au-delà de mes 24 ans, mais ça m'a tellement enrichi. Donc je ne changerais ça pour rien au monde. Je crois que j'ai rencontré dans mon parcours des gens exceptionnels qui m'ont appris tant sur eux que sur moi. Et j'ai appris aussi à être beaucoup plus ouvert envers l'autre. Et je ne vis toujours que par la règle de « traite l'autre comme t'aimerais bien qu'on te traite ». Et donc, je suis ouvert à tout.
1: Merci, Louis. Alors, ma dernière question, ce sera: quels sont vos rêves aujourd'hui? Vous rêviez à 12 ans d'être grand danseur. Aujourd'hui, vous dansez toujours pour votre plaisir. Vous avez une autre carrière qui peut toujours évoluer. Quand on a 24 ans, on peut faire beaucoup de choses. C'est quoi votre rêve aujourd'hui, en l'été 2026?
2: Alors, mon rêve, ce n'est pas réalisable, parce que mon rêve, ce serait de revoir ma mère. Mais par contre, un autre rêve que j'ai, j'espère que la vie me donnera l'opportunité de rencontrer des super belles personnes qui vont me faire grandir de plus en plus. Et surtout, j'espère qu'un jour, j'aurai l'opportunité de rendre fière ma mère dans ce que je ferai et de parler de son histoire. Je crois que c'est ça mon plus grand rêve actuellement.
1: Merci Louis.
2: Merci à vous.
1: Merci de vous être confié ici à notre micro d'RCF dans Venu d'ailleurs. On se retrouve la semaine prochaine avec un autre invité. Et nous, on vous souhaite que le meilleur, Louis.
2: Ben, merci beaucoup pour cette invitation. C'est vraiment un grand plaisir de partager avec vous.
1: Vous pouvez nous le dire en albanais?
2: Falim dhe shumë përftesën edhe shkonajsi a ime që të flasë për këtë eksperiencë që kam kaluar.
1: Je ne le répéterai pas. Au revoir, merci à tous. Bon après-midi.
2: Grand bisous. Madame Kersman, au revoir.

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1: L'ère moderne on the rocks, c'est 30 minutes pour prendre un bol d'air frais avec ceux et celles qui font bouger l'été en rythme cadencé. L'occasion de leur demander quels sont leurs rituels et adresses fétiches quand le mercure dépasse les 25 degrés. Mais aussi de prendre le pouls d'un agenda estival forcément inspirant. Alors à ce moment précis de l'année, où nous transformons notre QG social vers les terrasses les plus en vue ici ou ailleurs, je suis ravie de recevoir Paul Oyen, fondateur du bar à vin Viveur. Quelques mois après l'ouverture de son bar à boire et à manger, ce passionné de vin nature fait salle et terrasse comble chaque jour d'ouverture. Alors, il y a quelques jours, le guide du fooding lui a même décerné un prix. Je suis donc ravie qu'il ait accepté de nous partager sa vision d'un été on the rocks. Alors Paul, merci de nous recevoir chez Vivreur. Donc c'est une tradition dans ce podcast de l'été. Je vais te demander de me commenter cette petite phrase en guise d'introduction, on va dire pour briser la glace. Si je te dis que chaque été laisse une obsession derrière lui, qu'est-ce que tu aurais envie de me dire ?
2: Alors bonjour déjà.
1: Oui, bonjour.
2: Chaque été laisse une obsession derrière lui. J'aurais envie de dire qu'en fait, en tout cas pour ma part, chaque retour à ces journées ensoleillées, à cette belle chaleur, nous donne toujours beaucoup plus d'espoir et beaucoup plus d'envie de nouveaux projets ou d'accomplir de jolies choses. En tout cas, personnellement, c'est une saison qui me donne toujours énormément de force et beaucoup de bonheur.
1: Mmh. Est-ce que c'est justement, alors c'est très cliché d'entrer dans le sujet comme ça, mais est-ce que c'est l'été qu'est née cette envie un jour, puisque tu es architecte hein, à la base, et puis aujourd'hui tu es à la tête d'un des bars les plus en vue de Liège. Qu'est-ce qui a été le déclencheur? Est-ce que c'est justement un voyage? On sait que le vin nature, bon toi tu t'es formé à Paris, mais tu l'as certainement aussi goûté, découvert chez des... Est-ce que c'était un voyage qui a été le point de départ?
2: C'était pas vraiment un voyage, c'était plutôt une curiosité et une constatation aussi de certaines émotions qui résultaient de la dégustation de certains vins. Mm-hmm. Et puis après, il y a ce côté aussi toujours très curieux que j'ai pour certaines choses et dont je peux me prendre de passion. Et le vin en a fait partie. Et c'est une passion qui s'est développée, une curiosité qui s'est développée sans cesse. Jusqu'à au final atteindre le moment où j'avais besoin de découvrir davantage ces milieux-là. Et c'est d'ailleurs une des raisons pour lesquelles je suis partie à Paris, travailler là-dedans.
1: Alors justement, bon, moi je suis une grande fan de Paris, donc je ne résiste pas, c'est un podcast de l'été. Moi chaque été, j'aime Paris aussi l'été, voire Paris autrement. Donc je voulais justement savoir cette escapade, qu'est-ce que finalement elle t'a laissé? Bon, j'imagine énormément de souvenirs, de rencontres, etc. Mais aussi peut-être une vision de cette ville que beaucoup de gens ne connaissent pas. Tu l'as vécu comment?
2: Mais c'est clair qu'en arrivant à Paris et en fréquentant donc tout type d'établissement un petit peu autour du vin nature, on est déjà confronté de façon générale à fréquenter certains types de quartiers, j'ai envie de dire. Mm-hmm. Donc tout ce qui se passe sur la rive droite, majoritairement dans le 11e arrondissement, c'est pas forcément les quartiers les plus touristiques non plus. Il faut dire qu'en étant, donc j'ai été plus ou moins un an et demi à Paris, je pense que j'ai vu une fois la Tour Eiffel par exemple. Mm-hmm. Donc en fait on est plus confronté à des vies de quartiers, des vies d'arrondissement, et donc

0: Mais je pense qu'un bar comme le tien, justement, d'ailleurs, j'ai eu parfois des discussions avec d'autres commerçants du quartier qui m'ont dit « Ah, c'est bien, depuis que Viveur est là, la terrasse est remplie, ça crée une dynamique, etc. » Et moi, c'est vrai que c'est quelque chose que j'apprécie et qui est aussi très lié à l'été, même si, je précise pour ceux qui ne seraient pas souvent dans le quartier, ta terrasse, elle est blindée, même quand il fait plus froid. Mais ici, l'été, c'est vrai que cette vie de quartier, cette vie de terrasse, alors j'ai presque envie de te demander, c'est quoi, toi, justement, pour toi, le secret, à titre personnel, mais aussi ce que tu as voulu créer chez Viveur, cette vie de quartier et aussi cette terrasse qui est vraiment, finalement, un peu l'épicentre d'un dynamisme, d'un art de vivre, quelque part.
1: En créant un lieu de ce genre, je pense qu'on peut déjà l'entendre dans le nom. L'idée, c'est en fait un lieu de vie. J'ai envie que les gens qui viennent puissent s'y sentir bien, comme chez eux, qu'il y a toujours un accueil très chaleureux. Et puis en fait, c'est uniquement de la transmission de ma passion. Donc au travers de tous les vins que je découvre, tout le travail de tous les artisans avec qui je fais connaissance, pouvoir restituer ça ici à Liège, en fait, c'est tellement passionnant que je prends toujours beaucoup de plaisir à le faire. Que les gens soient réceptifs ou non, en fait, si j'ai même une personne sur 1000 qui a vraiment été touchée par un vin que je lui fais découvrir, moi je suis le plus heureux du monde. Et puis après, je pense que ça, comme ça se ressent à travers ma présentation et celle de mes collègues, les gens reviennent, les gens s'y sentent bien, très à l'aise, et ça crée une dynamique autour de tout ça. Puis également, un lieu de vie finalement, c'était un petit peu l'objectif initial. Donc je suis très content.
0: On dit souvent que Liège, c'est une des villes les plus méridionales de Belgique. Il y a vraiment cet esprit, justement. Et c'est vrai que j'en reviens à ça, cette terrasse qui est toujours bondée, etc. Ça crée justement ce qui nous manque dans notre société. Souvent, c'est le lien. Ici aussi, on a l'impression que c'est un lieu de rencontre. Et peut-être particulièrement pendant les vacances, ça, on va le voir cet été, mais il y a vraiment cet échange, cette envie d'échange. C'est aussi quelque chose que... C'est vrai que le vin est déjà, à travers toi, vecteur d'échange entre toi et les gens qui viennent le déguster, mais peut-être aussi entre les gens, entre eux, finalement.
1: Oui, déjà, effectivement, comme tu l'as précisé, Liège, c'est un petit peu la Marseille du Nord, comme beaucoup le disent. En fait, les gens ne se prennent pas la tête, sont toujours très enchantés, très bon enfant. On se fait facilement des copains. Je pense qu'un touriste qui débarque à Liège va se poser à une terrasse justement tout seul, il va vite se faire alpaguer par 2-3 personnes et finir par passer l'après-midi avec eux. C'est ça qui est vraiment magique aussi dans cette ville, et c'est peut-être aussi une des raisons qui a motivé mon départ de Paris, même si j'ai fait des rencontres incroyables à Paris. En fait, il y a vraiment ce côté très léger à Liège, avec les Liégeois, que je trouve absolument dingue. Et je reste quand même Liégeois aussi, donc... ça me faisait plaisir.
0: Ah, parce qu'à un moment, tu t'es dit peut-être que tu ferais une plus longue carrière là-bas. C'était quelque chose qui t'a effleuré à un moment?
1: C'est des choses qui me fleurent encore toujours à l'heure actuelle. Hein, tout est possible. Je suis encore très jeune. Là, j'ai 25 ans. Donc, tout est encore possible. Mais oui, c'est des choses qui trottent encore dans ma tête. Maintenant, le cadre de vie que j'avais à ce moment-là à Paris, c'était... au niveau des logements, c'est toujours très compliqué. Et puis le temps de trouver une stabilité dans cette ville, de toutes les tentations, c'était un peu atypique.
0: Alors, puisque c'est un podcast de l'été, je te l'avais dit avant de commencer, il était évident qu'on allait aussi parler vacances. Alors, tu m'as tendu une perche et comme les auditeurs ne le savent pas, je n'ai rien préparé et toi non plus. Donc, on est plus là vraiment dans une discussion. Tu m'as parlé de Marseille. Alors, c'est vrai que je ne sais pas pourquoi. Moi, je suis quelqu'un qui a beaucoup d'imagination et c'est vrai que je t'imagine très bien te balader à Marseille, justement, dans les bars, etc. Alors, c'est peut-être pas du tout le bon exemple. Mais toi, justement, quelles sont les villes comme ça en été qui te donne envie justement de te poser, de voyager, de découvrir d'autres gens, d'autres choses, d'autres bars peut-être, mais pas uniquement, j'imagine.
1: Marseille, c'est déjà une très bonne idée pour l'été, c'est clair. Moi, j'ai pas mal de collègues de Paris ou même que je connais de Marseille qui travaillent là-bas, donc c'est toujours un plaisir aussi d'aller les voir dans leurs établissements. Et c'est un peu la ville parfaite pour l'été, entre ville et campagne, avec les magnifiques calanques, plein de bons restaurants. C'est une ville qui est en plein essor. Au niveau de tout ce qui touche au vin nature, au restaurant un petit peu bien sourcé et aux gens passionnés. Et après, autrement, ça

0: dépend un petit peu. J'aime beaucoup les Pouilles, par exemple, en Italie, pour une belle déconnexion.
1: Je connais très bien.
0: Très intéressant au niveau de l'architecture. On n'est pas dans des cités, des stations balnéaires avec des grandes constructions dans tous les sens. Il y a un cadre très respecté. Je suis quand même architecte de base, c'est des choses très importantes pour moi. Mm-hmm. Et du coup, je trouve qu'il y a quand même toujours encore un très beau cachet dans cette région. Et pas mal de chouettes établissements aussi, chouettes hôtels, maisons d'hôtes, etc. Mm-hmm.
1: Avec des vins aussi intéressants. C'est vrai que pendant longtemps, il y a eu cette idée du vin rouge, des Pouilles qui était un peu écrasant. Et maintenant, ils font des jolies choses, plus subtiles, etc. Ils sont en pleine redécouverte aussi de leur propre terroir.
0: Tout à fait. Bah, je pense à un vigneron avec qui je devrais travailler à un moment, qui s'appelle, dont le domaine s'appelle Locovini, que j'avais rencontré justement à une dégustation au domaine dans les Pouilles. Et en fait, ces gens-là, c'est au-delà d'être des vignerons, c'est vraiment des artistes. Mm-hmm. Ça se ressent directement au travers de leur travail, des vins qu'ils produisent. Et donc même en étant dans les Pouilles, avec des chaleurs et des cépages qui peuvent être un petit peu plus rustres, on arrive à donner des jus très profonds avec beaucoup de finesse et d'élégance. Mmh.
1: Alors justement, ça, ce qui est intéressant aussi, quand on parle de ça, c'est que finalement, on se rend compte, et parfois tu as des invités, hein, moi j'ai déjà vu des vignerons qui étaient là chez Viveur. L'inverse, tu viens de le dire, est vrai aussi, c'est-à-dire que tu vas justement à leur rencontre aussi, quand c'est possible. Ça aussi, finalement, pour toi, c'est comme on dit toujours qu'aujourd'hui, les gens choisissent des destinations et voilà, s'inspire de... Est-ce que toi, finalement, ça peut être un vigneron peut devenir une raison d'aller dans telle région, à la découverte de telle région? Est-ce que comme ça, tu as eu des coups de cœur, à la fois, évidemment, on s'en doute, pour des gens, pour des terroirs, mais aussi pour des régions, peut-être?
0: Ah, mais c'est clair que les vignerons sont des vecteurs très importants dans mes choix de destination. Puis, faut le rappeler quand même, ici, chez Viveur, on ouvre uniquement du mercredi au samedi soir. Mmh. L'idée, en fait, c'est de pouvoir avoir 3 jours de libre pour voyager. Donc, on essaie d'aller au moins 1 à 2 fois par mois à la rencontre des vignerons, que ce soit au domaine ou dans les salons, quand c'est les périodes. Et donc, effectivement, on a toujours des choix bien déterminés, prédéterminés par les emplacements de certains vignerons. Et si je dois parler d'une région de coup de cœur, au-delà du fait que ce soit parmi mes vins blancs préférés, c'est le Jura. Mmh. Où on était encore là il y a quelques semaines, au niveau en fait du terroir, de la région magnifique, des vins qu'ils proposent, et puis même en fait des gens de façon générale. C'est une région qui est vraiment exceptionnelle, oui, il y a tout là-bas. J'ai rien à dire de plus.
1: C'est la nature, et finalement nature, moins de touristes que dans d'autres régions aussi, même si c'est connu, mais je pense qu'il y a quand même toujours ce côté un peu plus brut dans le Jura.
0: C'est clair, on parle de tourisme œnologique, si on va en Bourgogne, il y a un tourisme vraiment de luxe.
1: Et très international aussi.
0: Très international, il y a beaucoup d'Américains, de Japonais, plein de choses. Dans le Jura, c'est un petit peu plus niche, ça reste un tourisme œnologique, je pense, ou alors vraiment des gens qui veulent un bain d'air frais avec beaucoup de nature. Mais c'est un tourisme qui est plus niche, qui est plus axé aussi autour des vins vivants, parce que le Jura est quand même la région un petit peu phare de tout ça, notamment avec un des pionniers, Pierre Auvernois. Et donc oui, c'est une région où on se sent très bien, et même si parfois il y a un petit peu de touristes, en fait c'est les mêmes touristes que nous. Il ne faut pas oublier que quand on est en voyage, on reste quand même des touristes.
1: Mmh, tout à fait.
0: Tout dépend un petit peu de la façon dont on appréhende ces voyages, mais c'est toujours très intéressant. C'est du partage, de l'échange, des bons moments, des belles découvertes, c'est beaucoup de nature, donc on adore.
1: Quel a été finalement, toi, j'aime toujours bien savoir, est-ce qu'il y a eu un déclic? C'est vraiment la question du journaliste, ou parfois mes invités disent, il n'y a pas de déclic, Marie. Est-ce qu'il y a eu un déclic pour le vin nature? Est-ce qu'il y a eu, je ne sais pas moi, un voyage, un vin, une bouteille, une rencontre, un vigneron, où tout à coup, il y a eu comme ça cette découverte, et tu t'es dit, mais ça, je pense que voilà, c'est tellement un grand territoire à explorer.
0: Je dirais pas que c'est un déclic. En fait, c'est vraiment ma curiosité qui m'a amené petit à petit vers le vin nature. Donc j'ai beaucoup été dans des chouettes restaurants, bu des chouettes bouteilles, souvent avec mes parents, hein, parce que j'avais pas les finances pour le faire moi-même. Mmh. Et donc je faisais des chouettes découvertes, et en fait j'ai remarqué qu'il y avait des fois où il se passait vraiment quelque chose de différent. Et en allant dans certains restaurants, notamment en région liégeoise, comme chez Cabal par exemple à l'ouverture, où il y avait beaucoup de macérations géorgiennes, ou chez Utopia, ou dans d'autres établissements de ce genre, en fait, c'est là que je me suis rendu compte de choses très différentes et d'émotions très différentes qui pouvaient se passer au travers de dégustations de vins de ce type. Et après, en fait, tout simplement, j'essayais d'organiser des dégustations à domicile chez moi, avec des amis qui n'y connaissaient rien, mais moi, j'y connaissais rien non plus à l'époque. Et donc, j'essayais de leur faire jouer le jeu, d'aller chez un caviste, de demander quelque chose avec un profil un peu atypique, qu'on ramène un petit peu tous des bouteilles. Il y en a qui jouaient le jeu, il y en a qui ramenaient des bouteilles très classiques, des grandes bouteilles, des caves de leurs parents et des trucs comme ça. Et d'autres qui allaient juste chercher une bouteille dans une épicerie à minuit, avec une étiquette à 3,50€.
1: Donc, ça fait aussi partie de notre univers. On a tous bu des vins comme ça.
0: Bien sûr.
1: Ça fait vraiment partie aussi. Et si on en revient à cette idée de convivialité, finalement, c'est aussi ça. C'est-à-dire que, bon, moi, je dis toujours, quand on reçoit une bouteille d'un ami, ça devient un jeu. Justement, parfois, quand c'est un peu plus discutable, ça devient un sujet de. Voilà.
0: Oui, puis bon, on était jeunes. Et qu'on soit moins jeune, ça n'a pas d'importance. Mais oui, donc. De toute façon, il n'y a rien de mal fait là-dedans. L'idée, c'était...
1: De partager.
0: Moi, j'étais très content de pouvoir faire découvrir et de les découvrir en même temps, donc certaines bouteilles à mes amis. Et en fait, tout ça s'est nourri pendant des années, jusqu'au moment où, vers la fin de mes études d'architecture, je me suis posé un petit peu les questions de ce que je me voyais faire plus tard. Je n'avais pas la moindre idée, donc je suis parti à Paris bosser dans le vin. Et puis après, tout ça s'est nourri au fil des jours. Jusqu'à ce que je tombe devant un local à l'abandon, dans un état assez déplorable, ici dans le centre de Liège.
1: Alors on va justement, parce que ça c'est vrai que c'est la première fois, j'ai déjà fait des articles écrits sur toi, mais c'est la première fois qu'on discute, donc j'ai plein de questions à te poser. Mais d'abord on va faire une première pause, puisque c'est la tradition dans ce podcast, avec un premier extrait de ta playlist. Alors justement j'ai envie de te demander, avant que tu nous donnes le titre de ce morceau de The Strokes, tu as une playlist immense, toi tu es du genre à avoir des grandes playlists avec des choses très éclectiques, ou tu es quand même plutôt monogenre et monostyle dans tes choix?
0: Ça part dans tous les sens. J'ai des périodes où j'écoute plus un genre qu'un autre, mais en général, je pense que j'ai des playlists avec 3000 morceaux dans tous les sens.
1: Et alors ce titre-ci, c'était pourquoi ?
0: Il n'y a pas grand-chose à expliquer, c'est plutôt au niveau de ce que je ressens quand je l'écoute. C'est même pas au niveau forcément uniquement des paroles, mais toute la rythmique... le rythme de ce son est vraiment hyper intéressant, c'est une chouette mélodie. Et il y a quelque chose un peu de nostalgique là-dedans.
1: Et c'est quelque chose qu'on peut écouter chez Viveur. Tes playlists sont celles de Viveur.
0: Ah, si j'ai décidé que j'avais envie d'écouter cette chanson-là un soir chez Viveur, elle passera 15 fois.
1: Ok, et bien voilà. Ben, on va l'écouter une fois. Et puis on se retrouve tout de suite pour la deuxième partie de ce podcast. À tout de suite, Paul.

0: Donc de retour pour la deuxième partie de cet épisode de l'ère moderne on the rocks. Je suis toujours avec Paul, fondateur du bar à vin Vivor, et nous sommes en train de discuter d'été, de vin nature, de destinations qui nous font justement voyager et pas qu'à travers le vin. Et nous étions justement en train de discuter de ce lieu, de chez Vivor. Et tu me disais, Paul, que finalement, voilà, tu étais architecte et tu avais trouvé ce lieu. Alors, il m'intéresse beaucoup parce que justement, moi qui vais souvent à Paris, et c'est aussi l'occasion aussi peut-être d'inviter, de donner envie aux gens d'aller découvrir ces lieux parisiens que moi j'adore, et toi tu les connais encore mieux que moi, qui ont gardé cette espèce de simplicité dans le décor. Et c'est vrai que chez Vivor, moi ce qui me plaît, c'est qu'en fait ici, il y a sous cette apparente simplicité, il y a beaucoup de travail, il y a beaucoup de réflexion autour du fait de faire un lieu qui soit d'une simplicité désarmante et en même temps qui soit extrêmement accueillant. Est-ce que c'était des choses que d'autres lieux t'ont inspiré, ou est-ce que c'était toi qui avais vraiment envie de faire ça? Quelle a été un peu la genèse de ce décor finalement?
1: Je pense que indirectement, j'ai évidemment été influencé par des lieux que j'ai fréquentés à Paris, notamment sur l'idée de cette grande armoire avec plein de références de bouteilles qui donnent immédiatement le ton sur ce que va proposer cet établissement en termes de boissons. Maintenant, j'ai surtout dû m'adapter à un type d'architecture qu'on retrouvera beaucoup plus ici en Belgique qu'à Paris, avec des grandes hauteurs sous plafond au rez-de-chaussée. Et en fait, quand j'ai découvert le lieu, ça s'est passé assez simplement. J'ai calculé le nombre de mètres qu'il y avait en largeur de façade, j'ai imaginé combien ça pouvait faire en longueur, j'ai fait des croquis, je suis allé à la visite avec une idée bien précise en tête. Parce qu'il fallait que je sache, en fait, si... parce que c'est très petit, hein, Vivor, ça fait 35 mètres carrés à l'intérieur.
0: Mais on y met beaucoup de monde,
1: on y met beaucoup de monde. C'était ça l'idée, c'était de pouvoir optimiser au maximum. Donc effectivement, c'est des lignes très simples, c'est assez léger comme en apparence. Mais chaque centimètre a été pensé justement pour optimiser toutes les places. Donc ça, évidemment, c'est quelque chose de très parisien, puisque c'est une ville où on manque énormément de places. Ici, un petit peu moins, mais j'avais vraiment pas envie d'avoir un lieu trop grand. Puisqu'ici, ça nous permet d'avoir conservé une belle proximité avec les gens, le rendre plus naturellement chaleureux, et puis avoir tout à portée de main et que ça reste gérable aussi pour nous. Mm-hmm. Pas avoir besoin de 10 personnes en équipe.
0: Parce que la magie de ce lieu, c'est aussi, ça on n'en a pas parlé pour ceux qui ne te connaîtraient pas du tout, enfin qui ne connaîtraient pas du tout Vivor, c'est que donc en effet, tu as une chouette petite équipe autour de toi. Et tu proposes aussi, puisque je l'ai dit, c'est un bar à boire et à manger, des petites assiettes. Et tout ça crée justement, accentue cette convivialité. On peut venir grignoter ou dîner, partager, etc. Tout ça, comme tu l'as dit, dans un espace très restreint. Ça aussi, c'était ton envie pour toi, puisqu'on est en train de faire un podcast d'été. Pour toi aussi, c'est cette idée de partager. Ça fait vraiment partie de l'expérience dans sa globalité?
1: Oui, c'était nécessaire. En fait, j'avais pas envie de recréer un bar à vin comme on le connaît majoritairement en Belgique, où on a toujours une assiette de fromage, une assiette de charcuterie, deux, trois petites choses à grignoter, chose que nous avons quand même à la carte. Mm-hmm. Mais j'avais quand même aussi envie de proposer quelque chose avec une dimension plus autour de la restauration. Donc là, j'ai la grande chance d'avoir Mélia à mes côtés, qui s'occupe de toute cette partie-là, mm-hmm. qui est absolument incroyable. Et donc effectivement, là, ça nous permet d'avoir une ardoise, en fait, avec une dizaine d'assiettes. Donc certaines sont des petites choses comme un houmous, une charcuterie, un pâté de campagne maison ou des choses comme ça.
0: Et d'autres choses plus bistronomiques.
1: Et après, on a des choses qui sont plus élaborées, qui aussi sont plus conséquentes en termes de quantité, comme des tartares de bœuf, on a du poulpe à la broche. Enfin, tout ça dépend un petit peu, mm-hmm. ça change toute la semaine. Donc oui, l'idée, en fait, c'est aussi de pouvoir faire rester certaines personnes. Donc ici, on fonctionne sans réservation. Il y a des gens qui peuvent juste venir boire un verre, aller manger ailleurs après, ou venir après manger, faire ce qu'ils veulent. Et donc rester une quinzaine de minutes, comme d'autres personnes peuvent prendre la décision de passer une soirée entière de 17h à minuit à boire du vin, à manger.
0: Et tu fais aussi partie de ces adresses bénies pour moi, qui justement reçoivent très tard et qui justement acceptent encore qu'on puisse grignoter très tard. Pour moi aussi, ça c'est un symbole de l'été, des journées qui durent le plus longtemps possible, parce qu'on a envie de capturer le plus longtemps possible cet esprit d'été. Ça aussi pour toi c'est important, cette convivialité-là?
1: Mais en fait, j'ai toujours été un petit peu élevé de cette façon-là, par mes parents, éduqué, pardon. Surtout mon père, en fait, on a toujours mangé très très tard. Puis on a passé la grande grande majorité de nos voyages en Espagne. Mm-hmm. Donc j'ai vraiment cette culture, je mange à mon avis autour de 15h à midi et autour de 22-23h le soir. Donc ça me tenait à cœur aussi de pouvoir proposer une cuisine qui accepte encore qu'on puisse manger à ces heures-là, puisque évidemment dans la culture belge, c'est moins d'actualité. Je pense qu'on est d'ailleurs, on mange d'ailleurs vachement plus tôt que même en France. Mm-hmm. Et donc oui, c'était assez important pour moi, mais en fait finalement, ben, du coup, ça peut convenir à tout le monde, puisqu'on peut manger de 17h à 23h.
0: Alors évidemment, si on parle de convivialité, j'en reviens quand même une minute à ça, parce que moi, ça me tient à cœur. Cette idée de terrasse, là aussi, est-ce que ça a été pour toi une envie dès le départ? Et c'est vrai que tu as une terrasse qui, à nouveau, n'est pas immense, mais quand on passe devant, étant donné qu'il y a cette convivialité, cette joie de vivre, elle a l'air immense, justement. Et je trouve que c'est, pour moi, c'est vraiment un élément essentiel de la vie d'une ville en été et jusque le plus tard possible, d'ailleurs. Comment est-ce que tu l'as vue, cette terrasse?
1: Bah ici, les normes à tout, en fait, du commerce, quand je suis allé visiter, c'était qu'on était sur un piétonnier. Mm-hmm. Donc déjà, on est vachement bien mis. On est dans l'hypercentre de Liège, sans en être trop proche non plus. Donc, c'est un peu dans une des artères secondaires de l'artère principale. Et oui, donc le fait d'être sur un piétonnier, ça permettait pas mal de liberté en termes de terrasse. Et puis surtout, pas de passage de voiture, chose qui peut être assez dérangeante quand on est installé en terrasse. Donc ici, en fait, cette terrasse, elle est vue comme juste le prolongement de ce qui s'y passe à l'intérieur. Il y a aussi cette idée d'avoir une longue planche entre l'intérieur et l'extérieur pour vraiment créer une relation mm-hmm. avec ces fenêtres en guillotine.
0: Ça fonctionne très très bien pour d'ailleurs, on peut s'installer comme ça avec vue sur la rue.
1: L'idée c'est d'avoir vraiment un tampon, une transition très fine entre l'intérieur et l'extérieur pour que l'ensemble forme quelque chose de cohérent. Et donc oui, l'atout énorme de cette terrasse c'est que j'ai pas mal de liberté. Je peux l'allonger quand il fait vraiment très beau. On a acheté un vieux banc d'église de 4 mètres de long, on rajoute des tables autour. Et
0: tu as fait d'ailleurs souvent, je sais que c'est encore au programme de cet été, des longues tables, parfois avec des collaborations aussi avec d'autres restaurateurs. Et alors on a cette longue table où on peut justement s'asseoir où on veut, sans réservation, se mélanger, discuter avec les gens. Ça te ressemble bien et c'est quelque chose que tu as déjà fait, je pense, assez régulièrement depuis le début de Viveur.
1: Oui, ben... À la création de Viveur, j'avais vraiment cette envie en venant de nulle part, hein, parce qu'il faut savoir que moi, l'Horeca liégeois, j'ai jamais travaillé dedans. Mm-hmm. Donc je connaissais les gens en tant que client, mais pas du tout en tant que collègue entre guillemets. Donc j'avais vraiment cette envie en fait de créer un lieu où il y avait des possibilités de collaboration avec d'autres établissements, des établissements qui, dans l'idéal, ben, sont plus des restaurants, donc peuvent centrer aussi. Amener une dynamique supplémentaire autour de la nourriture. Donc oui, j'ai eu beaucoup de chance, j'ai déjà fait des collaborations avec des très chouettes lieux ou des très chouettes chefs, comme le chef de Sapiens ou bien Jean Delbruyère de Magnot de Pelote par exemple.
0: Bientôt là, ce sera Méry.
1: On fait une collaboration avec Méry dimanche 5 juillet. Donc c'est très chouette de pouvoir justement créer des connexions entre ces établissements, sachant aussi qu'en général... Tout l'Horeca pratique des horaires très similaires, donc on a peu l'occasion de se voir. C'est pour ça que c'est très chouette aussi de pouvoir se voir le temps d'un événement, pouvoir partager cette même passion et puis avancer vers une même direction le temps d'une soirée.
0: Et pour avoir discuté avec eux, je sais qu'ils sont très très enthousiastes à l'idée de venir ici, et nous aussi. Alors on va tout doucement se quitter avec un deuxième extrait de ta playlist. Alors c'est toujours amusant de voir ce que mes invités choisissent. Parfois c'est deux extraits très similaires, parfois ils veulent justement présenter des aspects totalement différents de leur univers. Alors qu'est-ce que tu as choisi pour ce deuxième extrait?
1: Donc là, c'est le morceau Médaille du chanteur-rappeur Pete. Mm-hmm. C'est encore une fois, je pratique en termes de réaction à certaines musiques, c'est beaucoup toujours des sensations, des émotions. Et c'est vraiment pour moi une chanson pour l'été qui me fait bouger, qui donne beaucoup d'énergie et sur laquelle on chante énormément avec Mélia.
0: Parfait. Bien, on va écouter ça et on viendra chanter avec vous. Enfin, en tout cas, je vous invite à le faire cet été. Alors, si vous avez aimé cet épisode, évidemment, merci de le partager sur tous vos réseaux. Et nous, on se retrouve la semaine prochaine pour un nouvel épisode de L'Ère moderne on the Rocks. Merci beaucoup, Paul.
1: Merci, Marie.
0: À bientôt.
1: À bientôt.

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2: Bonjour, je vous convie aujourd'hui à l'écoute du parcours de vie de Fahime Ilgami. Une tranche de vie douloureuse mais aussi tellement humaine, avec des rencontres angoissantes mais aussi désintéressées et bienveillantes. Ce que cette dame d'origine iranienne m'a raconté mérite non pas une mais deux émissions. Voici donc le premier épisode consacré à l'exil de Fahime Ilgami.
3: Quand j'étais jeune homme, il y a déjà quelques années, vous vous en doutez bien, il y a eu des événements dans le monde qui ont fait la une. Et je pense par exemple à la chute du Shah d'Iran il y a une cinquantaine d'années. Tout le ramdam qu'on a fait autour de l'ayatollah Khomeini qui était en France, il part, il ne part pas, etc. Fahime, ça rappelle des souvenirs, ce que je raconte.
4: Oui, tout à fait. J'avais 7 ans à cette époque. Je me rappelle le va-et-vient dans ma famille parce que ma famille était une grande partie royaliste. Elle travaillait dans le cabinet de Shah. Et voilà, le côté ma mère et le côté mon père, évidemment, elle était royaliste aussi. Comme dans tous les pays et dans toutes les familles, il y avait pour et contre. Je me rappelle toujours les grandes tables qu'on mettait avec les cousins et les cousines. À cette époque, ils étaient étudiants. Ils étaient dans les mouvements étudiants. Ils étaient dans les mouvements contre le Shah en se disant « Oui, on est en train d'aller vers l'impérialisme. » Les mots que je ne comprenais absolument pas à cette époque. Hein. Mais je l'entendais que mon père disait « Non, vous êtes en erreur. » voilà. Et je me rappelle tous ces débats et tous ces va-et-vient et l'arrestation de mon père. Mon père était arrêté à cette époque. Un jour, le Khomeini n'était pas encore arrivé, qu'une série de personnes, une foule, ils ont cassé la porte de la maison, ils ont entré et à l'intérieur, mon père était importateur, alors il avait un showroom de Yamaha. Il était importateur de moteurs Yamaha. Il y avait 600-700 mètres carrés de showroom et dessus, c'était notre appartement. Et à l'entrée de cet appartement, il y avait le portrait de Shah d'Iran avec la main de garde en tant que militaire. Et partout dans la maison, il y a une photo de Shah, son père, la reine Soraya, la reine Farah, voilà, on était dedans, voilà, on était, surtout ma mère. À cause de ces photos-là, mon père était arrêté en étant royaliste, et c'était, oui, il a échappé belle à la mort ce jour-là, mais son histoire a continué pendant 2-3 ans.
3: Une période très, très, très compliquée pour toute la famille et pour une petite fille que vous étiez à l'époque.
4: Oui, tout à fait.
3: Alors, il y a des décisions qui ont dû être prises. Il a fallu laisser tout derrière soi.
4: Pas à ce moment-là. À ce moment-là, on a encore résisté. Mes parents, ils ont resté en Iran et malgré qu'une partie de la famille était interdite de quitter l'Iran, une partie était en prison, une partie, ils sont cachés dans les caves à gauche, à droite. Ils n'ont pas, même aujourd'hui, ils n'ont pas le droit d'exercer quoi que ce soit. Malgré tout ça, on a résisté. J'ai dit, mon père, il a échappé 2-3 fois à la mort. Mon histoire d'exil est quitter l'Iran vers l'Europe a eu à bas 28 ans.
3: Pendant tout ce temps-là, pendant plus de 20 ans, finalement, vous êtes resté sous cette chape.
4: Oui.
3: Vous avez grandi, votre adolescence, vos espoirs, vos rêves, tout ça,
4: Oui, tout à
3: c'est
4: fait.
3: très compliqué.
4: Très, très compliqué. Très. Je me rappelle les angoisses, les stress. Je me rappelle chaque décision, ça pouvait être fatal. Voilà, c'est. Je dis, j'ai grandi dans une famille assez aisée. On avait des chauffeurs, on avait pour aller à l'université pour notre sécurité. Mon père, il préférait que notre chauffeur nous dépose. Mais ça faisait aussi nous gronder à l'université, nous regarder autrement, se disant, oh, regardez, ça, c'est les royalistes qui sont là encore. Et j'ai dit, on devait se cacher, on se cachait, notre identité dans d'autres pays pour vivre en se disant un peu comme tout le monde.
3: Vous avez cité le mot université, donc vous avez fait des études
4: Oui,
3: scientifiques.
4: tout à fait.
3: Et vous avez pu travailler?
4: Travailler d'eau, c'est très compliqué dans ce pays et ce pays, surtout avec l'eau. Le choix que j'avais fait, mon choix était ingénieur en chimie, c'est un métier homme. En Iran, il y a une paradoxale pour les études. En fait, certaines études, malgré qu'elles sont masculines, malgré qu'elles savent qu'ils ne donneront jamais l'autorisation à une femme de le faire, surtout à cette époque, on te laissait faire. En sachant que on te disait, voilà, tu ne peux pas aller travailler dedans, à part être prof dans une école. Être ingénieur et prof dans une école, je n'ai rien contre les profs, mais on ne fait pas l'ingénieur pour aller
3: Évidemment.
4: voilà, donner des cours de chimie à des enfants de bas âge, quand même.
3: Oui, tout à fait. Donc, vous pouviez faire les études, mais autant vous dire, allez vous amuser. De toute façon, vous ne travaillerez pas.
4: Voilà. C'est. Pas aussi loin, quand j'avais quitté l'Iran, et ma nièce, qui à cette époque était l'âge d'aller à l'université, et son rêve est de devenir pilote. Et en Iran, pour être pilote, on passe à l'université aussi. C'est une étude c'est pas comme ici qu'il y a des écoles. Et là, il faut vraiment passer à l'université. Et parmi les tests qu'ils ont passés, c'était seule femme qui a été acceptée. Elle était le meilleur, dans les meilleurs. Mais elle a dû signer une charte il va jamais piloter comme pupille, en fait, et qu'elle va être sur le sol. Inspecter les avions,
3: C'est ça, oui.
4: voilà.
3: La
4: Oh,
3: maintenance.
4: voilà. Et à cette époque, on avait encore en contact, parce qu'aujourd'hui, on n'est pas en contact, pour leur sécurité, évidemment. Elle m'a téléphoné, elle m'a dit, oui, je suis acceptée. J'ai dit, mais pourquoi tu acceptes aller faire quelque chose que tu ne sais pas exercer? Elle m'a dit, on est en Iran, ça change tout. Effectivement, aujourd'hui, il pilote. Il travaille comme pilote, mais à l'intérieur, comme copilote, pas pilote. Mais quand même, mais son rêve, c'était être pilote de chasse. Et ça, je pense pas qu'il arrivera à ce rêve, en tout cas.

0: On vous retrouve, vous avez une vie de jeune femme dans la vingtaine, et puis à 28 ans, vous prenez une grande décision.
1: C'était pas fait hors d'un coup, on va dire.
0: J'imagine, c'est un processus.
1: Oui. Voilà, c'était un processus. Moi, quand je suis entrée... Oui, évidemment, on est grandi dans la peur. Je vous ai dit, ouais. Chaque décision, chaque manière de sortir, chaque manière d'être, les parents étaient, ils avaient vraiment... On est grandi dans la peur. On ne devait pas faire ci, on ne devait pas faire ça, on ne devait pas habiller à cette manière. Évidemment, je n'ai pas mes photos parce que d'où inondation dans la roche, je perds pas mal de photos qu'ils m'ont envoyées de l'Iran.
0: Dommage.
1: Oui, eh ben, si vous voyez les photos, vous comprenez que nos manteaux, ça ressemblait à une parachute. Il n'y avait aucune forme. On devait même pas une mèche, ne devait pas sortir de nos foulards, qui n'était pas foulard, c'est une sorte de chador. Mais courtes, qu'elles venaient sur le manteau. Les baskets, par exemple, ils devaient être en couleur foncée. Pas... Enfin, on avait plein.
0: Des interdictions et des obligations.
1: Okay. Ça nous permettait de circuler dans la société. Ça nous permettait, si on respectait, on pouvait.
0: Mmh. Ouais.
1: Si on ne respectait pas, on devait rester à la maison. En sachant que les Iraniens, ils ont 3 vies. Ils vivent à l'extérieur, ils vivent à l'intérieur de leur maison, même dans le sein de leur famille et leurs amis, encore une autre vie. Ça veut dire qu'on est en triple vie dans une vie.
0: Toujours sur le qui-vive, en fait.
1: Oui, voilà, tout à fait. Quand je suis allée à l'université, en passant les concours et tout ce qui est... Parce qu'en Iran, c'est pas comme ici en Belgique. On passe le concours, on est... À mon époque, on était 1 400 000 étudiants qui ont passé le concours. Et on a que 240 000 acceptés. Alors, il fallait dans les meilleurs.
0: Dans les bons, là.
1: Voilà. Et on étudiait pour arriver, évidemment. Et c'est même pour vous dire, pour les gens qui nous entendent, de dire, ici, on a le choix. On a la liberté de choisir. Même en étant meilleur, on n'avait pas le choix. Parce que par rapport aux points et les qu'on avait dans l'examen et les moyens, c'est l'université qui choisissait dans quelle branche on pouvait y aller. Moi, je voulais faire médecine. Mais je suis allée dans l'ingénieur. Pourquoi? Parce que les points sur le chimie, physique et maths étaient plus élevés que biologie. Et parce que chimie était sortie à 97%, alors je devais faire ingénieur en chimie. En fait, tout était orchestré par des mollahs, des régions. En fait, tout était... Voilà. Maintenant, je dis... Ça calme un peu, mais maintenant, c'est une autre histoire. Mais à cette époque, vraiment, vraiment, et la guerre. On était pendant la guerre.
0: Oui, il y avait la guerre Iran-Irak à cette époque-là aussi.
1: Oui,
0: hein.
1: Tout à fait. J'avais 8 ans et demi que la guerre a commencé. 9 ans de ma vie est passé dans la guerre. Et en plus, on faisait les études. En fait, les circonstances étaient très, très particulières. Je ne dis pas qu'aujourd'hui, c'est... plus difficile ou moins difficile, c'est différent.
0: Mmh.
1: Et là, quand je suis arrivée à l'université, on était un peu plus rebelles, on parlait, on osait de dire des choses. Petit à petit, ça s'ouvrait l'esprit, parce que jusqu'à là, on était tout le temps contrôlé par l'école, par la société. On n'avait pas d'autre choix. D'autres livres, tout était contrôlé. Ils contrôlaient l'esprit et le corps, en fait.
0: Mmh.
1: À l'université, c'était différent. C'était pas mal de choses qui passaient entre nous. C'était des livres qui passaient en cachette l'un à l'autre. Et l'esprit, petit à petit, a s'ouvrir. Et je entrais dans un mouvement que c'était une sorte de mouvement étudiant. qu'on faisait pas tout comme les autres mouvements étudiants, mais on allait chercher nos droits. Et premier droit, avoir liberté de choix, porter ou ne pas porter de voile. Et c'est là que ça commençait petit à petit. Mais non, pourquoi je dois porter le tchador pour entrer à l'université? Parce que si on portait pas le. On avait le manteau, on avait le mini tchador, et sur tout ça, on devait encore porter un tchador pour entrer à l'université. Et si on faisait pas,
0: On n'entrait pas.
1: on rentrait pas.
0: Ou pire, on était puni et on sait ce qui s'est passé avec la jeune fille dernièrement, hein.
1: Le pire punition, c'était à cette époque que vous n'avez pas le droit de faire des études. Et ça, pour nous, c'est un droit.
0: Tout à fait.
1: C'est quelque chose que, quand vous voyez Taliban ou Afghanistan, on voit que facilement ils ont retiré. C'est quelque chose que nous, les femmes, on a essayé de garder certaines libertés que Chadiran a données aux femmes. Comme les droits de vote, les droits des études, les droits de. Voilà. Il y a plein de choses que le Shah d'Iran a progressé pour les femmes, qu'on voulait les garder avec toute force, en fait. C'est comme ça que j'ai entré dans ce mouvement et j'ai fait des actes qu'un jour, avec le groupe que j'étais, on était ensemble, le groupe était démasqué par le service secret. Et moi, c'était à 7h30 le matin, le téléphone a retenti à la maison. Et la personne qui était responsable, en se disant notre responsable, m'a ordonné de quitter ma maison sur le champ. Parce que les gens étaient arrêtés. Elle pouvait, sous de la torture, dénoncer les autres. Alors, quitte ta maison, rapidement possible, et détruis tout ce que tu as à la maison. Si tu as des livres, des papiers, sur 30 minutes, je détruis tout. J'avais deux garçons de 5 et 2 ans. Je pris avec mon ex-mari et on a quitté la maison.

0: âge où on a une famille, des jeunes enfants, on a des perspectives d'avenir, si limitées soient-elles, mais on en a, à 28 ans, on a tous envie de secouer le monde et dire « je suis là, j'ai envie de travailler », il a fallu partir. En 30 minutes de temps, vous avez pris cette décision qui était vitale. Évidemment, on ne peut pas monter comme ça dans un avion, il faut avoir un billet, il faut partir, on fait comment?
1: Pendant 6 mois, on a vécu clandestinement dans notre pays, propre pays. Ça veut dire que j'étais cachée dans mon propre pays, mais je vivais en cachet, en fait. En se disant que peut-être qu'on va libérer les autres, qu'ils ont arrêté, que rien va passer, qu'ils ne vont pas...
0: Ça s'appelle l'espoir.
1: Voilà, c'est l'espoir. Donc, on était cachés chez des familles, même pas dans la famille, parce qu'on savait très bien que si un jour ils viendront nous chercher, le premier lieu qu'ils vont, et ce sera chez la famille. Même ma famille ne savait pas où on est. Pour leur sécurité, qu'on ne sait pas, on ne sait pas.
0: Voilà.
1: Mais après 6 mois, l'espoir est, on va dire, terminé, on va dire comme ça. Et on avait décidé de quitter l'Iran et sur ça, les amis qui nous ont aidés, de trouver des trafiquants qui, en donnant 10 000 dollars à cette époque, c'était à peu près 10 000
0: somme,
1: euros.
0: Hein?
1: Oui, mais ça, bien sûr. Organiser notre fuite. Évidemment, c'était très difficile. La décision d'abord que je quitte l'Iran toute seule, que mon mari, parce qu'en Iran, l'homme qui est responsable, en fait, c'est l'homme qui a droit, la femme n'est rien, la femme est la chose de son mari. L'homme est propriétaire. Alors, l'homme pouvait aller dire voilà, moi, j'étais dehors. Je ne le reconnus pas comme ma femme. Elle pouvait rester en Iran et faire sa vie avec ses enfants parce qu'encore une fois plus, les enfants, c'est pour le papa en Iran. Ce n'est pas pour la maman. La maman n'a pas droit de garde de ses enfants. Et là, on a fait beaucoup de débats avec nos amis en se disant est-ce que c'est bien, est-ce que c'est pas bien. Et en plus, j'étais une jeune femme, 28 ans, avec trafiquant. Qu'est-ce qui pouvait m'arriver? Je me rappelle, par après, quand mon père est venu en Belgique pour me voir, qu'à cette époque, elle a appris cette décision-là. Par qui et comment? Je ne sais pas, parce qu'elle était 7 ans après, je ne sais pas. C'est bien plein de mystères, je ne sais pas. Et elle a menacé mon ex-mari.
0: Votre papa?
1: Mon papa, oui. En se disant, s'il arrive quoi que ce soit à ma fille.
0: Je viens te trouver.
1: Je suis responsable. Je m'en fous que la loi islamique dise quoi que ce soit, c'est ma fille. À cette époque, moi, je pensais que c'est par amour qu'elle a fait. Elle m'a pas laissé tomber, elle est venue avec moi. Mais par après, j'ai vu que non, par la menace de mon père, c'était pas tout à fait...
0: Contraint et forcé.
1: Oui, voilà. Enfin, et à la fin, on a dit, prenez vos enfants aussi, et si arrive quoi que ce soit, vous êtes une famille. Une famille, elle est plus protégée qu'une femme seule, un couple. Quand il y a des enfants, il y a moins d'eau, voilà. Vous êtes plus protégé, voilà. C'était le raisonnement à cette époque. Il était bon, il était mauvais, je ne sais pas. Mais enfin, on est arrivé à quitter l'Iran.
0: Par la route?
1: On a fait plusieurs étapes. C'est par la route. Plusieurs étapes. D'abord, on est parti dans la ville de Tabriz, au nord de l'Iran, à la frontière turque. On a resté une journée là-bas et par, évidemment, frontière illégale, on a passé le frontière illégalement par 3 motards. Un motard que c'était le guide, et deux motards qui n'avaient moi et mon fils, et l'autre motard, mon ex-mari et l'autre
0: Chaque
1: fils.
0: fois trois sur une moto.
1: Chaque fois trois sur un. On a passé le frontière. C'était difficile. Voilà, c'est. Et après ça, dès que on a passé la frontière illégalement, ils nous ont embarqué sur un chemin ensablé. Il y avait un camion qui nous attendait, en fait. Et on a monté dans le camion, mais là, on n'était pas seul. Il y avait des autres fuyards, il y avait des autres personnes avec nous. Ils nous ont tous, comme le bétail, ils ont mis dans le camion, ils ont fermé les portes du camion. Et là, on est parti pour quelques heures de route. Et quand ils ont arrêté, ils ont ouvert la porte du camion. Là, on était devant un forêt, en fait. Ils nous ont descendus. Et là, on a commencé à marcher. Et marcher, et marcher, et marcher. Je ne sais pas combien de jours on a marché, mais on a beaucoup, beaucoup marché. On montait les collines, on descendait les collines. J'avais deux enfants de bas âge, c'est seul qu'on avait des enfants. Les autres, ils étaient des gens seuls. Et je me rappelle que je disais à mon fils, l'aîné, qu'il avait 5 ans à cette époque, pour ne pas tomber avec la tête, c'était la nuit, on ne voyait rien. Je disais, assis sur tes fesses, et je te glisse vers les pas. Et c'est comme ça qu'on a passé jusqu'à arriver à notre stade. Mais je pense maintenant, j'ai regardé plusieurs fois et plusieurs fois les cartes pour voir où on est passé, comment on est passé. Ben, je ne sais pas exactement comment on est passé, mais je pense qu'on était en ex-Yougoslavie à cette époque. Et je pense aussi qu'on a passé une partie de Croatie à pied.
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2: Bonjour à toutes, bonjour à tous et bienvenue à vous qui nous écoutez à Bruxelles, à Namur, à Liège et de partout ailleurs, même du fin fond du Limousin. J'en profite pour souhaiter une bonne fête nationale à mes compatriotes français et aussi à la ville de Liège qui la célèbre et où le feu d'artifice ce soir aura bien lieu. Alors nous, on ne met pas de flamme mais du sucre dans votre été du lundi au jeudi et ce jusqu'au 27 août. Le principe de cette émission, eh bien vous le connaissez maintenant. Passer quasiment une heure avec notre invité, découvrir son actualité, apprendre à mieux le connaître à travers ses souvenirs d'été et à travers le questionnaire « Qu'est-ce qui vous redonne de l'élan quand vous avez le moral dans les chaussettes de sport ?» Et puis enfin, notre invité nous fera découvrir son coup de cœur. Il y aura aussi, bien sûr, de la musique et des chroniques. Tous les mardis de juillet, Anne-Sophie Montoisy vous emmène et nous emmène en balade en Wallonie à la découverte ou à la redécouverte des trésors de notre belle région avec cette chronique « L'été au fil des pas ». Et puis en août, Frédéric Petit lui succédera. Mais aujourd'hui, Anne-Sophie vous emmène à une dizaine de kilomètres de Namur, à Lèves. Et puis on entendra la chronique quotidienne du Mondial signée Bernard Van Vinkt.
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2: 50 nuances de langue, c'est ce qui me vient en tête. 50 nuances de langage plus précisément, c'est ce qui me vient en tête pour présenter mon invité. Sa langue maternelle est le néerlandais, mais c'est en français que celui qui est né à Saint-Nicolas, dans la grande banlieue d'Anvers, a construit son œuvre. Cet amoureux du langage et au-delà de toute forme de communication, puisqu'il a été professeur de sémiotique, remet sans cesse la langue à l'ouvrage et a fait sienne la définition du poète Paul Valéry. Un poète, c'est celui qui ne trouve pas ses mots. Et comme il ne trouve pas ses mots, il est obligé de chercher, de continuer à réfléchir et en faisant un effort, on trouve mieux. Il nous prouve aussi, si l'on était besoin, qu'il n'y a pas d'âge pour se lancer. Lui qui avait un petit peu plus de 40 ans quand il a écrit son premier recueil de poésie, 416 heptasyllabes. Il en a publié depuis plus d'une vingtaine. Dans les

0: flatte.
1: Bien trop flatteuse, non, tout est vrai.
0: Il n'y a rien de faux, mais je ne me reconnais pas tout à fait dans le portrait que vous avez brossé.
1: D'accord, qu'est-ce que vous n'y reconnaissez pas?
0: C'est-à-dire tout ce qui touche à la vie quotidienne, mm-hmm. à la vie de tous les jours, qui dans mon cas occupe quand même l'essentiel de mon temps, puisque je suis loin d'être ce qu'on appelle un auteur professionnel. Je me plais à me définir, à revendiquer le statut de, disons, d'écrivain du dimanche.
1: Oui, mais vous n'en êtes pas moins un écrivain, et vous n'en êtes pas moins un touche-à-tout. On témoigne le nombreux recueil de poésie, les essais, enfin tout ce que vous avez écrit.
0: Oui, mais comme disait toujours ma mère, mon fils fait tout, mais rien qui vaille.
1: Et vous vous reconnaissez dans ce que disait votre mère?
0: Ma mère n'a jamais prononcé le moindre mot faux ou mensonger.
1: D'accord. Parlons du choix de la langue, hein, Ian Battens, parce que j'ai dit donc que vous étiez né dans la grande banlieue d'Anvers, donc côté néerlandophone.
0: Oui, rive gauche de l'Escaut.
1: Oui, voilà, côté néerlandophone, côté flamand, et vous écrivez en français. Mais le choix du français, finalement, ce n'est pas un choix pour vous, c'est presque une évidence.
0: Oui, c'est évidemment une question qu'on me pose systématiquement.
1: Bien sûr, c'est évident.
0: Et à chaque fois, je tente de répondre de...
1: C'est une question qui vous lasse, c'est une question qui vous lasse, ou que finalement que vous jugez, elle est évidente.
0: Je comprends parfaitement qu'elle s'impose, quoi. C'est inévitable. Je crois qu'il est important de ne pas oublier, j'aurai 70 ans l'année prochaine, que dans mon enfance, la Belgique était encore un pays réellement bilingue, c'est-à-dire que même en Flandre, on pouvait parfaitement, comme c'était le cas de mes parents, pouvait être flamingant et francophile. Le français n'était pas considéré comme une langue étrangère, pour ainsi dire, faisait partie de la vie de tous les jours. Il nous arrivait, pas qu'à moi, d'avoir recours de temps à autre au français. On l'apprenait sérieusement à l'école, on était en contact, des membres de ma famille s'étaient exilés en Wallonie, etc. Donc, le français n'était vraiment pas une langue étrangère. Ça a beaucoup changé depuis, à tel point qu'aujourd'hui, les jeunes flamands et les jeunes francophones se parlent entre eux, s'ils se parlent entre eux, en anglais.
1: Oui.
0: Ce que je regrette amèrement, puisque ça me paraît la moindre des politesses de parler la langue de l'autre. Et... cet anglais basique, universel, ne permet quand même pas de communiquer comme il faut. Donc ça, c'est très important, cet héritage culturel. L'autre raison, qui m'a poussé vers le français, c'est, pour moi, je n'arrive pas à distinguer langue et littérature. Que ce soit pour le néerlandais, l'anglais, le français, aucune importance. Et depuis, non pas ma plus tendre enfance, mais depuis, la fin de mon adolescence, 16-17 ans, j'ai commencé à pratiquer très activement la littérature française. À l'époque, c'était, la grande nouveauté, c'était le nouveau roman.
1: Oui.
0: Donc j'ai lu, même à l'école secondaire, je ne lisais que du nouveau roman en français. C'était difficile, mais je me suis accroché. Et voilà, j'ai été pris par cela. Cela m'a décidé donc à faire des études de philologie romane. Et la suite m'a paru très naturelle. J'ai la chance d'avoir des très bons amis francophones, etc. etc. Donc, le français, bien entendu, est pour moi une langue étrangère, reste une langue étrangère. Je connais très bien mes limites. Je ne serais pas capable de faire n'importe quoi en français. Il y a, des registres stylistiques, des zones de vocabulaire qui me restent totalement inconnues. Mais lorsqu'on tente d'écrire, c'est quand même un gros avantage. Puisque quand on écrit dans une langue qui n'est pas

0: sa langue maternelle, il y a toute une série d'écueils, d'obstacles, mais qui, comme vous l'avez très bien dit à travers la citation de Valérie, qui empêche, disons, d'une part, ça empêche de se, disons, de s'exprimer naturellement.
1: Spontanément.
0: Spontanément. Ouais. Mais plus on est spontané, plus on est bête. J'en suis vraiment convaincu. Et donc, ça permet, c'est le d'autre part de ce que je voulais dire, ça permet, disons, de découvrir des choses auxquelles on n'aurait pas du tout pensé si on s'était exprimé dans sa langue naturelle, maternelle. Pardon.
1: Mmh. Donc en fait, Ian Batten, c'est la contrainte que vous aimez. C'est finalement assez à contre-courant d'une époque qui aime simplifier, où le langage devient plus utilitariste, avec moins de nuances également.
0: Oui, à condition, bien entendu, de s'entendre sur le sens du mot simple.
1: Oui.
0: Puisqu'il n'y a
1: rien. C'est pour ça que j'ai dit
0: de...
1: simplifier.
0: Voilà, voilà. Mmh. Effectivement, vous faites bien de distinguer, de faire une distinction entre simple et simplifié. Il n'y a rien d'aussi difficile que d'aboutir à une certaine simplicité. Alors que simplifier, bon, ça, ouais, c'est une solution, disons, par défaut.
1: Mmh. D'un côté, il y a l'épure. La simplicité, atteindre la simplicité, et de l'autre, il y a l'appauvrissement de la pensée et du langage
0: c'est
1: quand
0: bien
1: on simplifie.
0: Cela, c'est bien cela, oui. Mm-mm. Même si on peut aussi, bien entendu, rédiger des textes très purs, entre guillemets,
1: oui,
0: en jouant avec ce langage simplifié, mais même là, ça demande un grand effort.
1: Oui, ça demande en fait de jongler entre le sens, les mots et ce qu'ils veulent réellement dire et le sens qu'on veut leur donner ou montrer, c'est ça.
0: Exactement, et c'est du travail et ça demande du temps.
1: Oui, et ça demande une souplesse intellectuelle, une agilité aussi. J'aime bien parler de souplesse, agilité. Là, je vous fais plein de synonymes, j'aime bien.
0: Oui,
1: j'explore
0: aussi
1: avec vous.
0: Je ne me considère pas non plus comme un esprit souple ou élastique.
1: Mm-hmm.
0: Non, pour moi, l'écriture, c'est une... Même si, c'est non seulement un effort, c'est même une souffrance, puisque le fait de ne pas rapidement trouver ce qu'on a envie de dire, souvent ça fait mal, on se sent impuissant,
1: ouais,
0: on se sent parfois vraiment nul, et même après avoir terminé un texte au bout de, disons, de longs et nombreux efforts, mais il suffit de le relire le lendemain pour se rendre compte à quel point on est quand même passé à côté de l'idéal qu'on recherche.
1: Oui, mais en même temps, après Ian Batten, quand on arrive, quand on trouve, malgré la souffrance, il y a ce soulagement, cette fierté,
0: cette
1: absolument. Sérénité, j'allais dire, d'avoir trouvé.
0: Oui et non.
1: Oui.
0: Oui, soulagement, fierté.
1: Oui.
0: Oui, une fois qu'un texte est plus ou moins... Enfin, un texte n'est jamais fini.
1: Non.
0: Mais il faut finir.
1: Oui, parce que sinon, c'est sans fin.
0: Voilà. Mais quand j'écris, je ne fais pas qu'écrire ce que je suis en train d'écrire. Je pense déjà au suivant, c'est-à-dire au livre suivant, puisque je n'écris jamais de poème ou de texte, disons, indépendant, autonome. Je conçois toujours des ensembles,
1: oui,
0: idéalement des livres.
1: Oui, finalement, en fait, c'est comme un tableau, ou pour parler comme avant, quand on sortait un 33 tours, un album, c'est-à-dire qu'il y avait un début,
0: et
1: une progression, une histoire,
0: album.
1: Un double album aussi. Voilà.
0: Oui,
1: là, maintenant,
0: exactement.
1: Avec l'ère du numérique, c'est encore autre chose, on sort des singles, mais il y avait cette volonté de raconter une histoire. Voilà.
0: Oui.
1: Et j'ai parlé de tableau pour parler des nuances.
0: Je ne suis pas du côté, disons, de l'ancien 45 tours,
1: oui,
0: mais donc, carrément le double album.
1: Oui, et c'est vrai qu'effectivement, j'ai parlé de tableau parce qu'il y a aussi ces nuances. Et vous l'avez dit, quand vous écrivez, vous pensez à au suivant. Mais en fait, vous écrivez toujours quelque chose de différent. Vos livres ne sont jamais, ils sont toujours indépendants et différents les uns des autres. Vous n'aimez pas vous répéter.
0: C'est le plus beau compliment que vous puissiez me faire.
1: Mmh.
0: C'est effectivement ce à quoi j'aspire. Quant à savoir si j'y réussis, c'est à vous et au public d'en juger.
1: Mmh.
0: mais c'est effectivement ce que je recherche.
1: Bah, clairement, avec Faire ta site, Yann Battens, donc je reprécise, publié aux Impressions Nouvelles, donc une maison que vous avez cofondée, avec Faire ta site, à la fois vous continuez l'œuvre de ta site, la langue de ta site, et vous la prolongez, mais vous vous l'appropriez. Donc, c'est faire, faire comme interpréter, être sans se substituer. C'était ça, donc, votre contrainte, vous qui aimez les contraintes.
0: Oui, c'est une contrainte, évidemment, ouais. Relativement molle.
1: Ouais.
0: Il y a aussi des contraintes très, très dures.
1: Ouais.
0: J'ai beaucoup écrit sur ce genre de contraintes, mais je ne les ai jamais pratiquées moi-même. Je n'ai pas l'ambition de faire aussi bien, voire mieux que quelqu'un comme Georges Perec, mm-hmm. Que j'apprécie, que j'admire beaucoup. Mais oui, effectivement, sans contrainte, il me serait difficile d'écrire. Il faut que je sache plus ou moins vers quoi aller quand je me lance dans un livre. Il faut que j'aie également une certaine idée des moyens stylistiques et autres que je vais engager. Il faut que j'aie une idée précise des thèmes que je compte aborder, même si au bout du compte, il arrive fréquemment que je produise quelque chose qui s'écarte pas mal de l'objectif initial.
1: Oui, parce qu'après, il y a l'écriture qui vous amène à autre chose.
0: Exactement.
1: Et c'est aussi justement tout le travail et la liberté de l'écrivain.
0: Oui. Mais en l'occurrence, donc, s'approprier Tacite, c'est relativement... Enfin, je ne sais pas si c'est facile, mais ce n'est pas très difficile non plus, puisque après tout, je n'écris pas en latin.
1: Non, c'est vrai.
0: Et le latin de Tacite, que j'ai essayé de pratiquer un peu à l'école secondaire, puisque j'ai fait à l'époque les anciennes gréco-latines. On ne faisait que du grec et du latin à l'école secondaire. Tout cela n'existe plus aujourd'hui, malheureusement. Et donc, en classe de réto, donc la dernière année de l'école secondaire, dernière année du lycée, dans le...
1: L'année du bac, vous pouvez le dire.
0: Oui, mais enfin, le bac, c'était une farce à l'époque. Mm. Ça a été supprimé par la suite. Donc, on terminait en fait nos lectures des autres classiques latins par Tacite.
1: Mm.
0: Et donc ça m'a toujours... Ouais. Enfin, ça
1: vous a toujours marqué.
0: Oui, énormément.
1: Ouais.
0: Énormément.
1: Ouais. Donc finalement, c'était aussi une manière de retrouver votre adolescence, de faire ce livre.
0: Ben oui, on ne peut pas s'en débarrasser. Hein.
1: Oui, mais est-ce qu'il faut s'en débarrasser?
0: Ah non, non, je n'ai pas...
1: Voilà,
0: dit... Non,
1: hein,
0: non, non, loin de là, loin de là, loin de là.
1: Loin de là, mais justement, je vais vous lire un extrait. Donc, prenez un mot comme période, il est immense. Le dictionnaire parle poésie, encore Tacite ne parle-t-il que latin et comme nous tous un peu de grec, quelques mots de barbare, puis le langage des signes, de ceux qui ne trompent pas, comme la rougeur ou la main quand elle se retire de l'autre main tendue. Les mots se battent pour le sens, plus fort que les plantes et les arbres pour la lumière, toujours jusqu'au dernier, jusqu'en temps de paix. À la fin, c'est toujours la fin qui gagne, qui n'a pas besoin de lumière ni de sens.
0: J'espère que vous n'attendez pas de moi une explication de texte.
1: Une exégèse, une explication de texte.
0: Absolument
1: voilà.
0: Pas.
1: Non, justement, j'ai envie de vous surprendre. J'attends pas. Voilà.
0: Non, non, je pense que et merci d'avoir choisi ou sélectionné ce fragment ou ce poème-là. Je pense qu'il donne une idée assez précise de la manière dont, disons, je m'approprie moi, Tacite, que je m'en inspire, disons.
1: Oui.
0: Et donc, il y a un certain nombre de, comme on disait à l'époque, de connotations générées par l'œuvre de Tacite. Impossible à... Ce serait absurde de vouloir les transposer directement en français. La syntaxe a quand même beaucoup changé. On n'a plus de déclinaisons, par exemple, en français. Ça a été remplacé par des prépositions. Donc, ça change quand même radicalement le ton, le rythme, l'épaisseur d'une langue. Il n'est pas possible en français, et je le regrette énormément, d'imiter la fameuse brevitas ou brièveté latine. L'exemple contemporain de cela, ce serait l'anglais, où les mots sont généralement monosyllabiques. Au fond, l'anglais est une langue, aujourd'hui, dont je suis jalouse, dont j'apprécie énormément la littérature aussi, et que j'ai quand même également en tête quand je parle de Tacite. Je tente, par exemple, de veiller, je veille à proscrire les mots trop longs, sauf dans tel ou tel cas exceptionnel où ça peut avoir une fonction dans le vers ou dans le texte. Mais je suis constamment en train de me dire, bon, j'utilise tel mot en français, mais en anglais, ce serait un mot monosyllabique. Et quand on utilise des mots monosyllabiques, on peut dire infiniment plus en moins de temps ou de place. Donc, c'est un handicap. Enfin, le français a d'autres avantages.
1: C'est vrai, mais c'est vrai que c'est pour ça que beaucoup d'artistes se lancent dans la chanson en anglais, pour la musicalité, pour la sonorité, parce que...
0: Oui, mais enfin, la musicalité, c'est pas la musicalité du français qui est en cause.
1: Non, exactement, parce qu'elle est aussi là.
0: C'est plus, disons, personne n'aime, disons, quand on aime et quand on lit de la poésie, tomber ou entrer dans un vers où la longueur des mots est telle qu'on voit déjà au début comment le vers va se terminer. Donc on n'a pas du tout cela en anglais.
1: Et alors justement, Ian Battens, comment vous pensez l'évolution du langage? Comment vous la voyez? Je parle du français parce qu'une langue qui évolue montre qu'elle est vivante, même si parfois accepter de nouvelles expressions ou de nouvelles façons de prononcer, ça peut hérisser l'oreille.
0: Oui. Je crois que l'évolution d'une langue ne tient pas tellement ni à la prononciation, ni au vocabulaire. C'est essentiellement une question de syntaxe. Et je crois qu'à ce niveau-là, les transformations du français sont absolument spectaculaires. Le français, finalement, n'a pas trop bougé, depuis Montaigne, pour parler très très vite. Villon, c'est déjà autre chose. Il me faut, à la limite même Montaigne aussi, il me faut une version, version 2026 pour bien, goûter et comprendre Montaigne. Mais à la limite, ça va encore. Donc le français, pendant 5 siècles, n'a pas tellement bougé. En tout cas, le français tel qu'il s'écrit.
1: Oui.
0: Le français officiel.
1: Oui, parce qu'à l'oral, c'est différent. Il y a l'argot, il y a le verlan, il y a la friction aussi, maintenant.
0: Oui. Et c'est très... pour vous dire à quel point ça va vite, j'ai de plus en plus de mal à comprendre, par exemple, les dialogues des films français quand c'est pas sous-titré.
1: Alors, là, c'est peut-être aussi autre chose, c'est l'articulation.
0: Les deux, sans aucun doute. Oui. Et on peut faire la même observation pour c'est une langue que je connais beaucoup moins bien entendu, mais je note la même chose en espagnol.
1: Moi, j'allais dire, je note la même chose en anglais, entre les films avec Betty Davis, par exemple, de l'âge d'or d'Hollywood, et les films américains aujourd'hui. Oui. Ou alors sinon, faut plonger dans Downton Abbey, ou The Crown, pour avoir un anglais, parfait.
0: Qui se parle, c'est plutôt l'anglais versus l'américain. Notre oreille est plus habituée à l'américain qu'à l'anglais. L'anglais me... Je parle pas très bien.
1: Ouais. On va continuer en français avec une chanteuse française, justement, qui manie très bien les mots, Zao de Sagazan.

0: au travers. C'était Zao de Sagazan. Allez, on va faire un petit tour en Wallonie grâce à Anne-Sophie de Montoisy.
1: Je suis ravie de vous retrouver et cette semaine, j'ai testé une nouvelle découverte nature. Une balade que nous avons découverte en famille avec des enfants. Alors, on s'est rendu à Lève. C'est un village qui a une dizaine de kilomètres de Namur. C'est dans l'entité de Profondeville. Profondeville où vous avez également la Meuse. Il y a moyen de se balader en bord de Meuse sur le rivage. On peut aussi utiliser le Ravel, évidemment. Le Ravel qui va nous emmener soit d'un côté vers Namur et on continue alors. Le long de la Meuse, on peut arriver bien loin jusqu'à Liège, ou bien de l'autre côté, on va aller vers Dinan et on peut poursuivre la route alors après vers Bourrin, par exemple. Alors à Lève, on s'est arrêté au niveau du Prémati. C'est une écurie qui est située sur le dessus du village de Lève, un domaine gigantesque de plusieurs hectares dans les bois, dans les champs. Alors, ce domaine a été aménagé de façon très respectueuse. Il propose vraiment des balades à travers cet environnement magnifique. On voyage dans des champs, dans la forêt. On peut se poser également. Et c'est l'avantage, il y a plein de petites citations qui sont posées à hauteur de cavalier, qui nous laissent réfléchir, qui nous permettent en fait de voir les choses un petit peu autrement et de pouvoir se poser et se dire « Ok, ça en devient même presque un jeu. On cherche la prochaine citation pour découvrir ce domaine du Prémati. » Et puis nous, on est parti avec un petit jeu qui s'appelle « Rando Dingo ». Alors, c'est un jeu qui permet de faire avancer les enfants, techniquement parlant. Donc, c'est-à-dire qu'on a 50 défis pour avancer et puis on a aussi 50 bingo pour observer. Alors, on passe de la carte défi qui nous dit par exemple « Avec tes mains, fais-toi des jumelles et repère en détail, décris-le pour que les autres devinent ce que c'est. » Je peux vous assurer que c'est extrêmement marrant. On doit essayer de tendre aussi l'oreille, essayer d'entendre 5 bruits différents. Un lapin qui pète au vent, une feuille qui se fait la malle, une chenille qui transporte son dîner. Enfin, vraiment, il y a moyen de bien rigoler avec les enfants et même les adultes. Je vous assure que les adultes qui nous accompagnaient étaient très heureux de voir le paysage différemment. C'est une façon en fait, de faire découvrir ce merveilleux paysage avec une vue à 360 degrés sur toute la vallée. Puisqu'on est vraiment situé au-dessus de Profondeville. Il y a moyen de faire des balades qui vont de quelques kilomètres, 3-4 kilomètres, jusque 20-30 kilomètres. Et ces balades, l'avantage, c'est qu'elles peuvent se faire à pied, à vélo, mais également à cheval, évidemment, puisque tout est prévu pour les chevaux. Il y a même des bivouacs où on peut s'arrêter vraiment au bord d'un point d'eau, avec des bancs, de quoi faire un feu. C'est vraiment très, très agréable à découvrir durant cet été. Et c'est une façon de partir un peu à l'aventure avec les enfants, leur faire découvrir vraiment autre chose, leur faire observer cette nature qui nous entoure, et puis leur faire écouter les chants d'oiseaux, voir les montgolfières à la tombée du jour, s'arrêter pour prendre un petit pique-nique et observer vraiment tous ces animaux, les lièvres qui courent, les chevaux qui hennissent et les chouettes qui ululent. Allez, je vais chercher un insecte avec plus de 8 pattes et puis quelque chose qui a ma taille. On se retrouve bientôt pour de nouvelles aventures, de balades, de nouvelles découvertes de balades dans cette province de Namur et du Luxembourg.
0: Merci beaucoup Anne-Sophie Montoisy. Ouais, moi je vais rester sur la chouette qui ulule, mais vous nous emmeniez à la campagne, moi je vais vous ramener en ville avec cet extrait de bulletin du Touring Club, donc recueil de poésie écrit par notre invité aujourd'hui, Yann Battens, aux éditions L'Herbe qui tremble. Par où commencer? La vie, les villes, toute ressemblance fortuite avec les vies qu'on vit, la ville où on est, en tirer, plus tard, trop tard, une conclusion. On a le droit, une fois la gare arrivée en train, de se tromper de quai. Le droit de se tromper, mais c'est bien. Mais est-ce qu'on se trompe, finalement, quand on prend une autre direction?
2: Je n'arrête pas de me tromper. Ça fait des dizaines d'années que je continue à me tromper dans le métro de Bruxelles, que je trouve maintenant, surtout avec les travaux entre la gare du Midi et la Porte d'Arles, c'est extrêmement mal fléché.
0: Oui.
2: Le personnel, enfin, si on trouve quelqu'un à vous dépanner, ce qui est loin d'être donné, même le personnel ne sait pas trop comment vous conseiller. Je trouve ça infernal. Donc, oui. si vous me permettez de raconter une petite anecdote indirecte, oui. puisqu'elle ne me concerne pas directement, mais je ne sais pas si vous avez lu, je recommande aux auditeurs de s'y plonger dès que possible, un roman peut-être moins connu de Nabokov qui s'appelle Pnine.
0: Oui.
2: Pnine est un roman à clé.
0: Oui, c'est vrai que Lolita est beaucoup plus connue, Ada ou l'ardeur également.
2: Voilà, voilà, voilà. Mais donc j'aime personnellement, j'ai un petit faible pour Pnine, qui est un roman à clé sur, disons, la période académique de la vie de Nabokov. Pnine étant un exilé russe qui, au fond, n'arrive jamais à s'adapter à la vie américaine, qui décrit de façon à la fois extrêmement drôle et très vache, très cruelle, tout ce qu'il a vécu dans une grande université américaine, l'université de Cornell, qui n'est pas nommée, mais on reconnaît quand même. Et donc, le personnage de Pnine est quelqu'un qui n'arrête pas de se tromper de quai, de direction, même au moment où il doit se rendre à une conférence ou à je ne sais pas quoi. Et c'est quelqu'un à qui... je n'aurais pas beaucoup de mal à m'identifier.
0: Ouais, mais c'est bien, ça aussi occasionne des quiproquos, et puis ça occasionne aussi des chemins parfois inattendus, des chemins qu'on n'aurait pas pris. C'est ça aussi, finalement.
2: Absolument, c'est absolument, absolument. Oui, oui, oui. Même si je ne suis pas du tout un aventurier, loin de là.
0: Bon, on va voir.
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0: Notre invité aujourd'hui, le poète, essayiste, mais pas que. Il est tellement plein d'autres choses, Yann Baatens. Alors, vous venez de nous dire à Yann que vous n'étiez pas un aventurier. Vous allez quand même nous raconter un souvenir d'été ou de vacances. Lequel souhaitez-vous partager aujourd'hui avec nous?
2: Disons que mon souvenir le plus cher, enfin, j'aurais des centaines d'exemples à vous donner, puisque je voyage, je circule beaucoup, mais jamais pour prendre des vacances.
0: D'accord, c'est-à-dire vous circulez à chaque fois pour présenter des livres, voilà, ou des conférences, voilà pour le travail.
2: Et à chaque fois, j'en profite pour rester 1, 2, 3 jours sur place.
0: Oui, pour visiter.
2: Visiter, et je préfère, chaque fois que je suis dans une... quelque ville que ce soit, je visite systématiquement le jardin botanique dont j'ai beaucoup parlé, le ou les cimetières. J'aime beaucoup me promener, méditer un peu dans ce genre d'endroit. Les musées, bien entendu, mais aussi, et on en trouve quand même beaucoup en Europe, les anciennes librairies. Bibliothèque, à la fois librairie et bibliothèque, dont certaines ont été créées à l'époque de la Renaissance. J'adore, m'égarer dans ce type d'endroit, mais le souvenir de vacances que j'aimerais que j'ai choisi, sélectionné, c'est le temps que j'ai passé à la plage de la ville italienne de Pesaro, où je suis souvent passé quelques moments de passage entre, je venais de Bologne, puisque j'avais atterri à Bologne, où je prenais le train pour aller à Pesaro, qui est une ville balnéaire, ville natale de Rossini. Il y a un théâtre Rossini, où on joue du Rossini 350 jours par an. J'aime pas du tout l'opéra, mais ça me charme quand même. Et donc, à chaque fois, je devais y attendre un peu pour prendre le bus pour aller à Urbino. Et j'adore ce genre, de moments perdus entre deux activités, des moments creux où l'on a, qu'on le veuille ou non, le temps de se promener un peu sans attendre quoi que ce soit, où on fait toujours de très, très, très beaux, de belles rencontres avec des... Je suis, par exemple, très sensible au jeu de lumière dans une ville.
0: Vous êtes un observateur.
2: Voilà. Donc, pour moi, ce serait Pesaro.
0: Très bien. Le questionnaire, donc, qu'est-ce qui vous redonne de l'élan quand vous avez le moral dans les chaussettes de sport? Bah oui, et c'est encore le mondial de foot, on va entendre la chronique de Bernard Van Vinkt tout à l'heure. Donc, questionnaire teinté de sport. Tout d'abord, l'odeur ou le parfum qui réconforte?
2: C'est très simple, le café.
0: Le plat qui vous console?
2: J'ai des goûts très simples, donc le pain.
0: Ouais, la chanson qui vous fait du bien?
2: Là, j'ai des goûts musicaux extrêmement éclectiques. Mais bon, la règle du jeu, c'est la concision, c'est la brièveté. Donc, j'aimerais bien faire un peu de publicité pour un chanteur français que j'aime énormément, tant la voix que les textes et les mélodies. C'est Bertrand Belin.
0: Oui, ah, il est fabuleux. Que, j'aime aussi énormément cet artiste.
2: Qui me fait... ben disons, qui me donne l'impression qu'il est en train de réinventer de façon plus intelligente, bien entendu, ben disons, les atmosphères yéyé de mon enfance.
0: Le tableau dans lequel vous aimeriez vivre?
2: Ben, je préférerais vivre plutôt dans des petits musées de province que dans tel ou tel tableau.
0: Ok, un plaisir qui ne coûte rien.
2: Un des plaisirs les plus intenses, pour moi, c'est d'entendre la pluie sur un toit ou contre la vitre.
0: Le livre ou le film qui remonte le moral?
2: Vacances romaines.
0: Ouais, avec Audrey Hepburn. Votre personnage de film, de BD ou de roman préféré?
2: J'ai longtemps où je pourrais hésiter entre, pour ne pas dépasser, disons, le champ belge, entre Tintin et Gaston Lagaffe, je dirais quand même Tintin, non pas parce que le personnage soit plus attachant, ce n'est pas cela, mais c'est plutôt l'univers.
0: L'univers d'Hergé.
2: Oui.
0: La personnalité sportive qui vous inspire?
2: C'est très simple, aucune.
0: Le sport que vous aimeriez essayer? Aucun aussi.
2: Non. J'aime beaucoup, je pratique beaucoup et la marche et la natation. Mais je fais une distinction très nette entre le sport ou les sports que j'aime bien et puis les vedettes.
0: Et alors, vous aimeriez essayer quoi comme sport, comme ça, à brûle-pourpoint?
2: La marche et la natation. Je n'ai plus aucune autre envie.
0: Ok. Le sport auquel vous ne comprenez rien, mais qui est quand même rigolo à regarder?
2: Si je ne comprends pas, j'ai du mal à
0: vous projeter. Vous avez du mal à vous projeter, d'accord.
2: Voilà, trouver du plaisir en quelque chose.
0: Votre juron préféré?
2: Vous savez, quand j'étais enfant, les gens ne disaient pas « merde », ils disaient « flûte ».
0: Ah oui,
2: c'est pas mal. Ou « zut », des choses comme
0: mercredi.
2: Ça.
0: Ou « mercredi ».
2: Et voilà, et je regrette un peu, la perte de ce genre d'expression un peu cucu la praline, mais bon.
0: Et enfin, votre expression belge préférée?
2: J'aime beaucoup, de pur belgicisme comme 70 et 90, ou des mots comme brol. Par contre, ce qui dans le français tel qu'on le pratique en Belgique continue à me mettre un peu mal à l'aise, c'est la facilité du tutoiement.
0: Ah oui.
2: Je n'ai absolument rien. Enfin, évidemment, le tutoiement ne me gêne absolument pas, mais je trouve dommage qu'on perde la différence entre
0: la distance.
2: Vouvoiement, parce que le vouvoiement ou l'existence du vouvoiement permet d'introduire dans le dialogue, dans l'échange, dans la rencontre, un degré, disons, de politesse.
0: Un degré de politesse, puis après plus d'intimité.
2: Qui a disparu en Belgique.
0: Ah oui, parce qu'en tant que Française, moi j'adore ici le tutoiement respectueux. Je trouve qu'ici en Belgique, il est vraiment respectueux.
2: J'aime bien qu'on perde un peu de temps.
0: D'accord.
2: En négociant le passage du vouvoiement au tutoiement.
0: Très bien. On va continuer à se vouvoyer, très cher Yann Battens.
2: Tu plaisantes.
0: Vous inquiétez pas, très cher Yann. On va continuer à se vouvoyer en écoutant la chronique, la chronique quotidienne du mondial, Bernard Van Vinkt.
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5: Impression de Coupe du monde en ce 14 juillet. Pas de rencontre ce lundi soir, car c'est un jour de pause avant que ne se jouent les demi-finales mardi et mercredi. C'est l'occasion de faire un premier bilan à ce stade de la compétition. Une Coupe du Monde amène avec elle chaque fois son lot de surprises. Cette fois, ce furent la Norvège et la Suisse qui n'étaient pas attendues en quart de finale. Belle révélation, car les deux équipes n'avaient jamais atteint un tel niveau dans les récents mondiaux. Pour ce qui concerne la Belgique, les analystes estimaient que le parcours facile de notre équipe nationale devait nous mener jusqu'au quart de finale contre l'Espagne. Et une belle prestation contre cette dernière pourrait signifier une Coupe du Monde réussie. Tel fut le cas. Mais pour y parvenir, ce ne fut pas un long fleuve tranquille, avec pour commencer deux matchs nuls contre des pays estimés plus faibles et un retournement de situation contre le Sénégal avec 3 buts dans le dernier quart d'heure. On voyait déjà les Belges renvoyés au pays. Si le sélectionneur avait misé sur une série de jeunes encadrés par de plus anciens, ses choix furent estimés parfois surprenants, mais à chaque fois judicieux. Les changements apportés en cours de match furent également payants. Au rayon des satisfactions, il faut citer la révélation de Youri Tielemans comme capitaine, les 3 buts de Charles de Ketelaere et les entrées souvent payantes de Romelu Lukaku. Des jeunes également se sont révélés comme Maxime de Kuyper, Nicolas Raskin, Nathan Goy ou Joachim Seys, qui entra quelques minutes contre l'Espagne et sut contrer leur vedette Yamine Lamal. Les deux Luxembourgeois de la sélection tirèrent aussi leur épingle du jeu. Mais à part Jérémy Doku, qui, selon les observateurs, passa à côté de son mondial, les autres qui prirent part au jeu répondirent souvent à l'attente. Dès que le tournoi avait quitté le match des poules, l'équipe avait grandi en puissance et les rencontres enthousiasmèrent un large public. Chaque élimination amène avec elle son lot d'entraîneurs limogés, pour les plus connus, Ronald Koeman le Hollandais ou Jürgen Nagelsmann l'Allemand ont été remerciés avant que leur pays ne quitte les États-Unis. Ils sont déjà 13 entraîneurs à avoir quitté leur fonction. Impressionnant. Nous ne connaissons pas encore quel sera le lot de Rudi Garcia, sélectionneur belge, qui en est en fin de contrat. Autre note. Malgré de fortes critiques quant à l'organisation de cette Coupe du Monde, au Mexique par exemple, pays peu sûr, on n'a rien à déplorer quant à l'organisation. On n'a jamais connu de compétition avec tant de grands stades modernes. Et malgré des commentaires parfois assassins sur le prix des places, on n'a jamais compté autant de spectateurs et des stades quasi remplis. Comme quoi une Coupe du Monde est toujours un événement à part qui draine un large public. Pour ma part, j'aime ajouter un point sur l'arbitrage. Malgré son élimination, la Belgique ne peut que se réjouir de la prestation de l'arbitre anglais Michael Oliver. Il a été à la hauteur de l'événement, mais sans doute devra-t-il quitter la compétition, car son équipe nationale a atteint les demi-finales. Il en sera de même pour son compatriote Anthony Taylor, comme des deux Français, François Le Texier et Clément Turpin. Mais il reste encore quelques bons arbitres qui auront à mener à bien les 3 dernières rencontres de ce mondial.
0: Merci beaucoup Bernard Van Vinkt. On va retrouver notre invité aujourd'hui, le poète et essayiste Yann Baatens, juste après ce titre de Georges Brassens, Oncle Archibald.

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1: Notre invité aujourd'hui, Yann Battens, poète, essayiste et plein d'autres choses. Votre coup de cœur, Yann, pour qui, pourquoi ?
2: Voilà. Je m'excuse d'abord de n'avoir amené personne.
1: Ce n'est pas grave.
2: Enfin, vous présenter aux auditeurs mon coup de cœur. Mais vous allez comprendre tout de suite pourquoi c'est impossible. Puisque j'aimerais vous présenter, éventuellement avec un petit exemple, s'il reste du temps, plutôt des catégories de gens, des types que telle ou telle personne. Et je voudrais passer en trois temps.
1: Il nous reste une minute.
2: Une minute, voilà. De façon très générale, j'aime les gens qui ont le courage aujourd'hui d'être optimistes et joyeux.
1: Oui, très
2: c'est
1: bien.
2: C'est vraiment... j'admire cela énormément. Deuxièmement, je suis reconnaissant de toutes les personnes qui savent très bien lire à haute voix et m'aider à passer mes insomnies grâce aux audiolivres.
1: Ouais.
2: Je pense de façon plus précise à Denis Podalydès.
1: Oui, très bien, qui a une voix merveilleuse, un merveilleux comédien. Ouais.
2: Et enfin, pour terminer, retomber sur mes pattes et retrouver la vie quotidienne, la caissière de mon supermarché de quartier, qui est d'une gentillesse vraiment absolument admirable. On ne se connaît pas, on se reconnaît. Je ne sais même pas d'où elle vient. Elle parle mal néerlandais. Est-ce qu'elle est polonaise? Est-ce qu'elle est marocaine? Je n'en sais absolument rien. Mais c'est quand même un métier difficile. Elle est toujours tellement gentille que je lui dis maintenant et à toutes les caissières du monde, merci.
1: Eh ben merci, merci pour ces coups de cœur, Yann Battens. Et je rappelle donc à la publication de Faire Tacite, ce recueil de poésie aux impressions nouvelles. Je cite aussi Bulletin du Touring Club aux éditions de L'Herbe qui tremble et aussi un livre que j'ai beaucoup, beaucoup aimé, Un monde à collectionner aux éditions de L'Herbe qui tremble également. Merci beaucoup, Yann Battens.
2: Merci à vous.
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6: Bonjour à tous et à toutes et bienvenue dans un nouveau showcase de l'été. Je suis heureux de vous retrouver et aujourd'hui je vous emmène à la découverte d'un artiste belge aux multiples facettes, mesdames et messieurs, Coralien. Auteur, compositeur, interprète, multi-instrumentiste et producteur artistique, Coralien construit un univers singulier à la croisée de l'électro et de la pop francophone. Une musique accessible et sensible, portée par des textes qui explorent l'amour, la liberté et la recherche de soi. Son premier album, Métronome, a permis au public de découvrir son identité artistique, notamment à travers deux titres marquants. Avec M, Coralien propose une déclaration sincère sur l'amour et la fragilité des sentiments. Et avec Freedom, il explore une autre dimension, celle de l'indépendance et du besoin de tracer son propre chemin. Après ce premier chapitre, l'artiste prend le temps de se recentrer sur la création. Il revient aujourd'hui avec une nouvelle énergie et une évolution musicale qui annonce un nouvel album prévu pour 2026. Parmi les premiers extraits de ce futur projet, on retrouve Pas le choix et Le monde d'en haut, deux morceaux qui témoignent d'une direction artistique plus affirmée, avec une production toujours plus personnelle et une attention particulière portée à chaque étape de création, de l'écriture jusqu'à l'enregistrement. Car Coralien est un artiste qui aime garder la maîtrise de son univers, il compose, produit et façonne lui-même ses chansons pour proposer une musique qui lui ressemble, c'est-à-dire une musique intime, moderne et portée par de grandes mélodies. Sur cette scène, également, il crée une véritable rencontre avec le public. Ses concerts sont pensés comme des expériences immersives où l'énergie et l'émotion occupent une place essentielle. Côté actualité, Coralien sera présent au Francophonie de Spa le 26 juillet sur la scène Connexion, un rendez-vous qui permettra de découvrir son univers en live. Il poursuivra ensuite une aventure avec une grande date annoncée au Cirque Royal à Bruxelles le 13 février 2027. Je vous laisse dorénavant avec un live enregistré ici dans les studios de RCF Bruxelles. Et si vous voulez retrouver ce live en vidéo et en complet, vous pouvez le retrouver sur la chaîne de La Vie d'Artiste sur YouTube. Je vous dis à très bientôt pour un nouveau Showcase de l'été.
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4: Avec Patrick Chota et Christophe Bruls à la technique, bonjour et bienvenue dans 3 dièses à la clé. Mozart sera à l'honneur aujourd'hui avec une de ses messes, la messe en Do mineur K427. Une messe un peu particulière composée à Vienne et Salzbourg entre les étés 1782 et 1783. Contrairement aux années salzbourgeoises, cette messe ne répond à aucune commande ou à aucun service et, fait unique dans la production religieuse de Mozart, c'est une œuvre votive, une promesse en vue de la guérison de Constance Weber, sa future épouse, qui n'était alors que sa fiancée. C'est le cadeau de mariage de Wolfgang à Constance. Le manuscrit autographe a été retrouvé à la fin des années 1970. Il est incomplet, mais comporte les trois quarts d'une messe. Le Kyrie, le Gloria, le Sanctus et le Benedictus sont terminés. Manque l'Agnus Dei et le Dona Nobis Pacem, ainsi qu'une partie du Credo. On peut remarquer dans cette messe des parties qui font écho à l'opéra, comme on peut retrouver dans les opéras des passages de la musique sacrée de Mozart. C'est une caractéristique de son génie. Si Bach, par sa musique, envoyait l'auditeur vers le temple ou la chapelle, Mozart, lui, envoie avec sa musique l'auditeur vers le monde, un monde où la joie élève, dit et redit le sacré. Nous allons tout de suite écouter cette messe en Do mineur K427 de Mozart, interprétée par le Monteverdi Choir, l'Eric Erickson Chamber Choir et le Royal Stockholm Philharmonic Orchestra, dirigé en public par John Elliott Gardiner.

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1: C'était la messe en ut mineur K427 de Mozart sous la direction de John Elliott Gardiner dans Trois dièses à la clé sur RCF Liège. Un cadeau de mariage de Mozart à son épouse Constance. En complément, je vous propose quelques mesures de la Meistermusik K477 composée en 1785 avec les chœurs du Collegium Vocal et de la Chapelle Royale sous la direction

Vous vous rappelez de L'horloge tourne, Dame Dame Deo de Michel Miro? C'était en 2011. Il avait fait un carton avec ce morceau et l'album sorti dans la foulée proposait d'excellentes chansons sur le thème de la vie.

0: 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C'était La vie simplement de Michael Miro. Et comme je l'avais signalé le mois dernier, la beauté de la vie est pour beaucoup une question de regard. Elle résulte d'une volonté de regarder les choses sous leur côté positif. Et c'est ainsi qu'Antoine Arbedan nous invite à garder dans la vie les belles rencontres, les beaux paysages ou encore les beaux projets.
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Servir le beau de Nathalie Cardone, c'était un extrait de l'album du même titre qui est paru en 2008. En janvier dernier, j'avais consacré ma troisième émission sur le thème de la beauté à la beauté des femmes. Alors aujourd'hui, j'aimerais rendre hommage à Franck Michael, artiste belge qui nous a quittés ce 12 juin 2026. En 1996, il y a donc tout juste 30 ans, il sortait ce titre.

Toutes les femmes sont belles. Merci Franck Michael de nous le rappeler. Et bien sûr, il n'est pas le seul. L'enchaînement sera facile dès lors avec Marc Lavoine en duo avec Catherine Ringer. Qu'est-ce que t'es belle ?

Eh bien voilà, un duo qui fait du bien et Denis me dit qu'il est déjà temps de rendre l'antenne. En fait, pendant les vacances, on reviendra assez bien sur le thème de la beauté puisqu'on va préparer quelques rediffusions, mais il y aura aussi quelques nouveaux numéros de cette série sur la beauté de la vie. Pour nous quitter, je vous propose « La vie est belle » de Kinvey. Merci Denis à la technique et passez de bons moments en cet été 2026.

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1: Le Christ nu et cru, une spiritualité du dessaisissement. Je rappelle que c'est le titre du livre que vous publiez aux éditions Des Clés de Brouwer. Frère Alberto Fabio Ambrosio, vous êtes frère dominicain et vous êtes également enseignant. Alors, on a parlé des textes qui évoquent les vêtements du Christ. Il y en a un qui est important à souligner, c'est la fameuse tunique que les soldats se partagent après la mort du Christ. Qu'est-ce qu'on peut dire de ce vêtement? Quelle est sa symbolique?
2: La symbolique est très riche parce qu'en mine de rien, c'est plutôt la symbolique qu'on a développée dans l'histoire de l'interprétation de ces textes. Les textes disent qu'ils se partagent, mais en fait, après, ils s'arrêtent de partager la tunique sans couture. Et alors, voilà, depuis 2000 ans, en fait, depuis que les pères de l'Église, les théologiens, les biblistes ont plongé dans ces textes, on a eu toutes sortes d'interprétations. La plus connue, en fait, c'est que la tunique sans couture, c'est l'image de l'unité des chrétiens. Et encore aujourd'hui, cette interprétation est la plus courante, la plus fréquente et la plus connue. Alors, il y a cette symbolique-là qui est très importante et qui continue, même encore récemment, Pape François ou dans certains textes, on utilise cette image de la tunique sans couture pour indiquer effectivement que les chrétiens doivent être un comme, tout comme sa tunique. Mais après, la tunique sans couture a rappelé aussi d'autres dimensions extrêmement importantes. Il y avait, au niveau exégétique, biblique et même théologique, est-ce que cette tunique sans couture, c'est le symbole du grand prêtre? Donc, est-ce que Jésus, sur la croix, et juste avant la crucifixion, est encore représenté comme le grand prêtre? Et donc, ayant cette tunique sans couture, c'est une manière d'affirmer le sacerdoce du Christ aussi sur la croix. En fait, c'est très suggestif et c'est très symboliquement très chargé, très puissant même, l'image de penser le Christ sur la croix comme le grand prêtre.
1: Alors, et qu'est-ce que ça dit que les soldats s'emparent de cette tunique et se la partagent?
2: En fait, ils souhaitent se partager, mais ce n'est pas dit qu'ils se partagent. Et, d'autant plus que...
1: Pour se la partager, c'est ce qui est écrit, non?
2: Oui,
1: pour se la partager.
2: Pour se la partager, mais en fait, il s'arrête, en fait. C'est sûrement pas partagé. Mmh. C'est pour ça qu'on peut avoir une tunique, la tunique d'Argenteuil, la tunique du Christ à Trèves. Donc il y a deux tuniques officiellement. Celle d'Argenteuil prétend être la vraie tunique du Christ. Mais parce que le texte est plus ambigu qu'on puisse l'imaginer. On pense, en fait, on tire la conclusion qu'ils sont partagés la tunique, mais en fait, ils ne se sont pas partagés la tunique. D'ailleurs, la question est encore débattue au Moyen-Âge. Thomas d'Aquin, il disait, mais en fait, si cette tunique sans couture est le signe d'une richesse, il se serait partagé jusqu'au bout. Mais en fait, il la laisse comme ça. Donc, est-ce que c'est un signe de richesse, cette tunique sans couture? Est-ce que c'est un signe d'un vêtement comme les autres? Ça a été pendant très longtemps une question débattue. Et ça montre d'abord qu'en fait, il n'y a pas eu de véritable partage et que ces caractères sans couture aient pris le dessus de toute interprétation justement réelle de la tunique. On a oublié, partagé ou pas, mais en fait, l'idée de sans couture est passée, a pris le dessus, justement pour indiquer ou pour désigner cette idée de l'unité des chrétiens.
1: Ouais.
2: Et après, comme je disais, le grand prêtre, mais aussi le roi, parce que une tunique sans couture pouvait être le signe éventuellement du roi, tel que d'ailleurs nous le croyons.
1: Parce que c'est très précieux.
2: Parce que c'est précieux.

Mais en fait, Thomas d'Aquin au Moyen Âge, évidemment, je suis fils de Thomas d'Aquin. Thomas d'Aquin au Moyen Âge dit mais non, c'est pas précieux parce que voilà le débat entre l'idée de précieux ou pas, ça continue encore pendant très longtemps. Et je crois que tout compte fait, aujourd'hui, on a depuis longtemps, on a laissé un peu passer ces indices très importants.

0: Il y a un dernier linge qui est important dans la vie du Christ, c'est celui dans lequel il est enveloppé au moment de la déposition, au moment de la mise au tombeau, le fameux linceul.
1: Le fameux linceul qui a donné le mot italien sinone, mais en fait c'est parce qu'en grec c'est le même son en fait, c'est la même racine, et en fait c'est...
0: C'était une pratique courante,
1: oui,
0: on mettait les corps morts dans un linge.
1: Linceul, oui, oui, tout à fait. Ben, c'est comme si, en fait, si on regarde la tradition musulmane aujourd'hui, c'est absolument la même. Donc, c'était, en fait, c'est des pratiques aussi quasiment ancestrales, si on peut dire. Donc, envelopper le corps dans un lin, parce que c'était du lin, apparemment. Il y a ceux qui ont reconstruit aussi le tissu, ou ceux qui ont essayé de reproduire même un lin, même pour des vêtements liturgiques, pour les aubes des prêtres. Et donc, dans ce linceul, il est enveloppé, et c'est ce linceul qui reste au moment du tombeau vide, en fait. Hein. Donc, ce linceul devient c'est linge, on pourrait dire, pour utiliser le même mot qu'on a utilisé depuis sa naissance. Donc, ces linges sont le signe, plus qu'un symbole, sont les signes de la résurrection. En fait, c'est pour ça que je dis, il y a une valeur absolument théologique, un peu délaissée, inscrite dans les vêtements, dans la garde-robe du Christ. C'est-à-dire que là, en fait, le signe de la résurrection est donné par les évangiles dans ces linges déposés et probablement bien pliés. Parce qu'ils retrouvent, les femmes au tombeau retrouvent ces linges bien pliés.
0: On reviendra dans notre prochain entretien sur cette théologie que vous tissez, puisque je reprends votre jeu de mots, puis on va filer la métaphore, nous aussi, jusqu'au bout. Est-ce qu'on a des détails ou une idée de la matière dont étaient constitués ces linges ? Vous avez parlé de lin. Est-ce qu'il est fait mention d'autres, ou on suppose qu'il y avait d'autres types, du coton, par exemple, ou on ne sait pas ? Et est-ce que c'est important, au fond ?
1: C'est important, oui, ce serait important, mais sauf que c'est encore difficile de tout préciser pour l'histoire du vêtement, parce qu'on n'a que éventuellement des restes archéologiques. Donc, il y a pour ça, en fait, les archéologues, il y a tout un développement aussi de la recherche concernant le textile, sur les vestiges et ce qui reste dans certains recherches archéologiques. Donc là, on pense plutôt du lin, en fait. Comme je disais, on a essayé de reconstruire le linceul, c'est probablement du lin.
0: Et pourquoi c'est important, quand je vous disais coton, lin ou autre, du chanvre peut-être, j'en sais rien. En quoi est-ce que c'est important ?
1: Alors, ce serait important parce que, comme diraient certains pères de l'Église, on aurait l'interprétation des realia, donc du réel. On va réfléchir déjà sur ce qui a existé. En fait, là, il se trouve que pour ce qui est de la tunique sans couture, il se peut que cette tunique sans couture soit tout simplement la première chemise qui nous arrive d'Iran. Ce qu'on pense à être une chemise, elle arrive assez tardivement. Hein, donc, on est encore dans la toge romaine, en fait. Donc, ce caractère de sans couture pourrait n'avoir rien de spécial, c'est-à-dire c'est que c'est juste un tissu par lequel on se recouvre les Romains
0: Des épaules,
1: avec un firmoir,
0: fixé,
1: voilà.
0: Là, ouais.
1: Bah oui, et donc c'est sans couture.
0: C'est tout.
1: Et c'est tout, donc vous voyez. Donc c'est important de comprendre ce qui pouvait être à l'époque, parce que ça nous donne aussi... Alors ça peut relativiser à la fois le texte lui-même, ne pas le charger de

0: interprétation quasiment inutile, et en même temps, ça peut nous permettre d'aller plus loin dans une interprétation symbolique, parce que ce serait le cas, en fait.
1: Et quid des couleurs ? C'est important, les couleurs ?
0: Oui, théoriquement, c'est important. Mais
1: et là, c'est pareil. À part le blanc ?
0: À part le blanc, éventuellement, du lin, et puis de la tradition. Et puis, si on mélange aussi la tradition juive, la robe du grand prêtre est bleue, et donc du martyr. Donc, on est déjà dans la symbolique, dans le chemin de croix, dans tous les chemins de croix, c'est ce manteau pourpre, et le signe de son martyr, parce que c'est rouge. Mais en fait, vu du côté des soldats, comme ils se moquaient de cet homme qui se prétendait
1: c'était
0: un roi,
1: la dérision bah
0: oui, c'était la dérision du
1: souverain, quoi,
0: du souverain. Donc
1: roi.
0: Vous voyez, c'est absolument important de reconstruire, mais aussi à l'aide de l'élément vestimentaire, et comme vous dites, et vous faites bien de le mentionner, de la couleur. Sauf que pour ce qui est de la couleur, nous n'avons que la couleur du manteau pourpre pour ce qui est de Jésus. Et si on va plus loin, bien sûr qu'on pourrait aller plus loin en reprenant les textes de l'Ancien Testament et des interprétations de l'Ancien Testament. Mais là, le Nouveau Testament reste, disons, assez sobre. On a ces textes concernant le vêtement, mais on ne va pas plus loin. On ne dit pas que c'est une robe bleue comme celle du grand prêtre.
1: À demain. Merci beaucoup.

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2: Bonjour, aujourd'hui nous fêtons les Donald, prénom anglais d'origine celte qui signifie « peuple puissant ». Saint Donald est un saint écossais qui vécut au 7e siècle. Père de 9 enfants, il perdit sa femme qui lui fit promettre avant sa mort de bien établir toutes ses filles. Or, quelles ne furent pas sa surprise et sa joie quand il apprit le lendemain de l'enterrement de son épouse que ses 9 filles souhaitaient ardemment devenir religieuses. Qu'à cela ne tienne, il transforma sa grande demeure en monastère et devint père abbé. On raconte que sa fin de vie fut très douce, entourée de prières, de sollicitudes et d'affection. Nous fêtons aussi aujourd'hui un saint illustre, ami de saint Thomas d'Aquin, docteur de l'Église, l'un des plus grands auteurs spirituels de tous les temps, saint Bonaventure. Bonaventure naquit sans doute en Toscane. À 22 ans, il entra chez les franciscains. Ses qualités d'âme et de cœur, son équité, son sens de la vie évangélique si cher à saint François, le propulsèrent malgré lui, à 35 ans, à la direction des 30 000 franciscains. Il alliait la fermeté dans l'autorité et il restait toujours humble, faisant les plus basses besognes, lui l'intellectuel hors pair. Lors du Concile de Lyon, en 1274, il prêcha avec toute sa verve l'unité de l'Église d'Occident et d'Orient, ainsi que le redressement de l'Église par la pauvreté, la prière et l'humilité, et le service des plus pauvres. Il mourut pendant le Concile et laissa une œuvre admirable, et quand Thomas d'Aquin, son ami, lui demandait d'où venait l'inspiration, saint Bonaventure lui montrait son crucifix. Alors bonne fête au Donald et au Bonaventure.

Pourquoi faut-il que les sages et les plus savants ne soient pas objets de la révélation ? Pour Jésus, il s'agit de la bienveillance de Dieu qui s'exprime ainsi. C'est donc que la bienveillance de Dieu s'exprime en priorité sur les plus petits et qu'elle prend la forme d'une révélation. Ainsi, la sagesse et la connaissance ne sont pas forcément ce qui permettent de comprendre l'Évangile, de comprendre les Écritures. Il y a effectivement une part de mystère de la foi, un aspect définitif, qui fait que l'on peut s'étonner que des personnes que l'on respecte beaucoup pour leur science ou leur manière d'être ne se déclarent pas disciples du Christ. Et pour eux, souvent, il en va de même, notre adhésité de tout saisir de l'autre. La bienveillance de Dieu donne ainsi à la position sociale une dimension toute relative. Relative parce qu'au regard de l'Évangile, les savants ne savent pas toujours et les sages ne songent pas tout le temps. Cette bienveillance est aussi libre parce qu'au regard de l'Évangile, chacun et chacune est à égalité. Quel que soit son niveau de connaissance, il lui est possible de recevoir la bonne nouvelle de l'amour de Dieu pour soi, pour sa vie. Celui qui se considère sage ne cherche plus. L'Évangile risque donc de lui rester caché. Mais celui qui accepte que quelque chose ne lui soit pas connu peut recevoir une révélation. C'est ainsi que s'exprime la bienveillance de Dieu, en nous libérant de nos croyances sur nous-mêmes, en gardant nos âmes curieuses et nos esprits en attente.

Notre Père qui es aux cieux, que ton nom soit sanctifié, que ton règne vienne, que ta volonté soit faite sur la terre, puissance et la gloire pour les siècles des siècles. Amen.

0: L'ange du Seigneur apporta l'annonce à Marie.
1: Et elle conçut du Saint-Esprit. Je vous salue Marie, pleine de grâce. Le Seigneur est avec vous. Vous êtes bénie entre toutes les femmes, et Jésus, le fruit de vos entrailles, est béni. Sainte Marie, Mère de Dieu, priez pour nous pauvres pécheurs, maintenant et à l'heure de notre mort.
0: Voici la servante du Seigneur.
1: Qu'il me soit fait selon votre parole. Je vous salue Marie, pleine de grâce. Le Seigneur est avec vous. Vous êtes bénie entre toutes les femmes, et Jésus, le fruit de vos entrailles, est béni. Sainte Marie, Mère de Dieu,

0: Priez pour nous, pauvres pécheurs, maintenant et à l'heure de notre mort. Et béni. Sainte Marie, Mère de Dieu, priez pour nous, pauvres pécheurs, maintenant et à l'heure de notre mort.
1: Priez pour nous, Sainte Marie, Mère de Dieu,
0: afin que nous soyons rendus dignes des promesses du Christ.
1: Daignez, Seigneur, répandre votre grâce dans nos âmes, afin qu'ayant connu par la voix de l'ange l'incarnation de votre Fils Jésus-Christ, nous puissions parvenir par sa passion et par sa croix à la gloire de sa résurrection, par le même Jésus-Christ, votre Fils, notre Seigneur. Amen.

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3: Bonjour à tous, bon réveil, merci de votre fidélité à RCF Notre-Dame. Nous sommes le mercredi 15 juillet, c'est parti pour une nouvelle matinale estivale. Peut-être un peu la gueule de bois ce matin, promis, on évitera au maximum de parler de football. Mais plutôt des idées lectures, des idées sorties, de l'actualité religieuse et des invités qui font l'actualité. D'ailleurs aujourd'hui l'invité de la matinale sera Monseigneur Vincent Jordy. Avec Louis Dufresne, il évoquera eh bien, ce que l'Église peut faire pour défendre la vie jusqu'au bout. Rendez-vous donc à 8h10. Mais dans l'immédiat, vous écoutez RCF Notre-Dame, il est tout juste 7h. Les titres de l'actualité, Mathias Troud, la désillusion pour nos bleus.
4: Fin du rêve pour l'équipe de France, sèchement battue 2-0 par l'Espagne. Il reste une dernière danse à Didier Deschamps samedi pour la petite finale. C'est un long processus qui s'achève. L'Assemblée nationale devrait approuver la loi créant un droit à l'aide à mourir. Rendez-vous cet après-midi pour le quatrième et dernier vote des députés sur le texte. Les frappes s'intensifient en Iran. Nouvelle nuit d'escalade inédite depuis la fin du cessez-le-feu entre la République islamique et les États-Unis. Et on va pouvoir respirer. La canicule vit ses derniers instants dans l'Hexagone. Météo France vient de lever ses dernières vigilances rouges canicule, place aux orages.
3: Et ouais, défaite de l'équipe de France hier. Gardons le positif, ils nous ont quand même fait rêver durant cette compétition, ils reviendront plus fort. Allez, l'actualité se poursuit désormais au plus proche de chez vous. Il n'y a jamais vraiment eu match hier soir, Mathias.
4: Les terrasses vidées, les télés rentrées, les chaises rangées. L'Espagne a enterré les espoirs des Bleus, totalement muselé son attaque tant admirée et froidement gagné 2-0 sans le moindre suspense. Alors forcément, les Français ont rapidement voulu oublier la demi-finale de Coupe du Monde, comme ses supporters niçois, forcément déçus.
5: Bon, on les attendait meilleurs en phase de poule et en les premiers matchs, ils étaient bien meilleurs. Et là, ils ne montrent pas grand-chose à ce match. Je crois que ça va être 3 défaites d'affilée contre l'Espagne. Donc bon, ils nous ont un peu chambré avant, ils ont eu raison.
6: J'étais confiant, moi j'avais parié sur un 2-0 easy. Moi j'étais en train de me demander, la finale je la vois où en fait? Parce que je pensais pas du tout qu'on allait perdre. L'Espagne c'est le seul vrai défi.
4: Ou encore l'Uruguay, 11 pays.

0: néanmoins rétracté sur sa taxe de 20% sur chaque passage du détroit. 48 heures de lutte et 800 pompiers auront eu raison de l'incendie de Fontainebleau. Les feux de forêt sont officiellement fixes. Deux jours orageux devraient finir de rafraîchir le pays. Et puis, que feriez-vous avec 50 millions de dollars? Eh bien, certains achètent des squelettes de Tyrannosaure Rex géant, record battu hier à New York par un acheteur anonyme. L'animal est vieux de 70 millions d'années. Le squelette est l'un des plus grands jamais découverts, complet à 60%. On ne sait pas encore s'il finira dans un musée.
1: La météo, Mathias, cette canicule qui met du temps à quitter Paris.
0: Oui, attendez-vous encore à 33-34 degrés cet après-midi. On part déjà de 25 à 7 heures, c'est plus qu'hier. Le ciel sera encore voilé, donc c'est bien pour l'ombre, mais l'humidité viendra amplifier la sensation de chaleur. La nuit, en revanche, devrait être un peu plus fraîche en attendant les orages de demain.
1: Merci Mathias, rendez-vous à 7h30. Allez, il est temps de retrouver Constance Grosner. C'est votre chronique interculturelle, une fois n'est pas coutume.
2: Bonjour. Cette année, le 28 octobre 2025, la déclaration Nostra Aetate célébrera ses 60 ans. Un texte révolutionnaire pour l'Église. Quel était le contexte? Faisons un bond dans le passé, 60 ans en arrière. Imaginez, c'était une période de grands bouleversements. Il y a eu la Seconde Guerre mondiale, des villes bombardées, rasées, la Shoah, la bombe nucléaire, le communisme avec le rideau de fer et l'Europe coupée en deux, le progrès scientifique. Une poignée d'hommes, des juifs, des protestants, des catholiques et des orthodoxes, bouleversés par la Shoah, décident de travailler ensemble sur l'antijudaïsme chrétien et les prémices du dialogue judéo-chrétien. Ils étaient très minoritaires et ont dû se battre pour faire avancer ces sujets. En 1959, le nouveau pape, Jean XXIII, annonce qu'il souhaite organiser un concile, c'est-à-dire une assemblée d'évêques et de théologiens. Le concile œcuménique Vatican II s'ouvre à Rome en 1962. Avec la volonté de Jean XXIII que l'Église catholique s'ouvre au monde contemporain. Il souhaite aussi qu'un texte sur les nouvelles relations de l'Église avec le judaïsme soit rédigé. Après 3 ans de concile, la déclaration Nostra Aetate, qui se traduit par « à notre époque », ce sont les premiers mots du texte, est signée le 28 octobre 1965. Attention, ne croyez pas que cette ouverture d'esprit ait été accueillie docilement. Loin de là! Des oppositions dogmatiques et politiques se confrontaient. Quel est le contenu de Nostra Aetate? Pour la première fois, l'Église catholique ne se met plus au centre, avec la volonté de dominer les autres religions, mais au contraire, elle se met au milieu pour être à l'écoute du monde. Nostra Aetate est un texte court, divisé en 5 chapitres, qui promeut le dialogue interreligieux et fraternel avec les autres religions non chrétiennes. Il reconnaît la valeur des autres religions comme étant dans le texte, les rayons de vérité. Il met fin à l'accusation de peuple déicide à l'encontre du peuple juif et affirme les racines spirituelles communes. Il encourage à la fraternité universelle en s'opposant à la discrimination. Il promeut la paix et la compréhension mutuelle. Comment le texte a-t-il été accueilli? La communauté juive a officiellement répondu à Nostra Aetate 30 ans plus tard. Cela paraît surprenant. Mais avoir le contexte historique en tête est indispensable. La communauté juive avait d'autres priorités à relever à l'époque. Les survivants de la Shoah essayaient de se reconstruire. Elle devait intégrer environ 500 000 juifs d'Afrique du Nord et l'État d'Israël était régulièrement attaqué. Mais l'énorme changement de paradigme de l'Église, on ne peut pas l'effacer, 2000 ans de persécution en 60 ans. Alors en matière de dialogue, les musulmans se réfèrent plus aux documents sur la fraternité humaine, la paix mondiale et la coexistence commune, signés à Abu Dhabi le 4 février 2019, entre le pape François et le grand imam d'Al-Azhar, Ahmad Al-Tayyib. Certainement parce que ce texte reflète plus le poids politique des pays musulmans d'aujourd'hui. Il est heureux de voir que des rapprochements ont été faits en faveur du dialogue interreligieux. C'est vrai qu'à l'échelle du monde, c'est récent. Maintenant, il est temps, selon moi, de passer de la volonté religieuse à la volonté politique des religions.

0: Sac pour l'actualité chrétienne.
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0: RCF Notre-Dame, il est 7h10, l'actu chrétienne, la société Saint-Vincent de Paul a un nouveau président à 68 ans. Philippe Favreau a été élu président national de l'association le 20 juin dernier. Il succède à Serge Castillon. C'est l'occasion de rappeler ce matin la raison d'être de cette œuvre sociale, Pauline de Torsiac.
3: Oui, rappelons tout d'abord que la société de Saint-Vincent de Paul a été fondée il y a près de 2 siècles. C'est aujourd'hui l'un des principaux acteurs de la solidarité de proximité en France. Sa raison d'être est plus que jamais d'actualité, lutter contre la solitude, l'isolement et toutes les formes de précarité. Philippe Favreau, le nouveau président.
4: Notre raison d'être première, c'est la rencontre. La rencontre avec les plus pauvres, avec les personnes isolées, qui sont malheureusement souvent les mêmes. Voilà, c'est notre raison d'être et notre activité première. Donc les actions, c'est d'abord la visite à domicile, les personnes isolées. Vous savez qu'il y a plus de 750 000 personnes en France qui se décrivent comme en mort sociale, c'est-à-dire sans aucune interaction sociale. C'est aussi les visites à domicile, des gens dont le dernier domicile est l'EHPAD ou l'établissement hospitalier. C'est ce que nous appelons les tournées-rues ou maraudes, qui sont la rencontre des gens de la rue, dont malheureusement le domicile est la rue. Il y a des aides matérielles, des distributions alimentaires, des vestiaires solidaires et toutes les formes d'aide qu'on peut imaginer et dont ont besoin les personnes que nous rencontrons. Et la priorité, c'est bien d'abord la rencontre fraternelle.
3: La société Saint-Vincent de Paul, ce sont plus de 800 antennes locales réparties sur tout le territoire. 17 000 bénévoles, rien que ça, qui chaque jour accompagnent les plus fragiles. Philippe Favreau a été bénévole pendant 10 ans avant de devenir président. Et il y a une visite qu'il n'oubliera jamais.
4: Ce n'est pas quelque chose de très gai ce que je vais vous raconter. Mais j'ai visité pendant quelques années dans sa maison une dame âgée qui ne manquait de rien sur le plan matériel, mais qui mourait de solitude. Et un jour où je lui rendais ma visite régulière, de la rue, j'entendais des cris terribles. Et quand je suis arrivé, j'ai dit à cette dame, mais j'entendais quelqu'un crier, elle a baissé la tête, elle m'a dit que c'était moi. Et je lui ai dit, pourquoi ? Qu'est-ce qui s'est passé? Pourquoi vous criez comme ça? Elle m'a dit, parce que je suis toute seule. Un cri de détresse, mais toute seule chez elle. Enfin voilà, c'est quelque chose qui m'a glacé. Et des années après, vous voyez, j'ai ça encore avec moi.
3: Son nouvel engagement, Philippe Favreau le voit dans la continuité. Rester fidèle à l'identité vincentienne, fondée sur la spiritualité, la fraternité et la rencontre, préserver la mission sociale comme boussole, mais aussi renforcer la cohésion et l'efficacité de l'association.
0: Merci Pauline de Torsiac. 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Il est 7h13, alors il y a

Merci Constance Grodner. Une fois n'est pas coutume, c'est tous les jours de l'été sur RCF Notre-Dame. Et à retrouver en podcast rcf.fr. Allez, restez à l'écoute, la matinale se poursuit avec dans moins de deux minutes, eh bien, vous retrouverez Pauline de Tor-

0: 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Et pour le 14 juillet hier, hommage a été rendu au blé de France. Léa Lopez était au micro de Mathias Traude.
1: Oui, nous sommes à un peu moins de 2 heures du traditionnel défilé des armées, un défilé qui permet de mettre en lumière ces militaires, mais aussi de commémorer les soldats morts en service. Bonjour Clara Lopez.
2: Bonjour.
1: Vous êtes responsable des partenariats au Bleuet de France, célèbre association de la Petite Fleur Bleue qui aide les victimes, les familles des défunts. Le 14 juillet, il est aussi important pour vous que le 8 mai ou le 11 novembre ?
2: Exactement, donc en cette journée du 14 juillet, symbolique de l'unité nationale autour des valeurs de liberté, d'égalité et de fraternité. Et c'est aussi une journée où on célèbre bien sûr nos forces armées, donc tout cela vient en écho avec les valeurs du Bleuet de France que sont la solidarité et la mémoire.
1: Alors, est-ce que vous pouvez rappeler comment votre association agit concrètement auprès des victimes et des familles de victimes encore aujourd'hui ?
2: Bien sûr, alors juste un petit point historique, donc c'est une fleur qui poussait dans les tranchées de la Première Guerre mondiale et qui, au lendemain du conflit, a incarné la solidarité envers les gueules cassées, les familles endeuillées et les pupilles de la nation. Excusez-moi. Et depuis les années 90, donc on soutient également les victimes d'actes de terrorisme et on pense bien évidemment aujourd'hui aux victimes de l'attentat de Nice. Donc le Bleuet de France intervient de pair avec l'Office national des combattants et des victimes de guerre pour soutenir les victimes dans leur parcours de reconstruction, notamment à travers des projets sportifs et artistiques, mais également via des dispositifs, je pense notamment aux chiens d'assistance auprès des victimes de stress post-traumatique portés par l'association La CAP. Donc ça, c'est notre première mission, donc, qui est la solidarité. Et nous avons une seconde mission qui porte davantage sur la mémoire, la transmission de la mémoire à la jeunesse avec les notions d'engagement et de dépassement de soi, donc à travers des projets pédagogiques, des formations de jeunes porte-drapeaux et des rencontres intergénérationnelles entre jeunes et anciens combattants.
1: Le 14 juillet, c'est une grosse collecte de dons pour vous. Est-ce que vous avez des chiffres sur combien vous avez récolté l'année dernière ?
2: Oui, bien sûr. Alors, au total, l'année dernière, on a collecté plus de 1 million d'euros toute l'année en 2025, donc qui était l'année de notre centenaire. Et c'est vrai qu'il faut rappeler que le Bleuet de France ne vit que de la générosité du grand public et du mécénat d'entreprise. Et donc, on a 4 grandes périodes de collecte à travers l'année, donc le 11 novembre, le 11 mars, le 8 mai et bien sûr le 14 juillet. Et donc j'invite tous les Français qui nous écoutent à faire un don au Bleuet de France au 92 030 et sur notre site internet don.bleuetdefrance.fr.
1: Ce 14 juillet 2026, il est aussi spécial, vous l'avez évoqué déjà, à cause des 10 ans de l'attentat de Nice. Le Bleuet soutient, comme vous l'avez dit, les victimes de terrorisme. Qu'est-ce que vous faites de particulier cette année ?
2: Alors cette année, on est au plus proche donc de ces victimes à Nice et comme je le rappelais, on est aussi au quotidien auprès d'eux par nos dispositifs donc de reconstruction. Et l'avantage du Bleuet de France, c'est que justement on a des victimes civiles, donc victimes d'actes de terrorisme et blessés militaires. Et en fait, on s'aperçoit que dans nos programmes de reconstruction, nos programmes parlent aux deux victimes et se reconstruisent donc par ce même programme.
1: Anne Muris, la présidente de l'association du Mémorial des Anges, qui a aussi perdu sa fille dans l'attentat de Nice, elle disait sur France Info que cet attentat était oublié aujourd'hui. Est-ce que vous partagez cet avis ?
2: Alors nous, en tout cas, le Bleuet de France, on essaye au quotidien de justement faire mémoire et d'accompagner l'ensemble des programmes portés par le ministère des Armées, par l'Éducation nationale et par le Bleuet de France pour que justement cette mémoire ne s'éteigne pas et qu'on puisse se souvenir de ces 86 victimes.
1: Le Bleuet de France porte aussi la mission du devoir de mémoire. Où est-ce qu'on en est, à votre avis, aujourd'hui en France ? On voit par exemple qu'il y a un an, supprimer le 8 mai, c'était une proposition de l'ancien Premier ministre François Bayrou. Est-ce que les guerres ne deviennent pas un peu lointaines pour les Français ?
2: Non, et bien au contraire, on se rend compte que la jeunesse est de plus en plus intéressée par toutes ces valeurs-là, toutes ces missions de transmission de la mémoire. Ils sont gourmands d'apprendre de plus en plus notre histoire et d'être en lien directement avec les anciens combattants et les militaires. Et on peut citer d'ailleurs un projet portée par une association.

0: association IMAD et qui justement a mobilisé des jeunes pendant une semaine pour aller visiter des régiments
1: Merci.
0: et être inclus dans la vie du régiment.
1: Merci beaucoup, Clara Lopez, responsable partenariat au Bleuet de France.
2: Et voilà pour la bonne info. Un rendez-vous qui va vous accompagner durant tout l'été sur votre radio chrétienne.
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2: 7h19 sur RCF Notre-Dame et nous sommes le mercredi 15 juillet. Si vous êtes en vacances, eh bien vous recherchez peut-être des idées d'occupation. Pourquoi pas un petit peu de lecture, de bulles. On cherche des idées pour se détendre et nos libraires à l'air libre ont sélectionné des titres. Tiens, aujourd'hui, filons du côté de la librairie de la Procure Largeron à Reims. Joachim Boitrel nous partage son coup de cœur.
4: Bonjour, aujourd'hui on se retrouve à la Procure Largeron de Reims en compagnie de Joachim Boitrel, libraire depuis 20 ans dans ces lieux. Il se définit comme un lecteur pour tout le monde qui va du polar sanglant aux histoires d'amour. Et il faut dire aussi, Joachim, que c'est un habitué de notre chronique estivale libraire à l'air libre puisque chaque année il se prête au jeu. Bonjour Joachim.
5: Bonjour à tous.
4: Merci d'être avec nous en cet été 2026 et pour ce mois de juillet, vous nous proposez de lire « Les fantômes de Sherwater » de Charlotte McConaghy aux éditions Gaïa Actes Sud. Pourquoi ce choix, Joachim ?
5: Parce que c'est un roman qui va embarquer tout le monde selon leurs goûts différents. L'histoire se passe sur l'île de Sherwater, qui est une île qui n'existe pas, qui est une île qui est dans l'océan Austral, au large du pôle Sud, et c'est balayé par les vents du pôle Sud. Et depuis 8 ans, sur cette île, on a un père et ses 3 enfants qui s'occupent d'un phare et aussi d'un complexe scientifique qui est juste à côté. Et ils sont là depuis des années, tout se passe bien. Et puis un jour, on trouve sur la plage le corps d'une femme. Elle est encore en vie, elle est en mauvais état. Et le roman va commencer avec cette apparition. Qu'est-ce qu'elle fait là? Comment elle est arrivée ici?
4: Vous venez de nous donner en quelque sorte la quatrième de couverture des fantômes de Sherwater. Vous, pourquoi c'est une lecture qui vous a particulièrement plu et pourquoi vous la conseillez aux auditeurs de RCF, Joachim Boitrel?
5: Ce qui est fascinant avec ce roman, c'est que c'est pas un polar et pourtant il y a du suspense. C'est pas un roman écologique, mais pourtant on apprend plein de choses sur ce sujet-là. C'est pas une romance et il y a quand même une histoire d'amour, voire plusieurs. Et c'est pas une saga familiale et pourtant on va découvrir plein de secrets au fur et à mesure du roman. Et on est attrapé très très vite. Moi je l'ai vendu, je l'ai proposé à plein de clients qui sont revenus emballés parce que ça peut plaire vraiment à plein plein de monde. Et en plus il vient d'être célébré parce qu'il vient d'avoir le prix des libraires 2026.
4: Donc une très belle sélection pour cet été, Les fantômes de Sherwater de Charlotte McConaghy aux éditions Gaïa Actes Sud. Joachim Boitrel, vous venez de nous expliquer pourquoi ce choix, pourquoi vous conseillez cette lecture aux auditeurs de RCF. Ne serait-ce que quand on regarde ce livre aussi, ce qui est très sympa, c'est qu'il est très coloré. La couverture donne envie tout de suite d'aller toucher le livre, de regarder ce qu'il se passe à l'intérieur.
5: Oui, la couverture alerte. On a envie de plonger dans cette couverture avec ce phare, cette mer, ce bleu qui attire le regard. Et en plus, ils en ont fait un très beau livre parce que même les pages, les bords des pages sont vraiment belle.
4: Et vous qui disiez être un lecteur pour tous, par rapport à ce que vous avez défini, finalement, ça veut dire que n'importe qui, au bord de la plage, en randonnée en montagne, lorsqu'il se pose quelques instants, ou pourquoi pas le soir avant de dormir, eh bien, va se retrouver dans cette histoire et va certainement, on l'espère en tout cas, prendre du plaisir dans sa lecture.
5: Normalement, ça devrait bien fonctionner. Dès les premières pages, on est happé parce qu'il y a ce mystère, il y a tous ces éléments dont je vous ai dit, entre l'ambiance romanesque, les histoires d'amour, le polar, voire le thriller. Il y a un vrai mystère jusqu'à la fin, et il y a une fin qui est extraordinaire.
4: Qu'évidemment qu'on ne va pas dévoiler et qu'on va laisser découvrir aux auditeurs de RCF. C'était votre sélection pour ce mois de juillet, Les fantômes de Sherwater de Charlotte McConaghy aux éditions Gaïa Actes Sud. Merci Joachim Boitrel d'avoir été avec nous. Et cette année, petite spécificité, on se retrouve de nouveau en août sur RCF. À très bientôt.
5: Eh bien, à très bientôt, bel été.
2: Et voilà, Les fantômes de Sherwater de Charlotte McConaghy chez Gaïa Actes Sud. C'était le coup de cœur de la librairie de la Procure Largeron à Reims. Ah oui, romans, essais, bandes dessinées, tous les styles, toutes les lectures de l'été sur RCF Notre-Dame. Petit tour d'horizon des plus belles librairies de France. Et les librairies sont parmi les plus belles, les plus importantes des bâtisses de nos villes, n'est-ce pas, Mathieu Deslongchamps?
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0: Mathieu Deslongchamps en eau bâtisse, le choix de Pierre-Henri Pagé en cette matinale du mercredi 15 juillet. Et il est 7h25 sur RCF Notre-Dame, on quitte les bâtisses pour une balade de l'été. Nous filons pour une visite du Marais Poitevin en barque et à vélo, notre guide Mathieu Riolan.
1: C'est notamment le cas dans le Marais Poitevin.
2: Je pense que très connoté nature, ralentissement, découverte, etc. Et les gens sont friands de ça.
1: Lucie Delavenne est assistante commerciale et logistique pour Bicibag, une filiale de l'agence de voyage à vélo La Bicyclette Verte.
2: On livre les vélos d'un point A à un point B. On fait aussi une activité de portage de bagages, donc c'est-à-dire qu'on va aller chercher les bagages au jour le jour, au fil du périple des clients.
1: Et pour s'en rendre compte, nous allons désormais retrouver deux de leurs clientes. Elles sont belges et entament leur visite à vélo du Marais. C'est donc Laurent Dany qui leur livre leur matériel en échange de leurs bagages.
3: Bonjour.
1: Au programme aujourd'hui pour Sophie et Brigitte, 70 km dont une grande partie se feront dans le Marais Poitevin.
4: Bah, je vous souhaite bonne journée. Ouais.
3: À demain matin.
4: Et à demain matin, à 9h je serai là.
3: Ok, ça va. Voilà. On découvre vraiment autrement que si on est sur l'autoroute pour aller de Namur à La Rochelle, quoi. Et puis on a le temps. Je ne connaissais pas du tout, c'est vraiment très beau. C'est plus iconique. Non, c'est super vert. Il y a des fleurs partout, c'est beau. Et puis, des marais.
0: Et voilà pour cet extrait de Radio Guidage, la balade de l'été que vous retrouverez en intégralité à 10h sur RCF Notre-Dame. Je serai au rendez-vous et je rêve d'une balade dans le Marais Poitevin.
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0: La météo, Mathias, et c'est la fin des vigilances rouges canicules, mais pas encore des grandes chaleurs.
9: Oui, les alertes oranges ne nous empêchent pas d'atteindre 36 à 38 degrés autour du Massif central, du Midi et de la vallée du Rhône. Il fera entre 28 et 33 partout ailleurs, avec de nombreux cas de pluie et d'orage.
0: Merci Mathias, on vous retrouve pour l'actualité dans quelques instants.
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0: 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Le point sur l'actualité, Mathias Roud à la une. Cette élimination de l'équipe de France en demi-finale de Coupe du Monde.
9: Les Bleus déchantent, défaite sèche, 2-0 contre l'Espagne après 90 minutes de stérilité offensive. La Roja, qui a totalement maîtrisé le match, tentera d'accrocher une deuxième étoile à son maillot dimanche. Ce sera soit contre l'Argentine, soit contre l'Angleterre qui s'affrontent ce soir. Didier Deschamps, lui, mettra fin à 12 ans de règne après la petite finale samedi. Avec ce texte, on regarde la mort en face. C'était les mots d'Emmanuel Macron en 2024 pour présenter le projet de loi sur la fin de vie. Réforme sociétale majeure de son second quinquennat, plus de 2 ans et 4 votes solennels des députés plus tard. Ce sera donc fait, sauf surprise. L'Assemblée nationale doit se prononcer une dernière fois sur le texte en fin d'après-midi.
0: Les incendies enfin fixés dans la forêt de Fontainebleau.
9: Oui, c'est-à-dire qu'ils sont bloqués dans leur périmètre. Ils devraient donc s'arrêter à quelques 2000 hectares partis en fumée. Trois canadaires, un dash et deux hélicoptères ont effectué 300 largages en deux jours, du jamais vu en Île-de-France. En Afrique, le bilan d'Ebola pourrait être 2 à 4 fois plus lourd que les estimations officielles. C'est l'Organisation mondiale de la santé qui alerte. L'épidémie a déjà fait plus de 700 morts en un peu moins de 2000 cas en République démocratique du Congo. Motif d'espoir, cependant, avec le lancement hier du premier essai clinique d'un antiviral contre Ebola. Ça durera des mois, mais ce serait déjà un progrès majeur. Il n'y a toujours ni traitement ni vaccin contre cette maladie. Et puis le plat total pour les coureurs du Tour de France aujourd'hui. 11e étape entre Vichy et Nevers, favorable aux sprinteurs. Les grimpeurs pourront se remettre de la claque infligée par Tadej Pogacar hier. Le maillot jaune a remporté sa 24e étape du Tour de France en solitaire au Lioran.
0: Merci Mathias, on vous retrouve dans une demi-heure pour un nouveau point sur l'actualité. Mmh. 7h32, on s'assoit derrière notre bureau, on sort cahier et stylo, le professeur Louis Dauphren nous donne une leçon d'histoire.
10: On n'a pas de pétrole, mais on a des idées, vous savez. C'est ce que disait le slogan il y a quelques années déjà. Maintenant, je ne suis pas sûr qu'on pourrait faire une telle campagne comme celle qu'on a pu connaître dans une époque un petit peu plus lointaine. En tout cas, le pétrole donne aussi des idées. Et on sait que dans la géostratégie, le pétrole est un élément clé. Et Daniel Fellmann va nous en parler. Il est docteur en histoire, spécialiste de la Seconde Guerre mondiale. Et il publie aux éditions Passé Composé « Le pétrole pendant la Seconde Guerre mondiale ». Ça n'est pas d'aujourd'hui avec le Venezuela, l'Iran ou d'autres pays en Afrique qui sont des puissances pétrolières, le Niger, par exemple, ou l'Angola, où les populations ne sont pas forcément bien traitées parce que la manne pétrolière suscite en interne pour les États beaucoup de corruption et aussi de rivalité à l'intérieur des États. Bonjour Daniel Fellmann.
11: Bonjour, est-ce que vous m'entendez ?
10: Oui, on vous entend très bien. Dans quelle mesure le pétrole a-t-il été un carburant de cette Seconde Guerre mondiale ?
11: Ah, le pétrole sur la Seconde Guerre mondiale, c'est beaucoup, beaucoup de dimensions très, très variées, très différentes. C'est vraiment un révélateur d'énormément de dynamique, puisque ben, y a évidemment un sujet industriel avec le rôle des grandes entreprises que l'on voit aussi aujourd'hui sur le Venezuela, hein, l'importance d'Exxon et de son ancêtre Standard Oil est toujours là. Un rôle militaire, une bonne partie des campagnes de la Seconde Guerre mondiale sont tirées vers le pétrole, le Japon vers l'actuelle Indonésie, l'Allemagne vers le Caucase. Un angle technologique, les Britanniques avaient de la meilleure essence d'aviation que les Allemands. Est-ce que ça leur a permis de gagner certaines des batailles ? Un angle financier, il y a des enjeux d'argent pour essayer d'acheter le pétrole qui est disponible sur le marché. Et à ce jeu-là, les Allemands ne sont vraiment pas les plus forts. Mais aussi, on peut parler de l'impact social, surtout par exemple sur une France occupée qui du jour au lendemain est privée de pétrole, une fois que les Allemands sont là. Et c'est un pays qui était très motorisé, qui fonctionnait beaucoup au pétrole. Qu'est-ce qui arrive quand le robinet est coupé du jour au lendemain ? Donc le pétrole a un révélateur d'énormément de dynamique.
10: Est-ce que dans la conduite de la guerre faite par l'Allemagne, on a évidemment l'assaut sur le Caucase, hein, dont vous avez parlé ? Est-ce qu'il y a des batailles mémorables autour de champs pétroliers ?
11: Les Allemands arrivent à la limite des champs pétroliers du Caucase. Ils en capturent un petit qui fait seulement 10% de la production. Le plus mémorable là-dessus, c'est que les Soviétiques l'ont entièrement rasé. Ils ont fait une politique de terre brûlée exhaustive. Quand le géologiste en chef allemand arrive sur place, il se lamente en disant « il faut apporter chaque clou ». Et le résultat, c'est que les Allemands n'ont pas le temps d'extraire le moindre pétrole avant de s'en faire chasser quelques mois plus tard.
10: Est-ce que du côté allié, le fait que le débarquement ait pu avoir lieu, que l'Europe a pu donc être libérée aussi par les Américains, même si les Russes ont fourni l'essentiel de cet effort de libération, est-ce qu'il a été énergétique du côté de l'Amérique et de sa logistique ?
11: Alors, complètement. D'abord, les alliés, je pense les Britanniques et les Américains, culturellement, ce sont des forces qui se battent au-delà des mers, donc ils pensent à leur logistique de façon intrinsèque. Et en pratique, peut-être jusqu'à la moitié du flux de ravitaillement qui a atteint le Royaume-Uni, c'est du carburant pétrolier. Et on peut brûler tout ce qu'un pétrolier, ce qui est énorme, hein, tout ce qu'un tanker contient en une nuit de bombardement sur l'Allemagne. les livraisons et la consommation explosent. Toutefois, il y a tellement de pétrole disponible aux États-Unis et tellement de bateaux qui sont construits pour ça qu'il n'y a à aucun moment un risque de pénurie.
10: Un dernier point, Daniel Fellman, si on revient sous l'angle militaire, on se souvient que les chars de Rommel se sont arrêtés dans le désert faute de pétrole.
11: En tous les cas, c'est ce que Rommel dit. Rommel blâme ses défaites sur toutes les raisons possibles, sauf sur sa propre compétence. Bien sûr, c'est la seule chose qu'il ne dit pas. Donc, entre autres, le pétrole. Et en réalité, l'étude détaillée des sources montre que, comme il était à un jet de pierre du canal de Suez, eh bien, les Italiens comme les Allemands lui ont envoyé le maximum de ravitaillement possible pour saisir cette occasion. Seulement, Rommel n'a jamais vraiment fait attention à sa logistique et beaucoup de ce carburant a été gâché simplement pour s'approcher du front et ensuite faute d'adéquation entre les moyens combattants et la taille du tuyau de ravitaillement qu'il y avait derrière.
10: Ça a été le maillon faible de l'Allemagne, la logistique finalement ?
11: En tous les cas, quand elle se battait en Afrique du Nord, il n'y a aucun doute, oui.
10: Merci beaucoup Daniel Fellman. Le pétrole dans la Seconde Guerre mondiale, aux éditions Passé Composé. Vous êtes docteur en histoire à l'École des hautes études et en sciences sociales, spécialiste de cette période et vous avez publié plusieurs biographies, dont celle de Montgomery. Merci beaucoup d'avoir été des nôtres ce matin dans Leçon d'Histoire.
0: Et merci à vous, Louis Dauphresne. C'est Leçon d'Histoire qui nous accompagne durant tout l'été sur RCF Notre-Dame. Vous êtes un petit peu notre cahier de vacances, Louis Dauphresne. On révise avec vous. On se prépare tranquillement pour la rentrée de septembre. Et avec tout ça, si on n'est pas prêt, eh ben écoutez, on pourra se faire une petite séance de rattrapage grâce au podcast. On retrouve toutes les leçons d'histoire en se connectant sur le site rcf.fr. Louis Dauphresne, eh bien, on vous retrouvera à 8h10 pour l'invité de la matinale. Ça sera Monseigneur Vincent Jordi. Il sera question eh bien, de finalement ce que l'Église peut faire pour défendre la vie jusqu'au bout. Avant cela, eh bien, le programme de cette matinale du mercredi 15 juillet, il est encore très très riche, hein, puisqu'arrivera la prière du matin, bien évidemment. Nous ferons aussi un bond dans le temps pour découvrir les 15 juillet à travers les âges grâce à Bruno Fuma. Que ça soit 15 juillet dans la culture, dans l'histoire contemporaine, dans l'histoire religieuse, eh bien, on saura tout un petit peu avec ce point éphéméride, hein, si j'ose dire. Mais d'abord, eh bien, dans moins de 2 minutes, on filera en région grâce à nos équipes locales qui nous apprennent à changer le monde. Changer le monde, ça commence ici et aujourd'hui. 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
0: RCF Notre-Dame, il est 7h40 et j'ai envie de dire qu'il est temps de changer le monde. Et ça commence ici et aujourd'hui. En France, aujourd'hui, 50% des féminicides ont lieu en zone rurale, alors que ces territoires ruraux ne concentrent que 30% de la population. La protection des victimes de violences conjugales est donc un véritable enjeu dans nos campagnes. Dans le Rhône, à Saint-Clément-sur-Valsonne, 900 habitants dans le pays de Tarare, le maire a soumis l'idée de construire un hébergement d'urgence pour femmes victimes victimes de violences. Un appartement rénové de 70 mètres carrés qui a hébergé une dizaine de personnes en un an et demi d'activité. Jean-Baptiste Cocagne s'est rendu sur place.
12: Eh ben, nous rentrons dans la pièce principale, la pièce de vie. Donc avec une cuisine tout équipée, de la vaisselle, tout le kit d'accueil d'urgence.
13: Le tour du propriétaire de ce T3 refait à neuf est assuré par Sylvie Martinez, la maire de Saint-Clément-sur-Valsonne. C'est elle qui a eu l'idée de ce logement d'urgence pour femmes victimes de violences.
12: C'est une cause qui me tenait à cœur. Je suis à la retraite, mais avant j'étais fonctionnaire de police. Et j'ai côtoyé la violence, cette violence-là, parmi d'autres. Et j'ai vu les carences du système. Notre système social d'assistance est très bien, mais quand vous n'avez pas de logement à proposer aux personnes en détresse, eh ben vous n'en avez pas. On avait des projets de réhabilitation de différents bâtiments communaux dans notre village et j'ai proposé cette idée.
13: Adoptée à l'unanimité par le conseil municipal, financée par la commune, le département du Rhône et l'État, ce logement est géré par le Centre communal d'action sociale dont fait partie Agnès Chapon, bénévole.
14: Moi je trouve ça très très important d'aider les autres. S'il faut faire le ménage, s'il faut faire des choses comme ça, je viens. Pour la première utilisation, nous étions 4 ou 5 et nous avons tout remis à propre pour que la personne soit accueillie dans les meilleures conditions.
13: Et ce sont justement ces conditions d'accueil qui font toute l'utilité de ce logement. Selon Mandana Etemad, elle est codirectrice de l'association Solidarité Femmes Beaujolais qui a passé une convention avec la commune pour l'arrivée des femmes dans cet appartement d'urgence.
15: Ces premières heures de mise en sécurité, en fait, elles sont fondamentales, elles sont décisives. En fait, il faut que le logement permette de à la fois se sentir en sécurité de par sa situation géographique, mais aussi les commodités qu'elle va trouver, pouvoir se sentir bien accueillie immédiatement. Est-ce qu'il y a du linge? Est-ce qu'il est propre? Est-ce que je peux tout de suite aller me coucher? Est-ce qu'il y a le nécessaire pour l'hygiène? Parce que parfois, elle part de chez elle avec rien. Et puis, des choses anodines, l'équipement de la cuisine. Est-ce que tout de suite, je peux faire un bon repas? Est-ce que je peux me penser à autre chose? Penser à autre chose du fait que j'ai dû fuir mon domicile, ma vie, en quelques heures et que je ne sais pas ce qui se passera demain pour moi et pour mes enfants.
13: Marjorie Noé a passé 2 mois dans ce logement d'urgence l'été dernier. Aujourd'hui, elle vit dans le Nord, loin de son passé de violence.
16: C'est vraiment un lieu nécessaire pour pouvoir se reconstruire et dire stop, non, je ne retournerai pas, quoi. La mairie de Saint-Clément a vraiment fait de ce lieu un lieu très sécurisant, aussi bien au niveau des fermetures de portes, de l'accès dans l'immeuble. J'avais l'impression d'être dans un cocon de protection, d'être déjà bien accueilli, sans jugement, d'être aidé, parce qu'au niveau des démarches administratives, c'est pas facile, de pouvoir recevoir son courrier. La mairie a fait le nécessaire pour que mon courrier arrive à la mairie. Je crois que c'est ça qui m'a... Oui, ça m'a sauvé.
14: 2028, donc les boîtes de conserve,
12: bon, c'est okay. Bon. Et puis la farine... Oula, 11-2024 la farine. Donc on l'emmène.
13: Et en attendant la prochaine personne accueillie, la mère et la bénévole du CCAS font le tri dans les placards pour que tout soit prêt en cas de besoin.
12: On ne le laissera pas.
0: Et voilà pour cette chronique Changer le monde, à retrouver en podcast rcf.fr. Allez, nous sommes le mercredi 15 juillet. Que s'est-il passé les 15 juillet à travers les âges? Eh bien, Bruno Fuma a la réponse.
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18: Aujourd'hui, nous sommes le 15 juillet. Entamé le 7 juin 1099, le siège de Jérusalem est le point d'orgue de la première croisade. Bien préparée à subir un siège, la ville résiste aux croisés jusqu'au 15 juillet 1099 où elle est prise. Une fois entrée dans la ville, les croisés vont tuer tous les musulmans. Les juifs sont brûlés dans leur synagogue, des tueries qui dureront jusqu'au lendemain matin. La ville devient la capitale du royaume latin de Jérusalem. Le premier chef de ce royaume, c'est Godefroy de Bouillon. Ce dernier refuse de prendre le titre de roi dans la ville où est mort le Christ, préférant celui d'avoué du Saint-Sépulcre. La ville de Jérusalem sera reprise par les musulmans en 1187. Indépendante depuis 1960, Chypre connaît depuis le milieu des années 60 des troubles entre ses composantes grecques et turques. Le 15 juillet 1974, le pays vit un coup d'État.
19: Ce qui est certain, c'est qu'un coup d'État militaire s'est déroulé. La garde nationale a pris le pouvoir et un nouveau président de la République aurait été désigné, M. Nikolaou Samson, propriétaire d'un journal chypriote proche du gouvernement grec.
20: Le coup d'État à Chypre est grave, car il risque de rallumer la vieille querelle qui oppose chypriotes grecs et turcs, d'opposer deux membres importants de l'OTAN et de briser la détente.
18: Le président Makarios reprendra ses fonctions en décembre 1974. Entre-temps, les Turcs auront débarqué dans la partie nord de l'île, provoquant de fait un partage de Chypre en deux entités. L'une, reconnue par la communauté internationale et membre de l'Union européenne, l'autre, soutenue par la Turquie. Après 4 ans de combat, comment finir la guerre ? Le haut commandement allemand a la réponse, c'est la seconde bataille de la Marne. Elle débute le 15 juillet 1918.
2: Le haut commandement allemand, les maréchaux Ludendorff et Hindenburg en tête, élaborent un plan. Il s'agit de franchir la Marne et de s'ouvrir la route de Paris. Le 15 juillet 1918, le coup d'envoi de cette offensive est lancé. Rapidement, les premières lignes françaises tombent, permettant aux Allemands d'établir des ponts flottants sur la Marne. Un succès de courte durée. Et le 18, Foch lance sa contre-offensive généralisée qui permet, en quelques semaines, de reconquérir l'ensemble des territoires abandonnés. Un véritable tournant qui va précipiter la défaite allemande.
18: Pour avoir remporté la seconde bataille de la Marne, le généralissime allié Ferdinand Foch est fait maréchal le 7 août 1918.
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18: À la page culture, c'est en 1606, le 15 juillet, que naissait le peintre et graveur néerlandais Rembrandt. Il est considéré comme l'un des plus grands artistes de l'histoire de la peinture. Il disparaît en 1669. Et puis, c'est le 15 juillet 1966 que voyait le jour Irène Jacob, actrice. Elle reçoit le prix d'interprétation féminine à Cannes pour sa participation au film « La double vie de Véronique ». Irène Jacob a également fait une incursion dans le monde de la musique.
21: Le père de famille

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1: Merci Bruno Fuma pour ce petit bond dans le temps et ces 15 juillet à travers l'histoire.
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1: Et si c'est votre anniversaire en ce 15 juillet, pourquoi ne pas se replonger un petit peu dans des souvenirs d'enfance, dans votre jeunesse avec Mathieu Bogart ?

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1: Eh oui, ma jeunesse, Mathieu Bogart sur RCF Notre-Dame. Allez, rester à l'écoute, la matinale se poursuit mercredi 15 juillet, il est 7h49.
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1: 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La prière du matin vous est commentée aujourd'hui par le pasteur Magali Gérard.

En ce temps-là, Jésus prit la parole et dit « Père, Seigneur du ciel et de la terre, je proclame ta louange. Ce que tu as caché aux sages et aux savants, tu l'as révélé aux tout-petits. Oui, Père, tu l'as voulu ainsi dans ta bienveillance. Tout m'a été remis par mon Père. Personne ne connaît le Fils sinon le Père, et personne ne connaît le Père sinon le Fils et celui à qui le Fils veut le révéler. »

Pourquoi faut-il que les sages et les plus savants ne soient pas objets de la révélation ? Pour Jésus, il s'agit de la bienveillance de Dieu qui s'exprime ainsi. C'est donc que la bienveillance de Dieu s'exprime en priorité sur les plus petits et qu'elle prend la forme d'une révélation. Ainsi, la sagesse et la connaissance ne sont pas forcément ce qui permettent de comprendre l'Évangile, de comprendre les Écritures. Il y a effectivement une part de mystère de la foi, un aspect définitif, qui fait que l'on peut s'étonner que des personnes que l'on respecte beaucoup pour leur science ou leur manière d'être ne se déclarent pas disciples du Christ. Et pour eux, souvent, il en va de même. Notre adhésion à l'Évangile reste un mystère pour eux. Il nous faut accepter cette incompréhension réciproque, souvent, qui n'empêche en rien le respect et même parfois l'amour. Pour les uns comme pour les autres, elle permet de laisser dans la relation une part inexpliquée, un espace libre qui toujours nous rappelle l'impossibilité de tout saisir de l'autre. La bienveillance de Dieu donne ainsi à la position sociale une dimension toute relative. Relative parce qu'au regard de l'Évangile, les savants ne savent pas toujours et les sages ne songent pas tout le temps. Cette bienveillance est aussi libre parce qu'au regard de l'Évangile, chacun et chacune est à égalité. Quel que soit son niveau de connaissance, il lui est possible de recevoir la bonne nouvelle de l'amour de Dieu pour soi, pour sa vie. Celui qui se considère sage ne cherche plus. L'Évangile risque donc de lui rester caché.

Mais celui qui accepte que quelque chose ne lui soit pas connu peut recevoir une révélation. C'est ainsi que s'exprime la bienveillance de Dieu, en nous libérant de nos croyances sur nous-mêmes, en gardant nos âmes curieuses et nos esprits en attente. »

Notre Père qui es aux cieux, que ton nom soit sanctifié, que ton règne vienne, que ta volonté soit faite sur la terre comme au ciel. Donne-nous aujourd'hui notre pain de ce jour. Pardonne-nous nos offenses, comme nous pardonnons aussi à ceux qui nous ont offensés. Et ne nous laisse pas entrer en tentation, mais délivre-nous du mal. Car c'est à toi qu'appartiennent le règne, la puissance et la gloire pour les siècles des siècles. Amen.

0: La prière du matin vous était commentée aujourd'hui par le pasteur Magali Girard. Allez, nous sommes le mercredi 15 juillet. Qui fêtons-nous le 15 juillet? Quel est le saint à l'honneur? Eh bien, le saint du jour, c'est avec vous, Isabelle Delaunay. Bonjour Isabelle.
1: Bonjour, aujourd'hui nous fêtons les Donald, prénom anglais d'origine celte qui signifie « peuple puissant ». Saint Donald est un saint écossais qui vécut au 7e siècle. Père de 9 enfants, il perdit sa femme qui lui fit promettre avant sa mort de bien établir toutes ses filles. Or, quelles ne furent pas sa surprise et sa joie quand il apprit le lendemain de l'enterrement de son épouse que ses 9 filles souhaitaient ardemment devenir religieuses. Qu'à cela ne tienne, il transforma sa grande demeure en monastère et devint père abbé. On raconte que sa fin de vie fut très douce, entourée de prières, de sollicitudes et d'affection. Nous fêtons aussi aujourd'hui un saint illustre, ami de saint Thomas d'Aquin, docteur de l'Église, l'un des plus grands auteurs spirituels de tous les temps, saint Bonaventure. Bonaventure naquit sans doute en Toscane. À 22 ans, il entra chez les franciscains. Ses qualités d'âme et de cœur, son équité, son sens de la vie évangélique si cher à saint François, le propulsèrent malgré lui, à 35 ans, à la direction des 30 000 franciscains. Il alliait la fermeté dans l'autorité et il restait toujours humble, faisant les plus basses besognes, lui l'intellectuel hors pair. Lors du Concile de Lyon, en 1274, il prêcha avec toute sa verve l'unité de l'Église d'Occident et d'Orient, ainsi que le redressement de l'Église par la pauvreté, la prière et l'humilité, et le service des plus pauvres. Il mourut pendant le Concile et laissa une œuvre admirable, et quand Thomas d'Aquin, son ami, lui demandait d'où venait l'inspiration, saint Bonaventure lui montrait son crucifix. Alors bonne fête au Donald et au Bonaventure.
0: Eh oui, merci Isabelle Delaunay pour ce petit point éphéméré dont on en sait un peu plus sur le saint du jour.

0: Grâce à vous qui êtes fidèle au poste tous les jours de l'été pour nous parler eh bien, justement du saint à l'honneur. Et vous l'avez dit, bonne fête aujourd'hui au Donald et au Bonaventure qui nous écoutent en ce mercredi 15 juillet. RCF Notre-Dame, la matinale se poursuit. À 8h10, vous retrouverez l'invité justement de la matinale au micro de Louis Dauphresne, Monseigneur Vincent Jordi. Avant cela, à venir dans moins de 2 minutes, nous retrouverons Mathias Troude pour un nouveau point sur l'actualité suivi, figurez-vous, eh bien oui, de votre rendez-vous favori, La Bonne Info.
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4: Bonjour à toutes, bonjour à tous. 6 personnes ont perdu la vie ce mardi dans l'incendie de la tour Oxy à Bruxelles sur la place de Brouckère. Leur identification est toujours en cours. Le bâtiment était en chantier de rénovation. Environ 250 ouvriers se trouvaient sur place au moment du départ de feu. 2 personnes ont été également hospitalisées pour des brûlures graves. La deuxième cage d'ascenseur a été fouillée et aucune victime n'y a été découverte, a annoncé l'auditorat du travail en début de nuit. C'était le seul endroit restant à fouiller. Ce chantier doit permettre de convertir l'ancien siège administratif de la ville de Bruxelles en complexe multifonctionnel. Une enquête est en cours. Dans le reste de l'actualité, les artistes se mobilisent ce matin à Bruxelles contre la réforme des pensions qui doit être votée demain à la Chambre. Plusieurs organisations et fédérations qui défendent et représentent le secteur artistique estiment qu'un grand nombre de travailleurs des arts et des médias pourraient être touchés négativement par les nouvelles dispositions. Ils craignent que le montant de la pension soit réduit pour ceux qui ont réalisé le gros de leur carrière avant 2014. L'objectif du gouvernement est de limiter la prise en compte des périodes non travaillées durant lesquelles des droits à la pension ont été constitués. Dans son optique, le gouvernement veut davantage en fait lier le droit à la pension à des prestations de travail effectives. Et puis à l'étranger, le gouvernement britannique a annoncé ce mardi un couvre-feu nocturne entre minuit et 6h du matin sur les réseaux sociaux pour les adolescents de 16 et 17 ans. Une mesure qui complète l'interdiction des réseaux aux moins de 16 ans annoncée en juin dernier. Londres veut également obliger les plateformes à installer des réglages par défaut qui rendront inopérantes pour les 16-18 ans les fonctionnalités addictives comme le défilement infini, le scroll. Les utilisateurs pourront toutefois désactiver ces réglages s'ils le souhaitent. En Belgique, aucun consensus n'a encore été trouvé sur cette question sensible. La ministre fédérale du numérique, Vanessa Mats, tente actuellement de concilier les points de vue pour harmoniser la législation à l'échelle nationale. Toujours à l'étranger, au Moyen-Orient, le détroit d'Ormuz restera fermé jusqu'à la fin des actes d'agression américains, ont affirmé les gardiens de la révolution iranienne dans la nuit. L'armée idéologique iranienne a aussi menacé de verrouiller d'autres voies d'exportation stratégiques. Pour rappel, Washington a lancé ce mardi une nouvelle série de frappes contre l'Iran et a recommencé à bloquer ses ports. En guerre depuis le 28 février, l'Iran et les États-Unis ont signé le 17 juin un protocole d'accord assorti d'un cessez-le-feu, se donnant 60 jours pour trouver une issue définitive à la guerre au Moyen-Orient. Une issue dont on semble bien s'éloigner. En sport, en football, l'Espagne est en finale de la Coupe du Monde. La Roja a éliminé une autre grande favorite de la compétition, la France, 0-2. Les Espagnols ont parfaitement maîtrisé leur sujet face aux hommes de Didier Deschamps et ont engrangé une victoire qui ne souffre d'aucune contestation. Une défaite au goût sans doute amer pour nos voisins qui survient le jour de la fête nationale française. L'Espagne attend à présent de son côté le vainqueur d'Angleterre-Argentine qui se joue ce soir.

soir. Enfin, en cyclisme, les coureurs du Tour de France vont parcourir 161 km pour relier Vichy à Nevers au cours de cette 11e étape. Un sprint massif est pressenti pour terminer cette nouvelle épreuve au vu du parcours relativement plat. Vainqueur lors des deux derniers sprints massifs disputés, le Belge Tim Merlier est le grand favori pour la passe de 3. Au classement général, Pogacar poursuit sa course en tête devant Vingegaard et Remco Evenepoel qui réintègre le top 3 après sa deuxième place sur l'étape d'hier. C'est la fin de ce journal.

0: sur la réalisation d'Yves Robert, à qui l'on doit, entre autres, un éléphant ça trompe énormément, un grand blond avec une chaussure noire, ou encore Nous irons tous au paradis. Nous sommes ici en 1961 et sort cette seconde adaptation du roman de Louis Pergaud, publié en 1912. Peut-être l'une des plus réussies, à tout le moins l'une des plus cultes. Le film regorge de scènes mémorables, des batailles rangées bien sûr, mais aussi des moments touchants comme la trêve pour secourir un lapin blessé, la destruction de la cabane ou encore Petit Gibus et ses répliques toutes plus intemporelles les unes que les autres.
1: Mais qu'est-ce que j'ai dit en moi ?
2: Mais rien, t'as qu'à penser.
1: T'es colonel ou non ? Alors t'as qu'à obéir.
3: Oh mon Dieu ! J'aurais pas vu, hein.
0: Les jeunes acteurs, parlons-en. Yves Robert photographie pas moins d'un millier d'enfants en colonies de vacances et centres aérés et en sélectionne une centaine. Parmi eux, on retrouve notamment André Treton dans le rôle de Lebrac, le chef des Longevernes. Martin et François Lartigue sont les frères Gibus. Daniel Jeannot fait partie de la bande à Lebrac et un certain Christophe Bourseiller, dans son tout premier rôle, est un certain Gaston. Les adultes ne sont pas en reste avec des performances remarquables de Jacques Dufilhaud, Jean Richard, Michel Galabru et Pierre Trabeau. Ce dernier incarne un instituteur strict mais profondément humain, contrastant avec la dureté des parents de l'époque. Pour ce qui est de la mise en boîte, eh bien que vous dire ? Un film en noir et blanc où la photographie est signée André Bach, une photographie qui sublime des paysages de campagne brute. Une nature déjà omniprésente dans l'univers de Louis Pergaud. La musique de José Bergmans, parfois inquiétante, et la réalisation d'Yves Robert, avec de superbes mouvements de caméra, complètent cette œuvre mythique du cinéma français. Drôle, rythmé et tendre, La guerre des boutons aborde aussi des sujets graves comme la maltraitance ou le rejet de l'autre selon ses différences, toujours avec une certaine pudeur. En résulte une force naïve, brutale, puissante, pour un appétit de vivre et de s'amuser toujours plus. En résumé, eh bien, si vous n'avez pas encore vu La guerre des boutons, il est temps de découvrir ou de redécouvrir ce véritable trésor du cinéma. On se retrouve la semaine prochaine et d'ici là, je vous laisse sur cette terre.
4: Pareil, ami des marquables, Petit Gibus.

0: 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Dans 20 minutes, nous prendrons la direction de Rome pour le journal de Radio Vatican. À la une, bien sûr, ce moment de vérité qui se joue en France mercredi. L'Assemblée nationale s'apprête à voter en lecture définitive la proposition de loi créant un droit à l'aide à mourir. L'Église appelle à ouvrir les yeux face à un basculement anthropologique annoncé. Mais justement, tout de suite, Louis Defrêne, votre invité, Monseigneur Vincent Jordi.
1: Archevêque de Tours, vice-président de la Conférence des évêques de France. Tuer ou ne pas tuer, les députés ont rendez-vous avec la mort pour statuer sur une mesure qui, si elle est adoptée, va symboliquement résumer les 10 ans de présidence d'Emmanuel Macron, ce qui n'a pas d'importance en soi. Les hommes passent, mais leurs décisions restent souvent. L'enjeu, la vie ou la mort, suffit à faire passer au second plan bien d'autres faits d'actualité, dont la défaite des Bleus, évidemment. Depuis des années que nous parlons de l'euthanasie, tout a été dit, redit, répété, au point qu'une certaine lassitude pourrait nous étreindre. Le basculement anthropologique, souligné par Mgr Jordi, et que recèle la levée de l'interdit de tuer, laisse entrevoir le visage de cette nouvelle société imaginée par des dystopies d'un George Orwell ou d'un Aldous Huxley, faite à la fois de douceur, mais surtout de contrôle et de contrainte. Ces dystopies sont déjà des réalités au Canada ou en Belgique. Le narratif et l'agenda des partisans de l'euthanasie, installés au cœur du pouvoir, des médias en particulier, ont couvert de leurs slogans compassionnels les voies les plus raisonnables, dont celle de l'Église qui a fait ce qu'elle a pu. Emmanuel Macron, en référence à l'historien Marc Bloch, tué par les nazis, invité à ne pas céder à l'esprit de défaite. Au fil du temps, les parlementaires se sont mis à prendre davantage la mesure de l'enjeu. Cela sera-t-il suffisant pour ce quatrième et ultime vote, destiné à créer donc ce droit à l'aide active à mourir? Bonjour Monseigneur.
2: Bonjour.
1: Merci d'avoir accepté notre invitation. Cela fait depuis septembre 2022 que vous êtes mobilisé sur ce dossier. Vous en voyez l'issue maintenant ?
2: Oui, effectivement, ça fait 4 ans que nous sommes mobilisés, toute l'Église de France. C'est vrai que c'est en septembre 2022 que nous avons commencé à travailler alors que la perspective d'une proposition de loi sur l'aide à mourir commençait à se manifester, commençait à être réfléchie. Et nous avons, pendant près de 4 ans, jusqu'à aujourd'hui, et jusqu'à il y a 2-3 jours encore, et bien mobilisé un certain nombre de personnes. Nous avons, pendant 4 ans, pratiquement tous les 2 mois, mobilisé autour d'une plateforme, des partenaires. Alors, il y avait des associations catholiques, mais il y avait aussi des associations de soignants. Il y avait aussi, et il y a aussi, des éthiciens, il y a des blogueurs, il y a des juristes. Nous sommes entre 20 et 25 à nous retrouver, comme cela, en présentiel pratiquement durant 3 ans. Le calendrier parlementaire a fait qu'on a fait plus de réunions en visioconférence ces dernières semaines, évidemment, pour coller à l'actualité. Mais en tout cas, nous avons été parfaitement mobilisés, à la fois pour nous informer sur ce qui se passait, nous passer de l'information, réfléchir ensemble, et à la fois pour croiser nos modes d'action, savoir de quelle manière nous essayions d'expliquer, d'apporter de la lumière là où il n'y en avait pas, et puis de mobiliser les uns les autres. Et donc ce travail de fond, même si d'aventure cet après-midi la loi a été votée, je dirais je ne le regrette pas, nous ne le regrettons pas, nous avons je crois mis toutes nos forces dans cette réflexion, nous avons voulu vraiment participer au débat, on en reparlera peut-être.
1: Il n'y a pas eu d'effet manif pour tous avec une grosse mobilisation?
2: Alors, il n'y a pas eu d'effet manif pour tous, non. Alors, il y a 2 choses peut-être qui sont différentes par rapport à la manif pour tous et au thème qui était celui de la famille, du couple. D'abord, c'est vrai que la loi fin de vie touche la question de la mort. Et c'est une question, évidemment, qui est très forte, qui implique beaucoup, effectivement. La manif pour tous, ça touchait les gens parfois de manière très lointaine. La question de la mort, ça rejoint chacun. D'abord, chacun d'entre nous, qui n'a pas envie, évidemment, de vivre ces dernières semaines, ces derniers mois de vie dans de la souffrance, qui a envie d'être accompagné. Et puis, ça touche aussi les gens que nous avons nous-mêmes accompagnés. Et puis, d'un autre côté, on sent bien qu'il y a une forme de compassion chez les gens, chez nos catholiques aussi, hein, qui ayant accompagné des personnes de leur entourage, eh bien, s'interrogent sur ce qu'il faut faire, ne sont plus tout à fait sûrs. La souffrance d'autrui, évidemment, brouille d'une certaine manière un peu affectivement ce que nous pensons. Et donc, c'est vrai qu'il y a à la fois, du côté des évêques de France, oui, une véritable unité sur cette question, mais on l'a bien senti dans, on pourrait dire, l'opinion publique catholique, les choses étaient parfois moins claires, ou en tout cas, avec une sorte de flottement d'interrogation. Donc, voilà, la question n'est pas venue de la même manière et la mobilisation était un peu différente.
1: Vous pointez une violence institutionnelle?
2: Oui, je pointe une violence institutionnelle. Je pense d'abord sur le fond.

0: parce que je pense que le débat a été volé, d'une certaine manière. Ce n'est pas moi qui le dis. Il suffit de lire même ce matin la presse nationale, ceux qui parlent, qui ont participé à ce débat et qui disent aucun argument que nous amenions n'était susceptible d'être entendu. On rejetait tout ce que l'on disait ou proposait. On a bien senti qu'il y avait comme une sorte d'idéologie préfabriquée qui empêchait d'avoir véritablement un questionnement.
1: Y compris Agnès Firmin-Lebaudeau que vous aviez rencontrée.
0: Voilà, en tout cas, moi je l'ai trouvée plutôt ouverte à la réflexion pour le coup, mais il y a eu, surtout parmi les députés, on le sait bien, certains qui portaient le sujet avec une radicalité, je dirais, qui n'honore pas la fonction et le besoin que la fonction implique, c'est-à-dire le besoin du débat. Nous sommes en démocratie, enfin il me semble encore, et donc le besoin de pouvoir parler. Mais vous savez, les soignants nous ont dit la même chose, les associations de soignants nous ont dit on peut dire ce que l'on veut, on arrive avec notre expérience, avec notre connaissance du terrain, on a des gens en face de nous qui n'y connaissent rien, mais qui nous disent que ce ne sera pas comme ça.
1: Mais quand vous lui avez parlé, Mgr Jordi, de l'Oregon, par exemple, dites-nous
0: ce
1: qui s'est passé.
0: En 2022, c'est vrai que je vais au ministère de la Santé avec Mgr Dornelas, et c'est vrai que moi, j'ai commencé par dire on est un peu étonné. Enfin, on a eu une loi, la loi Claeys-Leonetti, elle a à peine 6 ans, puis voulait déjà faire une loi. D'ailleurs, le Conseil d'État venait de le dire. Et on n'a même pas fait d'évaluation. Donc on fait une loi 6 ans après. Et alors elle m'a dit, ben oui, mais on va lancer l'évaluation, elle nous a dit, voilà. Puis après, moi j'ai quand même alerté sur un certain nombre de points qui déjà nous semblaient des points un peu limites, et en particulier le fait qu'en Oregon, qui est un des rares États des États-Unis qui a voté une loi sur la fin de vie, surtout sur le suicide assisté, on sait que les gens peuvent prendre un produit en allant sur Internet, ils peuvent aller le chercher dans une pharmacie ensuite, on sait que sur 100% des gens qui vont demander le produit, 50% viennent le chercher, et 40% des 50% qui viennent le chercher n'utilisent jamais. Puis j'avais dit, ce qu'on remarque aussi, et ça s'est accentué en 4 ans, c'est que ceux qui viennent chercher ces produits sont des gens qui sont en dessous du seuil de pauvreté. Donc, ce sont les plus pauvres de la société. Et moi, je sais, j'ai entendu, je n'étais pas le seul, bon, qu'elle nous a un peu souri en disant l'Oregon, ça semblait très loin. Et puis c'est vrai que quelques mois plus tard, j'allais à l'instance Matignon, qui était conduite par la première ministre de l'époque, Madame Borne, et qu'on nous a dit, Madame Firmin-Lebaudeau n'est pas là, elle est en Oregon. Donc moi j'ai un peu souri, je me suis dit, bon voilà.
1: Elle vous a écouté.
0: Ça je ne dirais pas cela. Hein. Je veux le dire, elle avait été très correcte avec nous, mais je me suis dit, tiens, il y a quand même des questions qui à un moment donné ont interrogé, mais ces questions qui pourtant sont graves, symboliquement, d'ailleurs c'est une question de se dire aussi, par exemple, que fait la gauche là-dedans? Qu'est-ce que font les gens qui sont à défendre la société et dans la société les plus pauvres, les plus fragiles? Moi, je ne les ai pas entendus, en tout cas. Il faut peut-être que je me fasse appareiller, mais je n'ai rien entendu. Et donc, le fait est que, nous sommes retrouvés devant une situation où on sentait bien qu'il y avait une idée. L'idée était venue avant le besoin qu'on avait repéré. Et c'est là où on se dit, il peut y avoir un idéal dans la société, parfois il y a de l'idéalisation, parfois il y a de l'idéologie aussi, c'est-à-dire le réel doit se plier à ce qu'on pense. Et on sent bien dans cette affaire-là qu'il y avait quelque chose d'ordre idéologique.
1: Le pape Léon XIV doit venir en septembre. Il y a une pétition qui circule pour dire, bah non, si jamais la loi passe, ça serait bien qu'il ne vienne pas pour manifester son désaccord profond. Et puis il y a une autre question dans la question, c'est de savoir s'il doit venir à la maison Jeanne Garnier. Est-ce que vous avez des infos sur ces... Enfin, votre avis sur le premier point et une info sur le second.
0: Alors moi, d'abord, le pape, vous savez qu'il a été en Espagne. Vous le savez, ça.
1: Il a parlé aux députés.
0: Il a parlé aux députés.
1: Bon, et on verra s'il parlera aux députés français, parce qu'on lui a fait la suggestion.
0: Nous, c'est pas tout à fait la même tradition, hein, républicaine, voilà. Mais en Espagne, on a voté une loi sur la fin de vie aussi. Ça n'a pas empêché le pape de venir. Et je dirais que ce serait une très trop bonne victoire pour ceux qui défendent ce projet de loi que d'empêcher le pape de venir. Le pape, il vient pourquoi? Il vient pour une visite apostolique. Et c'est-à-dire qu'il vient soutenir, encourager les catholiques et toutes les personnes de bonne volonté qui remarquent bien que nous sommes dans une période de l'histoire extrêmement déstabilisée. Et qu'il faut redonner une forme d'espérance. On a aujourd'hui, vous le savez bien, je suis RCF Notre-Dame, vous savez bien qu'il y a des catéchumènes, des recommençants qui viennent, on voit une augmentation, un doublement des entrées dans les propédeutiques là, ces derniers mois. Il y a donc une
1: espérance. L'année de préparation.
0: Oui, exactement, l'année de préparation d'entrée au séminaire. Donc on voit bien que le pape, il va venir pour ça. Quelle espérance donner, quelle valeur défendre, on voit bien que c'est le retour des empires, qu'est-ce que l'Europe doit devenir, enfin, c'est un peu pour ça qu'il va à Metz quand même. Bon, voilà. Donc le pape, est-ce qu'il ne doit pas venir? Non, moi je ne crois pas, au contraire, il doit venir et il n'a pas à s'interdire quelque chose, et sinon il aurait fallu qu'il ne vienne pas en Espagne.
1: Et sur Jeanne Garnier?
0: Alors Jeanne Garnier, c'est un peu un symbole, parce que c'est vrai que c'est une maison assez remarquable par son histoire, par son savoir-faire, son expérience en matière d'accompagnement de fin de vie. Vous savez, le programme du pape, quand on travaille d'un peu près, ce qui est un peu mon cas comme vice-président, on se rend compte que c'est très compliqué. Le Vatican nous donne un cadre qui est assez strict. On nous dit, ça, on peut le faire, ça, on ne peut pas le faire. Puis finalement, on ne le fait pas parce qu'on n'aura pas le temps. Parce qu'on dit, le pape se déplace de tel point à tel point.
1: C'est une question de temps, là ?
0: Il y a des questions de temps. Il y a des questions d'organisation, de temps qui sont...
1: Ce n'est pas pour ménager l'exécutif ?
0: A priori, non. Parce que si le pape a quelque chose à dire sur ce sujet-là, il le dira. Il le dira. Et ça n'a pas nécessairement besoin d'être accompagné par une visite. Il pourrait y avoir d'autres rapports aux malades, à la maladie. Et dans le cadre de cette prise de parole sur la maladie de manière plus globale, je crois que le pape ne s'empêchera certainement pas, s'il a envie de le faire, de dire quelque chose. Il a quand même rencontré le président de la République il y a un mois et demi à Rome. On pense aussi qu'ils ont parlé de ce sujet-là, bien évidemment.
1: Monseigneur Jordi, Sébastien Lecornu va saisir le Conseil constitutionnel. Gérard Larcher a déjà entrepris ou déclaré qu'il entreprendrait une démarche similaire. Il y a la question de la liberté des établissements, liberté de conscience des établissements, qui est associée à les libertés de religion, d'association. C'est un point sur lequel vous allez vous battre, vous battez déjà ?
0: C'est un point sur lequel, je peux vous dire, depuis 4 semaines, on a passé beaucoup de temps, rencontré beaucoup de monde, réfléchi avec des juristes, avec des moralistes là aussi. J'ai demandé à ce que des moralistes qui comptent dans notre réflexion en France ou du point de vue théologique nous fassent aussi un regard, une analyse sur ce qui serait possible pour ces établissements. Finalement, certains disent nous pourrions fermer, d'autres disent nous on va essayer de faire quand même parce qu'on a quand même des employés, on a quand même des structures, on a quand même... Voilà. Et puis en fait on ne sait pas très bien, en fait il y a une grande inconnue aujourd'hui, vous savez, c'est on va voter une loi, il y aura des décrets d'application. Ce qui est certain, c'est qu'il y a eu dépénalisation, puisque le délit d'entrave a été supprimé. Donc, puisqu'il y a dépénalisation, ça va assouplir beaucoup de choses. Il y a des choses qui vont devenir possibles. Regardez, sur l'IVG, il y a des maternités catholiques où il n'y a pas d'interruption volontaire de grossesse. Donc, le chemin qui va s'ouvrir après, et qui va passer au-delà même des décrets d'application, parfois par la jurisprudence, par éventuellement des lettres de cadrage de ministère. Tout cela, nous allons le recevoir peu à peu, et je crois que c'est là où il faut être intelligent, il faut avoir un peu de recul, il faut garder ses nerfs, et de se dire, quel chemin allons-nous trouver pour effectivement ne pas permettre le geste létal dans les établissements, mais encore faut-il aussi que les équipes soient unies derrière ce sujet, ce qui n'est pas toujours tout à fait possible, et puis que l'on puisse faire des propositions, et puis mettre ce texte en œuvre de la meilleure des manières.
1: Merci beaucoup, Mgr Vincent Jordi, archevêque de Tours, vice-président de la Conférence des évêques de France. Je vous souhaite une bonne journée.
2: Et merci Louis Dauphren. L'invité de la matinale à retrouver en podcast rcf.fr.
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2: RCF Notre-Dame, il est 8h22, l'actu chrétienne, la société Saint-Vincent de Paul, un nouveau président à 68 ans, Philippe Favreau, a été élu président national de l'association le 20 juin dernier. Il succède à Serge Castillon, c'est l'occasion de rappeler ce matin la raison d'être de cette œuvre sociale, Pauline de Torsiac.
4: Oui, rappelons tout d'abord que la Société de Saint-Vincent de Paul a été fondée il y a près de 2 siècles. C'est aujourd'hui l'un des principaux acteurs de la solidarité de proximité en France. Sa raison d'être est plus que jamais d'actualité, lutter contre la solitude, l'isolement et toutes les formes de précarité. Philippe Favreau, le nouveau président.
5: Notre raison d'être première, c'est la rencontre. La rencontre avec les plus pauvres, avec les personnes isolées, qui sont malheureusement souvent les mêmes. Voilà, c'est notre raison d'être et notre activité première. Donc les actions, c'est d'abord la visite à domicile, les personnes isolées. Vous savez qu'il y a plus de 750 000 personnes en France qui se décrivent comme en mort sociale, c'est-à-dire sans aucune interaction sociale. C'est aussi les visites à domicile, des gens dont le dernier domicile est l'EHPAD ou l'établissement hospitalier. C'est ce que nous appelons les tournées rues ou maraudes, qui sont la rencontre des gens de la rue, dont malheureusement le domicile est la rue. Il y a des aides matérielles, des distributions alimentaires, des vestiaires solidaires et toutes les formes d'aide qu'on peut imaginer et dont ont besoin les personnes que nous rencontrons Et la priorité, c'est bien d'abord la rencontre fraternelle.
4: La Société Saint-Vincent de Paul, ce sont plus de 800 antennes locales réparties sur tout le territoire, 17 000 bénévoles, rien que ça, qui chaque jour accompagnent les plus fragiles. Philippe Favreau a été bénévole pendant 10 ans avant de devenir président. Et il y a une visite qu'il n'oubliera jamais.
5: Ce n'est pas quelque chose de très gai ce que je vais vous raconter. Mais j'ai visité pendant quelques années dans sa maison une dame âgée qui ne manquait de rien sur le plan matériel, mais qui mourait de solitude. Et un jour où je lui rendais ma visite régulière, de la rue, j'entendais des cris terribles. Et quand je suis arrivé, j'ai dit à cette dame, mais j'entendais quelqu'un crier, elle a baissé la tête, elle m'a dit que c'était moi. Et je lui ai dit, pourquoi ? Qu'est-ce qui s'est passé ? Pourquoi vous criez comme ça ? Elle m'a dit, parce que je suis toute seule. Un cri de détresse, mais toute seule chez elle. Enfin voilà, c'est quelque chose qui m'a glacé. Et des années après, vous voyez, j'ai ça encore avec moi.
4: Son nouvel engagement, Philippe Favreau le voit dans la continuité. Rester fidèle à l'identité vincentienne, fondée sur la spiritualité, la fraternité et la rencontre, préserver la mission sociale comme boussole, mais aussi renforcer la cohésion et l'efficacité de l'association.
2: Merci Pauline de Torsiac. 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À 8h26, on part en balade avec un extrait de votre rendez-vous Radio Guidage et nous filons pour une visite du Marais Poitevin en barque et à vélo. Et notre guide, c'est Mathieu Riolan.
6: C'est notamment le cas dans le Marais Poitevin.
7: Je pense que très connoté nature, voilà, ralentissement, découverte, etc. Et les gens sont friands de ça.
6: Lucie Delavenne est assistante commerciale et logistique pour Bicibag, une filiale de l'agence de voyage à vélo La Bicyclette Verte.
7: On livre les vélos d'un point A à un point B. On fait aussi une activité de portage de bagages, donc c'est-à-dire qu'on va aller chercher les bagages au jour le jour, au fil du périple des clients.
6: Et pour s'en rendre compte, nous allons désormais retrouver deux de leurs clientes. Elles sont belges et entament leur visite à vélo du Marais. C'est donc Laurent Dany qui leur livre leur matériel en échange de leurs bagages.
8: Bonjour.
6: Au programme aujourd'hui pour Sophie et Brigitte, 70 km dont une grande partie se feront dans le Marais Poitevin.
9: Bah, je vous souhaite une bonne journée. Ouais.
8: À demain matin.
9: Et à demain matin, à 9h, ouais. À 9h je serai là.
8: Ok, ça va. Voilà. On découvre vraiment autrement que si on est sur l'autoroute pour aller de Namur à La Rochelle, quoi. Et puis on a le temps, je ne connaissais pas du tout, c'est vraiment très beau. C'est plus connu. Non, c'est super vert, il y a des fleurs partout, c'est beau. Et puis, des marais.
2: Ah, le Marais Poitevin, ça fait rêver. Et voilà pour cet extrait de Radio Guidage, la balade de l'été, que vous retrouverez eh bien, en intégralité. Prenez note, ça sera à 10h sur RCF Notre-Dame. À venir, le point sur l'actualité internationale dans moins de 3 minutes.
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14: Bonjour à toutes, bonjour à tous, Christophe Brousset avec vous ce matin. Aujourd'hui en Belgique, le temps deviendra rapidement chaud avec un ciel bien ensoleillé. Sur l'est et le sud du pays, les nuages bourgeonneront et quelques averses orageuses pourront temporairement se développer de manière isolée en cours d'après-midi. Les températures atteindront 25 degrés en bord de mer et en Haute-Ardenne, 29 à 31 degrés dans la plupart des autres régions. Le vent redeviendra généralement modéré de nord-est. Ce soir, le risque d'orage sur le sud-est du pays s'estompera. La nuit prochaine sera calme et douce avec des minima de localement 14 degrés en Ardenne, à 20 degrés dans les grands centres urbains. Le vent faible d'est à nord-est faiblira à nouveau dans l'intérieur du pays. Et puis pour demain, on s'attend à des nuages bas qui pourront encore recouvrir la région côtière. Maxima attendue pour jeudi de 25 degrés en bord de mer à 32 degrés dans la plupart des autres régions. Merci pour votre attention et bonne journée sur RCF.

0: moment de vérité se joue en France. Ce mercredi, l'Assemblée nationale s'apprête à voter en lecture définitive la proposition de loi sur l'aide à mourir. L'Église appelle à ouvrir les yeux face à un basculement anthropologique annoncé. La France qui remet la Légion d'honneur aux Britanniques, Keir Starmer. Ce dernier ne sera bientôt plus Premier ministre, remplacé par l'ancien maire du Grand Manchester. Au Royaume-Uni, Andy Burnham va être intronisé chef des travaillistes vendredi. Commencée il y a 10 ans en Turquie, une purge qui se poursuit. Elle a commencé par viser des militaires, ceux qui ont échoué à renverser le président Erdogan le 15 juillet 2016. En RDC, des médecins et soignants songent à se mettre en grève. Engagés depuis mi-mai contre Ebola, ils n'ont toujours pas été payés. Enfin, dans notre dossier, nous reviendrons sur la désurbanisation en cours en Hongrie.
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0: Bonjour à tous. Seigneur, chaque personne reflète ton image depuis le premier instant de son existence jusqu'à son dernier souffle sur terre. En ce mois de juillet, le pape Léon XIV, rappelons-le, invite l'Église à prier pour le respect de la vie. Dans ses intentions de prière, il implore le pardon de Dieu face à des attitudes d'indifférence. Lorsque nous cessons, dit-il, de voir dans l'autre un être digne d'amour. Des paroles qui résonnent de manière particulière alors qu'en France se joue ce mercredi un moment de vérité à l'Assemblée nationale avec le vote sur la proposition de loi concernant l'aide à mourir. L'Église de France n'a cessé d'appeler à la conscience, à la responsabilité des élus, afin qu'ils évitent de faire un choix idéologique qui provoquerait donc un basculement anthropologique qui fragiliserait la société. Un plaidoyer qui a démarré il y a 4 ans, Jean-Charles Puzolu.
1: Qui a démarré par un avis favorable du Comité consultatif national d'éthique en 2022, Marie, suivi d'une convention citoyenne un an plus tard qui soutient l'idée d'ouvrir, sous condition, une aide active à mourir. Si le premier volet de la législation sur le développement des soins palliatifs a été adopté et promulgué le 26 mai dernier, le second volet, en revanche, sur l'aide à mourir pour des personnes souffrant d'une affection grave et incurable qui engage le pronostic vital, a révélé des divergences profondes entre le Sénat, qui a rejeté le texte par 3 fois, et l'Assemblée nationale. Cette dernière s'apprête aujourd'hui à un vote définitif poussé par le chef du gouvernement qui s'appuie sur l'article 45 de la Constitution pour donner le dernier mot aux députés en cas de désaccord entre les deux chambres. Une insistance qui passe mal. Les gouvernements précédents, constatant une fracture sociétale, avaient préféré renoncer. Ce cadre législatif permettant de donner la mort à un patient fait fi de tous les appels au discernement de laïcs et de religions attachés au respect de la vie. L'Église de France regrette une adoption à marche forcée. Elle dénonce une imprudence morale et un irrespect démocratique aux conséquences humaines, éthiques et sociales majeures.
0: Merci Jean-Charles Puzolu. Le vote en lecture définitive de la proposition de loi se tiendra dans l'après-midi à l'Assemblée. Nous y reviendrons bien sûr dans nos prochaines éditions. En France, 86 faisceaux bleus ont été braqués dans le ciel de Nice hier soir pendant qu'étaient égrenés les noms d'autant de victimes, celles de l'attentat au camion Bélier comme il y a 10 ans sur la promenade des Anglais. Nous n'avons oublié aucun nom, aucun visage, aucune histoire, a assuré le président Macron en présence de 20 000 personnes. Le chef de l'État français, qui avait assisté plutôt au défilé du 14 juillet à Paris, 6700 militaires de plus de 30 pays ont paradé aux côtés de l'armée française. Les alliés de l'Ukraine, notamment des Britanniques, en présence de leur Premier ministre, Keir Starmer, qui s'est vu remettre à Paris hier la Légion d'honneur pour son engagement en Ukraine, mais son rapprochement aussi avec Paris et l'Europe. Une médaille avant de céder la place le 20 juillet prochain au 10 Downing Street à Londres. Hier, son successeur Andy Burnham a recueilli tous les parrainages nécessaires des élus travaillistes pour prendre la tête du parti, et ce, dès vendredi. La correspondance de Jean Jaffré.
2: Andy Burnham a été plusieurs fois ministre, notamment à la Santé. Il promet de former un gouvernement comprenant les diverses factions du parti et d'écouter. Reste que sa marge de manœuvre pour booster la croissance et investir sera étroite, car il lui faudra tenir compte des marchés financiers. Il ne serait pas hostile à un encadrement des compagnies des eaux, privatisées sous Thatcher, endettées et responsables de la pollution des rivières. Sur l'immigration, il soutient le projet de loi visant à durcir les conditions d'obtention du droit d'asile et de carte de séjour permanent. Enfin, à propos du Proche-Orient, le futur Premier ministre a présenté ses excuses pour la politique de son prédécesseur au sujet de Gaza, qui s'est contenté d'appels répétés à la cessation des combats. Il est aussi favorable à des sanctions contre les colons qui commettent des violences sur des Palestiniens. Long Jean Jaffré, Radio Vatican.
0: Le Saint-Siège ne renonce pas à son rôle de médiateur entre l'Ukraine et la Russie. L'ancien émissaire de François pour la paix, le cardinal Matteo Zuppi, est pour la deuxième fois sur place en Ukraine pour une visite de 4 jours. Avant de se rendre à Kiev, le président de la conférence épiscopale italienne, accompagné du nonce, a visité hier le centre de détention Zadkid 1 dans la région de Lviv, là où sont incarcérés des prisonniers de guerre russes. Il leur a offert des images de la Vierge, des chapelets à chacun d'eux, les assurant des prières du pape. L'actualité de ce mercredi, c'est aussi bien sûr la guerre qui se poursuit dans le golfe Persique avec de nouveaux échanges de frappes. Les États-Unis ont visé des dizaines de cibles militaires iraniennes, tandis que l'Iran riposte ce matin en attaquant des installations américaines dans plusieurs pays du golfe. Le narratif est sorti double concernant le contrôle du détroit d'Ormuz. L'Iran affirme qu'il restera fermé jusqu'à la fin des actes d'agression américains, alors que Washington annonce avoir réimposé un blocus des ports iraniens hier soir. La Turquie commémore aujourd'hui le 10e anniversaire d'une tentative de coup d'État survenue le 15 juillet 2016. 253 personnes étaient tuées ce jour-là, sans compter les putschistes. Une décennie plus tard, le pays vit toujours dans l'ombre de cet épisode violent. Il a permis au président Erdogan de transformer les institutions, de renforcer son pouvoir. Pourquoi ce putsch manqué a-t-il marqué un tournant politique? À Ankara, la correspondance d'Anand Lauer.
3: Dès le lendemain du 15 juillet 2016, après l'échec du putsch en Turquie, le pouvoir lance des purges d'ampleur inédite. Plus de 125 000 fonctionnaires sont limogés pendant 2 ans d'état d'urgence. Officiellement, il s'agit de démanteler les réseaux du prédicateur Fethullah Gulen, accusé d'avoir orchestré le coup d'État. Mais très vite, l'épuration dépasse ce seul objectif et permet au président Erdogan de remplacer une grande partie de l'appareil d'État par des fidèles. En 2018, une réforme constitutionnelle achève cette transformation. La Turquie bascule dans un régime hyper-présidentiel. Le politologue Ahmet İnsel.
4: Il n'y a plus de contre-pouvoir institutionnel. La justice n'est plus du tout un contre-pouvoir. Surtout la justice pénale sont vraiment contrôlées par des juges nommés après les grandes purges de 2016. Le deuxième contre-pouvoir, ça pourrait être normalement le Parlement, mais comme le président de la République, il est chef d'État, chef de gouvernement et chef de parti, et son parti dispose de la majorité parlementaire, il n'y a pas non plus un contre-pouvoir législatif.
3: La répression s'est étendue aux médias, aux ONG, à tous les opposants. Pourtant, le camp présidentiel s'est affaibli dans les urnes jusqu'à la victoire de l'opposition aux municipales de 2024. Mais une vingtaine de ses maires, dont celui d'Istanbul, Ekrem İmamoğlu, principal rival du président Erdogan, ont depuis été emprisonnés. Pour leurs partisans, le pouvoir cherche déjà à verrouiller le scrutin présidentiel attendu d'ici 2028. À Ankara, Nand Lauer pour Radio Vatican.
0: En Israël, la Knesset met les bouchées doubles avant sa dissolution vendredi. En prévision des élections législatives du 27 octobre prochain, le Parlement a adopté hier soir une suspension de l'arrestation des étudiants ultra-orthodoxes qui refuseraient d'effectuer leur service militaire. Je vous le disais en titre, en République démocratique du Congo, la riposte contre l'épidémie d'Ebola traverse une nouvelle zone de turbulence. En Ituri, épicentre de l'épidémie, des soignants du principal centre de traitement ont cessé le travail pour réclamer le paiement de leur salaire et de leur prime. Une grève qui intervient alors que l'OMS alerte sur une propagation du virus bien plus importante qu'annoncées. Les précisions de Pascal Moulégua.
5: Depuis lundi, les patients du centre de traitement de Rwampara à Bounia sont confrontés à une situation critique. Les équipes soignantes ont abandonné leur poste après plusieurs semaines de revendications restées sans réponse. Ils dénoncent le non-paiement de leur salaire depuis le début de l'épidémie le 15 mai ainsi que le manque d'équipement de protection. Les médecins affirment continuer à travailler par devoir, mais disent ne plus pouvoir faire face à ces conditions. Lors de son passage en Ituri la semaine dernière, le ministre de la Santé, Samuel Roger Kamba, avait reconnu les retards des paiements et promis une régularisation rapide. Cette paralysie intervient alors que l'épidémie poursuit sa progression. Le dernier bilan officiel fait état de plus de 700 morts et près de 2000 personnes contaminées, dont 112 agents de santé infectés. L'OMS estime toutefois que le nombre réel des cas pourrait être 2 à 4 fois supérieur aux chiffres recensés et qualifie cette flambée de troisième plus importante épidémie d'Ebola jamais enregistrée. Les virus Boudibungio, contre lesquels il n'existe ni vaccin ni traitement homologué, touchent désormais 5 provinces de l'Est de la RDC. Des cas ont également été signalés en Ouganda voisin, faisant craindre une extension régionale de l'épidémie. Pascal Moulégua, Kinshasa, RFI. pour Radio Vatican.
0: Il sera bientôt de retour chez lui. L'ancien président sénégalais de 2012 à 2024 est attendu à Dakar ce vendredi. En campagne pour diriger l'ONU, Macky Sall annonce une rencontre avec son successeur, Bassirou Diomaye Faye, qui ne lui a jusqu'ici pas manifesté son soutien. Et puis avant de passer à notre dossier, une petite proposition, apprendre à mieux se connaître. Vous écoutez Radio Vatican, qui êtes-vous? Où êtes-vous? Pourquoi nous écoutez-vous? Nous serons heureux de vous lire. N'hésitez pas à nous écrire à français@vaticannews.va. En Hongrie, le vote du Parlement lundi dernier en faveur de la destitution du président Sulyok marque une nouvelle étape vers la désorbanisation du pays. L'amendement constitutionnel a été adopté sans difficulté par les élus du nouveau Premier ministre, majoritaire aux deux tiers au Parlement. Deux mois après avoir prêté serment, Peter Magyar mène une offensive pour apporter le changement de régime promis au soir de sa victoire. Il ambitionne de débloquer 16 milliards d'euros de fonds européens gelés par Bruxelles suite aux tensions avec le nationaliste Viktor Orban. D'où l'adoption en quelques semaines d'une loi anticorruption, d'une refonte des médias publics, le projet de nouvelle constitution pour empêcher une nouvelle concentration des pouvoirs. Pour Thibaut Guiblin, professeur invité au Matthias Covernius Collegium de Budapest, Peter Magyar met un point d'honneur à prendre ses distances de son ancien allié.
6: Le Premier ministre en exercice vient du Fidesz. Il a occupé des positions non pas politiques, d'élu, mais il a été dans le système Orban pendant de longues années. Il s'agit pour lui de s'en distancer. Et puis il y a aussi l'aspect qu'il a fait campagne sur une opposition très théâtrale, hein, en mettant un antagonisme très fort entre deux partis qui, en fait, au fond, quand même se ressemblent. Donc l'important pour Peter Magyar, c'est de montrer que il remplit sa promesse de campagne de changer complètement le système, de remettre les choses à plat. Et le président en exercice, Tamás Sulyok, a été en effet nommé par le Parlement hongrois en 2024. Et donc c'est un homme qui est au-dessus des partis, mais qui a été choisi du temps de la majorité Fidesz.
1: L'autre épisode qui est assez étonnant concerne les excuses des chaînes de télévision et de radio publique. C'était il y a une semaine, le 7 juillet. Les téléspectateurs de la chaîne M1, par exemple, ont pu lire sur leur écran des excuses pour les mensonges passés. La liberté de la presse est-elle rétablie?
6: Alors d'abord, il y avait une complète liberté de la presse et ces annonces ont quelque chose d'assez bolchevique. Il y a une ambiance de procès de Moscou. Ce qui s'est passé, c'est qu'en Hongrie, depuis les années 90, le parti au pouvoir exerce un ascendant sur les médias publics. C'était le cas quand la gauche était au pouvoir. C'est ce qu'a fait Viktor Orban quand il est arrivé au pouvoir en 2010. Et il s'agit de diaboliser le parti antérieur pour asseoir sa propre légitimité.
1: Est-ce qu'il est nécessaire aujourd'hui, avec donc ce changement d'orientation politique, avec le nouveau Premier ministre, de recréer de la cohésion nationale? Et comment réagit le Fidesz de Viktor Orban?
6: Malheureusement, la société hongroise est fortement polarisée. Et ces nouveaux événements dont nous parlons reconfigurent cette fracture. Donc on est sur une ambiance très fratricide, en fait, et la rancune qu'il y a dans ces actions politiques entache profondément la possibilité même de réconcilier la Hongrie.
1: Si on se place maintenant du côté de Bruxelles, on sait que beaucoup de ces réformes visent à remettre Budapest dans une situation plus acceptable au sein de l'Union européenne. La Commission de Bruxelles juge-t-elle ces réformes suffisantes pour débloquer les fonds qui étaient gelés jusqu'à présent?
6: Il y a là, dans le démantèlement de toutes les structures associées au Fidesz, la volonté de répondre aux exigences de la Commission. Mais le nouveau gouvernement hongrois n'a pas consenti au changement concernant la politique migratoire, non plus sur la législation de protection des enfants qui restreint la propagande LGBT. Et donc, sur ces points-là, la Commission pourra exiger que le gouvernement aille plus loin avant de dégeler les fonds qui ont été gelés, il faut bien le rappeler, dans une volonté de contraindre la Hongrie à entrer dans un agenda fédéral et non pas parce qu'il y avait des problèmes d'état de droit.
1: En se tournant un peu plus vers Bruxelles aujourd'hui, la Hongrie met-elle un terme à ses relations stratégiques avec la Russie et avec la Chine?
6: Non, vis-à-vis de la Russie, puisque la seule relation précieuse et vitale, c'est de maintenir cet achalandage en gaz et en pétrole russe, parce que c'est 80% de sa consommation. Et aussi, la co-belligérance dans la guerre en Ukraine, la Hongrie la refuse. Vis-à-vis de la Chine, il s'agit simplement de partenariats pragmatiques pour accueillir des investissements qui créent de l'emploi avec des filières industrielles, la construction de voitures et des batteries. Il y a quelques signaux négatif sur des exigences de conformité écologique, mais à part cela, les projets industriels se poursuivent.
0: Interrogé par Jean-Charles Puzolu, Thibault Guiblin, professeur invité au Mathias Corvinus Collegium de Budapest, était ce matin l'invité de Radio Vatican.
7: Et voilà pour le journal de Radio Vatican. Prochain point sur l'actualité internationale en direct de Rome. Eh bien, ça sera à 13h. RCF Notre-Dame, il est 8h45. Nous sommes le mercredi 15 juillet. Et oui, déjà la moitié du mois de juillet, juilletiste. Vous êtes à mi-chemin de vos vacances, l'heure de profiter plus que jamais. Pourquoi pas en lisant? Eh bien, nos libraires à l'air libre ont sélectionné pour vous des titres. Aujourd'hui, on file à la librairie La Procure Largeron à Reims. Joachim Boitrel nous partage son coup de cœur.
8: Bonjour, aujourd'hui on se retrouve à la Procure Largeron de Reims en compagnie de Joachim Boitrel, libraire depuis 20 ans dans ces lieux. Il se définit comme un lecteur pour tout le monde qui va du polar sanglant aux histoires d'amour. Et il faut dire aussi, Joachim, que c'est un habitué de notre chronique estivale libraire à l'air libre puisque chaque année il se prête au jeu. Bonjour Joachim.
9: Bonjour à tous.
8: Merci d'être avec nous en cet été 2026 et pour ce mois de juillet, vous nous proposez de lire « Les fantômes de Shearwater » de Charlotte McConaghy aux éditions Gaïa Actes Sud. Pourquoi ce choix, Joachim ?
9: Parce que c'est un roman qui va embarquer tout le monde selon leurs goûts différents. L'histoire se passe sur l'île de Shearwater, qui est une île qui n'existe pas, qui est une île qui est dans l'océan Austral, au large du pôle sud, et c'est balayé par les vents du pôle sud. Et depuis 8 ans, sur cette île, on a un père et ses 3 enfants qui s'occupent d'un phare et aussi d'un complexe scientifique qui est juste à côté. Et ils sont là depuis des années, tout se passe bien. Et puis un jour, on trouve sur la plage le corps d'une femme. Elle est encore en vie, elle est en mauvais état. Et le roman va commencer avec cette apparition. Qu'est-ce qu'elle fait là? Comment elle est arrivée ici?
8: Vous venez de nous donner en quelque sorte la quatrième de couverture des fantômes de Shearwater. Vous, pourquoi c'est une lecture qui vous a particulièrement plu et pourquoi vous la conseillez aux auditeurs de RCF, Joachim Boitrel?
9: Ce qui est fascinant avec ce roman, c'est que ce n'est pas un polar et pourtant il y a du suspense. Ce n'est pas un roman écologique, mais pourtant on apprend plein de choses sur ce sujet-là. Ce n'est pas une romance et il y a quand même une histoire d'amour, voire plusieurs. Et ce n'est pas une saga familiale et pourtant on va découvrir plein de secrets au fur et à mesure du roman. Et on est attrapé très très vite. Moi je l'ai vendu, je l'ai proposé à plein de clients qui sont revenus emballés parce que ça peut plaire vraiment à plein de monde. Et en plus il vient d'être célébré parce qu'il vient d'avoir le prix des libraires 2026.
8: Donc une très belle sélection pour cet été, Les fantômes de Shearwater de Charlotte McConaghy aux éditions Gaïa Actes Sud. Joachim Boitrel, vous venez de nous expliquer pourquoi ce choix, pourquoi vous conseillez cette lecture aux auditeurs de RCF. Ne serait-ce que quand on regarde ce livre aussi, ce qui est très sympa, c'est qu'il est très coloré. La couverture donne envie tout de suite d'aller toucher le livre, de regarder ce qu'il se passe à l'intérieur.
9: Oui, la couverture alerte. On a envie de plonger dans cette couverture avec ce phare, cette mer, ce bleu qui attire le regard. Et en plus, ils en ont fait un très beau livre parce que même les pages, les bords des pages sont vraiment belle.
8: Et vous qui disiez être un lecteur pour tous, par rapport à ce que vous avez défini, finalement, ça veut dire que n'importe qui, au bord de la plage, en randonnée en montagne, lorsqu'il se pose quelques instants, ou pourquoi pas le soir avant de dormir, eh bien, va se retrouver dans cette histoire et va certainement, on l'espère en tout cas, prendre du plaisir dans sa lecture.
9: Normalement, ça devrait bien fonctionner. Dès les premières pages, on est happé parce qu'il y a ce mystère, il y a tous ces éléments dont je vous ai dit, entre l'ambiance romanesque, les histoires d'amour, le polar, voire le thriller. Il y a un vrai mystère jusqu'à la fin, et il y a une fin qui est extraordinaire.
8: Qu'évidemment qu'on ne va pas dévoiler et qu'on va laisser découvrir aux auditeurs de RCF. C'était votre sélection pour ce mois de juillet, Les fantômes de Shearwater de Charlotte McConaghy aux éditions Gaïa Actes Sud. Merci Joachim Boitrel d'avoir été avec nous. Et cette année, petite spécificité, on se retrouve de nouveau en août sur RCF. À très bientôt.
9: Eh bien, à très bientôt, bel été.
7: Allez, vous avez noté, peut-être pas. Allez, je vous redonne le titre. Les fantômes de Shearwater de Charlotte McConaghy aux éditions Gaïa Actes Sud. C'était le coup de cœur de la librairie La Procure Largeron à Reims. Voilà, roman, essai, bande dessinée, tous les styles, toutes les lectures de l'été, tous les conseils de vos libraires à l'air libre, c'est sur RCF Notre-Dame. Mercredi 15 juillet, 8h48, dernière ligne droite de cette matinale du mercredi 15 juillet. À venir dans quelques minutes, Isabelle Delaunay pour le Saint du Jour. Et avant ça, bien sûr, vous retrouverez votre prière du matin. Restez à l'écoute.
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7: RCF Notre-Dame, 8h50, la prière du matin, vous est commentée aujourd'hui par le pasteur Magali Girard.

En ce temps-là, Jésus prit la parole et dit « Père, Seigneur du ciel et de la terre, je proclame ta louange. Ce que tu as caché aux sages et aux savants, tu l'as révélé aux tout-petits. Oui, Père, tu l'as voulu ainsi dans ta bienveillance. Tout m'a été remis par mon Père. Personne ne connaît le Fils sinon le Père, et personne ne connaît le Père sinon le Fils et celui à qui le Fils veut le révéler. »

Pourquoi faut-il que les sages et les plus savants ne soient pas objets de la révélation ? Pour Jésus, il s'agit de la bienveillance de Dieu qui s'exprime ainsi. C'est donc que la bienveillance de Dieu s'exprime en priorité sur les plus petits et qu'elle prend la forme d'une révélation. Ainsi, la sagesse et la connaissance ne sont pas forcément ce qui permettent de comprendre l'Évangile, de comprendre les Écritures. Il y a effectivement une part de mystère de la foi, un aspect définitif, qui fait que l'on peut s'étonner que des personnes que l'on respecte beaucoup pour leur science ou leur manière d'être ne se déclarent pas disciples du Christ. Et pour eux, souvent, il en va de même. Notre adhésion à l'Évangile reste un mystère pour eux. Il nous faut accepter cette incompréhension réciproque, souvent, qui n'empêche en rien le respect et même parfois l'amour. Pour les uns comme pour les autres, elle permet de laisser dans la relation une part inexpliquée, un espace libre qui toujours nous rappelle l'impossibilité de tout saisir de l'autre. La bienveillance de Dieu donne ainsi à la position sociale une dimension toute relative. Relative parce qu'au regard de l'Évangile, les savants ne savent pas toujours et les sages ne songent pas tout le temps. Cette bienveillance est aussi libre parce qu'au regard de l'Évangile, chacun et chacune est à égalité. Quel que soit son niveau de connaissance, il lui est possible de recevoir la bonne nouvelle de l'amour de Dieu pour soi, pour sa vie. Celui qui se considère sage ne cherche plus. L'Évangile risque donc de lui rester caché. Mais celui qui accepte que quelque chose ne lui soit pas connu peut recevoir une révélation. C'est ainsi que s'exprime la bienveillance de Dieu, en nous libérant de nos croyances sur nous-mêmes, en gardant nos âmes curieuses et nos esprits en attente.

Notre Père qui es aux cieux, que ton nom soit sanctifié, que ton règne vienne, que ta volonté soit faite sur la terre comme au ciel. Donne-nous aujourd'hui notre pain de ce jour. Pardonne-nous nos offenses, comme nous pardonnons aussi à ceux qui nous ont offensés. Et ne nous laisse pas entrer en tentation, mais délivre-nous du mal. Car c'est à toi qu'appartiennent le règne, la puissance et la gloire pour les siècles des siècles. Amen.

0: Nous sommes donc le mercredi 15 juillet. Alors, qui fêtons-nous le 15 juillet? Quel est le saint à l'honneur? Eh bien, le saint du jour, c'est avec vous, Isabelle Delaunay. Bonjour, Isabelle.
1: Bonjour. Aujourd'hui, nous fêtons les Donald, prénom anglais d'origine celte, qui signifie « peuple puissant ». Saint Donald est un saint écossais qui vécut au 7e siècle. Père de 9 enfants, il perdit sa femme, qui lui fit promettre avant sa mort de bien établir toutes ses filles. Or, quelles ne furent pas sa surprise et sa joie quand il apprit le lendemain de l'enterrement de son épouse que ses 9 filles souhaitaient ardemment devenir religieuses. Qu'à cela ne tienne, il transforma sa grande demeure en monastère et devint père abbé. On raconte que sa fin de vie fut très douce, entourée de prières, de sollicitudes et d'affections. Nous fêtons aussi aujourd'hui un saint illustre, ami de saint Thomas d'Aquin, docteur de l'Église, l'un des plus grands auteurs spirituels de tous les temps, saint Bonaventure. Bonaventure naquit sans doute en Toscane. À 22 ans, il entra chez les franciscains. Ses qualités d'âme et de cœur, son équité, son sens de la vie évangélique si cher à saint François, le propulsèrent malgré lui, à 35 ans, à la direction des 30 000 franciscains. Il alliait la fermeté dans l'autorité et il restait toujours humble, faisant les plus basses besognes, lui l'intellectuel hors pair. Lors du Concile de Lyon en 1274, il prêcha avec toute sa verve l'unité de l'Église d'Occident et d'Orient ainsi que le redressement de l'Église par la pauvreté, la prière et l'humilité et le service des plus pauvres. Il mourut pendant le concile et laissa une œuvre admirable. Et quand Thomas d'Aquin, son ami, lui demandait d'où venait l'inspiration, saint Bonaventure lui montrait son crucifix. Alors bonne fête au Donald et au Bonaventure.
0: Merci Isabelle Delaunay pour ce petit point éphéméré dont on en sait un peu plus sur le saint du jour. Bonne fête au Donald, bonne fête au Bonaventure. Et l'aventure a été belle pour cette matinale du mercredi 15 juillet qui se termine. J'étais très heureux de vous accompagner de 7h à 9h. 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Merci à Pierre-Henri Paget qui a assuré la réalisation de cette matinale. Moi, je vous retrouve dès demain jeudi 7h-9h. Dans l'immédiat, il est quasiment 9h. Vous allez retrouver dans quelques instants Visage, présenté par Thierry Lyonnais. Belle journée à l'écoute d'RCF Notre-Dame.
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0: prix Nobel de la paix en 2018, le docteur Denis Mukwege consacre sa vie aux femmes victimes de sévices sexuels dans la partie est de la République démocratique du Congo, que l'on surnomme tristement la capitale internationale du viol. Mais derrière ces actes de barbarie, Denis Mukwege dénonce, au risque de sa vie, la responsabilité des groupes armés rwandais, ougandais, congolais, qui utilisent le viol comme une arme de guerre pour terroriser les populations locales et s'accaparer leurs terres, riches en métaux rares, en or, en pierres précieuses. Ce courage, Denis Mukwege le puise dans la force des femmes, pour reprendre le titre de son livre publié chez Gallimard. Ces femmes violées, meurtries par la violence et la cupidité des hommes, il les aime, il les admire. De passage à Angers, où Denis Mukwege a fait ses études de gynécologue obstétricien, et j'ai eu le privilège de pouvoir le rencontrer pendant une heure et réaliser cet entretien que je vous propose d'écouter aujourd'hui. Ma première question fut de lui demander comment il fallait comprendre cette phrase tirée de son livre « Je me tiens aux côtés des femmes, jamais devant elles ». Docteur Denis Mukwege.
1: Se tenir à côté des femmes et pas devant elles, ça signifie tout simplement que je considère que nous sommes égaux. Et que dans cette notion d'égalité, elle m'apporte beaucoup et je peux aussi les rapporter quelque chose. Et je n'ai pas à faire valoir mes compétences médicales, mes compétences culturelles ou quoi que ce soit, je pense qu'elles ont beaucoup aussi à m'apprendre. Et donc, nous marchons ensemble et pas moi devant elle.
0: Mais vous savez ce que vous représentez sur place, elle vous appelle souvent papa, hein ? Vous êtes comme un père pour elle. Vous avez cette notoriété internationale aujourd'hui. Ça n'a rien changé ?
1: Non, je crois que ces femmes m'apportent beaucoup. J'ai d'abord découvert toutes mes faiblesses. Et j'ai découvert, en soignant ces femmes, à quel point les femmes étaient fortes et même les piliers de notre société. Leur façon de se comporter par rapport à l'ensemble, pas par rapport à elles-mêmes.
0: Vous insistez beaucoup sur la force des femmes.
1: Absolument.
0: Vous êtes, même je le sens parfois, émerveillé par cette force qu'elles ont en elles, cette résilience, pour prendre ce mot,
1: oui.
0: Après les horreurs qu'elles ont vécues souvent.
1: Puisque j'ai eu aussi à soigner les hommes, je pense que les hommes, même si en apparence ils montrent qu'ils sont forts, mais lorsqu'ils sont confrontés aux mêmes difficultés que les femmes, on voit que les hommes s'écroulent beaucoup plus facilement. Et quand je l'observe de plus près, je trouve que les femmes trouvent aussi les résiliences dans le fait qu'elles ne vivent pas pour elles-mêmes, elles vivent pour les autres, elles vivent pour leurs enfants, elles vivent pour leur famille. Et je crois que cette notion...
0: Et pas les hommes, pas les hommes. Pourtant, ils pourraient vivre de la même manière pour leur famille, pour leurs enfants.
1: Je crois que les hommes, leur égo l'emporte sur l'ensemble.
0: Vous le dites très clairement dans votre livre, Denis Mukwege. Vous donnez l'exemple d'un homme qui a été émasculé et qui s'en remet pas. Alors que vous parlez de ces femmes qui ont vécu des viols à répétition avec des gestes de barbarie ignobles qu'on ne va pas trop décrire. Et vous dites qu'elles arrivent à se relever.
1: C'est ça la grande différence que je trouve. Et je trouve

0: formidable, ça m'impressionne. Je suis très touché par ce don de soi.
1: Alors Denis Mukwege, on va reparler bien sûr de ces femmes tout au long de cet entretien, mais j'ai envie de mieux vous connaître, on a envie de mieux connaître l'homme qui est derrière ce docteur Denis Mukwege. On peut parler de vocation chez vous quand on parle de médecine? Vous êtes devenu médecin par vocation?
0: Je suis devenu médecin par vocation. Je crois que j'avais fait un deal avec mon père.
1: Qui lui était pasteur.
0: Qui était pasteur. Pas médecin. J'avais 8 ans. Et mon père, allant prier pour les malades, quand on l'appelait pour les malades, je crois qu'un jour, il priait pour un enfant. Et je me suis, en quelque sorte, représenté. Donc, cette image de cet enfant, je me suis représenté dans cet enfant, puisque moi-même, j'étais malade quand j'avais son âge. Et mon père avait prié, mais n'avait pas donné d'autres soins, alors que...
1: Ah oui, vous avez donné moi, des médicaments, donné mais à l'enfant, il n'avait pas donné de médicaments.
0: Il n'avait pas donné des médicaments. Et c'est vrai que j'avais un sursaut, je m'étais dit, mais mon père, il n'est pas juste. Il ne fait pas la même chose que ce qu'il fait pour moi. Parce que pour moi, il donnait, il payait, mais il donnait aussi les médicaments. Et j'ai posé la question, naïvement, papa, pourquoi pour cet enfant, tu ne donnes pas des médicaments? Mon père m'avait dit, je ne suis pas médecin. Et ces moments a commencé à tourner en moi. Ah bon?
1: Alors moi, je serai médecin, c'est ce que vous vous êtes dit.
0: Et puis, j'ai dit à mon père, alors moi, je serai médecin, toi, tu prieras, et moi, je vais donner les médicaments. Comme ça, on peut avoir...
1: On va travailler ensemble.
0: On va travailler ensemble, on aura des guérisons rapides. Et mon père m'a tapoté sur l'épaule en disant, allez, Denis, oui, tu seras Munganga, c'est soignant dans ma langue. Mm-hmm. Et je crois que c'était parti comme ça. Et tout ce que j'ai fait après dans ma vie, c'était atteindre cet objectif.
1: Soigner. Et vous êtes aujourd'hui pasteur, oui, et médecin. Donc vous pouvez prier et soigner.
0: Exactement.
1: En même temps. Mais alors, on parle de votre père, mais il faut quand même dire un mot de votre mère. Parce que c'est quand même elle, et là encore on voit les femmes, c'est quand même elle qui vous a poussé, non? Si vous êtes médecin aujourd'hui, c'est grâce à elle.
0: C'est grâce à elle sur plusieurs plans. Parce qu'en 1955... j'avais fait une infection néonatale, une infection ombilicale. Et ces infections continuent à tuer jusqu'aujourd'hui en Afrique.
1: Mais vous auriez dû mourir à votre naissance,
0: voilà,
1: quoi,
0: exactement,
1: en 1955.
0: Exactement. Mais ma mère, c'est vraiment... Elle a fait tout ce qu'elle pouvait faire pour obtenir des soins, pour que j'obtienne des soins appropriés. Et à cette époque-là, les antibiotiques, on ne les trouvait pas dans la première pharmacie. Et je crois, ce qu'elle m'a raconté, comme médecin, j'ai compris que j'avais la fièvre, et j'avais un ictère. Et donc, ce sont des signes de gravité d'une infection néonatale.
1: Et donc, si vous avez pu survivre, c'est parce que vous avez été soigné par un ou une médecin.
0: Hein. Je ne sais pas, ça devrait être des sœurs, des religieuses qui, à cette époque-là, tenaient les centres de santé ou les dispensaires, mais ça a été un traitement efficace. Mais quand je vois le parcours de ma mère, c'est un parcours de combattant pour essayer d'obtenir les soins de son fils. Et ça, quand elle m'a raconté ça, devenue médecin, gynécologue obstétricien. Donc je vois des bébés qui viennent dans notre service avec des infections néonatales et les taux de mortalité qui restent très élevés, même jusqu'à aujourd'hui. Je dis, bon, ben, non seulement c'est à ma mère que je dois le fait d'être médecin aujourd'hui, mais tout simplement d'être en vie et une mère qui se bat pour son enfant.
1: Et qui s'est battu pour que vous deveniez médecin et qu'à votre tour, vous sauviez les autres, quoi. Comme vous aviez été sauvé.
0: Absolument. Et même quand j'étais déjà médecin, elle disait toujours, vous faites aux autres ce qu'on a fait pour vous.

0: Alors Denis Mukwege, on vous connaît beaucoup aujourd'hui avec ce surnom de l'homme qui répare les femmes, c'est-à-dire que vous soignez en tant que gynécologue beaucoup de femmes qui sont violées, abîmées dans leur corps. Mais au début, votre vocation de gynécologue, c'était pas ça. C'était pour lutter contre la mortalité enfantine.
1: Effectivement, bon, les deals que j'avais fait avec mon père, c'était on était au chevet d'un enfant malade. Et donc, j'ai fait ma thèse en pédiatrie sur la vaccination contre l'hépatite virale B en 1982-83. Et je commence à travailler dans un hôpital où le médecin, il fait tout. Il est chirurgien, il est pédiatre. Ce sont des hôpitaux ruraux. Et là, je découvre les drames des femmes. Chaque jour, au moins, on m'a amené une femme qui a saigné au village, qu'on n'a pas pu même faire arriver à l'hôpital. Il y en a qui sont mortes en cours de route, d'autres mouraient à l'hôpital, puisque bon, ben, le temps de commencer à les transfuser, les réanimer, ben, c'était trop tard. Et là, effectivement, je commençais à faire une autre réflexion. On ne peut pas soigner des bébés sans leur maman. Il faut absolument sauver ces mamans braves qui donnent leur vie pour leur bébé, mais malheureusement, souvent, c'est elles qui perdent leur vie. Et donc, j'ai changé d'option, j'ai décidé de faire l'obstétrique pour sauver la mère et l'enfant.
0: Alors, Denis Mukwege, on ne peut pas refaire tout votre parcours. On se retrouve ici pour cet entretien à Angers. C'est dans cette ville que vous avez fait une formation, une spécialisation comme gynécologue obstétricien. Vous avez un attachement à cette ville d'Angers. Donc, très heureux de vous y rencontrer, même si j'aurais aimé vous rencontrer à Panzi, dans votre hôpital à Bukavu. Mais j'aimerais qu'on parle maintenant de ce qui a complètement changé votre vie et changé votre orientation de vie. C'est l'accueil de ces femmes violées. Vous vous souvenez la première fois où, dans votre hôpital, on vous a amené une femme qui avait été violée avec barbarie?
1: C'était la première patiente que nous avions traitée à l'hôpital des Panzi. Cet hôpital, quand je l'avais créé, c'était pour lutter contre la mortalité maternelle. Et avant même qu'on inaugure, les gens ont su qu'il y avait un médecin gynécologue qui était dans cet hôpital, et une femme venait d'être violée avec une barbarie inouïe. Et les gens sont venus en courant, docteur, docteur, je pensais que peut-être c'est une femme qui vient accoucher, qui a eu des problèmes pour accoucher, mais quand j'ai posé la question, non, elle était violée. Après avoir violé, son appareil génital a été tout simplement éclaté par une arme à feu. Et donc, je me suis retrouvé à réparer, faire d'abord l'hémostase, arrêter les saignements, faire des dérivations pour que cette sphère génitale soit propre. Et devant ces drames, je me disais, ça doit être un malade mental. Un homme normal ne peut pas faire des choses comme ça. Violer, c'est déjà très grave.
0: Mais tirer dans le vagin d'une femme,
1: dans l'appareil génital d'une femme, c'est une barbarie inouïe.
0: Oui. Donc vous avez dit, j'ai affaire à un malade, mais vous n'êtes pas dit, c'est quelque chose qui va se généraliser.
1: Jamais. Je pouvais jamais imaginer que ça pouvait être une stratégie de guerre. Je l'ai découvert plus tard, et aujourd'hui j'ai soigné plus de 70 000 femmes victimes.
0: Alors justement, Denis Mukwege, on ne peut pas refaire toute l'histoire de cette zone du Congo de l'Est, mais j'aimerais que vous nous aidiez à comprendre quand même, de manière un peu simple, parce qu'on n'est pas très bien informé sur ce qui se passe dans votre pays, et ça c'est aussi dramatique. C'est une guerre qui a fait entre 5 et 6 millions de morts depuis 25 ans, une guerre qui ne porte pas son nom, mais qui pourtant est une guerre terrible. Comment expliquer que le viol dans votre région est devenue une arme de guerre? Comment est-ce possible?
1: Le viol comme arme de guerre, d'abord, ce n'est pas un rapport sexuel non consenti. C'est une stratégie de terreur, une stratégie de guerre. Et lorsque nous avons repris les plaintes, les histoires que les femmes ont racontées, nous sommes arrivés quand même à se rendre compte que ces viols étaient méthodiques et que pour que les groupes fassent ces viols de façon, je dirais, codifiée, ça veut dire que quelque part, il y a une planification.
0: Une organisation et une volonté derrière.
1: Et une volonté derrière de pouvoir commettre le viol, mais le commettre, par exemple, en public, viol collectif, viol avec des tortures, soit par des armes à feu, des armes blanches, ou avec le feu ou des produits chimiques pour détruire l'appareil génital. Ce sont des actes qui sont pensés en avance.
0: Mais donc, quelle est la volonté derrière de ces hommes qui commettent ces actes de barbarie?
1: La deuxième chose que nous avions constatée, à part le fait que c'était avec une certaine méthode, et la méthode dépendait beaucoup plus des groupes armés. Donc ça veut dire que chaque groupe armé avait sa façon de faire. La deuxième chose, c'est que ces viols sont systématiques. Ils ne tiennent pas compte, ce n'est pas des viols pour un désir sexuel. Un bébé de 6 mois ou une vieille femme de plus de 90 ans, eh bien, tout y passe. On a eu même des hommes qui étaient violés. Mais le fait de les violer aussi en public est obliger la famille, obliger l'entourage d'assister à cette scène macabre. C'est une façon de jouer sur la psychologie, non seulement de la victime, mais aussi de toutes les personnes qui vont voir ces scènes qui sont indescriptibles dans une société.
0: Donc le but, c'est de les
1: terroriser
0: et de les faire fuir.
1: Et les faire tout simplement partir.
0: Pour prendre les terres sur lesquelles ils sont installés.
1: Sur lesquelles ces populations sont installées et les exploiter en toute liberté, être en terre conquise.
0: Et tout ça parce qu'il y a des mines sur ce terrain. Est-ce que la cause première, finalement, c'est terrible à dire, mais c'est la richesse de votre région? Vous êtes très riche en or, en pierres précieuses, en métaux rares, en terres rares, comme on dit.
1: Oui.
0: C'est ça, la cause?
1: Je crois que c'est ça, la cause. Puisque, malheureusement, aujourd'hui, on ne peut pas parler de l'électronique sans penser au Congo. À cause de ces terres rares qui sont utilisés dans tous les appareils électroniques. Hier, avant-hier, dimanche, dans une mine d'or à Mongalou, c'est dans l'Ituri, et plus de 50 personnes ont été tuées à la machette. Combien ont été violées? On n'a pas encore les statistiques. Et le lundi, donc il n'y a pas 48 heures, dans une autre mine à Fataki, les gens, les enfants, plus de 14 enfants, ont été massacrés. Combien de femmes aussi ont été violées? On ne sait pas. Et donc, ces massacres qui se sont passés, donc cette semaine, quand j'étais déjà ici à Angers, se sont passés dans des carrés miniers, dans des endroits où il y a des exploitations minières. Et donc, ces minerais, que ce soit l'or, le coltan, la cassitérite, tungstène, ce sont des minéraux qui devraient normalement nous apporter la prospérité. Aujourd'hui, ces minéraux tant convoités nous apportent tout simplement un lot de misère comprenant les viols avec extrême violence.
0: En vous écoutant, Denis Mukwege, et en lisant votre livre « La force des femmes », j'ai mieux compris votre discours d'acceptation du prix Nobel de la paix en 2018, ce discours que vous avez donné avec une force qui est impressionnante. Et moi, j'encourage tous les auditeurs à regarder sur YouTube ce discours que vous avez prononcé, qui est d'une puissance étonnante. Et vous dites « Réfléchissez au coût humain de ces objets. Vous aimez les beaux bijoux, vous aimez les téléphones, les ordinateurs. Réfléchissez au coût humain de ces objets. Fermez les yeux, dites-vous, devant ces drames, ces têtes complices. Qu'est-ce qu'on peut faire, nous, là, aujourd'hui, face à cette interpellation que vous nous lancez à la face, quelque part? On a tous un téléphone portable. J'allais pas dire on aime tous les bijoux, mais beaucoup de femmes aiment les bijoux. Qu'est-ce qu'on peut faire?
1: Nos auditeurs aujourd'hui, je crois qu'il faudrait d'abord qu'ils comprennent qu'ils ont une force, qu'ils ont la capacité, le pouvoir d'échanger l'histoire, le cours de l'histoire. Ils ont cette capacité. Pourquoi ? Puisque lorsqu'on est consommateur, on choisit ce qu'on consomme. Et je ne dis pas ici qu'il faut qu'on arrête d'utiliser nos appareils électroniques, nos téléphones. C'est devenu un mode de vie. On ne peut pas s'en passer.
0: C'est indispensable aujourd'hui.
1: C'est indispensable. Mais si on demande aux producteurs de fournir de preuves que les mines ou les minerais qui sont utilisés dans ces téléphones sont propres, c'est tout à fait notre droit de les faire comme consommateurs et ne pas consommer les yeux fermés. Nous avons cette obligation de savoir l'origine des minerais que nous consommons, les bijoux que nous portons. Nous avons cette obligation éthique et morale de savoir d'où viennent les minerais.
0: Donc si je les constitue,
1: puisque moi je pense que quand on voit dans les mines les enfants qui ont 5 ans en train d'être envoyés dans la profondeur des mines, puisque et ils peuvent se faufiler, mais beaucoup y restent. Je crois que personnellement, j'ai cette obligation, je sens cette obligation de pouvoir poser cette question. Et moi, personnellement, je n'achète jamais un gadget électronique sans discuter avec le vendeur. Je sais qu'ils peuvent ne pas nous dire la vérité, mais nous avons aussi la capacité de demander à nos élus de pouvoir légiférer par rapport à ces minerais de conflit.
0: Mais si je vous entends bien, Denis Moukouyé, les vrais responsables donc de ces viols qui sont organisés par des groupes armés, ce sont les commanditaires de ces métaux, de ces matières premières qu'ils achètent ?
1: De toute façon, je crois qu'aujourd'hui, ce qu'on voit, ce sont des pays voisins qui sont membres des Nations Unies, comme la République démocratique du Congo, qui envahissent le Congo, qui envoient leur armée, soit sous forme de groupes rebelles qu'ils entretiennent, qui financent, c'est équipé les armes, etc.
0: Donc on peut les citer, c'est le Rwanda, le Burundi et l'Ouganda.
1: L'Ouganda, à l'est du Congo. Et je pense que c'est connu de tous, c'est pas un secret. Et je pense que quand un pays envahit un autre, il y a des conventions international qui s'applique dans ces cas. Pourquoi ça ne s'applique pas quand il s'agit de la République démocratique du Congo ? Ça, ce sont des grandes questions. Et ça montre très bien que la chaîne peut-être part du Congo, des pays voisins, mais cette chaîne va plus loin, où vont ces minerais, et où les entreprises ou les multinationales qui profitent de ces minerais font en sorte qu'il y ait un silence total par rapport à ces agressions qui, au Congo, chaque jour, on compte le nombre des morts. Et le monde ne s'émeut pas par rapport à ça. Et ça, c'est ça qui fait mal.
0: Puisque... Denis Moukouyé, comment vous comprenez que depuis 25 ans, le monde sait ce qui se passe au Congo ? Aux Nations Unies, on le sait. Les présidents de la République de votre pays, la RDC, le savent. Les présidents de tous les pays environnants le savent. Notre président français le sait. Pourquoi est-ce que ça ne change pas ?
1: Il faut que ça change.
0: Oui, mais pourquoi ça ne change
1: pas ? Il ne peut pas y avoir une raison pour que ça ne change pas. La souffrance est universelle. Et je crois que les réactions par rapport aux personnes qui imposent la souffrance aux autres, ces réactions doivent être aussi universel. Je crois que aujourd'hui, encore plus qu'hier, je suis plus révolté, puisque je me rends compte que le monde a la capacité, avec une célérité incroyable, pour dire nous ne voulons pas la guerre. Et ils ont la capacité d'arrêter une guerre.
0: Mais en utilisant excusez-moi, Denis Moukouyé, mais aujourd'hui, vous ne me répondez pas. Vous êtes prix Nobel de la paix.
1: Vous avez fait
0: des discours, vous avez secoué le cocotier, comme on dit. Et ça ne change pas, ça bouge pas.
1: Il serait très important que vous puissiez poser cette question aux membres du Conseil de sécurité des Nations Unies. Et parmi ces membres, je vous cite, la France, les États-Unis, l'Angleterre, la Russie et la Chine. Ils sont au Conseil de sécurité, ils sont informés. Je les ai rencontrés tous.
0: Et vous leur avez posé la question. Pourquoi ils ne bougent pas? Pourquoi ça ne change
1: pas?
0: Pourquoi des femmes sont encore violées tous les jours? Pourquoi des enfants sont exploités tous les jours? Alors qu'on sait.
1: Moi, je crois que j'ai l'impression que c'est un cynisme pour les intérêts économiques. C'est dur à dire, mais je ne vois pas une autre raison. Puisque, en fait, toutes ces atrocités se passent dans des zones minières. Nous avions fait même des études qui montrent très bien que là où ces crimes se commettent, c'est là où se trouvent ces minerais, ces terres rares, et c'est là où se regroupent tous ces groupes armés qui ne se battent pas pour une idéologie. Qu'on ne vous trompe pas, ce n'est pas une guerre ethnique, ce n'est même pas une guerre officiellement, ce n'est pas une guerre entre les États, même si ce sont des États qui organisent, qui envahissent, et nous qui sommes sur terrain, nous le voyons. Mais les médias officiels, ils ne parlent jamais de l'agression, alors que c'est une agression que le Congo est en train de subir. Et moi, je crois que j'aurais bien voulu que, par exemple, vous posiez cette question aux membres du Conseil de sécurité, avec ce que vous savez, comment on peut expliquer le silence, en dehors du fait qu'il y a un cynisme incroyable lorsqu'il s'agit des intérêts économiques.

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1: Denis Mukwege, je vous l'ai dit, cette émission Visage, ce n'est pas une émission de géopolitique. C'est l'humain qui m'intéresse, c'est l'homme, la femme que je rencontre. Et là, je suis heureux de vous rencontrer, vous, parce que ça fait 20 ans aujourd'hui que vous dénoncez les horreurs de ces viols de femmes dans votre pays. Et bien sûr, vous avez, comme vous venez de le faire, expliqué comment ces viols sont organisés, commandités.
2: C'est un chaos organisé pour exploiter les ressources naturelles de la République démocratique du Congo. Et malheureusement, ces chaos organisés, ces atrocités se font sur le corps des femmes et des enfants.
1: Alors vous le dites clairement, on a essayé de vous faire taire, y compris dans votre pays. Et moi, j'ai été halluciné en lisant votre livre de voir le ministre de la Santé de l'ancien président Kabila qui vient vous voir aux Nations Unies en 2011 alors que vous deviez adresser un discours pour expliquer la situation dans votre région du Kivu. Et ce ministre vous invite à déjeuner avant le discours et vous dit clairement, si vous parlez, vous savez qu'il sera impossible de garantir votre sécurité à votre retour. Comment on vit ça, Denis Mukwege?
2: Je peux vous dire que c'est, pour moi, c'était tout simplement dramatique. Je suis devant quelqu'un qui est supposé me protéger, qui est là pour moi, de surcroît, un confrère médecin, mais qui me dit cette phrase terrible: si vous parlez, si vous faites ces discours, votre sécurité n'est pas, ne sera pas garantie en République démocratique du Congo. Et en fait, c'est une phrase qui résonne à moi. Et toute ma réaction, c'était, voilà, je sors mes notes et je dis, vous pouvez peut-être le corriger s'il y a quelque chose que vous trouvez qui ne convient pas. Vous pouvez l'échanger. Moi, je suis flexible. Il dit, non. Il n'est pas question d'échanger. Je vous dis tout simplement, ne faites pas les discours.
1: Il va plus loin, il dit, laissez-moi être plus clair. Si vous parlez, vous faites un choix. Vous ne pourrez plus retourner au Congo. Ça sera trop dangereux. Vous comprenez la situation?
2: Voilà, exactement. Wow. Et j'ai mon épouse et mes enfants au Congo. Je me dis, ici, je ne pourrai pas vivre si quelque chose les arrive à cause de mon discours. Et c'était la seule raison qui avait fait. Je ne pouvais pas prendre une décision aussi grave pour mon épouse et mes enfants.
1: Et donc là, cette fois-ci, vous avez renoncé à faire ce discours.
2: Mais... je renonce après une réflexion. Je me dis, c'est quand même grave qu'un responsable puisse me tenir ouvertement et devant témoin, un tel discours. Donc, si j'ose faire ces discours, je ne sais pas ce qui pourrait arriver. Peut-être moi, je peux me réfugier comme j'étais déjà à l'extérieur du pays. Mais que vont devenir mes enfants?
1: Et ma femme.
2: Et ma femme. Et donc, j'appelle le secrétaire général des Nations Unies, j'appelle sa représentante spéciale pour la question des violences sexuelles en conflit. Et on discute et elle me dit, Margot Wallström, vous devez faire le choix et le bon choix.
1: Elle vous laisse face à votre choix.
2: Voilà. Et ma responsabilité était de ne pas faire le discours. Mais avec une telle souffrance de sentir que je ne suis pas protégé par mon pays.
1: Plus que ça, vous êtes menacé.
2: Menacé même. Par mon pays. C'était grave.
1: Pourtant, quelques mois plus tard, vous faites un autre discours. Et là, vous avez osé parler.
2: Une année après, je suis invité par William Hague, le ministre des Affaires étrangères de la Grande-Bretagne. Et là, je fais le discours. Et après mon discours, je retourne dans mon pays. Effectivement, le 25 octobre, il y avait des hommes en armes qui m'attendaient. Et après avoir pris mes filles en otage, ils ont tout simplement procédé à leur sale besogne. Je ne sais pas comment j'ai échappé.
1: Joseph,
2: mais malheureusement,
1: votre employé,
2: Joseph, mon employé,
1: a été tué
2: sur le champ. Et j'étais par terre avec Joseph couvert du sang. Et quand j'ai repris mes esprits, je pensais également que j'ai saigné et que ce n'était plus qu'une question de temps avant que... Et j'avais trouvé que je n'avais rien, mais Joseph a eu 2 balles. Et j'ai compris comment, puisqu'il a essayé, quand le monsieur a commencé à tirer, il a plongé pour me faire sortir dans le champ des tirs, et c'est lui qui a attrapé les balles. Et en fait, il s'est couché sur moi, mais il était déjà blessé.
1: Et ils ont cru que vous étiez mort, et ils sont partis
2: donc,
1: avec la voiture. Et ils vous ont
2: pris
1: abandonné.
2: Ma voiture,
1: Quoi, six tentatives d'assassinat auxquelles vous échappez. Aujourd'hui, vous êtes protégé en permanence quand vous êtes dans votre hôpital. Vous, médecin, là pour soigner, vous êtes protégé par 12 casques bleus des Nations Unies qui vous protègent en permanence. Comment on vit ça? Ce fait d'essayer de dénoncer l'injustice, comme vous le faites, et en même temps d'avoir sa vie qui est menacée en permanence. Comment on vit ça?
2: Je crois qu'à ce moment-là, ma réaction immédiate était « ce n'est pas acceptable, je n'ai fait aucun mal et je viens d'échapper à la mort pour la 6e fois. Je ne peux pas continuer à vivre dans ces pays. J'ai fait ce que je pouvais et je crois qu'il faut prendre ses responsabilités par rapport à ses enfants, par rapport à son épouse, par rapport à sa famille. » Et j'avais pris la décision de quitter le Congo. Malheureusement, ça a été pour une courte période, puisque les femmes rurales s'étaient organisées, les femmes d'Idjui, c'est en République démocratique du Congo, elles se sont organisées à écrire d'abord au président de la République, et leurs lettres étaient sévères, où elles réclamaient les retours sans condition de leur médecin.
1: Alors ça, c'est extraordinaire, ce passage. J'encourage vraiment tous les auditeurs à lire ce passage dans votre livre, parce que vous, suite à cette tentative d'assassinat, vous décidez, à regret, de partir vous réfugier, d'abord à Bruxelles, ensuite vous allez
2: à Boston.
1: Ouais. Et là, vous êtes avec vos filles, votre femme, vous êtes à l'abri, ça dure 3 mois, et puis les femmes de cette île, hein, Didjioui,
2: ouais,
1: elles... Vous écrivez au président de la République, et puis, qu'est-ce qu'elle propose de se cotiser pour vous faire revenir?
2: Elles écrivent, il n'y a pas de suite. Hein. Elles écrivent au secrétaire général des Nations Unies. J'ai cherché parmi ces femmes, il n'y a pas une seule universitaire. Ce sont des femmes rurales, mais enseignantes, et lorsqu'elles n'ont pas eu de réponse à ces 2 instances, elles ont décidé de venir chaque vendredi vendre le produit de leur récolte, les fruits et les légumes, et mettre de l'argent, $50. Elle s'était fixé un plafond de $50 chaque vendredi jusqu'à ce qu'elle puisse payer les billets, mon billet retour et de ma famille. C'est vrai que moi, j'avais pris ça comme une blague, puisque bon, je me disais, ce sont des femmes qui n'ont pas $1 par jour pour vivre. Comment elles vont trouver un billet d'avion? C'est pas possible.
1: Et puis elles se proposaient de vous protéger, hein, c'est ça. C'est ça qui est
2: incroyable. Exactement. Mais après qu'elles soient venues 3 vendredis de suite, j'ai compris qu'elles avaient déjà $150 dans leur cagnotte et qu'elles n'étaient pas en train de blaguer, mais je savais que c'est un prix fort, puisqu'elles se privent. Elles privent leurs enfants de la nourriture, peut-être de la scolarité, pour me faire revenir. Et là, c'était fort. Je ne pouvais pas. C'était fort pour moi de voir à quel point les femmes savent donner, à quel point les femmes savent se donner pour les autres. j'ai posé la question à mes enfants. Eh bien, c'était une histoire émouvante. On était tous en larmes et la décision était prise.
1: Unanimement.
2: Sans négociation.
1: C'est là où on salue toujours votre courage. Mais moi, je tiens à saluer le courage de votre femme, hein, Madeleine, qui est incroyable. Et vos filles, hein, qui vous ont toujours suivi et encouragé.
2: Ah bon, et ces deux filles sont toujours... Elles ont décidé, elles ont fait leurs études maintenant à l'étranger. Mmh. Et elles ont décidé de rester à côté de moi. Et c'est vrai que c'est très, très encourageant. Ouais.
1: Mais alors, Denis Mukwege, on peut être ému par le courage et la générosité de ces femmes, mais vous, c'est votre vie qui est en jeu. Vous avez quand même osé revenir et pas vous mettre à l'abri et mettre à l'abri vos filles et vos femmes. Qu'est-ce qui vous pousse à faire ça, Denis
2: Mukwege ? Je crois que lorsque les femmes vont jusque accepter de donner leur propre vie, pour vous, vous comprenez très bien que c'est des vies, des milliers, des millions de vies, quand vous mettez dans la balance entre ma vie et la vie des millions de personnes qui sont prêtes à donner leur vie pour moi, eh ben, elles pèsent plus que moi.
1: Attends, c'est très évangélique, là, ce que vous dites, hein, cette phrase que vous dites. Prêtes à donner leur vie pour moi. Et vous, vous êtes prêt à donner votre vie pour elle ?
2: Je crois que je ne mérite rien. Et pour être évangélique, c'est tout simplement une grâce.
1: Parce que vous êtes pasteur évangélique. Oui, donc la Bible, vous la lisez tous les jours.
2: Puisque je crois que ces femmes ont montré l'exemple. Mmh. Elles ont prêché par l'exemple. Mmh. Et on n'a pas besoin d'être évangélique. On a tout simplement besoin de comprendre ces mystères de l'amour qui donne jusqu'à donner sa propre vie pour les personnes qu'on aime.
1: Attendez,
2: les femmes nous enseignent ça tous les jours.
1: C'est ces femmes qui vous ont converti quelque part, vous le pasteur ?
2: Oh, je crois que ces femmes m'ont beaucoup appris. Je crois que j'ai appris beaucoup de choses en étant à côté de ces femmes et comprendre même ces mystères de l'amour qui consiste à donner sa vie pour des personnes qu'on aime.

0: Denis Mukwege, on vient de parler de ce mystère de l'amour. Moi, j'aimerais qu'on parle aussi de ce mystère du mal. Parce que vous êtes confronté, vous, Denis Mukwege, en tant que médecin, cet homme qui répare les femmes, comme on dit, à, je vous cite, hein, ce qu'on dit souvent des médias parlant de vous, vous êtes confronté à l'horreur absolue. L'horreur que vous nous décrivez dans ce livre où on voit des femmes qui sont violées, mais violées pendant des semaines et des semaines, attachées à des arbres, traitées pire que des animaux, des femmes qui sont violées, dont on fait pénétrer la machette dans leur vagin. Enfin, des scènes d'une barbarie absolue.
1: Absolue.
0: Comment on vit ça, Denis Mukwege, quand on est croyant, comme vous l'êtes, quand on dit que Dieu a fait l'homme à son image et à sa ressemblance? Comment on peut croire à ça, quand on a vu ça?
1: Moi, je continue à croire dans l'humanité, je crois dans l'homme créé à l'image des dieux.
0: Encore, mais, malgré tous les violeurs?
1: Absolument. Mais Dieu, ce n'est pas un dictateur. Les dieux à qui moi je crois, c'est un Dieu qui nous donne la liberté de choisir. On peut choisir de faire le bien, comme ces femmes déduites, et tout comme on peut choisir de faire le mal, comme ces hommes qui commettent ces viols avec toutes ces atrocités. Mais c'est un choix personnel. Et ça, ce n'est pas de la responsabilité de Dieu. Si Dieu nous imposait à tous être bons, il n'y aurait aucun mérite de les suivre, puisque bon, ben, on est créé, mais il nous crée à son image, mais nous avons le choix.
0: Le choix de lui dire
1: de faire le bien,
0: de se retourner et
1: de faire le bien ou de faire le mal. Et je vais vous donner un exemple qui, moi, me frappe et qui me parle. Nous sommes des produits, parfois, de la société qui nous déforme. Mais je crois, je continue à croire que même dans une société, c'est à nous de résister au mal. Vous avez déjà vu les petits-enfants? Les petits-enfants, ils n'ont pas toutes les notions que la société a. Les petits-enfants, ils ont, quand vous le voyez jouer dans un jardin, etc., vous allez voir que les enfants, ils jouent, c'est toujours amical, ils veulent se faire des câlins, etc. Ils sont purs.
0: Ouais, il y a parfois un peu de jalousie quand même. Vous avez eu des enfants comme moi, vous le savez. Parfois, bon, même petits, ils peuvent être un peu bagarreurs ou jaloux, quoi.
1: Mais les enfants, ils font pas la méchanceté comme on le voit chez les adultes. C'est quand on grandit que la jalousie commence. Pourquoi lui? Pourquoi pas moi? Pourquoi lui il a ça, moi je ne l'ai pas? Et même c'est nous qui parfois créons ces jalousies. Quand vous donnez à un enfant un jouet et que l'autre ne peut pas l'avoir,
0: Donc vous voulez dire que c'est culturel, en fait, que l'on transmet le mal quelque part aux enfants qui viennent des adultes.
1: Et c'est un choix.
0: Alors justement, Denis Mukwege, vous avez rencontré un violeur de 20 ans, un ancien enfant soldat, parce que ça aussi, on ne l'a pas dit, mais beaucoup de ces groupe armé en rôle de force des enfants et leur lave le cerveau. Là, vous avez rencontré un violeur et vous avez pu discuter avec lui. Et vous lui dites, pourquoi violer? Mais pourquoi violer avec tant de sauvagerie? Qu'est-ce qu'il vous a répondu?
1: Écoutez, moi, la réponse qui m'avait, c'est jeune homme, la réponse qu'il m'avait donnée, c'est une réponse qui m'a tout à fait cassé. J'étais dans une situation, je me disais, c'est incroyable qu'on puisse faire un lavage de cerveau à un jeune et qu'il arrive à un point de considérer la femme tout simplement comme une poule. Et qu'on peut couper la tête, on ne sent pas, on n'a pas du mal en égorgeant une poule et qu'il puisse comparer.
0: Il vous dit ceci. Sa réponse m'a glacé le sang, écrivez-vous. Quand on tranche la gorge d'une chèvre ou d'un poulet, on ne se pose pas de questions.
1: Ouais.
0: Une femme, c'est pareil.
1: C'est pareil.
0: On fait ce qu'on veut avec.
1: Oui. Et je pense que c'est lavage des cerveaux. Apprendre aux enfants que les femmes ne sont pas égales aux hommes. Apprendre aux enfants l'inégalité du genre, c'est extrêmement dangereux. Puisque quand ce jeune homme m'a répondu, quelle est la différence ? J'ai compris qu'il était totalement... Il a subi un lavage des cerveaux qui lui permet de faire des choses inacceptables, inadmissibles, impensables.
0: Mais vous dites aussi que la possibilité des relations sexuelles, c'est devenu un argument de recrutement pour ces groupes armés. Pour leur dire, tu auras de l'argent, des armes.
1: Les armes et les femmes.
0: Et les femmes que tu veux.
1: Que tu veux. Et en fait, ces petits garçons, ils croient, ce sont des adultes qui leur disent. Et parfois, ces adultes sont dans une opulence qui fait rêver ces petits adolescents. Et ils sont attirés par cette opulence, en fait, qui est tout simplement mensongère, puisqu'ils n'ont rien fait pour avoir ce qu'ils ont, en dehors de ces faits de tuer, et pour prendre les biens d'autrui.
0: Et il n'avait aucun regret donc, dans ses propos, non, ce jeune violeur que vous avez rencontré.
1: Je n'avais pas vu des regrets dans sa façon de s'exprimer, son non, il n'avait pas de regrets. Et c'est comme si ce qu'il disait, il était sincère. Il était gêné de ne pas pouvoir retourner dans son village à Bouniakiri, mais il était tout à fait à l'aise par rapport à ce qu'il me disait.
0: Denis Mukwege, je voudrais qu'on parle quand même un peu de ce que vous vivez dans l'hôpital de Panzi, avec la fondation Panzi que vous avez montée à Bukavu pour aider ces femmes qui subissent des viols, pour les reconstruire. Vous avez quatre piliers, vous dites quatre piliers de la prise en charge holistique des victimes. J'aimerais que vous nous expliquiez. Alors je rêverais de venir chez vous faire un reportage sur le terrain. Mais bon, à défaut de cela, on va essayer quand même de montrer ce que vous faites. Parce que vous ne vous contentez pas de réparer, je le remets entre guillemets, des femmes qui ont été violées. Donc il y a les soins physiques, mais il y a aussi tout un accompagnement psychosocial, il y a de la réinsertion socio-économique et il y a du soutien juridique. Alors j'aimerais que vous nous parliez un peu de ces aspects, qu'on comprenne votre action sur le terrain pour aider ces femmes qui ont subi des viols. Et ce n'est pas 10, 15, c'est des milliers de femmes. Hein. Vous nous avez dit 70 000 femmes depuis le début.
1: En effet, je crois que nous, comme médecins, lorsque les femmes arrivent à l'hôpital, c'est puisqu'elles ont des problèmes de santé dû à ces viols. Ça peut être des blessures, ça peut être des infections, ça peut être des complications de ces infections. Et au départ, on les traitait comme médecins, on s'arrêtait là. Mais on avait constaté que ces femmes, même si nous, sur le plan médical, on les considérait guéries, elles ne partaient pas. Elles revenaient avec d'autres plaintes et ça ne finissait pas. Et progressivement, on ne savait pas garder tout le monde à l'hôpital, c'était difficile, on n'avait pas suffisamment de place, mais aussi lorsqu'on leur demandait quand même de partir un peu forcés, ça créait des émotions, elles pleuraient, elles se roulaient par terre, donc c'était très très difficile pour moi. Je crois que dans les livres, je parle d'une femme que j'avais envoyée à 300 km. Elle était venue à l'hôpital par Médecins Sans Frontières, et quand elle était guérie, je l'avais obligée de quitter l'hôpital parce que les autres avaient
0: besoin de faire la place aux autres.
1: Mais quand elle est revenue, j'avais une conscience lourde, puisque ce qu'elle craignait, c'est ce qui était arrivé.
0: Parce que ce qu'il faut dire, c'est qu'elles sont rejetées par leur famille.
1: Rejetées
0: suite au viol, on les rejette dans les familles, les maris divorcent.
1: Les maris les quittent, la communauté ne les reçoit pas, elles sont considérées comme des femmes de malédiction, etc.
0: Double peine, quoi.
1: Bref, exactement. Et donc, nous avions compris qu'il faut faire plus. Et le plus, c'était ajouter la prise en charge, l'accompagnement psychologique. Et quand on a fait cet accompagnement, effectivement, les soins médicaux physiques ont porté leurs fruits. On voyait que les femmes, elles étaient beaucoup plus heureuses, elles étaient prêtes à partir. Mais quand elles étaient prêtes à partir, elles posaient quand même cette question. Je n'ai plus de famille. Toute ma famille a été massacrée. Mon mari m'a rejeté. La communauté m'a rejeté. je vais retourner dans mon village, mais qu'est-ce que je vais faire? Qu'est-ce que je vais devenir? C'est à ce moment-là qu'on va créer le troisième pilier, qui est le pilier socio-économique. Et nous avions observé que quand les femmes se portaient bien physiquement, psychologiquement, ça allait mieux, et que économiquement, elles étaient capables de se nourrir, nourrir leurs enfants, les envoyer à l'école, peut-être qu'elles s'arrangent pour avoir un petit toit. C'est à ce moment-là que les femmes reviennent à l'hôpital avec une demande de les accompagner en justice.
0: Et là, c'est le quatrième volet, le soutien juridique.
1: Le soutien juridique. Et quand on a commencé à faire ce soutien juridique, on s'est aperçu une chose très très importante, c'est que les femmes ne vont pas en justice pour se venger. Elles ne vont pas en justice pour forcément qu'on mette leur bourreau en prison. Elles vont en justice pour qu'il y ait une autorité qui leur dise « ce n'était pas de votre faute ». Cette culpabilité, il faut avoir quelqu'un qui a de l'autorité et qui dit qui a commis la faute.
0: C'est fou parce que ces femmes qui ont été violées de manière aussi sauvage ont encore une culpabilité en elles.
1: Ben, puisque la société les culpabilise. Hein. Elles sont culpabilisées. On les sépare de leurs enfants, on les prive de tout. C'est comme si on les envoyait mourir alors qu'elles ont été violées. Elles sont victimes, mais on les culpabilise pour la deuxième fois de ce qu'elles ont subi. Et donc je crois qu'aujourd'hui, ces quatre piliers, nous les proposons, on ne les impose pas. Les femmes sont libres de choisir un seul pilier, ou deux, ou trois, ou les quatre. Mais les femmes, lorsqu'elles sont culpabilisées, le fait d'avoir été violées, être rejetées, ces désirs, ces besoins d'avoir un appui sur le plan légal, est très très important.
0: Que la justice soit faite,
1: que
0: soit justice, prononcée.
1: Que vraiment le droit
0: soit... Un des gros problèmes, vous le savez, vous le vivez, c'est l'impunité.
1: Malheureusement.
0: Dans votre pays, c'est incroyable, par la force de la corruption.
1: Il y a l'impunité, la corruption, etc. Mais également, l'administration de la preuve. C'est qu'une femme qui est violée en pleine forêt, qu'on retrouve après 6 mois... une année, 2 ans d'esclavage sexuel. Si elle n'a pas eu un enfant avec son bourreau, quand elle arrive, elle n'a parfois aucune trace.
0: Même si elle est détruite physiquement
1: La destruction physique, on la voit souvent chez les enfants. Mais chez les adultes, le viol peut se passer sans qu'il y ait forcément une destruction physique. Et je crois que ça pose un gros problème pour les femmes. Mais elles veulent aller en justice, mais en justice, sur le plan pénal, on leur demande d'apporter des preuves.
0: Vous insistez beaucoup, Denis Mukwege, sur la création d'un tribunal pénal international. Parce que ce qui se vit depuis 25 ans au Congo est inadmissible. Ça avance ou pas?
1: Le conflit en République démocratique du Congo, c'est un conflit internationalisé, ou de conflits internationaux, parce qu'il y en a eu beaucoup. Et donc, je ne vois pas comment on peut régler la question de l'impunité avec un tribunal national. Il faut absolument qu'il y ait un tribunal pénal international, puisque la crise elle-même, elle est internationale.
0: Mais vous l'avez demandé très clairement, Denis Mukwege, en 2018, quand vous avez eu le prix Nobel de la paix.
1: Je demande ce tribunal depuis 2010. Oui.
0: Mais là, vous aviez eu une tribune en 2018. Est-ce que ça a fait bouger les choses?
1: Pas du tout. Jusqu'aujourd'hui, aucune recommandation du rapport Mapping n'a été mise en œuvre.
0: Ce rapport Mapping qui montre les exactions, un certain nombre d'exactions dans votre pays,
1: 617,
0: il est toujours dans un tiroir?
1: Toujours dans un tiroir. 617 crimes qui peuvent constituer des crimes de guerre, des crimes contre l'humanité, voire même des crimes de génocide. Mais malheureusement, ces rapports sont toujours dans un tiroir. Et ces rapports donnent des pistes et des solutions. Car ces rapports, ils ont également enquêté sur la capacité de la justice congolaise de rendre justice. Et ils ont conclu que, après 32 ans de dictature et 26 ans maintenant de conflits armés, le système judiciaire n'est pas fonctionnel. Il est complètement dysfonctionnel et ne peut pas rendre justice. Et donc, ils ont proposé qu'il y ait un tribunal pénal international pour le Congo et où, à défaut des chambres spécialisées mixtes, où on aurait des juges qui viennent d'autres pays et des juges congolais qui peuvent travailler ensemble. Nous attendons.
0: Qu'est-ce qui vous fait tenir, Denis Mukwege? Ça fait des années que vous criez, comme ça vous dénoncez cette injustice. Qu'est-ce qui vous fait tenir?
1: À chaque fois quand je pense que c'est trop, je ne peux plus continuer, il y a toujours un événement, des femmes qui me montrent que tu n'as pas subi ce qu'elles ont subi, et elles continuent à espérer, elles continuent à se battre.
0: C'est la force des femmes?
1: C'est la force des femmes qui me fait continuer la lutte, parce que je crois qu'elles sont exceptionnelles.
0: Merci beaucoup, Denis Mukwege. Vraiment, c'est un grand honneur de vous rencontrer. Merci pour tout ce que vous faites, pour toutes ces femmes. Et puis, merci de nous interpeller aussi, nous, qui devons réfléchir comment nous achetons et ce que nous achetons. Je renvoie vraiment à votre livre, La force des femmes, que vous publiez aux éditions Gallimard. Et puis bien sûr, tous ceux qui veulent vous soutenir, il suffit de taper sur internet Fondation Panzi, P-A-N-Z-Y, du nom de votre hôpital. Merci Denis Mukwege, bon retour dans votre pays.
1: Je vous en prie.
0: Prenez soin de vous.
1: Merci.
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3: Bonjour à toutes et à tous, on vous emmène aujourd'hui dans l'ouest de la France et plus précisément dans le Marais Poitevin, situé aux frontières de la Vendée, la Charente-Maritime et des Deux-Sèvres.
4: Vous pensez partir combien de temps ?
5: Deux heures,
4: c'est bien. Deux heures, voir de belles choses.
3: La personne qui accueille les clients et leur propose un tour en barque sur le Marais Poitevin, c'est Didier Vergniaud.
4: Voilà ce que vous allez voir.
3: Avec sa femme, il est co-directeur du camping du Lidon, situé sur la commune de Saint-Hilaire-la-Palud, dans les Deux-Sèvres, à la frontière avec la Charente-Maritime.
4: Effectivement, en 2 heures, vous allez pouvoir venir jusqu'au canal de Forges ici. Donc vous allez pouvoir faire un peu ce territoire-là, si vous voulez. Après, il y a plein de possibilités.
3: Que Didier Vergniaud continue sa présentation du parcours, nous, on va rejoindre notre petit groupe qui nous attend là-bas pour une visite commentée en barque du Marais Poitevin.
6: Comme tu vois. On
7: va peut-être venir plus derrière, effectivement. Ouais.
6: Tiens, vas-y, hop, attention à toi. Allez, tout le monde s'assoit.
7: Tiens, assieds-toi, s'il te plaît.
6: Je vais me mettre au milieu.
8: Je le mets plutôt derrière.
7: À l'arrière.
3: Nous ne sommes donc pas seuls dans la barque. Aujourd'hui, une famille a également décidé de s'évader sur les canaux du Marais Poitevin. Il s'agit du jeune Aubin, sa mère Karine et son grand-père Pierre-Yves. Le batelier du Lidon, c'est Samuel Belléculé.
7: En fait, à la base, le Marais Poitevin, c'est tout ça. C'est un marécage, en fait. Même à l'origine, c'est un golfe marin. Donc là, on est quelques milliers d'années avant Jésus-Christ. Qui va de Niort jusqu'à l'océan, ça fait à peu près 60 km de long. Et golfe marin qui s'est comblé, envasé au fur et à mesure des millénaires. Donc les vases marines, l'argile marine, ce qu'on appelle le bris, qui vient se déposer. Et puis après, les fleuves et les rivières qui alimentent le marais en eau vont apporter leur dose d'alluvion. Les roseaux vont se fixer dessus, se décomposer. Bref, un marécage se forme. Donc face à ces terres alluvionnaires extrêmement riches, le but du jeu, c'est de les valoriser. Donc plutôt qu'en gros, j'exagère le trait, mais que d'avoir 30 cm d'eau partout et des roseaux, creuser un quadrillage de canaux pour faire baisser les niveaux d'eau et valoriser les terres.
9: Ouais. La différence entre le marais sec et le marais mouillé, c'est un ancien marais mouillé qui s'est asséché ou...
7: Non. Quand on a commencé à vouloir valoriser ces terres, l'objectif, c'est d'avoir des terres non inondables. Quand on parle de... Là, on est dans le marais mouillé qui est inondable. Le marais desséché, le contraire, n'est pas inondable. Enfin, n'est pas inondable, théoriquement. Alors, si on fait une description de paysage, marais mouillé, on est plutôt sur une grande densité de canaux, donc du petit parcellaire, très arboré. Le marais desséché, c'est un peu tout le contraire. On va être plutôt sur du très très grand parcellaire. Donc forcément, il y a moins de densité de canaux. Et comme c'est peu arboré par endroit, même pas du tout, et comme ça n'inonde pas, on est plutôt sur un paysage céréalier. Alors, comment ça se passe? C'est que, tout simplement, à l'origine, on veut assécher ce territoire, on veut avoir des terres non inondables. Après, tout simplement, c'est qu'à un moment donné, ici, c'est très très plat. Le marais, c'est comme je disais, un ancien golfe marin. Donc à l'hiver, l'eau va arriver beaucoup plus vite qu'on peut l'évacuer à l'océan. Et donc les crues peuvent s'installer enfin, potentiellement sur l'ensemble du territoire. Donc si on veut avoir des terres non inondables, il faut créer en amont, là où on est, une zone tampon. En gros, on va avoir des terres non inondables, eh ben, on va sacrifier une zone qui va permettre d'en protéger une autre. Bon, bon sacrifice, c'est peut-être un peu dur, mais moi, c'est un peu plus compréhensible. Ici, dans le marais, on est au-dessus du niveau de la mer, à marée basse, mais en dessous, à marée haute. Donc, avant d'assécher les terres, la première chose à faire qui a été faite, des digues à l'océan, pour empêcher l'océan de remonter à l'intérieur des terres à marée haute. Ça a commencé dès l'époque médiévale, on est au XIIe siècle. Les frontières, en fait, entre marée mouillée et marée desséchée, c'est-à-dire les digues définitives qui protègent le marais desséché des crues, elles sont courant du XVIIIe siècle. Comme on est dans cette partie du marais qui est une zone inondable, eh ben on est l'activité dominante, comme je dis, c'est l'élevage. C'est de la prairie. Voilà, le blé, ça se plante au mois de novembre, donc forcément, s'il y a des crues hivernales, ce n'est pas des terrains qui vont être totalement adaptés pour le céréal, notamment. Fut une époque, on emmenait le bétail en bateau, parce que c'était le seul moyen d'accès qu'on avait au marais. Mais c'est un temps assez court au bout du compte. Parce que maintenant, on n'emmène plus le bétail en bateau de nos jours, parce que tout simplement, à partir des années 60, on va dire que ça coïncide avec la démocratisation du tracteur, on commence à façonner les ponts et les chemins agricoles. Donc même si là, on ne s'en rend pas compte, toutes les parcelles à gauche et à droite sont bien accessibles à pied, en tracteur du moins.
9: Hier, j'ai appris qu'il n'y avait plus d'élevage dans le marais de Poitevin.
7: Il y en a, mais c'est, effectivement, c'est incomparable à ce qu'il y avait autrefois. Effectivement, si on prend l'exemple de Saint-Hilaire-la-Palue, donc qui fait 1500 hectares, on va dire dans les

0: À vous. Ils font de l'élevage dans le marais, ils font du foin dans le marais, mais ils vont faire aussi un peu de céréales en plaine à côté. Même du foin en plaine, il faut jouer sur les deux tableaux. On va pas parler des jeux de subventions, de la politique agricole commune, mais au bout d'un moment, c'est concret. On fait les comptes à la fin du mois et on voit bien ce qui est le plus rentable. On vit plus de l'élevage comme on vivait autrefois. Donc c'est vrai que rien que là-dessus, le paysage a énormément évolué. Mais notamment sur l'entretien du marais, parce que c'était le bétail qui entretenait le marais, tout simplement. Hein. Donc là, c'est vrai qu'on va avoir des zones un peu plus sauvages, un peu plus en friche, alors ce qui n'est pas forcément mal. Il y a d'autres biodiversités qui se développent, mais ça évolue, effectivement.
1: Et je me tourne vers vous maintenant, Pierre-Yves, ce n'est pas la première fois que vous venez ici, au camping du Lidon et puis dans le Marais Poitevin en général. Pourquoi revenir régulièrement? Qu'est-ce qui vous attire?
2: Disons que la première fois, je ne me souviens plus pourquoi on est venu dans le Marais Poitevin, mais on adore le terrain de camping d'ici. C'est très familial, c'est très calme et puis...
3: On fait de la poterie avec l'argile du marais.
2: Voilà, on fait de la poterie.
3: Il a été mardi à la pêche aux écrevisses avec un animateur.
2: Tu veux dire quelque chose?
4: Et le camping aussi, il est un peu très naturel. Parce que là, c'est un camping qui est calme, entouré de canaux, donc c'est un peu bien.
2: Et puis aussi, regardez, c'est hyper sympa quoi. Là, il faut voir, on est sur une petite conche qui doit faire les 5 mètres de large. Il fait 34 degrés au soleil. Là, on sent, on est ombragé, je veux dire. C'est super agréable, c'est hyper joli. Là, vous avez les arbres qui se reflètent dans l'eau. Et puis, même si on l'a fait déjà plusieurs fois, le Marais Poitevin, ça change. Je me rappelle, la dernière fois, on est venu, c'était 3-4 ans, il n'y avait presque pas d'eau.
3: Ouais.
2: J'ai vu un reportage l'autre jour là, sur le Marais Poitevin, ils parlaient qu'ils allaient remplacer les arbres par des chênes.
0: Effectivement, dans le marais, là regarde, tu peux le voir ici, là, regarde les branches là, nues là. C'est qu'il y a un champignon qui est arrivé, une petite dizaine d'années, la calarose. Donc ça vient d'Asie centrale, enfin le jeu des échanges commerciaux. Et c'est arrivé, dans le marais il y a une dizaine d'années. Donc c'est ce champignon microscopique, en fait, il va en gros boucher les veines de certains rameaux et empêcher la sève de couler. Donc ça fait tomber les feuilles de manière prématurée. Là, on voit bien, il y a quelques branches. Alors on manque peut-être un peu de recul sur ce que ça va devenir. Est-ce que ça va vraiment tuer le frêne? Est-ce que ça va l'empêcher de vieillir? Est-ce que ça va... Bon, on verra, on en reparlera dans 10 ans. Les essences dominantes qu'on a dans le marais, c'est le frêne, le saule et l'aulne. Et les anciens, donc au 19e siècle, quand ils ont creusé tous ces canaux, ils ont planté le frêne, tout simplement pour le rendre bon en bois de chauffage. Parce que le saule et l'aulne, ça maintient super bien les berges aussi, hein, mais ça fait pas de bois, c'est pas du bois de chauffage, enfin moins. Depuis 10 ans, là, via le parc, en fait, où on incite les propriétaires à replanter de nouvelles essences d'arbres qui ont été sélectionnées par des gens du CNRS. Donc, on a sélectionné, je ne connais pas tous, mais il y a au moins l'érable, le charme, le chêne aussi, on le peut, mais ça, faut pas être pressé. Et ça, c'est pour si on veut continuer à faire du bois de chauffage pour plus tard.
2: Parce qu'à l'origine, c'était pour maintenir les berges.
0: Oui, c'est ça. Et donc, faut toujours maintenir les berges. De toute façon, parce que si on ne maintient pas les berges, il n'y a pas beaucoup de courant ici, donc l'érosion, on va dire, est tranquille. Effectivement, ça peut faire écrouler les berges s'il n'y a pas de réseau racinaire.
1: Un peu plus loin, notre guide Samuel là, va nous montrer une des particularités du Marais Poitevin. Il s'agit du feu sur l'eau. Alors concrètement, sur la barque, là, Samuel remue l'eau, remue surtout la vase qui est au fond. Et puis il prend son briquet, il rapproche son briquet de l'eau et les flammes restent pendant quelques secondes sur l'eau.
0: C'est des canaux ici qui s'envasent énormément. Hein. C'est d'ailleurs un entretien qu'il faut faire dans le marais, c'est le curage. Avec la densité de végétation qu'on peut avoir, toutes les feuilles qui vont tomber dans l'eau vont se retrouver dans cette vase et se décomposer en gros en l'absence d'oxygène. Donc ça va donner de la méthanisation en fait, qui va se faire tout naturellement. Effectivement, en brassant bien le fond, on libère ce gaz qui remonte à la surface, on l'enflamme avant qu'il s'échappe dans l'atmosphère. Mais ça marche ici parce qu'on a une très très grosse densité de végétation en fait.
1: Est-ce que juste avant la fin, du coup, c'est possible un petit peu de décrire pour les auditeurs cet espace?
0: Ben là, on se balade, là, on est sur un canal, un petit canal donc très ombragé, c'est-à-dire le canal, il fait à peu près 4 mètres de large, profond d'1,50 m. Et puis, ben, c'est, là, par exemple, on est sur des vieux frênes taillés.

0: Donc là, on est sur des frênes qui sont énormes, hein. Les troncs, c'est des frênes qui ont au moins, 100, je dirais, 150 ans. On va dire ça comme ça. Et puis très, très vert. Là, un peu de chant d'oiseaux, mais il y a un peu de vent, donc on entend un peu moins, là. Ouais, il y a le pinson, là, qui vient, que je viens d'entendre, là. Mais voilà le paysage. Donc quelque chose, un paysage très vert, très boisé, des petits canaux, 4 mètres de large, avec de l'eau qui court tout doucement. Et quand on regarde après, si on regarde un peu plus sur les bords de berge, oui, et pour qu'il y ait une belle diversité de plantes aussi, également. Voilà.
1: Justement, dans le marais, quels sont les espèces sauvages qu'on peut retrouver actuellement?
0: Alors, en termes de mammifères, on est c'est très boisé, donc un peu tout ce qu'on peut trouver dans les forêts, donc les martres, les fouines, genettes, putois, belettes, voilà. Mammifères aquatiques, donc ragondins, bon, qui est une espèce invasive, qui vient à l'origine de l'Amérique du Sud, hein, c'était pour la fourrure alors, qu'il avait été ramené en Europe, pour le business de la fourrure. Après, il s'est échappé des élevages. Le ragondin, le problème qu'il peut avoir, c'est qu'il va creuser des terriers et puis ça peut abîmer les berges en fait. Faire des percements de digues aussi, hein, pour l'écoulement, pour la gestion de l'eau, ça peut poser problème par moment. Alors autre animal aquatique, lui du coup, un peu emblématique du marais, c'est la loutre. Alors par contre, très très dur à voir, c'est très discret, c'est un carnivore, un grand territoire. Donc non, on n'en voit pas tous les quatre matins. Mais si on va dans le marais desséché, où c'est plutôt des grandes étendues, sans trop d'arbres, on va trouver d'autres espèces d'oiseaux. Et puis si on se rapproche de la mer, à la baie de l'Aiguillon, sur ces grandes vasières, également, on va trouver d'autres espèces d'oiseaux. Donc c'est vrai que de Niort jusqu'à l'océan, en 60 km, on est sur un très très gros panel d'oiseaux. Donc pour les ornithos amateurs ou pros, c'est vrai que c'est une destination qui est pas mal.
2: Voilà. Merci beaucoup, Sam.
0: Voilà, avec plaisir.
2: C'était sympa.
0: Alors, je vais descendre en premier. Ouais.
3: Pousse-toi.
0: Tac. Ouais. Allez, vas-y, à toi, mon grand.
3: Merci.
1: Après un tour de barque d'environ une heure, on quitte nos quatre compagnons pour retrouver Didier Vergniaud, le co-directeur du camping du Lidon. Il nous explique que certains viennent de loin pour découvrir le Marais Poitevin.
4: On va voir qu'actuellement au Lidon, on parle portugais, hein, parce qu'on a des croupes, voilà. Et puis il y a 15 jours, 3 semaines, on parlait hollandais avec un très gros club de canoë. Ils nous avaient choisi comme spot. On a les pieds dans le marais pendant. Alors, on en a les avantages et les quelques inconvénients pendant la période hivernale, où effectivement, il faut sortir le tracteur du camping en général. Et c'est ce qui nous permet de rejoindre la civilisation, puisqu'il y a quand même 1,6 km, 2 km de route qui peuvent être sous l'eau. Donc, on peut être coupé du monde pendant quelques jours, hein, tous les ans. Et puis, le spot, et là, il parle de lui-même, quoi, hein. Donc, les clients qui viennent là, c'est la découverte du marais, évidemment. C'est un spot incroyable, que ce soit pour les départs en canoë, pour les départs à pied, à vélo, c'est idéalement situé, quoi, si vous voulez. Hein, on va aller voir quelles sont les langues parlées alors, en ce moment au Lidon. Voilà.
1: En général, le Marais Poitevin, ce n'est pas forcément le lieu touristique en France qui porte le plus, et pourtant...
4: Exactement. Alors ça, c'est toujours ça. C'est souvent méconnu des Français. Et pourtant, on arrive de l'Europe, hein, voilà, pour le découvrir, ce marais. Il y a quelque chose de très paradoxal. Moi, je vois arriver des gens de la côte qui ont envie de le découvrir, qui le connaissent pour certains, qui veulent découvrir d'autres espaces dans ce marais Poitevin. Puis, à côté de ça, il y a une clientèle étrangère qui est là, qui vient et on a l'impression qu'ils connaissent. Donc, on est toujours surpris.
1: Et justement, on arrive dans le camp des élèves portugais. On retrouve le professeur Julio Cunhan qui est actuellement allongé, qui se repose sur l'herbe. Julio, vous avez, avec votre collègue, la responsabilité d'une cinquantaine d'élèves venus en vacances dans le Marais Poitevin. Julio Cunhan, est-ce que vous pouvez nous expliquer comment vous en êtes arrivé à venir ici dans le Marais Poitevin? Ce n'est pas forcément le lieu le plus emblématique en France.
5: On trouve que c'est un endroit assez paisible, en pleine nature, c'est ce qu'on cherche, normalement quand on est en groupe comme ça. Et après, donc, à partir d'ici, on a visité beaucoup d'endroits ici en France. On a été à Nantes voir quelques expositions, les machines de Nantes. Nous sommes allés au Puy du Fou hier. Nous sommes à La Rochelle aussi. On a fait une petite visite à La Rochelle, au musée maritime. Et donc, on est bien installé, voilà, on est, c'est bien.
1: Merci beaucoup, Julio Cunyan.
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1: Et si la barque est l'un des moyens les plus connus et les plus relaxants pour découvrir le Marais Poitevin, ce n'est pas le seul. Au camping du Lidon, comme à d'autres endroits, le cyclotourisme se développe. Les structures mettent donc en place des dispositifs pour les attirer. C'est le cas du camping La Venise Verte à Coulon, dans les Deux-Sèvres. En mai 2025, l'établissement a reçu le titre du meilleur camping en France pour les cyclistes. Et celui-ci était décerné par les clients eux-mêmes. Et justement, nous arrivons au camping de la Venise Verte et c'est Grégory Davio, copropriétaire du lieu, qui vient à notre rencontre.
2: Nous avons des hébergements pour eux, nous installons deux tentes de 4 et 5 personnes pour pouvoir les héberger parce que la plupart viennent sans tente, sans rien. Donc c'est vrai que pour eux, c'est beaucoup plus simple que de venir avec une tente. Et si il y a des jours pluvieux, ils sont contents d'avoir une tente déjà toute prête et aménagée. Donc les tentes, elles sont ici. Nous avons deux tentes ici. Et en fait, c'est des tentes qui sont toutes équipées. Enfin, il n'y a personne dedans, mais ce soir, il y aura certainement du monde. On a mis des vrais lits pour que ce soit plus confortable. Hein, on n'a pas mis de matelas gonflables. C'est ce qu'on avait à l'époque quand on est arrivé. Et puis on a retiré les matelas gonflables pour mettre de vrais matelas. C'est plus confortable pour nos randonneurs. Et puis c'est des tentes qui sont toutes équipées avec une gazinière, un frigo, de la vaisselle, une table, des chaises. Les gens arrivent, ils déposent leurs valises. Et après, ils peuvent profiter du camping, comme la piscine, le bar, le restaurant. Nous proposons aussi de réparer les vélos. Nous avons tout ce qu'il faut pour y réparer leur vélo s'ils le souhaitent. Soit ils le font, soit on le fait pour eux. On peut aussi stocker leur vélo dans un garage fermé aussi. Les infrastructures autour sont faites pour accueillir les vélos. Tout est mis en place. Pour les cyclistes, sachant que toutes les pistes ont une signalétique pour ne pas se perdre. Et tout est fait pour accueillir le cycliste dans le Marais Poitevin.
3: Et c'est où le petit choucron, William, il est où?
1: Et justement, nos premiers cyclotouristes arrivent. Ce sont William, Pauline et leurs trois enfants. La plus jeune, c'est Louise. Elle a 1 an et voyage dans le chariot à vélo. Les deux garçons sont Gabin et Victor. Ils ont respectivement 11 et 13 ans.
4: C'est là-bas le tronçon derrière.
1: Pour Pauline et sa famille, ses vacances à vélo sont une première.
5: Et l'idée, c'est venu des enfants en fait, qui voulaient faire du vélo, qui s'intéressent de plus en plus au Tour de France, suivent le cyclisme en fait.
6: Les étapes, t'as des spoguetteurs.
5: Et donc, du coup, on s'est dit, pourquoi pas faire du vélo pendant les vacances. Et puis, le défi, voilà, comme on était aux portes du Marais Poitevin, de prendre le temps de le découvrir et d'aller jusqu'à la mer. On ne voulait pas transporter notre toile de tente parce qu'on a déjà les bagages en fait. Donc on a toutes nos étapes, c'est soit des toiles de tente comme ça toutes prêtes, soit des mobilhomes que les gens acceptent, enfin les campings acceptent de nous louer à la nuit en fait, ce qui est plutôt rare à cette période, ce qu'ils veulent les questions à la semaine. Et du coup, là, c'est des compromis qui sont intéressants pour ne pas tout transporter.
6: William, il y aura quoi pour le biberon Louise?
7: Oui, c'est mieux.
5: Et donc, juste la question en vélo, c'était la logistique avec notre bébé qui a juste 1 an. Et du coup, de tout faire suivre. Donc là, la question, c'était est-ce qu'on aura de quoi faire chauffer le biberon ce soir? Et voilà, Victor a regardé, c'est bon. Est-ce qu'il faut?
6: Tu peux même te faire du thé.
5: Okay.
6: Et on peut même faire chauffer les plats.
5: Et à chaque fois, si notre critère, c'était d'avoir soit une piscine ou quelque chose, qu'on s'est dit qu'en juillet, on allait avoir trop chaud.
6: On va se rafraîchir.
5: Et que voilà, on est forcément un point d'eau pour pouvoir se baigner.
1: Parce que là, ouais, le programme, une fois les valises défaites, c'est d'aller
5: mettre dans l'eau, se rafraîchir, ça c'est sûr. Et puis que les enfants puissent jouer, voilà, le camping ira sûrement aussi d'autres enfants de leur âge. Donc voilà, que ce soit des vacances un peu sportives, mais aussi agréables pour tout le monde. Quoi. C'est la nature en fait, c'est aussi Gabin à l'école à Niort, il a fait un programme là, sur les bords de Sèvres. Et du coup, on lui demandait qu'il nous explique ce qu'il avait appris avec son guide. Donc il nous a fait tout un petit cours sur les libellules, voilà, on a appris des choses. Puis on respire, enfin on est au milieu de la nature.
6: C'est un plaisir aussi, c'est un plaisir.
5: Bah oui. Et puis là, en fait, il n'y a quasiment personne, donc c'est agréable. Tout à l'heure, on a traversé Coulon, on l'a fait plusieurs fois déjà l'été, de venir faire de la barque, il y a plein de monde. Là, début juillet, c'est génial, on est un peu tout seul, c'est agréable. Et même sur les pistes cyclables, on est bien. Parce que, par exemple, La Rochelle ou l'île de Ré ou l'île d'Oléron, faire du vélo l'été, c'est juste même pas envisageable. Enfin, c'est voilà, touche-touche, c'est pas agréable. Alors que là, on est un petit peu tout seul, on va à notre rythme. On a fait un pique-nique voilà, improvisé. Donc, c'est vraiment voilà, le plaisir, la détente.
1: Des familles comme celle-ci, le propriétaire du camping de la Venise Verte, Grégory Davio, en croise de plus en plus.
2: On a de plus en plus de gens qui viennent en famille, ou même des gens solo qui viennent aussi faire la vélo française parce qu'elle passe à Coulon. Et on s'aperçoit qu'on en a de plus en plus de monde chaque année.
1: Un succès qui a poussé certains à en faire leur spécialité, c'est le cas de l'agence La Bicyclette Verte. Présentation de l'entreprise avec Bérénice Amizé, responsable d'agence.
0: La Bicyclette Verte, c'est une agence de voyage à vélo qui propose des circuits en France et en Europe, à des clientèles françaises et étrangères. Donc on va organiser tout votre voyage de A à Z, que ça soit de la réservation des hôtels, transport de bagages, la location des vélos si vous en souhaitez, parce que beaucoup de nos clients viennent avec leur propre vélo, et aussi parfois le rapatriement des personnes jusqu'au point de départ, parce que ça peut être contraignant de prendre le train. Donc on s'occupe de tout ça, et une fois que tout est réservé, on envoie les documents de voyage aux clients et il n'y a plus qu'à pédaler. Il y a une vraie demande, et surtout depuis le Covid, les gens ont besoin de prendre l'air, de respirer. Et depuis ce moment-là, le voyage à vélo a fait un boom qui ne désemplit pas. Nos clients sont toujours demandeurs de partir en voyage à vélo. On a beaucoup de nouveaux clients, mais aussi des réguliers qui viennent d'année en année, parce que c'est un style de voyage qu'ils apprécient particulièrement. Et je pense que dans l'époque dans laquelle on vit aujourd'hui, on a besoin aussi de se recentrer, de revenir au slow tourisme et avoir une empreinte carbone moins importante. Donc voilà, donc les clients partent à vélo, et de plus en plus.
1: La structure s'est désormais bien développée puisqu'elle comporte également aujourd'hui une filiale qui s'appelle Bicibag. Lucie Delavenne en est l'assistante commerciale et logistique. Elle nous précise le concept.
7: On fait aussi une activité de portage de bagages, donc c'est-à-dire qu'on va aller chercher les bagages au jour le jour, au fil du périple des clients.
1: En 2024, la France était la deuxième destination des cyclotouristes après l'Allemagne, avec 9 millions de séjours enregistrés. Sur le territoire national, les itinéraires à vélo ne cessent de s'allonger. L'un d'entre eux passe justement dans le Marais Poitevin, il s'agit de la Vélo Francette. Selon Lucie Delavenne, cyclotourisme et Marais Poitevin, ça matche plutôt bien.
7: Je pense que le Marais Poitevin est très connoté nature, voilà, ralentissement, découverte, etc. Et les gens sont friands de ça, sont friands de faire une activité simple, peu coûteuse, qui permet l'émerveillement de l'environnement, et le vélo est vraiment bien pour ça dans le Marais, en tout cas.
1: Et pour s'en rendre compte, nous allons désormais retrouver deux de leurs clientes. Elles sont belges et entament leur visite à vélo du Marais. C'est donc Laurent Dany qui leur livre leur matériel en échange de leurs bagages.
8: Et bonjour.
9: Bonjour.
8: Donc là, vous récupérez les bagages.
9: Les bagages aussi, oui. Qui ramènent voilà. À Sensé.
1: Mais avant de partir, petite découverte de leur vélo électrique.
9: La batterie, alors vous avez...
10: Le chargeur, oui, mais c'est comment on l'enlève. C'est ça que je voulais.
9: Vous avez une petite clé qui est là, vous voyez. Donc, hop, sur le côté.
10: Ah oui, d'accord.
9: Vous mettez la clé et puis vous tirez,
10: okay,
9: tout simplement.
10: Comme ça, comme d'habitude. Voilà.
1: Pour ce duo, le cyclotourisme n'est pas une première, c'est devenu un rendez-vous annuel, comme l'explique Brigitte.
11: Les vacances à vélo, on en fait depuis quelques années. On choisit chaque fois une région différente en France. Et le Marais Poitevin, on ne le connaissait pas, voilà. On loue les vélos et puis les bagages nous suivent parce que ça simplifie les vacances, surtout qu'on doit pas, on va dans des petits hôtels, des gîtes et choses comme ça. C'est beaucoup plus agréable de terminer une étape à vélo en terminant par un hôtel, un gîte, une maison de... Voilà.
1: Et c'est un confort en plus, Sophie.
12: Ce système, oui, permet que, avec les transporteurs, qu'on puisse prendre ce qu'on veut dans nos valises et pas se limiter à 3 t-shirts et 2 shorts, quoi.
9: Je vous souhaite une bonne journée.
12: À demain matin.
9: Et à demain matin, à 9h, je serai là.
12: Ok, ça va. Voilà.
1: Il est désormais l'heure du départ, c'est donc le strict nécessaire qui est emmené sur le vélo. Les plus grosses valises, c'est Laurent Dany qui les prend en charge.
9: Je fais le transfert des bagages en même temps. Là maintenant, je suis déboulassé, les bagages des clients que j'ai pris ce matin au gîte.
1: Et après plusieurs heures de pédalage et de découverte, notre duo atteint leur deuxième logement. C'est donc l'heure du bilan pour Brigitte.
11: D'abord, on est passé par beaucoup de champs, puis après, on est rentré dans les Marais Poitevin, ici, enfin, dans les Marais, c'était très sympa.
1: rebelote le lendemain matin. Une fois le petit déjeuner pris, le duo repart. Bonne route. Au programme aujourd'hui, 70 km et une grande majorité du parcours dans le Marais Poitevin.
13: On découvre autrement. On découvre vraiment autrement que si on est sur l'autoroute pour aller de Namur à La Rochelle. Quoi. C'est vraiment... Et puis on a le temps.
14: Super beau. Je ne connaissais pas du tout, c'est vraiment très beau. C'est plus iconique. Non, c'est super vert. Il y a des fleurs partout, c'est beau. Et puis, des marais. Bon.
12: Des champs quand même avec un petit peu de d'arbres, quelques fleurs. Ça, c'est ce qu'on voit ici, mais dans, peut-être que dans 5 km, ce sera autre chose, ou dans 10 km, on sera vraiment au bord de l'eau. Voilà, c'est toujours différent.
15: C'est ça qui vous plaît ?
12: Oui, c'est ça qui nous plaît, c'est que c'est très varié. D'autant plus que moi, là où j'habite en Belgique, je fais toujours les mêmes balades et c'est toujours la même chose. Donc ici, voilà, on découvre plein de choses. C'est gai.

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Réjouissez-vous et jubilez, car de nouveau, voici au Happy Day, le programme musical que nous consacrons semaine après semaine au Negro Spiritual, au gospel, à la soul et à la funky music sur RCF en ouverture. C'était un groupe qui était appelé The Daytonians et qui donc ne cachait pas leur origine. Ils sont originaires de Dayton dans l'Ohio. C'est un quartet vocal masculin comme il en existait des centaines à cette époque. D'ailleurs, il en existe toujours. C'est une tradition qui se poursuit parallèlement à un gospel plus contemporain. Alors ici, c'était un révérend qui chantait, le révérend Robert Gladney, qui était également le très bon lead guitariste sur ce morceau qui s'appelait My Rock, Mon Rocher. C'est un traditionnel du gospel, c'est Jésus et mon rocher sur lequel je peux m'appuyer. Un groupe qui était très traditionnel ici, formé en 1956, et lorsque cette galette a été enregistrée en 1989, eh bien, ce groupe avait déjà 33 belles années d'existence derrière lui. Et bien sûr, c'est une rareté micro-sillon qui n'a pas été rééditée de nos jours en disque compact. Alors ces Daytonians, donc de Dayton, Ohio, introduisent parfaitement notre programme cette semaine, un nouvel épisode dans notre série « L'Amérique dans tous ses états ». Ce sera le 16e épisode dans lequel nous évoquons la vie musicale gospel et soul d'un état particulier. Et cette semaine, ce sera un état du Midwest, l'Ohio. Alors l'Ohio est un état de taille moyenne, il se trouve en 34e position sur les 50 que compte l'Union américaine par la superficie. C'est un état qui s'étend de la rivière Ohio, d'où son nom, et des montagnes des Appalaches au sud, jusqu'au lac Erie au nord, et donc qui a pratiquement une frontière avec le Canada. C'est une population de près de 12 millions d'habitants, la capitale de l'état est Columbus, un état qui demeure industriel. Mais à cette géographie, place à la musique. Après le gospel d'ouverture par les Daytonians, voici une chanteuse que nous connaissons bien en France, car elle s'y est installée, elle y vient, elle retourne régulièrement chez elle, mais elle est très connue pour ses nombreuses prestations sur notre sol. Il s'agit de Liz McComb. Alors elle est originaire de Cleveland, donc dans l'Ohio. C'est une famille qui est venue du Mississippi, mais qui s'est installée par la suite donc dans l'Ohio. Sa mère était preacher, pasteur d'une église pentecôtiste, et trois de ses sœurs ont formé un petit groupe de gospel alors qu'elles étaient encore toutes jeunes, les Daughters of Zion, les filles de Zion. Adultes, Liz McComb évolue tout d'abord dans le cercle des shows et des comédies musicales. Elle participe à la revue The Roots of Rock'n'Roll, les racines du rock'n'roll, un show qui vient en tournée en Europe. Eh bien, elle restera à Paris et participe en 1987 au groupe Psalm, un groupe de gospel avec la chanteuse Lavelle et les chanteurs Jérôme Van Jones et Greg Hunter. Et puis elle fait par la suite une très belle carrière de soliste avec un premier album sous son nom en 1992, album intitulé Acoustic Woman. Eh bien, je vous propose donc d'écouter Liz McComb, originaire de Cleveland dans l'Ohio, dans un morceau intitulé Strange Things Happening Every Day. Et ça a été enregistré non pas dans l'Ohio, mais à la Nouvelle-Orléans. Et c'est extrait de son album de 2001 qui s'intitulait justement The Spirits of New Orleans. 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

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C'était ici, mademoiselle, madame Elisabeth McComb, plus connue sous le nom de Liz McComb, enregistrée à New Orleans en 2001. Et donc, c'est une enfant de l'Ohio. Elle est née à Cleveland en 1952, Liz McComb. Alors, Cleveland, qui est la deuxième ville par son importance de l'état de l'Ohio que nous célébrons cette semaine dans Happy Day, la première étant la capitale Columbus. Mais voici la troisième ville de l'état qui s'appelle Cincinnati. C'est un très beau nom. Et entre autres activités, la ville comporte le siège d'une célèbre compagnie de produits chimiques Procter & Gamble. Mais ce n'est pas pour cela que la ville nous intéresse ici, bien sûr, dans Happy Day. Comme d'autres cités de l'état, Cincinnati est la ville de naissance ou de résidence de bon nombre d'artistes chanteurs dans la culture populaire. Doris Day, Dinah Shore, Fats Waller, Rosemary Clooney, la tante du célèbre acteur, Bootsy Collins et les Isley Brothers, sur lesquels je reviendrai plus tard. C'est également à Cincinnati que la firme de disques King Records était basée, une compagnie importante dans les années 50-60 pour laquelle enregistrait James Brown dans les premières années de sa longue carrière. Alors le nom de la ville de Cincinnati apparaît aussi dans le titre d'un film, The Cincinnati Kid, un film de la MGM sorti en 1965 avec dans le rôle principal Steve McQueen, et avec, ce qui nous intéresse au premier chef ici, une bande-son importante au thème principal chanté par celui qui avait été surnommé The Genius, Ray Charles. Alors voici cette chanson, The Cincinnati Kid, donc le thème du film enregistré par Ray Charles donc en 1965.

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1: Ray Charles, en 1965, dans la chanson thème du film de Cincinnati Kid, donc film avec Steve McQueen. Ray Charles qui participera à d'autres bandes-sons de films, et en particulier celui avec Sidney Poitier intitulé Dans la chaleur de la nuit, In the Heat of the Night. Alors après la chanson thème du film The Cincinnati Kid, nous restons dans cette ville de Cincinnati, qui est la troisième ville la plus peuplée de l'Ohio, avec un trio de frères, les Isley Brothers. C'est un groupe de soul funk majeur dans l'histoire de cette musique. Comme on aurait pu le parier, les frères Isley, qui étaient quatre au départ, Ronald, Rudolph, O'Kelly et Vernon, ont fait leur début à l'église, dans le gospel, ayant formé au début des années 50 un quartet accompagné au piano par leur mère. Vernon, l'un des frères, donc, est décédé dans un accident en 1955, mais les trois autres frères vont continuer à s'installer dans le monde de la musique, et ils vont s'installer notamment à New York, donc quitter l'Ohio, adopter un répertoire plus doo-wop et rhythm and blues, et connaître un bon succès en 1959 avec leur enregistrement de la chanson Shout, une chanson en tempo rapide, encore très orientée gospel, avec orgue, tambourin et voix évoquant le répond d'une congrégation, et un morceau Shout qui sera repris par la suite par de nombreux artistes. Alors les Isley Brothers vont enregistrer deux albums et quelques singles pour la Tamla Motown dans les années 60, dans le style des Four Tops et des Temptations. Puis ils vont former en 1969 leur propre label, Teaneck Records, et changer un peu d'orientation. Ils deviennent plus soul et plus funky, et ils enregistrent dans ce style tout au long des années 1970, connaissant un beau succès en 75 avec une reprise d'une ballade qui était intitulée Summer Breeze. Alors je vous propose de découvrir un titre extrait de leur premier album de 69, un morceau intitulé Feels Like the World. Voici donc les Isley Brothers, et le lead singer est Ronald Isley.

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1: Avec un très bel accompagnement instrumental, c'était ici les Isley Brothers dans Feels Like the World, extrait de leur premier album en 1969, donc originaire, eux aussi, de Cincinnati dans l'Ohio, car nous célébrons l'Ohio cette semaine dans notre série « L'Amérique dans tous ses états », c'est notre 16e épisode. Alors voici de nouveau un groupe de gospel pour suivre, et trois ensembles d'ailleurs qui comportent ce mot « Ohio » dans leur appellation, dans leur nom, deux de gospel et un de soul funk. Alors voici tout d'abord un quartet de gospel masculin dénommé les Gospelers of Dayton, Ohio, qui tout comme les Daytoniennes, donc écoutés en ouverture d'émission, annoncent clairement être eux aussi originaires de cette même ville de Dayton, ville considérée comme le berceau de l'aviation. Les frères Orville et Wilbur Wright, en étant originaires et ayant fait de nombreux essais d'engins volants avant de venir poursuivre leurs expérimentations, et oui, dans la ville du Mans, dans la Sarthe. Voici donc ces Gospelers of Dayton, Ohio, dans une composition intitulée Stay There, un enregistrement réalisé en 1961 pour le label texan Peacock.

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1: Les Gospelers of Dayton dans l'Ohio interprétaient ici le gospel Stay There avec énormément d'énergie, un enregistrement réalisé en 1961. Alors après ce premier groupe qui comporte le mot Ohio dans son nom, d'un quartet de gospel, voici un second groupement, celui-ci un groupement de soul funk dénommé The Ohio Players. Alors ce groupe qui s'est illustré principalement dans les années 70 était lui aussi originaire donc de la ville de Dayton, métropole décidément très musicale. Formé dès 1959 sous le nom des Ohio Untouchables, le groupe se défait et se refait sous le nom des Ohio Players en 1965. Et en 1971, donc c'est leur premier album pour le label de Detroit, label Westbound. Et puis, donc, tout au long de cette décennie, ils continuent à enregistrer, bien sûr, parfois dans un style qui se rapproche plus de la dance music, puisque c'était l'époque du disco. Mais voici, cependant, un single de 1977 intitulé Merry Go Round, qui est du pur funk dans l'esprit de Parliament ou de Piff Funk, à la manière de George Clinton ou de Bootsy Collins. Voici donc les Ohio Players dans Merry Go Round.

Un excellent exemple de l'art des Ohio Players avec ce morceau très funky, Merry Go Round, donc, qui était sorti en single en 1977. Et bien après ce groupe funky, nous allons refermer bientôt notre Happy Day avec de nouveau un retour au gospel et un groupe qui lui aussi, donc, dans son nom, porte ce mot de l'Ohio. Il s'agit des Ohio Baptist General Convention Mass Choir. Alors Mass Choir veut dire grande chorale bien sûr, et elle a été enregistrée ici en 1996 à l'occasion d'une convention générale de l'église baptiste. Donc voici un court extrait d'un gospel par cet ensemble vocal. Le morceau s'appelle You Have Brought Us. Tu nous as emmenés jusqu'ici, Seigneur. Et c'est un court extrait, comme je vous disais, que nous écouterons avant de refermer définitivement, mais pour cette semaine seulement, notre Happy Day. La réalisation technique était assurée par Mathieu Goualard.

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4: Aujourd'hui, les écrans sont partout et font partie intégrante de notre quotidien. S'ils peuvent être des outils d'apprentissage ou de divertissement, leur utilisation excessive ou inadaptée peut impacter le développement de l'enfant. Alors, comment les utiliser de manière équilibrée? Pour répondre à cette question cruciale, l'ASBL liégeoise Sapari Papote, dont la mission consiste à accompagner la communication chez les jeunes enfants en favorisant l'acquisition du langage et la familiarisation avec le livre, soutenue par la Mutualité chrétienne de Liège, invitait le 20 mai 2025, en la salle de l'église Saint-François de Sales, rue Jacob Macquois à Liège, Serge Tisseron pour une conférence intitulée « Les enfants, la famille et les écrans ». Psychiatre, membre de l'Académie des technologies, docteur en psychologie, habilité à diriger des recherches en sciences humaines cliniques, et chercheur associé à l'Université de Paris, Serge Tisseron est un expert reconnu en cette matière et l'auteur d'ouvrages de référence dont 3, 6, 9, 12, Apprivoiser les écrans et grandir, publié dès 2013 aux éditions RS. Aujourd'hui, dans Perspective, écoutons cette conférence qui fut à la fois questionnante et passionnante.
5: Comment aujourd'hui parler des écrans? Alors, je ne sais pas si vous avez un petit peu suivi ce qui s'est passé en France, je ne sais pas si ça a l'équivalent en Belgique, mais depuis quelques semaines, il y a eu beaucoup d'alertes, des alertes sur les réseaux sociaux, donc des alertes au sujet des réseaux sociaux, demandant leur interdiction totale avant 15 ans, et des alertes sur le fait que des télés avant 3 ans, qui ne marchent pas d'ailleurs, beaucoup de parents mettent leur enfant jeune devant la télé, mais le slogan « pas de télé avant 3 ans » devrait être remplacé par « pas de télé avant 6 ans ». Comme si tout d'un coup, en changeant le slogan, ça allait inviter les parents qui mettent leur enfant de moins de 3 ans dans l'écran à ne pas le mettre jusqu'à 6 ans. Donc en tout cas, beaucoup de remue-ménage en France. Et ce qui est intéressant, c'est de prendre en compte le fait qu'en effet, les études ont beaucoup évolué depuis quelques années. Et je crois que c'est la meilleure manière aujourd'hui d'essayer de comprendre comment gérer les écrans en famille, comment gérer ces écrans personnels. Et du coup, je vous ai mis les balises 3, 6, 9, 12 derrière vous. Elles vous ont, celles de 2008, enfin 2008 améliorées, hein, voilà, la dernière version. Elles vous ont été distribuées. Et je vais essayer de vous montrer qu'est-ce qui a changé depuis quelques années par rapport à ce que disent ces balises. Il y a des choses qui restent très vraies, il y a des choses qui le sont moins, il y a des choses qui ne le sont plus du tout. Donc d'abord, on va commencer par ce qui n'a pas changé. Ce qui n'a pas changé, c'est l'importance du sommeil à tout âge. Ben, chez le bébé, chez le jeune enfant, etc. Hein, et puis chez l'adulte et la personne âgée aussi. L'importance du sommeil à tout âge. Et de ce point de vue-là, la recherche a quand même évolué, bien qu'elle dise la même chose, mais elle ne le dit pas de la même manière. C'est-à-dire qu'il y a 15 ans, les chercheurs sur les écrans disaient, ben voilà, les écrans, ils ont beaucoup d'avantages, mais ils ont aussi beaucoup d'inconvénients. Et les inconvénients, en général, c'était trouble du sommeil, trouble de l'alimentation, hein, voilà, les écrans invitent à manger n'importe quoi, trouble de la sociabilité, parce qu'on est moins disponible quand on est accro sur son écran. Vous savez, le fameux, ce qu'on appelle le fubbing, le fait que vous essayez de communiquer avec quelqu'un et il ne vous regarde pas, il ne vous répond pas parce qu'il est sur son écran. Une forme vécue comme une forme de mépris, hein, voilà, de la part de quelqu'un qui semble préférer son écran à vous. Donc il y a une quinzaine d'années, on disait les écrans, ça entraîne des troubles du sommeil, ça entraîne des troubles de l'alimentation, ça entraîne des troubles de la relation. Et aujourd'hui, on dit quoi? On dit les écrans, ça entraîne des troubles du sommeil. Et en fait, les troubles de l'alimentation, les troubles de la communication, les troubles de l'attention, ils résultent du manque de sommeil. C'est-à-dire quand on a moins dormi, on a tendance à grignoter n'importe quoi. Quand on a moins dormi, on est moins réceptif à la différence de point de vue, on est moins réceptif à l'autre. Quand on a moins dormi, on est moins capable d'attention et de concentration sur des travaux scolaires ou des travaux professionnels. Donc la question du sommeil aujourd'hui, c'est le sommeil de façon globale est la principale des victimes des écrans, et on peut dire que c'est le seul point sur lequel tout le monde soit absolument d'accord. Mais il faut tout de suite remarquer, vous allez voir, j'ai vous dit ça plusieurs fois, que c'est plus compliqué. C'est plus compliqué parce qu'on sait aussi, d'après des recherches assez récentes, que les adolescents n'ont pas ce qu'on appelle les mêmes rythmes nictéméraux que les adultes. C'est-à-dire pourquoi on s'endort le soir, hein, et quand on dort bien la nuit, pourquoi on ne dort pas la journée? C'est à cause de la lumière du soleil. La lumière du soleil influence notre cerveau, et précisément par l'intermédiaire d'une hormone qui s'appelle la mélatonine. Et quand il fait grand soleil, notre cerveau il met la mélatonine très bas, il la met à zéro quasi, et donc on n'a pas de sommeil. Et puis quand la lumière du soleil décline, ce qui a été le cas pendant des générations, les gens se couchaient quand la lumière du soleil commençait à décliner, elle devient rouge, et puis c'est la nuit, et à ce moment-là, l'obscurité fait monter la mélatonine, et vous éprouvez le besoin de dormir. Et chez l'adulte, le pic de mélatonine

scolaire qui décale les horaires de cours. Ça commence plus tard, ça finit plus tard, de façon à ce que les adolescents puissent se coucher plus tard sans manquer de sommeil, parce que les horaires du matin ont été décalés. Et puis, il y a un autre problème par rapport à la mélatonine, c'est l'environnement. Alors ici, ça va, on a des lumières assez douces, hein, mais vous avez énormément d'espaces publics intérieurs ou extérieurs, comme les parkings, et puis vous avez énormément d'appartements aujourd'hui qui sont éclairés avec des LED, c'est-à-dire justement ces petites lampes qui causent tous les problèmes de mélatonine dans les écrans. Puisque je vous disais que la mélatonine, elle a besoin d'une commande du cerveau qui prévoit qu'il ne fait pas jour, mais quand vous êtes devant les petites LED de vos écrans, pour votre cerveau, il fait toujours jour. Le cerveau est trompé facilement, et plus l'écran est proche de votre visage, et plus l'effet des LED est important, ce qui veut dire que la télé a un effet moins important sur la mélatonine que l'ordinateur, que le smartphone, qui étant très près des yeux, a un effet plus important. Mais en même temps, si vous éteignez les écrans, vous savez, le fameux couvre-feu numérique, on éteint les écrans une demi-heure avant d'aller se coucher. Très très bien, faites-le. Mais en même temps, si vous avez chez vous un halogène qui crache une lumière terrible, blanche, terrible, si vous avez des néons, l'équivalent maintenant, si vous avez beaucoup de lumière chez vous, baissez les lumières. C'est-à-dire qu'il faudrait qu'en fait on s'éclaire chez soi, non pas avec une grosse lumière, mais plusieurs petites lumières qu'on éteint successivement. Et à ce moment-là, ben le jour diminue chez vous comme il a diminué 4-5 heures plus tôt dans la nature. Il diminue progressivement chez vous, votre mélatonine monte, vous avez envie d'aller vous coucher, pouf, vous endormez. Alors le problème des gens qui vont se coucher si tôt après avoir regardé un écran, c'est que leur mélatonine est basse. Donc ils se disent quand même, c'est très tard, il faut que j'aille me coucher, j'arrête l'écran, hop, je vais me coucher. La mélatonine est basse, donc ils ne dorment pas. Et donc du coup, pas mal d'ados, des adultes aussi, sont tentés de se dire, mais puisque je ne dors pas, autant que je regarde un épisode de plus de ma série. Je ne perdrai pas mon temps dans mon lit et essayer de dormir, puisque je ne dors pas, je regarde un épisode de plus. Le problème, c'est que l'épisode de plus, il va avoir le même résultat. Il va laisser votre mélatonine très basse et du coup, vous ne pourrez pas dormir quand vous coucherez. Quelle que soit l'heure à laquelle vous vous couchez, si vous sortez juste d'un écran ou d'une pièce très illuminée, vous avez de la difficulté à trouver le sommeil. Donc vous voyez, ça a pour conséquence déjà un problème aussi simple, aussi basique que la question du sommeil. Eh bien, ça a des conséquences évidemment sur l'éducation. Demander aux ados de ne pas avoir leur téléphone mobile dans leur chambre, ça c'est bien évident, jamais la nuit. On peut le consulter dans sa chambre avant de décider de dormir, mais jamais la nuit pendant le temps de sommeil, parce que l'ado est tenté de l'allumer, de répondre à un copain qui appelle, et la mélatonine, pouf, elle tombe. Hein. Je veux dire, la mélatonine, elle tombe très très vite quand il y a une lumière du smartphone, pouf, elle tombe. Après, il ne trouve pas le sommeil. Donc rien que ce problème de sommeil, ça a des conséquences sur l'éducation. Mais ça a des conséquences aussi sur la vie familiale, remplacer des éclairages généralistes par plusieurs lampes qu'on éteint, et ça a des conséquences aussi environnementales, c'est-à-dire faire en sorte que les municipalités, les villes baissent l'éclairage urbain, qui est une pollution lumineuse abominable et qui peut même empêcher des gens de dormir correctement, parce que si vous habitez dans une rue, si la fenêtre de votre chambre donne sur une rue où il y a un éclairage urbain tel qu'il est aujourd'hui, terriblement puissant, enfin tout au moins en France, je ne sais pas, aussi en Belgique, eh ben, ça nuit à la qualité de votre sommeil. Vous voyez, le problème, là, tout de suite, on voit qu'il a des conséquences individuelles, familiales, sociales. Et autour des écrans, toutes les questions qu'on peut poser ont ces trois aspects qu'il faut toujours envisager en parallèle. Il n'y a pas des solutions uniquement personnelles, uniquement familiales, uniquement sociales, uniquement politiques. Il y a toujours toutes les solutions qui sont complémentaires et qu'il faut envisager en même temps. Alors maintenant, on va voir ce qui a changé. Alors, je viens de vous dire ce qui n'a pas changé, les écrans ennemis du sommeil. Qu'est-ce qui a changé? Alors, il y a eu, autour de la question des écrans, de 0 à 6 ans, il y a eu trois grandes séries d'études qui depuis 2020, qui ont beaucoup, beaucoup changé la manière de voir les choses. Mais avant ces études, parce que 2020, c'est récent, il y avait eu d'autres études. Des études entre 2000 et 2015-2020. Or, ces études entre 2015-2020, peut-être certains d'entre vous s'en souviennent, elles étaient extraordinairement alarmistes. Et notamment, il y avait les études de Mme Linda Pagani au Québec qui démontraient de façon très, très, très scientifique
que pour chaque heure de plus passée devant un écran à 2 ans, eh bien, il y avait une corrélation qui existait avec un certain nombre de déficits.

0: à l'âge de 6 ans, 8 ans, 12 ans, même 14 ans, des déficits dans le domaine du langage, des déficits dans le domaine de la capacité de communiquer, d'identifier les mimiques d'autrui, capacité de s'affirmer, ce qu'on appelle l'agentivité. Donc un grand nombre de corrélations qui apparaissaient comme extrêmement problématiques hein, par rapport au fait de laisser un enfant devant un écran avec des conséquences 10 ans plus tard. Mais c'était des études de corrélation. Ça veut dire quoi ? Ça veut dire que dans une corrélation, il y a deux événements qui sont corrélés, par exemple un événement A et un événement B, mais vous ne savez pas si l'événement A cause l'événement B, ou bien si l'événement B est la cause de l'événement A, ou bien si les événements A et B sont liés à une même cause C, ce qui peut arriver aussi, une cause C que vous n'avez pas prise en compte, hein, ou bien même si ce n'est pas purement fortuit. Et ces études, Madame Linda Pagani, qui ont beaucoup, beaucoup alerté, eh bien, encore une fois, c'était des études de corrélation, et leur caractère de causalité a été mis en cause d'une manière qui peut être, qui est simple à comprendre, hein, c'est-à-dire qu'un certain nombre d'experts ont dit, oui, mais des parents qui laissent leur enfant plusieurs heures, leur enfant de un an, plusieurs heures par jour devant la télé, avec tout ce qu'on dit contre les dangers des écrans, ben, on peut imaginer que c'est peut-être des parents qui ne font pas très attention à ce que leur enfant grignote, à ce que leur enfant mange. On peut imaginer que c'est des parents qui ne font pas très attention aux travaux scolaires de leur enfant. Ils l'abandonnent devant l'écran, donc ils ne vont pas s'occuper de ses travaux scolaires. C'est des parents qui ne s'occupent pas trop de ses relations, mauvaise fréquentation possible. C'est des parents qui ne se préoccupent pas globalement beaucoup de son éducation. Et donc des chercheurs ont dit, ben oui, il y a une corrélation, mais en fait, tous les troubles étudiés par Mme Pagani et son équipe à 6 ans, 8 ans, 12 ans, 14 ans, eh bien en fait, ce sont des troubles qui peuvent tout autant être liés au fait que certains parents se désintéressent de leur enfant. Ils le laissent beaucoup devant la télévision, ils ne s'occupent pas de ce qu'ils mangent, ils ne s'occupent pas de ses résultats scolaires, etc. Et c'est l'ensemble de ces facteurs qui va donner une accumulation de troubles, difficultés quand l'enfant grandit. Voilà. Donc, raisonnement simple, hein, mais qu'il a fallu un peu de temps pour arriver à élaborer, parce que tellement de gens avaient des a priori très hostiles aux écrans que ces études de corrélation ont très vite été interprétées, à tort, comme des études de causalité. Donc ces études, Madame Linda Pagani, c'est les années 2010. Et à partir des années 2020, il y a de nouvelles études qui ont montré qu'il fallait absolument distinguer entre les écrans accompagnés et les écrans non accompagnés. Trois séries d'études. Première série d'études, l'importance de l'accompagnement. Et des chercheurs ont montré, que, de façon très rigoureuse, que lorsqu'un enfant est laissé seul devant un écran, il perd en compétences de langage, il perd en compétences en quotient intellectuel, mais quand un enfant est accompagné dans son activité d'écran, il gagne en compétences de langage, il gagne en quotient intellectuel. Donc ce qui fait la différence, c'est l'accompagnement. Et à l'époque de Mme Pagani, 2010-2020, il y avait un slogan, vous avez peut-être entendu, qui était la théorie de la substitution. La théorie de la substitution, c'était de dire chaque heure où un enfant est laissé devant un écran, est une heure perdue pour son développement. Et grâce à ces séries d'études nouvelles, le slogan a changé, c'est chaque heure passée seule devant un écran par un enfant, non accompagné, est une heure perdue pour son développement. Mais chaque heure passée devant un écran en étant accompagné n'est pas une heure perdue pour le développement. C'est dit, si un enfant passe 3-4 heures, les parents ne vont pas l'accompagner 3-4 heures. Vous voyez, donc du coup, évidemment, ça veut dire que le temps d'écran est limité. Mais que autant que la limitation du temps d'écran, ce qui est important, et je pense que compte tenu du programme de l'ASBL, ça va vous toucher, l'important, c'est l'accompagnement. Alors cet accompagnement, il peut se faire pendant que l'enfant est devant l'écran, si vous vous mettez avec lui, vous commentez, vous parlez, voilà. Puis quand l'enfant grandit, vous pouvez jouer à un jeu vidéo avec lui. Alors, c'est jamais des temps très longs, hein, parce que chez l'enfant, plus l'enfant est petit, plus les temps d'activité partagée sont courts, comme vous savez. Mais ça peut être aussi du temps du partage, de l'accompagnement, en dehors du temps d'écran. Et là, on rejoint le slogan phare de 36912, qui n'a pas pris une ride, c'est « prendre le repas du soir » et d'autres repas si vous les prenez en commun, mais dans beaucoup de familles, le seul repas pris en commun, c'est le repas du soir, prendre le repas du soir sans écran, sans télé, sans smartphone, sans tablette. Pourquoi ? Pour en faire un moment d'échange partagé, qui vous permet de demander, de dire à votre enfant, par exemple, tu as regardé une heure tel programme, voilà, Petit ours brun, L'âne trottereau, tout ce que vous voulez, Dora l'exploratrice, et qu'est-ce que ça racontait aujourd'hui, qu'est-ce qui s'est passé, voilà. Et puis, quand même, si votre enfant a des problèmes scolaires, des problèmes de harcèlement, il s'entend pas avec des copains, etc., en grandissant, s'il a une déception avec un copain, une copine, ben votre enfant, il sait qu'il y a ce moment-là pour échanger avec lui. Parce que c'est très difficile quand un enfant ne se sent pas bien et qu'il a envie d'en parler à ses parents, c'est lui extrêmement difficile de savoir à quel moment le faire s'il n'y a pas un moment qui est ritualisé pour le faire. Alors très souvent, le repas du soir, on n'a pas grand-chose à se dire. Bon, on parle un peu, traditionnellement, on parle un peu des voisins, voilà. On parle un peu de l'actualité, mais et puis on parle éventuellement de ce qu'on a, de ce que l'enfant a regardé, de ce qu'on a vu en passant à côté de lui, on a jeté un œil, ben je suis passé tout à l'heure, j'ai vu telle chose, je n'ai pas compris qu'est-ce qui se passait, ben l'enfant explique. En même temps, ça augmente évidemment les capacités de langage de l'enfant, et donc on n'est pas étonné, vous n'allez pas être étonné que je vous dise que l'étude ELF menée récemment, première publication d'étude ELF qui consiste à suivre une grosse cohorte d'enfants dans plusieurs pays, l'étude ELF, donc en 2024, premier résultat, ben les enfants qui prennent le repas du soir sans écran avec leurs parents ont des meilleurs résultats dans le domaine du langage, des meilleurs résultats dans le domaine des compétences intellectuelles, un meilleur développement à 3 ans, 2 ans, je crois, 3 ans et demi, 5 ans et demi. Voilà, parce qu'après, on n'a pas encore continué à étudier. Donc, vous voyez, la première série d'études, ne parlons plus d'écran et des méfaits des écrans, c'est écran accompagné ou écran non accompagné. Laisser un enfant seul devant un écran est un drame, mais, je vous dirai tout à l'heure pourquoi, mais, en revanche, accompagner un enfant est une très bonne chose. Alors, pourquoi je vous dis mais ? Parce que, quand je fais des conférences comme ça, il y en a peut-être des femmes dans cette situation-là, ou des hommes dans cette situation-là parmi vous, quand je fais une conférence comme ça, il y a toujours des parents, après, à la fin, pour me dire, écoutez, M. Tisseron, c'est bien, très bien, tout ça, moi je sais bien, pas d'écran avant 3 ans, mais moi, me dit la personne, je suis un parent seul avec mon enfant, je dois l'emmener à la crèche, je fais un grand trajet pour l'emmener, enfin, ici peut-être vous avez moins de distance, mais à Paris, il y a des gens qui font du RER pour aller travailler, c'est une heure et demie des fois, puis le métro, donc je mets mon enfant à la crèche, donc très tôt, je vais travailler, je reviens, je vais au supermarché, il faut quand même faire les courses, je vais chercher mon enfant, je rentre à la maison, et je suis totalement épuisé. Et des femmes me disent, j'ai besoin de temps pour moi. Et je mets mon enfant devant la télévision, et est-ce qu'il va devenir idiot ? Alors, ben, voilà ce que je vois, je dis, ben, écoutez, d'abord, si vous pouvez faire autrement, c'est mieux. Mais c'est vrai que c'est compliqué. Si on entraîne un enfant à écouter des comptines, à dessiner, c'est bien. Mais vous savez, j'ai appris récemment que dans beaucoup de familles, il n'y a pas de papier, il n'y a pas de crayon, sauf quand ça apparaît dans la liste des fournitures scolaires. Parce que beaucoup de parents craignent que les enfants gribouillent sur les murs. Donc, dans beaucoup de familles, il n'y a pas de papier, il n'y a pas de crayon. Et c'est la principale activité que l'enfant fait tout seul. Sinon, pour lui jouer, il faut lui montrer. Bon, voilà, tous les parents ne le font pas, j'en parlerai tout à l'heure. Mais en tout cas, ce que je tiens à dire à cette mère et à vous, donc, c'est que si vous mettez un enfant très jeune, une heure devant la télé, évitez une heure, mais c'est 45 minutes, bon, une heure en maxi, eh bien, imposez-vous, alors ça c'est impératif, d'avoir une heure d'activité partagée avec votre enfant. Alors il y a des mères qui disent, mais qu'est-ce que je vais faire ? Ben, je dis, faites la cuisine le soir. Ben, vous faites la cuisine et vous le mettez votre enfant en situation d'imitation. Vous lui sortez, vous avez une grosse casserole, vous sortez une petite casserole, vous avez une grosse spatule, vous sortez une petite cuillère. Et puis qu'il fasse comme vous et vous racontez au fur et à mesure tout ce que vous faites. Vous racontez que, je ne sais pas, moi, vous êtes en train de faire une sauce, vous êtes en train de faire de la pâte, vous êtes en train de cuire les pâtes, voilà, vous faites chauffer l'eau, voilà. Et tout ce vocabulaire que l'enfant va entendre, eh bien, ça va nourrir son vocabulaire. Parce qu'un enfant ne peut apprendre à parler que s'il entend parler. Et plus il entend parler, mieux il apprend à parler. Et ce qu'il faut, c'est que les parents comprennent que l'important, ce n'est pas de gratter le temps de télévision pour le faire descendre de 45 minutes à une demi-heure et puis à un quart d'heure, victoire, on est arrivé à un quart d'heure par jour. L'important, c'est que les enfants aient le plus possible du temps de communication avec des adultes et des adultes préférentiellement qui s'engagent dans une activité avec eux. Alors pourquoi? Parce qu'on peut aussi discuter avec un enfant du temps qu'il fait en levant de temps en temps la tête pour regarder dehors. Mais c'est moins efficace que de partager une activité. Pourquoi? Parce que si vous partagez une activité avec un enfant, eh bien, vous lui permettez d'intégrer votre présence dans cette activité. Je vous donne un exemple, un enfant tout petit, il est à table, voilà, et à table, et vous sortez une petite voiture, voilà, vous la mettez devant lui. Qu'est-ce qu'il fait? Il la regarde. Bon, vous la poussez un petit peu, il la regarde. Vous prenez la petite voiture, et sur la table, vous faites boum, boum, boum, boum, boum. Qu'est-ce qu'il fait? L'enfant, il éclate de rire, et puis il prend la petite voiture, il fait la même chose. Après, vous êtes tranquille pendant 10 minutes. Il fait la même chose pendant 10 minutes. Et pourquoi il est capable de le faire à ce moment-là alors qu'il ne l'aurait pas fait tout seul? Parce qu'à ce moment-là, vous êtes avec lui. Évidemment, vous êtes parti, vous êtes resté assis à côté de lui, vous ne faites plus rien. Vous le regardez, vous riez avec lui, vous parlez un peu. Mais l'important, c'est que même si vous éloignez, il continue. Pas très longtemps, mais il continue. Parce qu'à ce moment-là, il a intériorisé votre présence à l'intérieur de lui. Visuellement, pour un observateur extérieur, il joue seul. Mais pour lui, il joue avec vous. Et c'est pour ça qu'il y a des enfants qui ne jouent pas, qui ont beaucoup de jouets, tout simplement parce que leurs parents n'ont jamais joué avec eux et les jouets qu'ils ont n'ont pas de sens. Ce n'est pas parce que des parents vous montrent un jour une chambre d'enfant pleine de jouets en disant « Regardez tous les jouets qu'il a, il ne les touche jamais ». Ce n'est pas parce que les parents vous disent ça que l'enfant est coupable d'un désintérêt pour le monde qui l'entoure. Non, c'est qu'un enfant ne peut commencer à s'intéresser au monde qui l'entoure que si des adultes, et les parents sont les adultes privilégiés, lui montrent comment gérer ce monde, comment avoir du plaisir avec ce monde, comment avoir un plaisir partagé à faire quelque chose avec un objet. Donc l'important, c'est, comme le montrent ces travaux, le partage. Le partage de mots, le partage d'activités, l'activité d'imitation. L'imitation est très importante chez les animaux. Vous savez que les petits humains sont des imitateurs extraordinaires. C'est comme ça qu'ils apprennent beaucoup de choses très vite. Et cette imitation, on peut s'appuyer sur elle pour avoir des activités qui vont, non seulement être des activités qui vont donner du langage à l'enfant, mais qui vont lui donner une présence. L'enfant qui mime les gestes de la maman en train de faire la cuisine, ben après, il fera la cuisine tout seul. Il mimera tout seul et il fera la dinette s'il veut, mais en tout cas, à ce moment-là, sachez qu'il ne sera pas seul, il sera avec sa mère à l'intérieur de lui, avec la mère qui apprend qu'il a cette relation à quelqu'un qui cuisine, ça va être le père aussi, le père à l'intérieur de lui. Voilà, donc première série de recherches, l'importance de l'accompagnement. La deuxième série de recherches à partir de 2020, c'est sur l'importance de l'appartenance sociale. Et des chercheurs ont eu l'idée, notamment pour l'étude de ELF, ils ont eu l'idée de sortir la composante sociale. C'est-à-dire ils ont regroupé en fait les catégories socio-professionnelles, CSP-, etc., CSP+, et ils ont étudié les conséquences des temps d'écran pour chaque catégorie professionnelle. Et ces chercheurs ont montré que si on sort la composante professionnelle, l'impact de l'écran, du temps d'écran sur l'enfant est minime. C'est-à-dire pour chaque heure de plus passée devant un écran à 2 ans, eh bien, il y aurait une perte de quotient intellectuel de 0,5 à 0,7 sur un quotient global de 100. 0,5 à 0,7 sur un quotient global de 100, ça veut dire que la télévision pour l'enfant petit ou l'écran pour l'enfant petit ne devient un problème qu'à partir de 4-5 heures. Et autour de ce résultat, les chercheurs se sont beaucoup engueulés, notamment les chercheurs qui étaient réunis dans le cadre de la commission Macron. Alors pourquoi? C'est des études, personne ne conteste la validité de ces études. Pourquoi les chercheurs se sont engueulés? Tout simplement parce qu'ils n'ont pas interprété le résultat de la même manière. Il y en a qui ont dit 0,5 à 0,7 pour un enfant, c'est négligeable, sauf s'il passe 4-5 heures. Puis il y en a d'autres qui ont dit, oui, mais 0,5, 0,7 pour toute une population, ça peut être considérable. Si toute une population baisse de QI de 0,5 à 0,7, ou plutôt de 1 à 2, c'est pour 2 heures de plus d'écran, c'est considérable. Donc il y a eu un débat, vous voyez, sur le 0,5 à 0,7, envisagé soit d'un point de vue individuel, soit d'un point de vue collectif. Ça, c'est le choix de vos valeurs. Hein, voilà. Donc vous voyez, en fonction des valeurs mises en avant par des chercheurs, ils peuvent ne pas être d'accord sur les conséquences à tirer d'une étude sur laquelle ils sont pourtant tous d'accord. Voilà. Et c'est pas ça, c'est assez exemplaire, mais il y a beaucoup d'autres travaux dont la validité scientifique n'est pas contestée, qui amène les mêmes tensions, parce que les valeurs, sont pas les valeurs défendues de chaque côté ne sont pas les mêmes. Là, c'est assez clair, et en plus, c'est facile à comprendre, ça je vous le dis. Et donc, en tout cas, sachez que l'impact social est considérable, c'est dans les familles les plus défavorisées, évidemment, que le temps d'écran est le plus important. Et ce n'est pas étonnant, puisque nous, sur 3, 6, 9, 12, on reçoit régulièrement des messages de couples ou de parents seuls qui disent « Voilà, j'adore regarder la télé, j'adore regarder les séries, mais je vis dans une seule pièce avec mon bébé et je ne sais jamais comment calfeutrer son berceau pour qu'il ne soit pas gêné par la télé. Qu'est-ce que je dois faire ?» Ben, qu'est-ce que vous voulez ? Il faut qu'il fasse une demande de logement avec deux pièces. Hein. Malheureusement, ça risque d'attendre longtemps pour qu'il les ait. Donc, il y a un énorme handicap des classes sociales défavorisées pour arriver à réaliser ces injonctions. C'est pour ça qu'il faut toujours prendre en compte la situation réelle des gens avant de leur donner des conseils à l'arrache, parce qu'il y a des gens qui voudraient bien les appliquer, les conseils, mais qui ne le peuvent pas. Alors après, il faut voir, encore une fois, moi je négocie tout avec l'accompagnement, chaque fois que c'est possible, pour rattraper tous les temps d'écran en trop par de l'accompagnement.
1: 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Et dans quelques instants, nous allons écouter la seconde partie de cette conférence prononcée le 20 mai 2025 à Liège par Serge Tisseron à l'invitation de l'ASBL liégeoise Sapparli Papote, soutenue par la Mutualité chrétienne de Liège. Mais auparavant, écoutons une chanson qui parle de l'effet des téléphones portables et des écrans sur la jeunesse. Une chanson composée par l'artiste belge Angèle et qui s'intitule « Amour, haine et danger ».

0: Et sur la radio chrétienne francophone, nous écoutions Angèle avec Amour, haine et danger, une chanson qui alerte sur les dangers d'une utilisation excessive des écrans. Il s'agissait précisément du sujet de la conférence prononcée le 20 mai 2025 en la salle de l'église Saint-François de Sales, rue Jacob Macquois à Liège, par le psychiatre, membre de l'Académie des technologies, docteur en psychologie, chercheur associé à l'Université de Paris, Serge Tisseron. Il était invité par la SBL liégeoise Ça parle papote, soutenue par la Mutualité chrétienne de Liège. Le titre de cette conférence, les enfants, la famille et les écrans.
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2: La troisième série de recherches qu'il y a eu, les deux que je viens de vous évoquer, alors troisième série de recherches qui a eu lieu, c'était sur... l'appartenance sociale, un petit trou de mémoire, ça arrive, l'appartenance sociale. Troisième série de recherches, voilà. C'est sur ce qu'on a appelé la technoférence. La technoférence, c'est un mot un peu barbare. Qu'est-ce que ça veut dire? Ça veut dire le fait d'utiliser son smartphone, donc un adulte, bien sûr, ou un ado qui va utiliser son smartphone en interagissant avec un très jeune enfant. Et qu'est-ce qui se passe à ce moment-là? Essayez de vous imaginer, voilà, vous avez votre smartphone, un truc passionnant qui se passe, voilà, je sais pas moi, un ami qui vous appelle ou une information politique très importante que vous attendiez, et puis votre bébé est pas loin ou votre jeune enfant est pas loin, et puis il vous appelle, il essaye d'attirer votre attention, puis vous bien sûr vous voulez lui répondre, alors vous lui répondez, mais comme votre attention est accaparée par ce qui se passe sur votre smartphone, vous lui répondez en faisant des phrases très courtes. Pour un petit peu, pour vous en débarrasser vite, restez attentif à votre smartphone. Et puis évidemment, vous allez avoir des émotions assez peu tournées vers votre bébé. L'essentiel, grande partie de vos émotions vont être accaparées par votre smartphone. Et non seulement vous faites des réponses courtes, mais en plus vous risquez de répondre au bébé comme à un adulte. Vous n'allez pas adapter votre voix au bébé. Puisque tous les parents savent bien qu'on ne parle pas, ou tous les éducateurs, grands-parents savent bien qu'on ne parle pas à un bébé comme on parle à un adulte. Si je vous parle à vous comme à des adultes, donc je dis par exemple, on ne parle pas à un bébé comme on parle à un adulte. Si je veux dire ça à un bébé, je ne vais pas lui dire comme ça. Je vais dire, ah tu sais, mais on ne parle pas à un bébé, etc. Alors je ne continue pas pour me ridiculiser trop, mais c'est ce qu'on appelle le mamané. C'est le fait de parler comme une maman, et les mamans font ça spontanément, avec les risettes et tout, de caricaturer un peu les émotions, de faire traîner les phrases, de manière à ce que le bébé qui n'est pas familiarisé de la communication humaine puisse quand même comprendre, voyez, allonger les émotions, allonger les mots, de manière à ce que et forcer les émotions pour que le bébé arrive quand même, bien qu'il ne soit pas familier de la communication humaine, arrive quand même à capter un message. Il y a une catégorie de bébés avec lesquels vous pouvez faire ça autant que vous voulez. Ça ne marche pas. C'est les enfants qui ont des troubles envahissants du développement. Et c'est pour ça qu'il faut envisager pour eux des méthodes éducatives particulières, et notamment le fait de forcer le mamané, de s'obliger à faire du mamané avec eux, même s'ils y réagissent très peu, parce que justement, ils opposent une réactivité apparemment très faible et au lieu de continuer le mamané et de la croître, parce que c'est ça qu'il faut faire, certaines mères ou certains pères sont au contraire dissuadés par le fait que le bébé ait peu de réaction et recule sur le mamané. Alors au contraire, il faudra en faire encore plus. Voilà. Donc dans la technoférence, vous avez le fait de faire des phrases plus courtes, d'avoir une émotivité moins disponible au bébé. Et ça a pour résultat exactement les mêmes conséquences que lorsque vous laissez un bébé devant la télé. Quand vous laissez un bébé devant la télé, il voit quoi? Il voit des images défilées avec des adultes qui parlent pour des adultes. Dans les dessins animés pour enfants, soi-disant, c'est encore pire. Les émotions restent très peu de temps sur l'écran. Elles sont caricaturales, ça c'est certain. Mais elles restent très peu de temps et elles ne sont pas contextualisées. C'est-à-dire la cause de l'émotion est en général pas clairement indiqué dans le dessin animé, pas de façon suffisamment explicite pour qu'un jeune enfant puisse la comprendre. Donc c'est ça qui est perturbant chez un jeune enfant qui reste devant la télévision, c'est que ceux qui regardent de l'extérieur peuvent avoir l'impression que l'enfant regarde la télé, écoute la télé. En fait, il regarde des pixels qui s'agitent et il ne comprend rien à ce qu'il entend. Donc la télé, c'est personne, c'est pas quelqu'un qui parle à l'enfant, c'est personne. Et ne croyez pas qu'en mettant un bébé ou un jeune enfant dans des programmes en anglais ou en français, ils vont apprendre l'anglais, le français ou quoi que ce soit. La télé, c'est personne. Donc c'est pour ça que la télé retarde le langage et retarde la compréhension des mimiques. Mais le parent qui est sur son smartphone, technoférence, c'est le même résultat. Il retarde la compréhension du langage, il retarde la compréhension des mimiques, et donc le résultat, il est le même. C'est des enfants qui développent des troubles du développement, des troubles psychodéveloppementaux, éventuellement des syndromes dépressifs, retard d'acquisition des mimiques, retard de compréhension des mimiques, retard de langage. Donc, il faut absolument mettre en avant le fait que nous devons nous rendre absolument disponibles à nos enfants quand nous communiquons avec eux et utiliser nos outils numériques quand nous ne communiquons pas avec eux. Vous pouvez élargir ça d'ailleurs à l'ensemble de la vie sociale et ça a une conséquence très importante, c'est qu'il faut que nous apprenions à ritualiser nos consommations d'écran, c'est-à-dire apprendre à ne pas répondre évidemment à nos notifications si on est sur un réseau social, mais ne pas regarder nos mails à tout moment parce qu'on a un téléphone qui fait ding, ou alors ne pas regarder nos SMS à tout moment parce que ça fait ding, mais couper la sonnerie et décider qu'on regardera, je ne sais pas, à midi, à la pause du déjeuner, ou le soir après sa journée, ou la nuit, s'il n'y a pas d'autre moment pour le faire, et puis vous expliquer à vos amis que vous avez des moments de consultation de vos messages et qu'il ne faut pas attendre de vous que vous répondiez tout de suite. Voilà. Donc apprendre à ritualiser ces consommations d'écran, en tant qu'adulte, c'est très important parce que ça va vous permettre de donner le bon exemple. Si vous avez un enfant qui vous voit toujours disponible à lui et qui ne vous voit consulter votre téléphone que quand vous êtes tout seul, eh bien pour lui, ça va devenir une évidence. On est disponible aux gens, on consulte son téléphone quand on est tout seul. Si au contraire, quand vous êtes à table avec votre enfant et que votre vieux papa ou votre vieille maman vous appelle, vous prenez tout de suite la communication, soyez sûr que dès qu'il aura un smartphone, votre enfant fera pareil. Vous lui direz, mais moi, c'est papa, c'est maman. Et lui, il vous dira, mais moi, c'est encore plus important. C'est pour l'école. C'est toujours pour l'école. On a un devoir à faire, j'ai un copain, il faut qu'il m'en parle. Toujours pour l'école. Il ne pourrait pas empêcher. Voilà. Donc, ritualiser les écrans, et jamais pendant les repas. Et expliquez à votre vieux papa ou à vieille maman si elle a tendance à vous appeler pendant les repas. Parce que des fois, les vieux papas et les vieux mamans, ils se disent, le seul moment où je peux joindre mon fils, ma fille, c'est pendant le repas. Comme ça, il a, et je suis sûr qu'il est à la maison 20h, 20h30, toi, par exemple, ou 19h, 20h. Et expliquez-lui, non, dites-lui, voilà, moi je suis avec mes enfants à ce moment-là, c'est un moment où je ne réponds pas, et vous pouvez même ajouter, il y a eu un moment où j'étais votre enfant, maintenant je suis le parent des miens, et donc voilà, c'est d'eux dont je m'occupe. Ce qui ne vous empêche pas d'appeler votre vieux papa, votre vieille maman, après, voilà, ou avant, appelez-le avant ou appelez-le après. Mais ça, c'est très important en tant qu'adulte de ritualiser son temps d'écran. Ça vous permet de ne pas avoir de choix draconien à faire quand vous interagissez avec votre bébé. De toute façon, ça ne sonne pas. Voilà, vous laissez un peu loin votre smartphone quand vous êtes avec votre bébé. Vous mettez ce vibreur, vous ne l'entendez pas. Les SMS, ils arrivent, ça ne fait aucun bruit. Les mails, ils arrivent, ça ne fait aucun bruit. Vous l'oubliez. Et puis après, quand vous avez fini avec votre enfant, vous le retrouvez. Puis si vous êtes tout seul, vous le consultez. Et ça donne encore une fois le bon exemple. Voilà, donc trois séries de recherches, vous voyez, qui ont vraiment modifié le paysage parce que ça a permis de relativiser le temps d'écran en introduisant la notion de l'accompagnement. Ça a permis de relativiser la question globale en réintroduisant la question des catégories sociales. Et puis ça permet de mieux comprendre que les parents ont une responsabilité non seulement pour contrôler le temps d'écran de leurs enfants, mais aussi en tant que parents, ils ont une responsabilité pour contrôler leur propre temps d'écran. Voilà. Donc ça, c'est ce que je voulais vous dire sur les plus jeunes. Alors on va maintenant passer aux un peu plus grands, hein, voilà, les pré-ados, ados, voilà. Pré-ados, ados, le grand changement qui conditionne un peu tout, c'est les algorithmes. C'est-à-dire qu'en 2008, hein, il y avait un réseau social, c'est Facebook. À l'époque, c'était un réseau social jugé assez convivial, voilà. Et puis les algorithmes de Facebook ont évolué, de nouveaux réseaux sociaux sont apparus. Et puis maintenant, évidemment, vous avez tous entendu parler de TikTok, dont les algorithmes sont très différents des réseaux sociaux précédents, et à commencer par Facebook. Donc, les algorithmes, qu'est-ce qu'ils ont changé ? Qu'est-ce que ça a changé, les algorithmes ? Ben, les algorithmes, ils ont été petit à petit transformés pour augmenter les bénéfices des plateformes. C'est assez simple. Vous savez que les plateformes, elles gagnent leur argent en vous soutirant vos données personnelles, en exploitant vos données personnelles. Donc plus vous abandonnez aux plateformes des données personnelles, c'est valable aussi pour les jeux vidéo, et plus vous augmentez les bénéfices, hein, plus vous augmentez la fortune des fournisseurs d'accès, les fameux GAFAM, Google, Apple, Facebook, Microsoft. Et donc, qu'est-ce qui a changé ? C'est que les fournisseurs d'accès ont trouvé qu'ils ne gagnaient pas assez d'argent parce que les gens qui utilisaient les réseaux sociaux ne donnaient pas suffisamment d'informations personnelles. Donc, ils ont essayé d'augmenter la quantité d'informations que vous pouvez donner sans pour autant que vous ayez l'impression qu'on vous en tire plus. Voilà, il ne faut pas que vous vous en rendiez compte. Ça a été très bien fait. Comment faire pour que vous en rendiez pas compte et que vous en demandez toujours plus des données personnelles ? Ben, l'astuce, elle a été trouvée par un groupe de chercheurs en neurosciences, en psychologie, etc. Et la réponse, c'est la réponse suivante. C'est que les gens ont tendance à communiquer beaucoup plus d'informations personnelles avec des gens avec lesquels ils se sentent en confiance. Quand vous êtes en confiance avec des amis, ben vous pouvez parler de vos vacances, de la marque de vos chaussures, des recettes de cuisine que vous aimez. Mais quand vous êtes avec des gens dont vous ne connaissez pas trop l'orientation, avec lesquels vous ne vous sentez pas en confiance, vous éviterez d'aborder tout ça. Donc, les fabricants de réseaux sociaux se sont dit, ben on va faire en sorte que les gens se sentent en confiance. Et comment est-ce que les gens peuvent se sentir le mieux en confiance ? Ben, quand ils partagent, c'est eux qui l'ont démontré, quand ils partagent des priorités politiques, des priorités religieuses ou des passions pour le même groupe de rock, le même réalisateur de cinéma. Et donc, du coup, les fabricants de réseaux sociaux ont bricolé des algorithmes qui regroupent très vite les utilisateurs en fonction de leur centre d'intérêt partagé. C'est-à-dire qu'il y a une étude qui a été faite qui montre qu'a demandé à 10, je ne sais pas si 8, 10, peu importe, personnes d'aller sur Facebook et puis de répondre aux sollicitations reçues, et notamment aux sollicitations politiques, sur du genre discours de Macron, dernier discours de Macron complètement nul. Donc l'une de ces 10 personnes répondait « c'est absolument vrai, je suis d'accord, j'aime ». Une autre répondait « c'est pas vrai du tout, il a été génial ». Une troisième répondait je réfléchis un peu pour mieux y comprendre », etc. Donc les gens étaient un petit peu comme ça, les gens qui servaient de Kobe dans l'expérience répondaient « voilà, soit j'aime, soit j'aime pas du tout, soit je sais pas trop ». Et les gens qui répondaient « j'aime », tout de suite, ils étaient intégrés à un groupe de gens qui aimaient beaucoup, dans le cas particulier Macron. Et du coup, ces gens, ils étaient intégrés dans un groupe où il n'y avait plus que des compliments sur Macron. Et tous les gens qui émettaient un petit doute, ils étaient flingués par des critiques, t'as rien compris, etc. Puis les gens qui étaient très hostiles à Macron, ils ont tout de suite été intégrés dans un groupe de gens qui étaient très hostiles. Et dès qu'il y en avait un qui disait, c'est pas si mal que ça, il était flingué par les autres, ou par des robots, par des bots, parce que les bots aussi sont très actifs sur les réseaux sociaux. Et puis les gens qui ne savaient pas très bien, qui étaient un petit peu au centre, eh ben, ils étaient soit assaillis de messages pour, soit assaillis de messages contre, de manière à être obligés de choisir son camp. C'est toutes les stratégies qui sont organisées ben, par les GAFAM pour trouver plus d'argent, de manière à vous inviter à échanger ensuite dans ces groupes des informations personnelles, intimes même, que vous n'échangeriez pas. Mais ce clivage, il est aussi organisé par des forces politiques hostiles, hein, voilà, et notamment aujourd'hui les hackers russes qui sont très actifs pour essayer de créer des clivages dans la société, dans toutes les sociétés occidentales, de manière à faire monter la pression et à faire basculer chacun dans des extrêmes, perdre le sens de la nuance. Les réseaux sociaux sont devenus des machines à perdre le sens de la nuance et finalement à cultiver la haine, parce qu'à force de tourner en boucle dans votre petit réseau que vous croyez immense, mais qui est en fait petit, avec des bottes en plus, pas qu'avec des humains, à force de tourner en boucle dans votre petit réseau dans lequel vous ne trouvez qu'un écho de ce que vous dites, eh bien, vous pouvez finalement être tenté de croire que tous ceux qui ne pensent pas comme vous sont des imbéciles, parce que vous êtes tellement nombreux à penser juste, comment ça se fait qu'il y en a qui n'ont pas encore compris qu'on a raison. Voilà. Là-dessus est arrivé TikTok, dont le modèle économique est encore différent, puisque sur TikTok, c'est pas comme sur les réseaux sociaux précédents. Les réseaux sociaux précédents, c'est en fonction de ce que vous aimez ou de ce que vous n'aimez pas qu'on vous regroupe dans une bulle. Mais sur TikTok, vous avez un défilement de vidéos. Vous n'êtes pas obligé de faire ça sur TikTok, mais la plupart des gens qui vont font ça, parce que c'est la première activité qui s'offre, la plus simple. Faites défiler des vidéos, et quand il y en a une sur laquelle vous restez un tout petit peu plus longtemps, et bien à ce moment-là, l'algorithme va vous remettre des vidéos du même genre. Ce qui est normal, si vous restez un peu plus longtemps sur une vidéo de chat, l'algorithme va remettre du chat. Si vous restez un peu plus longtemps sur une vidéo de robe de mariée ou de manga, la plateforme va vous remettre du manga ou de la robe de mariée. Alors le problème, c'est que si vous allez... J'ai l'impression qu'il y a un petit écho, moi. Le problème, c'est que si vous allez sur les réseaux sociaux, si vous allez sur TikTok après une déception sentimentale, vous allez peut-être rester un peu plus longtemps sur une image un petit peu tristouille, voilà, d'un grand paysage blanc avec de la neige, la solitude, ou de quelqu'un qui a des larmes aux yeux. Et du coup, la plateforme va vous mettre toujours plus de vidéos qui vont aller dans le même sens. C'est comme ça que vous avez peut-être vu que des familles ont porté plainte en accusant TikTok d'avoir poussé au suicide un membre de leur famille, parce que les vidéos qui étaient proposées par TikTok étaient de plus en plus tristes, de plus en plus abominables, de plus en plus dépressives, etc. Il n'y a pas un petit chointement, hein. Ouais. Voilà, donc TikTok, c'est pour ça qu'il y a tellement d'hostilité actuellement à TikTok, c'est pour ça qu'on entend des messages du genre il faut sauver nos enfants de TikTok. En fait, il faut sauver nos enfants du risque de s'enfermer dans ce défilement de vidéos extrêmement addictif. Alors, il y a eu des études aussi en neurosciences sur le fait que ces vidéos constituent des boucles de rétroaction courte, c'est-à-dire que vous faites une action et vous avez du plaisir immédiat, et donc ça entraverait... il faut faire des études à long terme, en tout cas en court terme, ça pourrait entraver la capacité d'avoir de l'attention sur la longue durée, puisque l'attention est tellement fragmentée que ça ne permet pas l'entraînement de l'attention soutenue qui est nécessaire à la lecture, mais aussi à l'écriture, mais aussi au bricolage. Si vous bricolez, il faut de l'attention de longue durée. Ou même faire du sport, si vous faites un match de foot, il faut de l'attention de longue durée sur la durée du match. Faut pas, mais sur TikTok, ça casserait la capacité d'avoir ces formes d'attention longues. Voilà, donc d'où cette campagne menée contre TikTok. Ceci dit, il faut aussi savoir que sur TikTok, il y a quand même un outil de création de cinéma qui n'a d'équivalent partout encore, quoique les IA génératives sont en train de proposer des outils de création aussi très efficaces. Mais quand TikTok est apparu, c'était la seule plateforme sur laquelle il y avait un outil de création d'images très, très simple à utiliser et permettant à chacun de faire des petits films. Et là, ça rejoint la question de l'accompagnement. Si vous avez un éducateur qui maîtrise bien la fabrication de petits films avec TikTok, eh bien, il peut utiliser TikTok avec un groupe de jeunes en leur montrant comment fabriquer des films. Alors après, les jeunes peuvent rentrer chez eux. Et qu'est-ce que tu as fait aujourd'hui? Ben, on était un éducateur, on a joué à TikTok. Ah oui, mais ils ont fait des films. Et donc, vous voyez, toujours la question de savoir qu'est-ce qu'on fait avec un outil, qu'est-ce qu'on fait et comment on le fait. Est-ce qu'on le fait seul? Est-ce qu'on le fait avec d'autres? Quand on fait des films, on ne le fait pas tout seul, on le fait avec d'autres. Voilà. Vous voyez, il n'y a pas de réponse simple aux réseaux sociaux, mais ce qu'il faut que vous sachiez, c'est que si vous avez un enfant qui est sur les réseaux sociaux, ben, il faut de toute façon que ce soit un nombre d'heures raisonnable, hein, faut diminuer, et puis il faut surtout savoir qu'est-ce qu'il y fait. Parce qu'il ne faut pas croire qu'il n'y a que les bébés qui ont intérêt à parler pour augmenter leur langage. Eh bien non, à tout âge, c'est en parlant qu'on augmente son langage. Vous avez un enfant de 12 ans, 13 ans, 14 ans, ben c'est bien qu'il parle, voilà, parce que c'est bien qu'il vous entende ben, parler de la vie, parler de vous, parler des valeurs que vous défendez. Et ça n'a pas le même impact que chez le bébé, mais ça reste extrêmement important à tout âge. Et puis, ce que je voulais dire encore, ben, c'était un petit peu ce que je vous ai dit au début, hein, c'est-à-dire que par rapport à ces questions, la prévention doit être essentielle, mais que cette prévention, elle ne vient pas que comment dire, elle est tous azimuts. C'est-à-dire que l'Europe fait beaucoup. Alors, elle fait beaucoup dans le domaine des écrans. Il y a eu le règlement général de protection des données. Alors, si vous n'avez pas encore bien compris comment ça marche, je vous le dis. À chaque fois que vous allez sur un site, il y a marqué les cookies, j'accepte tout, j'accepte les cookies utiles. Il faut cliquer ni l'un ni l'autre. Il faut aller chercher un truc tout petit, qui est soit en haut à gauche, en haut à droite, en bas à gauche, en bas à droite, mais en général tout petit, et il y a marqué « je refuse tous les cookies ». Donc c'est ça qu'il faut cliquer. Il ne faut pas cliquer « j'accepte les cookies nécessaires, je refuse tout ». Voilà. Ça, c'est le règlement général de protection des données. Et puis vous avez aussi d'autres textes qui sont parus par l'Europe, le Digital Market Act, le Digital Services Act et maintenant le AI Act, hein, voilà, un document prévoyant de réglementer l'utilisation de l'intelligence artificielle, mais qui rentrera en vigueur qu'en 2027 et qui est déjà plein d'imperfections parce que l'intelligence artificielle évolue tellement vite que déjà certaines préconisations sont dépassées. Mais bon, en tout cas, en Europe, on a la chance d'avoir une structure, hein, qui est très engagée sur ces questions. Alors après, bien évidemment, il y a l'institution scolaire. Alors il faudrait que l'institution scolaire se mobilise pour faire de l'éducation au numérique, même dès la maternelle, parce qu'on peut faire de l'éducation au numérique dès la maternelle sans outils numériques. J'ai mis en place il y a quelques années sur les cantons de Vaud et de Neuchâtel, en Suisse, une éducation numérique sans outils numériques, avec une espèce de marelle sur le sol et des enfants qui sont invités à se déplacer avec deux chiffres, un B1, C5, etc., et à éviter des petits monstres dessinés par terre pendant qu'il y en a un autre qui est sur une table, qui est comme sur un ordinateur et qui indique à l'autre où aller. Donc, avec simplement un chiffre, une lettre. Donc, puis après, en élémentaire, on peut faire beaucoup d'éducation au numérique sur l'apprentissage des machines, voilà, la découverte des machines, la compréhension des algorithmes et la compréhension de comment notre cerveau fonctionne face aux écrans, hein, le pouvoir addictif des écrans. Parce qu'il ne faut pas oublier que nous sommes fondamentalement, on n'a que 5 sens, mais il y en a un qui est beaucoup plus représenté dans notre cerveau que tous les autres, c'est la vue. Il y a une quantité de neurones et de câblages dans le cerveau concernant la vue qui est phénoménale. C'est pour ça que les écrans prennent si facilement une place si importante dans nos vies. Voilà, et puis ben, il y a une place aussi pour les parents, et ça vous avez compris, il y a beaucoup à faire. Et puis il y a aussi pour les réglementations, notamment dans le domaine de la publicité, hein, beaucoup mieux informer les utilisateurs, les acheteurs de produits numériques du fait que ça ne convienne pas aux enfants. Et puis il y a les campagnes d'information, parce que 36912, on l'a fait à l'association 36912, mais un État est puissant pour faire des campagnes d'information. Et puis n'oubliez pas aussi que les interdictions d'écran, les limitations d'écran, ça ne peut fonctionner que si les enfants ont des alternatives. Or, aujourd'hui, il y a très peu d'alternatives. Il y a très peu d'alternatives. Il y a d'abord des parents qui n'ont pas de place en crèche et qui sont obligés de gérer dans une pièce avec leur enfant à la maison. Voilà. Il y a des enfants pour lesquels il n'y a pas d'espace de jeu disponible. Et il y en a en général pour les tout-petits, avec les bacs à sable, mais tous les jouets qui habitaient, tous les jeux qui existaient traditionnellement dans les espaces collectifs, par exemple, il y avait des trucs avec des cordes, il y avait des trucs qui tournaient, des grands toboggans très hauts, tout ça, c'est en train de disparaître. Enfin, je ne sais pas, en Belgique, en France, c'est en train de disparaître, parce qu'il y a toujours un accident. Avant, il n'y en avait pas, maintenant, il y en a. Vous savez pourquoi il y en a? Parce que les accompagnateurs sont sur leur smartphone. C'est une étude américaine qui a montré ça. L'utilisation par les parents et les babysitters et les nounous du smartphone dans les jardins publics a augmenté le nombre d'accidents. Donc ces jeux qui avant étaient utilisés par les enfants sous protection, sous regard des accompagnants, qui disaient « attends, arrête, je vais t'aider, tu n'y arriveras pas, non ça c'est trop compliqué, plutôt à l'autre », l'accompagnant est scotché sur son smartphone, l'enfant essaye d'attirer l'attention, évidemment, aucun effet. Il prend tous les risques, parce qu'il est un petit explorateur, et pan, il se casse la figure, accident, campagne des parents, enlever cette machine qui a abîmé un de nos enfants, et hop, tout disparaît, terrain vague, plus de jeux. Donc il faut faire campagne aussi là-dessus, pour remettre des jeux dans des espaces collectifs, pas seulement des bacs à sable pour les bébés, mais des jeux pour les enfants de 4, 5, 6, 7, 8 ans. Voilà. Et puis pour les ados, n'en parlons pas, c'est zéro, il n'y a rien. Pas d'espace de jeu pour les ados. Et Il y en avait, il y a 20-30 ans, il y avait toujours des endroits où il y avait encore des terrains vagues, il y avait des friches, il y avait des rues avec pas beaucoup de voitures, on pouvait encore y jouer au ballon, on s'arrêtait toutes les demi-heures pour laisser passer une voiture. Maintenant, c'est plus possible. Et du coup, qu'est-ce qui se passe? Eh bien, ce que me disent beaucoup de proviseurs, c'est les enfants essayent de jouer dehors le samedi, mais ils sont rappelés par leurs parents à la maison, et ils passent tout le week-end sur les jeux vidéo. Donc il y a aussi un gros travail à faire auprès des municipalités, auprès des collectivités locales, alors pour créer des espaces de jeu, mais ça peut être long, mais en revanche, il y a des espaces de jeu qui sont tout trouvés, eh bien, tout simplement, les écoles. Il faut que les gymnases, que les cours de récréation des écoles, de toutes les écoles, soient ouvertes tous les samedis et tous les dimanches. Ouvertes tous les samedis et tous les dimanches. Pour que les familles qui ont envie d'y se retrouver, peut-être pour discuter, échanger des pâtisseries, etc., tout ce que vous voulez, peuvent s'y retrouver. Et puis pour que les enfants, à 5, 6, 7 ans, quand ils commencent à taper dans le ballon, ils puissent le faire. Parce que des enfants qui tapent le ballon dans la cour de récréation de l'école le samedi et le dimanche, à l'âge de 5, 6, 7, 8, 9, 10 ans, ils n'auront pas la même relation quand ils auront 14 ans que ceux qui ont été déjà chez eux, enfermés dans leur chambre à 8, 9, 10, 11, 12 ans. Donc il y aura un effet, pas immédiat, hein, parce que les ados, ils ne viendront peut-être pas tout de suite dans l'école, mais il y aura un effet à long terme. Donc ça, vous voyez, en tant que parents, on a des responsabilités pour éduquer nos enfants dans la vie familiale, mais en tant que parents, on a des responsabilités pour éduquer nos enfants au moment où on choisit pour qui voter. Au moment où vous choisissez pour qui voter, ben vous dites à vos candidats qu'est-ce qui a prévu d'ouvrir les gymnases et les écoles le samedi et le dimanche. Alors je ne dis pas que ça va être votre seul critère, mais il faut que ça soit un critère. Parce que les enfants aujourd'hui qui n'ont pas d'espace de jeu, eh bien, ils n'ont pas d'autre solution que de se scotcher aux écrans. Il n'y a pas d'alternative. Moi, j'habite devant une école à Paris et je constate ce que me disent des proviseurs. Les enfants commencent à jouer le samedi matin au ballon dans la rue, des garçons. Et puis, évidemment, les parents les rappellent. Il y a des gens qui hurlent parce qu'ils ont peur que leur carreau soit cassé. Les enfants rentrent chez eux, on ne les voit plus. On les retrouve le lundi matin à l'école. Même tout le samedi et le dimanche, ils étaient sur les jeux vidéo. Donc, vous voyez, il y en a pour tout le monde. Hein, et il ne faut pas ramener toujours, il faut pas ramener les responsabilités seulement aux personnes qui nous paraissent abuser des écrans ou mettre trop souvent leurs enfants dans les écrans. Sans alternative, pour beaucoup de gens, il n'y a pas d'autre solution. Voilà, donc ce que je voulais vous dire. Il y a beaucoup de choses que je ne vous ai pas dites, mais voilà, merci de votre attention en tout cas.
0: Et c'est la fin de Perspective. Aujourd'hui, vous avez pu entendre la conférence prononcée à Liège le 20 mai 2025 par le psychiatre et chercheur associé à l'Université de Paris, Serge Tisseron. Une conférence qui avait pour titre « Les enfants, la famille et les écrans » organisée par l'ASBL liégeoise « Ça parle papote » soutenue par la Mutualité chrétienne. Merci à eux d'avoir permis à la radio chrétienne francophone de procéder à une captation de cette conférence passionnante et de pouvoir ainsi vous la proposer. À bientôt.
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0: RCF, bonjour, il est midi, les informations marins vaillants. 6 personnes ont perdu la vie ce mardi dans l'incendie de la tour Oxy à Bruxelles sur la place de Brouckère. Le bâtiment était en chantier de rénovation. Environ 250 ouvriers se trouvaient sur place au moment du départ de feu. 2 personnes ont été hospitalisées pour des brûlures graves. Une enquête est en cours. Il n'y a pas d'indication que l'incendie ait été provoqué volontairement par quelqu'un. Déclare Break Spraybrook, porte parole de l'auditorat du travail. Ce chantier doit permettre de convertir l'ancien siège administratif de la ville de Bruxelles en complexe multifonctionnel. Toujours à Bruxelles, 15 juillet, journée européenne pour les victimes de la crise climatique. Et pour l'occasion, le collectif Rise for Climate Belgium appelle à se rassembler afin d'interpeller l'Union européenne. Le message est clair, face à l'accélération du dérèglement climatique, les militants demandent des mesures concrètes pour en limiter les effets. Larry Moffett, membre du collectif.
1: Nous organisons cette mobilisation pour demander à l'Union européenne d'agir, puisque nous voyons qu'en réalité, elle ne fait que baisser les ambitions du pacte vert et nous en subissons les conséquences aujourd'hui. On fait marche arrière, c'est vraiment tout à fait irresponsable de la part des politiques, que ce soit au niveau européen ou national, de baisser l'ambition, de continuer à subsidier les énergies fossiles, qui sont la première cause du réchauffement climatique.
0: Rendez-vous rond-point Schuman, Bruxelles, siège de la Commission européenne et du Conseil européen. Une fuite de fluorure d'hydrogène découverte sur un porte-conteneur amarré au port d'Anvers. L'alerte a été donnée hier soir vers 21h30 à bord du cargo Mia Summer 2. Plusieurs membres de l'équipage ont été victimes de malaise. Au total, 28 personnes hospitalisées, dont une en soins intensifs et 155 personnes en examen médical. Un périmètre de sécurité a rapidement été mis en place autour du navire. Les secours poursuivent leur analyse afin d'évaluer la toxicité et les risques de substances. Au Moyen-Orient, le détroit d'Ormuz fermé jusqu'à la fin des actes d'agression américains, affirment les gardiens de la révolution iranienne cette nuit. Une décision qui fait suite à la nouvelle série de frappes contre l'Iran lancée par Washington. Encore un mot en football, l'Espagne est en finale de Coupe du Monde 2026 après avoir battu la France 0-2 hier soir. C'était l'essentiel de l'actualité. Bonne journée. 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
4: Chers amis, chers auditeurs et auditrices, bonjour et bienvenue dans notre émission qui marque notre entrée dans le temps des vacances. Au sommaire de l'émission aujourd'hui, le point sur la 6e fête des grands-parents et des personnes âgées et la découverte d'un site internet créé pour et par des grands-parents dans le but de transmettre. Eh bien, commençons donc par la Journée mondiale des grands-parents et des personnes âgées qui a été instituée en 2021 par le pape François. Il y avait déjà une journée internationale ou mondiale des grands-parents, mais ici, c'est le Vatican qui a pris cette initiative. Et cette journée, eh bien, elle s'affirme comme une tradition qui éduque nos communautés à mettre toujours plus au centre les personnes âgées, non pas de manière extraordinaire ou occasionnelle, bien entendu, mais de manière ordinaire et structurelle. C'est une pédagogie qui nous enseigne à reconnaître le rôle irremplaçable des aînés en tant que gardiens de la mémoire, témoins de la foi et maîtres de vie et parfois de sagesse. Et donc cette année, elle aura lieu le 26 juillet, exactement le jour de la Saint-Anne et Joachim, qui sont, comme vous le savez, les grands-parents de Jésus et donc les parents de Marie, sa mère. Le thème, parce qu'il y a un thème chaque fois, chaque année, choisi par le pape Léon XIV pour la célébration de cette 6e journée, est tiré du livre d'Isaïe, au chapitre 49, verset 15, comme ça vous pourrez aller voir et compléter. Et le thème, c'est « Je ne t'oublierai jamais ». Alors, ce thème, bien, il nous invite à reconnaître dans l'amour fidèle de Dieu la réponse la plus profonde à la solitude et à l'oubli dans lesquels la vie des personnes âgées se perd trop souvent. Il faut bien le reconnaître, bien souvent, on en rencontre beaucoup qui finissent leur vie dans une solitude qui est parfois très, très profonde. C'est un message de consolation et d'espérance. Cela veut dire que le Seigneur connaît le visage de chacun, il n'oublie personne. Son amour ne faiblit jamais, même dans la fragilité de la vieillesse. Et ça, c'est toujours bon à dire et à redire. Dans cette 6e édition, les promoteurs de la journée souhaitent donc souligner avec une force particulière la dimension de la proximité. Rendez-vous proche de vos aînés. Et donc, les communautés paroissiales et diocésaines sont invitées à prendre en charge d'une façon particulière ceux qui vivent seuls, qui passent leur journée dans des structures de soins, par exemple, et qui ne reçoivent jamais de visite ou pas beaucoup. Que cette journée, donc, soit pour tous, et en particulier pour les plus jeunes, une occasion concrète de rencontrer leurs grands-parents, les personnes âgées dans leur propre famille, dans leur quartier, et surtout ceux qui n'ont personne à leur côté. Alors, pour rendre les choses plus faciles, un kit pastoral est disponible sur le site du Dicaster pour les laïcs, la famille et la vie, à l'adresse suivante, elle est en anglais, c'est toujours en anglais, laitifamilylife.va. Je répète, laitifamilylife.va, tout ça en minuscule et en un seul mot. Il suffit de taper dans le moteur de recherche 6e journée pour les grands-parents et les personnes âgées, et vous allez être redirigé tout de suite. Mais on mettra aussi tout ça sur nos réseaux sociaux. Et qu'est-ce qu'on va trouver là? Une explication de la célébration de la Journée mondiale des grands-parents

prières des grands-parents et des personnes âgées pour cette 6e édition. On peut retrouver aussi sur le site les prières des autres années. Au cours de cette année, il faut dire que le dicastère a promu divers moments de réflexion au cours desquels des experts de différentes parties du monde se sont confrontés et ont dialogué sur la pastorale des personnes âgées. Eh bien, vous trouvez aussi là-bas des liens vers toutes ces conférences et en français ou dans d'autres langues. Mais il y a moyen de trouver son bonheur dans des conférences en français, donc sur ce site du dicastère. Voilà. Alors, qu'est-ce qu'on trouve encore ? Des indications pastorales, bien entendu. Il nous est proposé, par exemple, que la célébration de la journée s'articule, comme d'habitude, autour de deux actions fondamentales. La célébration d'une liturgie eucharistique dédiée aux personnes âgées et la visite aux personnes âgées seules de notre communauté. Si vous, en UP par exemple, si vous décidez que le 26 juillet sera une messe particulièrement dédicacée aux personnes âgées, c'est peut-être aussi l'opportunité d'avoir l'idée d'aller les chercher chez elles et de les amener jusqu'à l'église. Ça doit être faisable. Voilà. Surtout ne pas les laisser seuls et ne pas prier pour eux sans eux. On y trouve aussi des indications pour la préparation de cette journée avec les personnes âgées. Voilà. Mais aussi avec les jeunes, pour que ce soit intergénérationnel et pour que donner la chance aux jeunes de côtoyer, de poser des questions, etc., à des personnes, à leurs aînés. Et parfois, il y a beaucoup... parfois, c'est un mauvais mot. Il y a toujours quelque chose à apprendre, oui. Et puis, il y a plein de suggestions pour la prière des fidèles et une bénédiction finale. Alors, vous pouvez aussi décider, comme le mois de juillet est souvent un mois où il se passe pas grand-chose dans les paroisses, hein, parce que beaucoup de monde est en congé, mais préparer une prière universelle qui soit plus spécialement dédiée aux personnes âgées de par le monde, et particulièrement celles qui sont autour de nous, dans notre quartier, dans notre ville, dans notre village, voilà, c'est déjà mieux que rien. Le pape Léon XIV, à l'occasion de cette 6e journée des grands-parents et des personnes âgées, adresse un message à tous les chrétiens du monde. Et j'en ai préparé quelques extraits parce qu'il me semble que ça dit bien l'esprit dans lequel cette journée a été voulue et est promue. Il dit ceci par exemple. Par la bouche du prophète Isaïe, le Seigneur promet qu'il n'oubliera jamais aucun d'entre nous. C'est vraiment le thème, je ne t'oublierai jamais. Il nous assure qu'il a gravé nos visages dans la paume de ses mains, confère Isaïe 49, 16, et que son amour est plus grand que celui d'une mère pour son enfant. Ça aussi, c'est du Isaïe, toujours chapitre 49, verset 15. Il ajoute, ce sont des paroles qui remplissent de consolation et de confiance. Elles sont la réponse à un sentiment angoissant qui agite le cœur. Le Seigneur m'a abandonné. Le Seigneur m'a oublié. La solitude, ça provoque, ce sentiment d'abandon. Et enfin, moi, il m'est arrivé d'entendre des personnes âgées dire « Mais Seigneur, pourquoi m'as-tu abandonné ?» L'amour de Dieu, qui n'oublie personne, ajoute le pape, se propose comme un acte de justice et une réponse à l'anonymat dans lequel la vie humaine finit trop souvent par se perdre. Un voile semble recouvrir la vie de nombre de personnes âgées, effaçant les traits de leur visage et les enveloppant d'oubli. C'est ce qui se passe dans les foyers où règne la solitude, ainsi que dans ces lieux de soins où la singularité de chaque personne risque d'être réduite au numéro de son lit ou à sa pathologie. La proximité, donc, qui est ici promue et à laquelle nous invite vraiment le pape Léon XIV. À tout âge, ajoute-t-il encore, il est toujours possible de se découvrir fils et fille de Dieu. Et donc que cette journée soit un encouragement pour tous, en particulier pour les plus jeunes, à reprendre la belle habitude de rendre visite à leurs grands-parents, aux personnes âgées de la famille, ainsi qu'à ceux qui ne reçoivent aucune visite. Apportez-leur, par ce message et par votre présence, la proximité et l'affection du pape. Faites en sorte que les paroles du prophète « Moi, je ne t'oublierai jamais » prennent la forme d'une rencontre tendre et affectueuse. À une époque qui tente à tout accélérer et à tout fragmenter, la chair humaine continue de demander à être soignée et reconnue par des mains capables de tendresse, par des esprits attentifs et par de bonnes paroles. La culture numérique multiplie les connexions et offre

offre de nouvelles possibilités de rencontres. Pourtant, le cœur humain conserve un besoin irremplaçable de proximité. Et là, on aura reconnu un extrait de Magnificat Humanitas, la dernière lettre encyclique du pape Léon XIV, justement, sur l'intelligence artificielle, etc. Voilà. Eh bien, je pense que, oui, on peut faire une petite pause ici, une petite pause musicale avec le chanteur Gatane, Mes grands-parents.

Eh bien, de retour dans cette émission du service diocésain des couples et des familles pour une petite promenade autour de la sixième journée dédicacée aux grands-parents et aux personnes âgées. Et donc, en commençant cette émission, je vous ai dit qu'elle avait lieu le 26 juillet, le jour de la fête de Sainte-Anne et Joachim. Et qui étaient donc Sainte-Anne et Joachim? Bien sûr, on les connaît comme les parents de la Vierge Marie, les grands-parents de Jésus donc, mais aussi incroyable que cela paraisse, compte tenu d'une grande dévotion dans le Nouveau Testament, rien n'est dit d'Anne et de Joachim, les grands-parents de Jésus. Hein, on connaît notamment au Québec, il y a une multitude d'églises Sainte-Anne, il y a des pèlerinages à Sainte-Anne-de-Beaupré, etc. Enfin, voilà, en Bretagne aussi, etc. Mais rien du tout dans le Nouveau Testament. Alors, je vous raconte un peu qui étaient donc Sainte-Anne et Joachim. Donc, Sainte-Anne, elle est inscrite au calendrier liturgique de l'Église au XVe siècle déjà et Saint-Joachim au XVIe. Ils sont réunis en une même fête le 26 juillet à la suite du Concile Vatican II comme parents de Marie, Mère de Dieu. Voilà, c'est donc un récit merveilleux d'une ascendance, celle de Jésus, qui est racontée dans la foi, bien évidemment. Anne, dont le prénom signifie la grâce, est née à Bethléem. Son père s'appelait Issachar, il était au service du temple et il part avec sa famille à Jérusalem où il est nommé. C'est au pied des remparts de Jérusalem qu'elle grandit. Joachim, dont le nom signifie « Dieu accorde », est un berger de la tribu de Juda. Il est donc de la descendance de David et il possède de nombreux troupeaux. Anne est très jeune lorsqu'elle épouse Joachim. Les jeunes mariés sont travailleurs, généreux, pieux et aimés de tous. Mais les années passent et ils n'ont pas d'enfants qui viennent réjouir leur cœur. 20 ans après leur mariage, toujours une grande épreuve, pas d'enfants. Un jour, Joachim monte au temple de Jérusalem pour faire son offrande habituelle au Seigneur, mais le prêtre Ruben le repousse sous prétexte que, sans descendance, eh bien, il n'est pas béni de Dieu. Alors il est profondément humilié, notre Joachim, et il n'ose pas rentrer chez lui, et il s'en va vivre avec ses troupeaux, dans le jeûne et la prière. Pendant son absence, qui dure 40 jours, son épouse Anne, sans nouvelles de lui, se lamente et supplie le Seigneur. Dans une prière fervente, elle rappelle à Dieu le vœu qu'elle lui a fait au début de son mariage, de lui consacrer un enfant. Alors l'ange du Seigneur lui apparaît. Il lui promet une descendance qui fera l'admiration de toutes les nations. De son côté, Joachim reçoit la visite d'un ange qui lui ordonne de revenir à Jérusalem et lui annonce que sa femme va concevoir une fille qui sera consacrée au temple. Ils obéissent aux annonces célestes, pleins d'espoir et de confiance. Et Anne et Joachim se retrouvent à la porte dorée de Jérusalem. Anne se jette au cou de son époux, qu'elle croyait mort. Ils font monter vers Dieu une immense action de grâce et leurs prières ont été exaucées. 9 mois plus tard, Anne met au monde une fille qu'ils appellent Marie. Anne et Joachim la présentent au temple dès l'âge de 3 ans pour la consacrer à Dieu en remerciement du don de sa vie. Anne répond ainsi dans la foi aux promesses que Dieu lui a adressées. Sa fille Marie sera dès sa naissance et sa consécration, mais aussi par l'éducation reçue, la servante du Seigneur. Du caractère d'Anne ou de Joachim, de leur vie, nous ne savons rien d'autre. Ils sont d'abord et avant tout les parents de Marie, la bien-aimée du Seigneur. Ils lui donnent une ascendance humaine dont le Moyen-Âge, en pleine réflexion sur la vie de la Vierge Marie, s'est inspiré. Beaucoup de peintres représentent souvent Sainte-Anne penchée sur sa petite Marie, lisant avec elle la Bible avec application, douceur et affection. Veuve alors que Marie avait 4 ans, à Nazareth, où elles étaient venues vivre, elle lui apprit aussi à tisser et à coudre. La tradition rapporte qu'elle fut témoin des fiançailles et du mariage de Marie et Joseph, qu'elle mourut peu après la naissance de Jésus et le retour d'Égypte de toute la famille. Fêtez donc le 26 juillet, Sainte-Anne et Saint-Joachim sont les saints patrons de qui? Eh bien des familles, des couples en désir d'enfants, des célibataires. Et les marins ont une dévotion aussi toute particulière pour Sainte-Anne.
Voilà, cette histoire, eh bien, vous pouvez la retrouver sur le site des Grands Veilleurs. Et c'est là que je vous parle de ce site que je trouve qu'il est bon de connaître et qui existe maintenant depuis pas très longtemps, mais quelques mois quand même. Alors, qu'est-ce que c'est les Grands Veilleurs ? C'est un média numérique, libre et gratuit, qui est dédié aux grands-parents chrétiens. Il soutient la mission des grands-parents en proposant des ressources pour nourrir la relation avec leurs petits-enfants dans un esprit positif et engagé, en prenant appui sur la joie et l'émerveillement partagés avec leurs petits-enfants. Il y a un site internet donc et une newsletter qui paraît toutes les 3 semaines à peu près. Et là, sont proposées des ressources pour nourrir la relation avec les petits-enfants jusqu'à l'adolescence. Je vous donne quelques exemples d'articles. Grands-parents sentinelles de l'espérance, voilà. Qui peut parler de l'espérance ? Eh bien, notamment les grands-parents. Les grands-parents, des éducateurs pas comme les autres. Ben oui, on éduque aussi, on vient en aide aux parents, mais nous ne sommes pas les parents. Et donc, mais une autre façon d'éduquer, avec peut-être un peu plus de liberté, de souplesse. Vous trouverez aussi un livret de prières des grands veilleurs, donc des prières de grands-parents avec leurs enfants, avec les parents. Un autre sujet, et qui n'est pas si rare que ça dans les familles autour de nous, mes petits-enfants sont loin. Des grands-mères trouvent alors comment garder le lien vivant. Et puis encore bien d'autres idées tout au long de l'année liturgique. Alors pour retrouver le site des Grands Veilleurs, c'est très facile, c'est grandveilleurs.org. 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Voilà, rien de plus facile. Alors maintenant, je vous propose pour terminer... Et pour mettre à l'honneur les grands-parents et la sagesse qu'on leur prête souvent, ne faisons pas de généralité abusive, mais quand même, hein, on peut espérer, un conte traditionnel sur la transmission et l'écoute des anciens, voilà, qui illustre comment l'expérience des aînés sauve un village et pourquoi leurs conseils sont précieux. Cela s'appelle le murmure du grand chêne. Au cœur d'une vallée verdoyante se trouvait le village d'Émeraude, un lieu autrefois prospère, où la rivière chantait et les champs débordaient de blé. Les habitants vivaient heureux, guidés par la sagesse des anciens. Parmi eux, grand-père Élian était le plus respecté. Il connaissait le langage du vent et savait exactement quand planter les semences pour éviter les gelées. Mais avec le temps, une nouvelle génération prit les rênes du village. Les jeunes agriculteurs, pleins d'ardeur et de modernité, commencèrent à trouver les méthodes d'Élian démodées et lentes. « Ces histoires d'autrefois, elles sont bonnes pour les enfants, » disait-il en riant. « Aujourd'hui, nous avons la force et de nouvelles techniques. Nous n'avons plus besoin de ces conseils. » Poussé par l'orgueil, le conseil du village vota une loi. Désormais, les anciens n'auraient plus voix au chapitre. Ils devaient rester silencieux sur la place du marché. Blessé, mais digne, grand-père Élian se retira dans sa petite maison en bordure de forêt, acceptant la situation avec le sourire. Quelques mois plus tard, une terrible sécheresse s'abattit sur la région. Le ciel devint d'un bleu impitoyable et la rivière d'Émeraude se transforma en un simple filet de boue. Les jeunes creusèrent de nouveaux puits et détournèrent des ruisseaux, mais en vain. La terre se craquela et les récoltes commencèrent à périr. L'angoisse s'installa. Désespérés et affamés, les jeunes villageois se réunirent. Ils réalisèrent que leur force seule ne suffisait pas face à la colère de la nature. Un jeune homme, se souvenant des récits de ses grands-parents, prit la parole. « Nous avons rejeté ceux qui ont traversé les hivers les plus rigoureux. Ils ont la mémoire de la terre. » Allons demander pardon à Élian et écouter sa sagesse. Le groupe se rendit humblement devant la modeste demeure du vieil homme. En les voyant arriver, Élian ne montra aucune rancœur. Il les accueillit avec un sourire bienveillant et leur offrit du thé. Grand-père, avoua le plus jeune d'entre eux, la sécheresse nous frappe et nos efforts sont vains. Nous avons manqué de respect à votre expérience. « Pouvez-vous nous aider à sauver notre village ?» Élian hocha la tête, fier de voir leur humilité. « La terre n'a pas oublié l'eau, mes enfants. Simplement, vous avez creusé là où la roche est dure.
Vous souvenez-vous du grand chêne centenaire près de la cascade Tahiye? Là où les racines plongent profondément, l'eau ne dort jamais. Creusez à ses pieds et la rivière rejaillira. Guidés par les indications précises des lians, et les jeunes villageois creusèrent sous l'arbre majestueux. En quelques heures, une eau pure et fraîche jaillit du sol, remplissant à nouveau le lit de la rivière et sauvant les cultures assoiffées. Ce jour-là, les habitants comprirent que la jeunesse apporte l'énergie et la force d'agir, mais que la vieillesse détient la boussole de l'expérience. Ils retournèrent chercher grand-père Elian et les autres aînés pour les réinstaller au centre de la vie du village. Ils apprirent à les écouter, non pas par obligation, mais parce que chaque ride est une carte géographique des épreuves surmontées. Voilà, à méditer donc, une belle histoire, un beau conte africain, comme il y en a tant. Eh bien voilà, il va être l'heure maintenant de se quitter, en tout cas pour les émissions de cet été, puisque les prochaines émissions seront des rediffusions, mais vous nous retrouverez donc aux dates prévues par la grille horaire des émissions de RCF Liège. Je vous souhaite de passer un bon et bel été et nous nous retrouverons au mois de septembre sans faute. Voilà, au revoir et merci pour votre fidélité. Et on se quitte avec Bernard Lavillier et un air bien chaloupé, marin.

musiciens ont la technique pour parler avec le destin. Les marins fuient les maléfices et Yemanja a du chagrin.

0: 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Merci de votre fidélité à nos programmes, il est 12h30. L'heure de s'informer avec Denis Delomafos. Bonjour Denis.
1: Bonjour à toutes, bonjour à tous, bonjour Christophe. Liège se dévoile en toute transparence à travers son rapport d'activité paru début du mois. L'heure était au recueillement et aux commémorations ce mardi, 5 ans après les inondations. Et puis face aux vagues de chaleur, les infirmiers de rue lancent une campagne de récolte de dons pour aider les sans-abri.
0: Liège dévoile son rapport d'activité en toute transparence.
1: Vous êtes-vous déjà demandé combien de personnes travaillent pour la ville de Liège, combien d'arbres ont été plantés l'année dernière ou encore quels aménagements ont été réalisés? Eh bien, toutes ces questions et bien d'autres trouvent leur réponse dans le rapport d'activité annuel de la ville. Florence Van Bergen, stagiaire à la rédaction, nous explique.
2: Ce jeudi 9 juillet, dans la cité administrative, s'est tenue la présentation du rapport 2025 de la commune de Liège. Un exercice jugé nécessaire par le bourgmestre Willy de Meyer.
3: Je pense que c'est fondamental à l'époque où nous nous trouvons de rendre compte de son action, de s'évaluer soi-même et de pouvoir aussi montrer tout ce qui se fait. Ce rapport sera un élément pour le futur qui permettra de calibrer l'action et de faire des choix de nature politique.
2: Parmi tous les chiffres évoqués, celui du million de personnes ayant franchi les portes d'un établissement de la ville de Liège, sur lequel revient Laurent Reafuente, directeur général.
4: Toutes les personnes qui ont fréquenté l'administration communale au cours de l'année, que ce soit dans les mairies quartiers évidemment, mais dans les musées, dans les piscines, à l'urbanisme, on arrive à plus d'un million de visites d'entrée dans nos bâtiments communaux quels qu'ils soient, et donc ça montre là aussi l'ampleur du flux et l'ampleur du travail que nous devons réaliser au quotidien.
2: Tout ce flux n'est pas seulement liégeois.
4: Évidemment, l'administration rend des services pour les habitants, mais elle rend également de nombreux services pour tous ceux qui n'y vivent pas. Et on le voit notamment au niveau des actes de naissance, puisque les 3 grands hôpitaux sont situés sur le territoire communal. Donc les parents mettent naissance à leur enfant sur le territoire. Ils doivent donc venir faire les démarches administratives à la ville de Liège. Et puis après, ils repartent sur leur commune. Et on voit qu'on a sur une année 70% des déclarations de naissance que nous traitons qui sont faites au bénéfice de citoyens qui n'habitent pas le territoire. Et donc ça, c'est une illustration concrète du phénomène de centralité.
2: Willy de Meyer alerte sur les coûts occasionnés.
3: Ce sont des agents de la ville qui font le travail. Pour ces missions, nous recevons quelques 130 millions d'euros, alors que cela nous coûte au minimum 170.
2: Ce rapport d'activité ne se limite pas à des chiffres et des budgets. Il rend compte de l'activité liégeoise en son ensemble et est disponible à la consultation par tous les citoyens sur le site de la ville de Liège.
1: Précisons enfin que ce rapport contient une analyse sur la responsabilité sociétale de la ville également. Concrètement, cela permet d'établir des liens entre les actions de la ville de Liège, mais aussi mesurer sa participation à des objectifs plus larges tels que la transition climatique, la cohésion sociale ou encore la lutte contre la précarité.
0: Dans la vallée de la Vesdre, de l'Ourthe, et de l'Amblève, 5 ans après les inondations, les commémorations se sont succédées ce mardi.
1: Eupen, Limbourg, Trot, Esneux, Chaudfontaine ou encore Verviers ont accueilli ce mardi de nombreux moments de recueillement et de commémoration, 5 ans après les inondations qui ont entraîné la mort de 39 personnes et 100 000 sinistrés. Les représentants du gouvernement wallon se sont rendus notamment à Verviers. Le ministre-président de la Wallonie, Adrien Dolimont, était présent à l'école d'Anzival, l'un des endroits les plus durement touchés. Il y a pris la parole pour préciser que le véritable hommage, c'est de transformer cette catastrophe en un changement durable, reconstruire mieux et plus solidement. Les autorités communales verviétoises ont de leur côté rappelé que cette mobilisation s'inscrit dans une volonté profonde, celle de ne pas oublier, transmettre la mémoire des événements et renforcer la culture du risque face aux défis climatiques. Fin de citation.
0: Infirmier de rue lance une nouvelle campagne afin d'aider les personnes sans abri.
1: Oui, je vous le disais en titre, alors que l'été est souvent synonyme de retrouvailles, de repas partagés, de fêtes et de moments en extérieur, pour les personnes contraintes de vivre en rue, cette période peut aussi être éprouvante. Les épisodes de forte chaleur, l'absence d'accès à un logement, à une douche, à de l'ombre ou encore à un lieu de repos sécurisé rappellent une réalité essentielle. Pour se protéger durablement, il faut d'abord avoir un chez-soi. C'est dans ce contexte qu'Infirmier de rue lance sa campagne estivale. L'été, c'est profiter, partager et donner. Objectif, récolter des dons, une manière de faire de l'été un moment de partage, mais aussi de solidarité. L'association a déjà contribué au relogement de 232 personnes. Plus d'informations sur cette campagne via www.infirmierderue.be. Un mot de météo, cet après-midi, le temps restera ensoleillé avec parfois quelques champs nuageux. Les maxima se situeront entre 22 et 26 degrés dans la région côtière, entre 26 et 29 degrés en Ardennes et autour de 30 degrés ailleurs. Le tout sous un un vent généralement modéré de secteur nord-est. Bon après-midi.
0: Guillaume, de son vrai nom Guillaume Humerich, a découvert la clarinette à l'âge de 5 ans en écoutant Pierre et le Loup de Prokofiev. 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Maurice de Thiers nous en parle.
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6: Avec Patrick Chouta à la technique, bonjour et bienvenue pour La musique dans l'âme. Je vous propose aujourd'hui la première de deux émissions consacrées à un musicien que j'ai découvert récemment. Il s'appelle Yom, de son vrai nom Guillaume Humery. Yom est né en 1980 à Paris. Il a 5 ans quand il entend Pierre et le Loup de Prokofiev. C'est le déclic. Il demande à ses parents de pouvoir jouer de la clarinette. Il débute à l'école de musique de son quartier, il commence par jouer de la flûte à bec, puis de la clarinette qu'il joue de la main gauche. En 1990, il entre au conservatoire à rayonnement régional de Paris et obtient le premier prix de clarinette en 1997. Parallèlement à sa formation, Yom a une autre passion, le klezmer. C'est pour lui la musique des joies et des peines ashkénazes et un lien entre la judaïté maternelle et l'héritage instrumental de son grand-père clarinettiste. Il fait partie de plusieurs groupes de musique klezmer jusqu'en 2007, où il décide de se consacrer à des projets plus personnels. Il sort un premier album en 2008 qui s'intitule « New King of Klezmer Clarinet » avant de s'aventurer sur de nouveaux terrains musicaux. Au début des années 2010, Yom fonde les Wonder Rabbi. Il y enfile le costume d'un super-héros venu répandre son amour pour la musique. Mais assez parlé, voici trois titres de Yom: The Hot Boiling Bulgar, Petite Fille avec Ibrahim Malouf et Once Upon a Time avec les Wonder Rabbis.

Vous écoutez La musique dans l'âme sur RCF Liège, première de deux émissions consacrées au compositeur et clarinettiste français Yom. Yom est un clarinettiste nomade. Dans sa quête, il aborde musique dans l'âme, les rencontres et les styles différents, se dirigeant de plus en plus vers l'essentiel. Nous allons terminer cette première émission consacrée à Yom avec trois autres extraits de sa musique, Elegy for the Newborn, composé à l'occasion de la naissance de son premier enfant, ensuite Angel, extrait de l'album de Empire of Love, où Yom mêle sa clarinette à la musique électro, et enfin le rythme du silence avec les frères Cecaldi, au violon et violoncelle, qui annonce une nouvelle étape dans la création musicale de Yom, que nous aborderons dans une prochaine émission. N'hésitez pas à réécouter cette émission ou à la partager à tout moment. Elle est disponible comme toutes les autres émissions de la série sur RCF, La musique dans l'âme. Bonne écoute, portez-vous bien et à très bientôt.

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1: Quelques heures du vote définitif sur l'aide à mourir en France, le Saint-Siège interpelle les députés. Des frères ne peuvent pas donner la mort à d'autres frères, affirme sur nos ondes le chancelier de l'Académie pontificale pour la vie. Ce sera juste après les titres. Commençait il y a 10 ans en Turquie une purge qui se poursuit. Elle a commencé par viser des militaires, ceux qui ont échoué à renverser le président Erdogan le 15 juillet 2016. Au Pakistan, l'intervention rapide des autorités locales, des responsables, d'étudiants musulmans a permis à une famille chrétienne de Karachi de survivre après que des allégations non prouvées de profanation du Coran aient lieu, témoignage dans ce journal. Et puis enfin, nous irons au Cameroun où Mgr Cléda s'inquiète des conditions de détention des détenus.
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1: Bonjour à tous. Le Saint-Siège tourne ses pensées vers la France à quelques semaines de la venue du pape dans l'Hexagone fin septembre, alors que Léon XIV appelle à prier en ce mois de juillet pour le respect de la vie jusqu'à sa fin naturelle. L'Académie pontificale pour la vie se soucie du vote définitif qui aura lieu cet après-midi dans l'hémicycle de l'Assemblée nationale à Paris. Les députés sont appelés à se prononcer sur ce projet de loi sur l'aide à mourir. Des élus auxquels Mgr André Cucci, le chancelier de l'institution vaticane, lance un ultime appel sur nos ondes ce midi.
3: La Santa Sede qui lavora al servizio dell'intera Chiesa di Dio non fa nient'altro che annunciare.
4: Le Saint-Siège qui œuvre au service de l'Église universelle n'a d'autre mission que de proclamer le royaume de Dieu. C'est notre mission. Le royaume de Dieu, c'est Jésus qui guérit, c'est Jésus qui meurt pour que tous aient la vie. Et nous ne cessons de répéter ce qu'ont déjà affirmé les évêques français. Des frères ne peuvent donner la mort à d'autres frères. La fraternité est au service de la vie, pas de la mort. Le Saint-Siège affirme qu'il s'agit d'une question extrêmement grave et comprend aisément les processus législatif, complexe, détaillé, long et sujet à débat. Et je dirais heureusement, car cela signifie que nous sommes conscients de la gravité et de l'importance de cette question et que nous devons parvenir à un large consensus. Le pape a déclaré lors de son récent voyage en Espagne que ces questions sont un but de civilisation. Je comprends qu'établir des règles pour toute une civilisation n'est pas chose aisée. C'est pourquoi le Saint-Siège dit qu'il faut prendre tout le temps et la sagesse nécessaire pour bâtir une civilisation qui protège la vie humaine.
1: Un des propos recueillis par Jean-Charles Puzolu, l'Académie pontificale pour la vie qui s'inquiète également des conditions d'application de la loi pour les personnes vulnérables ou en situation de solitude. Don Andrea Cucci souligne le grave risque de résurgence de ce que le pape François appelait la culture du déchet. Un entretien à retrouver très prochainement sur notre site internet. Le Saint-Siège ne renonce pas à son rôle de médiateur en Ukraine. L'ancien émissaire du pape François, le cardinal Matteo Zuppi, est pour la deuxième fois sur place en Ukraine pour une visite de 4 jours. Avant de se rendre à Kiev, il était hier avec le nonce dans un centre de détention près de Lviv où se trouvent des prisonniers de guerre russes. En Ukraine, des frappes russes ont tué ce mercredi 6 personnes, fait une 20aine de blessés à Soumy dans le nord du pays et à Odessa, le grand port du sud. Selon l'ONU, le mois de juin a été le plus meurtrier pour les civils en Ukraine depuis avril 2022. L'Ukraine qui a participé cette semaine à un deuxième cycle de discussions avec Bruxelles en vue d'une possible adhésion à l'UE. Les 27 qui ont accepté ce matin de prolonger d'un an jusqu'en mars 2028 la protection accordée aux réfugiés ukrainiens sur leur territoire, la refusant cependant dorénavant aux personnes mobilisables. Au Moyen-Orient, l'armée iranienne annonce la mort de 7 de ses soldats dans les frappes américaines ayant visé le sud-est du pays aujourd'hui, tandis que la ville portuaire de Bouchehr, où se trouve la seule centrale nucléaire du pays, a été touchée par des raids américains. L'Iran qui a parallèlement lancé la 8e phase de l'opération Saïké, ciblant des positions américaine, dont une base jordanienne située en Jordanie, frappée par des drones explosifs. La Turquie commémore aujourd'hui le 10e anniversaire d'une tentative de coup d'État survenue le 15 juillet 2016. 253 personnes étaient tuées, sans compter les putschistes ce jour-là. Une décennie plus tard, le pays vit toujours dans l'ombre de cet épisode violent. Il a permis au président Erdogan de transformer les institutions, de renforcer son pouvoir. Pourquoi ce putsch manqué a-t-il marqué un tournant politique à Ankara, Anand Lower?
0: Dès le lendemain du 15 juillet 2016, après l'échec du putsch en Turquie, le pouvoir lance des purges d'ampleur inédite. Plus de 125 000 fonctionnaires sont limogés pendant 2 ans d'état d'urgence. Officiellement, il s'agit de démanteler les réseaux du prédicateur Fethullah Gülen, accusé d'avoir orchestré le coup d'État. Mais très vite, l'épuration dépasse ce seul objectif et permet au président Erdogan de remplacer une grande partie de l'appareil d'État par des fidèles. En 2018, une réforme constitutionnelle achève cette transformation. La Turquie bascule dans un régime hyper-présidentiel. Le politologue Ahmet İnsel.
5: Il n'y a plus de contre-pouvoir institutionnel. La justice n'est plus du tout un contre-pouvoir. Surtout la justice pénale sont vraiment contrôlées par des juges nommés après les grandes purges de 2016. Le deuxième contre-pouvoir, ça pourrait être normalement le Parlement, mais comme le président de la République, il est chef d'État, chef de gouvernement et chef de parti, et son parti dispose de la majorité parlementaire, il n'y a pas non plus un contre-pouvoir législatif.
0: La répression s'est étendue aux médias, aux ONG, à tous les opposants. Pourtant, le camp présidentiel s'est affaibli dans les urnes jusqu'à la victoire de l'opposition aux municipales de 2024. Mais une vingtaine de ses maires, dont celui d'Istanbul, Ekrem İmamoğlu, principal rival du président Erdogan, ont depuis été emprisonnés. Pour leurs partisans, le pouvoir cherche déjà à verrouiller le scrutin présidentiel attendu d'ici 2028. À Ankara, Nandloire pour Radio Vatican.
1: Au Pakistan, dans la ville de Karachi, une famille chrétienne a été accusée d'avoir profané le Coran. Des allégations non prouvées, mais qui ont suffi à susciter la colère collective. Peu après, une foule violente a assiégé le domicile des accusés, des responsables religieux, des autorités locales, des réseaux communautaires, notamment musulmans, ont contribué à empêcher ces violences collectives, à protéger la famille. Un soulagement pour les catholiques, même si ces chrétiens restent extrêmement vulnérables, nous explique Naïm Youssef Jil. Il est le directeur exécutif de la Commission catholique pour la paix et la justice au Pakistan.
6: La communauté chrétienne se sent sans protection et vulnérable au Pakistan. Les accusations visent souvent une seule personne, cependant, c'est toute la communauté qui en paye le prix. Il faudra du temps pour rétablir la confiance.
7: It will take time to restore the confidence of the community. The Catholics in Pakistan are living a hard life. They are facing discrimination, humiliations.
6: Les catholiques du Pakistan mènent une vie difficile. Ils sont confrontés à la discrimination, à l'humiliation et à la haine dans tous les domaines de leur vie. Ils luttent encore pour vivre dans la dignité. Les attaques des foules ont souvent sapé la confiance dans le gouvernement en raison de la faiblesse de son action pour protéger les minorités lors de ces incidents. Il est plus facile de pratiquer sa religion au sein de la communauté, mais au sein de la minorité, la plupart des chrétiens sont confrontés à des discours haineux, à des propos désobligeants et à un manque de respect. Ce phénomène s'observe couramment dans tous les domaines de la vie.

0: conditions inhumaines, des souffrances atroces, même pour la nourriture. Quelqu'un qui mange une fois, s'il n'a pas un organisme assez fort, il finit par mourir. Des soins médicaux, s'il n'en bénéficie pas, voilà pourquoi nous devons, n'est-ce pas, penser à ces gens-là. La surpopulation carcérale est un phénomène extrêmement grave. On ne doit pas, n'est-ce pas, mettre les femmes, les hommes et les enfants ensemble. Quand les infrastructures font défaut, quelquefois dans les prisons camerounaises, ils sont obligés, n'est-ce pas, d'être ensemble.
1: Dans votre lettre pastorale, vous dénoncez également le recours abusif et généralisé à la détention provisoire.
0: Quand une personne est arrêtée, on doit toujours respecter la loi. Il y a des textes qui disent combien de temps une personne peut être, n'est-ce pas, détenue. Or, cela n'est jamais respecté. Toutes ces personnes-là qui doivent être rapidement jugées. Comment se fait-il que dans une prison, qu'il y ait plus de prévenus que de condamnés? Mais ce n'est pas normal.
2: Des propos recueillis par Augustine Astar. Enfin, concluons ce journal par une proposition. Chers auditeurs, nous voulions vous connaître. Vous écoutez Radio Vatican. Qui êtes-vous? Où êtes-vous? Nous serons heureux de vous lire. N'hésitez pas à nous écrire à français@vaticannews.va. Voilà, c'est la fin de ce journal. Merci de l'avoir suivi. Un excellent après-midi à tous.
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6: Bonjour, bonjour à toutes, bonjour à tous. Vous êtes bien dans Du sucre dans votre été, l'émission estivale concoctée par les trois antennes RCF, Bruxelles, Liège et Sud-Belgique. L'émission qui vous accompagne du lundi au jeudi et ce jusqu'au 27 août. Alors le principe de cette émission, vous commencez à le connaître. Passer quasiment une heure avec notre invité, découvrir son actualité et apprendre à mieux le connaître à travers un souvenir d'été, à travers le questionnaire « Qu'est-ce qui vous redonne de l'élan ?» quand vous avez le moral dans les chaussettes de sport. Et puis enfin, notre invité nous fera découvrir son coup de cœur. Il y aura bien sûr de la musique et des chroniques. Tous les mercredis, les films de nos étés de Sandy Louis. Sandy qui assurera la présentation de cette émission avec Denis de Lovinfosse du 27 juillet au 6 août. Ce sera ensuite au tour d'Olivier Goncette de clôturer la saison. Et puis tous les jours, on parle foot avec Bernard Van Vinkt pour sa chronique Impression de Coupe du Monde. On met du sucre dans votre été, c'est l'invité. Fais abstraction du public, reste concentré et n'oublie pas, ton pire ennemi, c'est toi-même. Oui, bon, voilà. Je réfléchis quand même un petit peu à voix haute au conseil que peut donner un coach mental à l'athlète dont il s'occupe. Coach ou préparateur mental, finalement, c'est un poste qui est apparu et qui s'est démocratisé dans les années 70, même si personnellement, moi, je l'ai découvert grâce au joueur de tennis français, Cédric Pioline, qui en parlait ouvertement dans les années 90. C'était la première fois que j'entendais parler sans tabou du stress et de la fragilité mentale. Alors forcément, ce poste de coach mental doit faire rigoler certains esprits obtus qui pensent c'est le plus fort qui gagne. Oui, fort physiquement, d'accord, techniquement aussi, mais mentalement également, ça compte. Léon Marchand, Florent Manaudou et Camille Lacour, les trois nageurs français, ont tous été accompagnés par le même homme, Thomas Samu, surnommé le coach haut de son médaille. Alors moi, je ne sais pas si notre invité a un surnom, mais il peut se targuer d'avoir accompagné le tennisman belge David Goffin, qui a culminé à la 7e place mondiale en 2017 et c'est le premier joueur masculin belge jusqu'à ce jour à intégrer le top 10. C'est celui qui a annoncé au printemps prendre sa retraite, aura remporté 6 titres en simple et 1 en double sur le circuit ATP et il aura joué aussi 2 finales de Coupe Davis avec la Belgique. Ben voilà, c'est un beau palmarès. En plus de s'être occupé de David Goffin et après avoir été lui-même joueur pro de volley, bien mon invité est entraîneur depuis 10 ans d'une équipe féminine qui cartonne bien en Liga, le Tchalou Volley Club, basé à Tuilly, dans le Hainaut. Et cette équipe a été sacrée ainsi vice-championne de volley en 2023-2024. Alors dans sa famille, il y a le père, Dominique, il y a la sœur, Charlotte, mais c'est bien du fils de l'un et du frère de l'autre, Hugo, dont il s'agit aujourd'hui. Bonjour Hugo Bléron.
7: Bonjour.
6: Alors, Hugo, ça va? J'ai pas fait trop d'erreurs dans le résumé.

0: Mais c'est
1: non,
0: bon, c'est bien
1: excellent.
0: ça. Ouais.
1: C'était excellent.
0: Vous avez touché votre premier ballon de volée finalement avant de savoir marcher ou pas?
1: Non, pas.
0: Quasi.
1: Presque, oui, vers 5 ans et demi.
0: Ouais. Vous avez tout de suite aimé le volée ou c'était pour faire comme papa?
1: Non, j'ai vraiment beaucoup aimé. J'ai eu deux grandes passions dans mon enfance, qui étaient les échecs et le volée. J'étais très bon dans les deux et vers l'âge de 12-13 ans, il fallait choisir une des deux. Et là, j'avoue que c'est papa qui a choisi. Et donc, le volley s'est imposé un peu par lui-même. Mais au final, avec le temps, quand je vois la vie que j'ai aujourd'hui, je suis bien content.
0: Ouais. Qu'est-ce qui vous plaît particulièrement dans le volley?
1: C'est un sport assez athlétique, assez agressif finalement, mais sans contact. Et c'est un sport où il faut être techniquement assez bon. Donc, c'est un sport exigeant, rigoureux. Il faut quand même beaucoup de qualité mentale également. Et donc, pour moi, c'est un sport assez complet. Et c'est ce qui fait que j'aime beaucoup ça.
0: Et finalement, quand vous jouez au volley, tout de suite, enfin, dès que vous avez été petite, dès que vous avez choisi le volley, ça a été tout de suite pour gagner ou le côté, allez, l'important, c'est de participer?
1: Non, non, ça a été tout de suite pour gagner. Je suis un très grand compétiteur, je déteste perdre. Et donc, quelque part, ça s'est imposé aussi de par lui-même. Je pense que il y a des gens qui sont faits pour la compétition et la compétition à haut niveau. Moi, j'ai très jeune voulu être joueur professionnel. La compétition, c'était vraiment quelque chose qui me parlait beaucoup. Et bon, il y a d'autres qui préfèrent jouer, s'amuser, prendre du plaisir. Et après, avec le temps, on verra bien. Je ne fais pas partie de ces gens-là.
0: Non, voilà, vous, c'était direct pour gagner, puis pour montrer quand même, hé papa, il n'y a pas que toi qui gagne. Enfin, c'est ça?
1: Effectivement. Un peu,
0: Il y avait un
1: ouais.
0: peu de ça. Et alors, juste, vous avez dit que vous étiez mauvais joueur, mauvais perdant. Ça s'exprime comment?
1: Alors,
0: Juste pour savoir vous râler, vous balancer des choses.
1: quand j'étais plus jeune, oui, beaucoup. D'ailleurs, j'ai dû. C'est là qu'est venue la passion pour la partie mentale. C'est que j'ai dû être moi-même suivi pour la gestion de mes émotions, parce que
0: Ouais.
1: c'était vraiment un frein dans le développement de ma carrière. Mais aujourd'hui, je gère ça avec beaucoup plus de sérénité. Ça engendre beaucoup de motivation. Je me nourris des moments difficiles, des moments de défaite pour travailler plus, pour travailler mieux, pour changer les choses, pour faire évoluer les choses. Donc aujourd'hui, avec le temps et avec la sagesse, je pense que les défaites m'ont bien plus appris que les victoires et elles m'ont bien plus nourri également.
0: Et alors j'imagine qu'aussi pour être à un entraînement de volley aussi à ce niveau, il y a aussi toute la préparation physique, c'est pas juste le volley, il y a aussi bien évidemment le cardio, la musculation, enfin il y a toute une préparation physique bien évidemment pour rester au niveau.
1: Oui, bien entendu. Je pense qu'aujourd'hui, un entraîneur, peu importe la discipline qu'il coach, ça doit être un grand généraliste. Il doit avoir des compétences dans le sport spécifique, bien entendu, mais aussi en préparation physique, en préparation mentale. Je pense qu'aujourd'hui, le métier de coach est un métier qui est très difficile, où on doit gérer quand même beaucoup d'experts. Et je pense que c'est impossible de gérer un expert si on n'a pas un minimum de compétences également. Et donc aujourd'hui, c'est vrai que cette réputation me suit aussi d'être un coach très exigeant au niveau physique, mais cette exigence ne peut avoir lieu que si on a des compétences.
0: Ben oui, et puis en même temps, être exigeant, c'est pas un défaut, parce que ça veut dire qu'on est conscient que la personne peut aller plus loin et qu'il faut tout donner et que si on se maintient là juste un peu au milieu, ben voilà, ça sera un peu médiocre, quoi. Hein, c'est ça?
1: Non, bien entendu, je pense qu'aujourd'hui, mon parcours de vie fait que j'essaye vraiment que les gens avec qui je travaille puissent atteindre leur plein potentiel et leur meilleur niveau. Évidemment, quand on parle de haut niveau en sport, on parle d'exigence, on parle de discipline, on parle de faire des choses qu'on n'a pas toujours envie de faire.
0: Mais comme dans tout
1: Mais
0: travail, hein, il y a toujours dans un travail un truc qu'on aime moins, c'est normal.
1: tout à
0: Mais
1: fait,
0: oui.
1: exactement, exactement.
0: Et alors, vous jouiez, vous, à quel poste?
1: Moi, j'ai été libéro. Je pense qu'en étant un joueur de plus petite taille, il n'est pas évident de percer un autre poste que
0: Vous faites
1: celui-là.
0: combien, si je peux
1: Je
0: me permettre
1: suis
0: de
1: là 1 m
0: demander?
1: 76. Donc,
0: D'accord.
1: je pense que pour le volley, ce n'est pas très grand. La plupart de mes collègues étaient à 2 mètres et plus. À l'époque où moi j'étais joueur professionnel, le libéro était un joueur de plus petite taille.
0: C'était dans quelles années à peu près? Vous avez arrêté quand? Ouais.
1: 2007, 2015. Donc
0: Ouais.
1: voilà, donc ça
0: Ouais.
1: c'était la porte de ma carrière professionnelle. Avant ça, j'ai joué dans des clubs de haut niveau, mais beaucoup plus amateur. Ça, c'était pas, à ce moment-là, c'était pas mon métier.
0: Ouais.
1: Donc voilà, c'était à haut niveau, mais sans pour autant que ce soit que je sois payé pour le faire.
0: Ouais. Et vous étiez dans quel club? Parce qu'on va rembobiner bien sûr, c'est important de redire aussi la carrière.
1: Avant 2007, j'étais dans un club francophone. J'étais à Mont-Saint-Guibert. Et puis, à partir de 2007, je suis parti dans le meilleur club belge à l'heure d'aujourd'hui. C'est Grignard Mazek. J'ai été là-bas un an. On a été champion. On a gagné la coupe. On fait finale de Coupe d'Europe. Donc voilà, après ça, ça a été une longue et belle carrière où j'étais également à l'étranger. J'ai eu la chance de jouer à Prague, qui est une magnifique ville. Mmh. Et la Tchéquie est un pays vraiment formidable. Et donc, j'ai eu la chance de beaucoup voyager, de voir d'autres façons de faire, de changer de club régulièrement et donc de voir plein de gens, de rencontrer plein de gens et finalement d'avoir un carnet d'adresses qui est assez important.
0: C'est vrai. Vous parliez justement de votre taille, Hugo Bléron, donc 1m76. Juste pour savoir justement, est-ce que entre le moment où vous avez commencé et aujourd'hui, vous voyez que le physique des joueurs évolue? On a pu voir ça par exemple dans le football, on a pu voir ça aussi dans le rugby. Comment ça se passe et quel est le... taille standard, enfin voilà comment ça...
1: Aujourd'hui, les joueurs sont de plus en plus grands, de plus en plus mobiles. Donc à l'époque, les joueurs extrêmement grands, donc au-dessus de 1m10, c'était pas toujours très moteurs. Aujourd'hui, ils le sont tous.
0: Oui, parce qu'ils travaillent aussi ça, c'est pas juste la taille, c'est aussi... Voilà. Alors que vous, à votre époque, en faisant moins de 2 mètres, bah, vous apportiez aussi d'autres choses. Vous aviez peut-être pas la même détente, mais vous apportiez autre chose.
1: Tout à fait. Et donc, c'était ce cas-là, aujourd'hui, est de moins en moins récurrent.
0: Oui.
1: Puisque les grands, aujourd'hui, savent presque tout faire.
0: Oui.
1: Et ce qui n'était pas le cas à mon époque. Aujourd'hui, hein, quelqu'un de 2m10... va très facilement en sol, roule très facilement. Ils ont une mobilité qui est beaucoup plus grande. Et ça se voit aussi dans d'autres sports.
0: Exactement.
1: Ça se voit aussi dans le basket. Et donc, quelque part, aujourd'hui, les évolutions dans la motricité, dans la préparation physique, dans l'accompagnement individualisé sont tellement importantes qu'aujourd'hui, des plus petits joueurs comme moi, il y en a à très haut niveau, il y en a de moins en moins.
0: Il y en a de moins en moins parce qu'on tend à standardiser un petit peu donc un corps, une technique et voilà, une préparation. Ouais. Et vous avez donc été joueur international à haut niveau. Vous avez assez rapidement compris qu'un jour vous seriez coach ou ça s'est fait un petit peu par hasard? Vous aviez ça en vous?
1: Non, j'avais ça en moi depuis le début, depuis que je suis arrivé dans des sphères, dans des niveaux intéressants vers l'âge de 16 ans. À partir de ce moment-là, je prenais toujours des notes sur
0: le jeu, le timing, les positions,
1: les techniques, les tactiques, mais aussi des notes sur les discours des entraîneurs, sur leur manière d'aborder les choses, sur leurs réactions, sur ce que je trouvais qu'il fallait faire, qu'il fallait pas faire. Donc je prenais énormément de notes. J'ai toujours été quelqu'un qui avait des cahiers, qui notait dans ses cahiers. J'ai conservé d'ailleurs tous ces cahiers. Et j'ai toujours été très intéressé par ce métier-là.
0: Ouais.
1: Et donc, au fur et à mesure de l'évolution de ma carrière, finalement, je suis passé de l'autre côté.
0: Et vous êtes passé de l'autre côté pour entraîner donc ce club de Tchaloux, ce club féminin qui cartonne. Là aussi, vous n'êtes pas posé de questions. C'est oui, bien sûr, je vais entraîner des filles. J'ai pas de volonté absolue à entraîner une équipe de mecs, quoi. Comment ça s'est fait, ça?
1: C'est la gagne qui m'a fait choisir.
0: Ouais.
1: Aujourd'hui, dans le milieu masculin, c'est le coach, évidemment, est un acteur très important, mais il n'est pas l'acteur déterminant. L'acteur déterminant, c'est le président et combien de budget a l'équipe. Il est très rare de voir dans le volet aujourd'hui à haut niveau que le classement ne reflète pas la qualité budgétaire du club. Des exceptions arrivent de temps à autre, mais c'est très peu fréquent.
0: Ouais, c'est-à-dire qu'un club qui a les moyens d'investir et de mettre le paquet, ça va se ressentir sur le parquet, justement.
1: Tout le temps, pratiquement tout le temps. Et donc, il est clair que le coach a un impact, mais son impact est plus limité.
0: Oui, alors que chez les filles, c'est différent.
1: Alors que chez les filles, c'est totalement différent. Les filles ne choisissent pas forcément le club par rapport à l'argent. Elles choisissent aussi d'abord le club vis-à-vis d'un projet.
0: Ouais. Et puis est-ce qu'on met autant d'argent dans un club de filles que dans un club de mecs?
1: Pas aujourd'hui en Belgique.
0: Oui.
1: Il faut savoir aujourd'hui que Tchaloux fait partie des 3-4 meilleurs clubs belges. On a peut-être le quart du budget d'un club similaire chez les garçons.
0: Ouais.
1: Donc, chez les garçons, on parle de plusieurs millions. Chez les filles, on parle de même pas 400 000.
0: Ouais, la parité dans le sport, ça reste encore à débattre. Hein.
1: Oui,
0: ouais,
1: tout à fait. Ouais. Puis, ça dépend aussi des investissements, ça dépend des sponsors, ça dépend des régions. Donc, c'est vraiment pas quelque chose qui est facile. Mais les filles ont un côté qui est extrêmement charmant parce qu'elles sont beaucoup plus disciplinées. Elles sont beaucoup plus travailleuses, elles ne rechignent pas à la tâche, elles sont vraiment très courageuses. Et donc, quand vous mettez un programme très fort en place, même si vous n'avez pas le plus grand budget, vous êtes capable de faire des grands résultats.
0: Ouais, bah c'est aussi parce que justement, quand on est fille et dans le sport, on sait que de toute façon, on ne nous attend pas au tournant et qu'on doit travailler encore deux fois, trois fois, quatre fois plus pour avoir la même notoriété que les garçons. Donc, c'est ça aussi peut-être.
1: Et donc, pour un entraîneur, c'est quelque chose c'est un terreau qui est vraiment favorable. Et pour un entraîneur qui travaille beaucoup, qui veut faire des résultats, qui veut avancer et qui veut imposer une méthodologie de fonctionnement, en fait, c'est le choix idéal.
0: Ouais.
1: Et donc, pour quelqu'un comme moi, ça s'imposait de soi, que ce soit chez les filles, parce que quelque part, arriver dans un club fortuné chez les garçons, c'est pas si évident et c'était pas aussi si plaisant pour moi.
0: Ouais. Il n'y avait pas ce même challenge pour vous. Vous seriez moins éclaté, quoi. C'est
1: tout
0: ça.
1: À fait, tout à fait. Ça aurait été beaucoup trop dicté par l'argent, et je suis quelqu'un qui aime être dicté par ses émotions, et donc les filles m'en donnent beaucoup. Et aussi là où à Tchalou, à Tuili, il y a cet esprit de village, il y avait tout à créer. Quand je suis arrivé, j'étais en division 3, et donc c'était vraiment un endroit où on allait me donner facilement carte blanche.
0: Ouais, parce que de division 3, vous êtes passé donc à division A, quoi, quand même, dans l'élite. Et puis là, vous marchez bien. Cette saison, d'ailleurs, je n'ai pas regardé, cette saison, vous avez bien terminé? Comment
1: Alors,
0: ça s'est passé?
1: On termine quatrième du championnat, au point de la troisième place. On aurait dû honnêtement terminer troisième. On a fait un ou deux matchs moyens en fin de saison. Puis on est passé en play-off, il y avait quart de finale, demi-finale et finale. Malheureusement, on a échoué en demi-finale. On a un seul club qu'on n'a jamais su battre de toute la saison, qui est Beveren, qui est le grand favori chaque saison. Et bon, voilà, cette année, on a pu battre tout le monde sauf eux. On est malheureusement tombé contre eux en demi-finale, et donc ça s'est arrêté en demi-finale. Il y a eu un match de repêchage pour la Coupe d'Europe qu'on a perdu au Golden 7 contre Charleroi. Mais pour nous, c'était pas là qui était l'essentiel. L'essentiel était d'atteindre la finale du championnat. L'essentiel est d'atteindre un titre. On essaye depuis maintenant 4 ans d'obtenir ce titre. On est passé pas loin il n'y a pas longtemps. De nouveau, ici, on n'était pas très loin. Maintenant, on doit trouver les clés pour pouvoir battre une équipe comme Beveren, et c'est toujours elle qui se trouve sur notre chemin pour le moment.
0: Ouais, voilà, donc ça va être l'objectif de la nouvelle saison. Allez, on va battre Beveren. Et alors justement, pour avoir les clés, pour battre, pour avoir ce déclic qui fait qu'on passe d'un niveau à un autre, Hugo Bléron, eh ben c'est là où j'imagine vos qualités et votre métier, votre formation de coach mental intervient.
1: Tout à fait. C'est quelque chose qui m'aide beaucoup au quotidien. Pour pouvoir mettre en place une culture de travail. Je pense qu'aujourd'hui, c'est quelque chose qui manque parfois dans nos sociétés. C'est une éducation à faire les choses d'une certaine manière et pas d'une autre. Moi, je viens d'une famille où le travail, ça ne se discute pas. Si on vous demande de faire la pelouse, qu'on vous donne 1 euro, 0 euro, 100 euros, 1000 euros, la pelouse, elle doit être faite de manière impeccable et c'est tout. Et donc, c'est une façon de travailler que j'inculque aussi à mes joueuses. C'est-à-dire qu'à partir du moment où on a un job à faire, on va faire en sorte que ce job soit bien fait. Et ce, peu importe les circonstances.
0: Oui, voilà. Être dans la rigueur et pas dans l'à-peu-près, quoi. Voilà. Exactement. Mais de toute façon, l'à-peu-près en sport, ça marche jamais.
1: Non, bien entendu, c'est vrai. Maintenant, au quotidien, c'est pas toujours, c'est pas évident. C'est pas évident non plus dans un sport qui est très peu médiatisé. Et donc, forcément, qui engendre des budgets qui sont en lien avec sa médiatisation. Et donc aujourd'hui, pour beaucoup, elles font des études à côté. Il y a toujours un à côté. Et donc par rapport à ça, même si on tend vers une forme de professionnalisme, la plupart n'ont pas que ça dans la vie.
0: Bien sûr. Donc, parce que vous entraînez des jeunes femmes qui ont quel âge? Est-ce que c'est ça aussi?
1: C'est un projet très particulier.
0: Bien sûr.
1: Parce qu'on a, dans le club, il y a une académie de jeunes. Et donc, dans mon groupe, j'ai des filles qui ont entre 15 ans et 25 ans.
0: Oui. Donc effectivement, les situations sont pas les mêmes, et aussi le corps qui change. Il y a la puberté, il y a aussi le corps de jeune femme. Enfin voilà, ce sont aussi des choses à prendre en compte. Ça, c'est important aussi.
1: Bien entendu, puis c'est aussi des conversations qui sont très différentes. On n'a pas
0: Oui.
1: les mêmes choses en tête à 15 ans qu'à 25 ans, et c'est tout à fait normal. Et dans ça, l'expérience aussi des 10 dernières années avec elle m'aide beaucoup, elles m'ont beaucoup aidé à comprendre, même si il reste une différence dans la façon de penser entre un homme et une femme qui est assez conséquente, et surtout dans la façon d'envisager le sport. Mais elles m'ont aidé à les comprendre, à faire attention à certaines choses que je n'aurais pas fait avec les garçons.
0: Ouais, c'est-à-dire en quoi on est différente quand on est femme et homme par rapport au sport, on n'a pas la même envie de compétition?
1: Bien entendu, ça n'a rien à voir avec l'envie de compétition. C'est par
0: Parce qu'on voit aussi
1: exemple,
0: des femmes qui cartonnent quand
1: tout à
0: même,
1: fait,
0: voilà.
1: non, c'est loin de là le
0: Oui.
1: discours misogyne,
0: Non, non, bien sûr, mais c'est pour
1: c'est
0: comprendre, hein.
1: plutôt dans la manière d'apporter une critique, dans la façon d'exprimer certaines choses, la manière de gérer un discours vis-à-vis du groupe, la manière d'exposer quelqu'un dans le groupe, la manière de mettre quelqu'un en avant. C'est un peu différent.
0: Il y a plus de bienveillance, c'est
1: Il y
0: ça?
1: a, oui, beaucoup plus. Beaucoup plus. Il y a une attention de l'autre qui est différente. Et dans ça, c'est très important. Dans un vestiaire de garçon, on peut rentrer, ça peut gueuler dans tous les sens, etc. Ça posera pas de problème. Et 10 minutes après, ce sera presque oublié. Dans un vestiaire de filles, pas. Il y a le poids des mots. Et les mots doivent être bien choisis. Ils doivent être bien pensés. Il y a aussi l'exposition vis-à-vis des autres. Il y a la protection de l'image de chacune. Et c'est pas que c'est moins bien ou mieux que chez les garçons. C'est
0: C'est juste
1: juste très
0: différent.
1: différent. C'est juste très différent. Et c'est pour ça qu'un coach qui a beaucoup de succès chez les garçons n'en aura pas forcément chez les filles. Mais aussi inversement, un coach de filles n'aura pas forcément de crédit chez les garçons.
0: Ouais, et alors, des garçons, en tout cas un, vous en avez accompagné, hein, quand même, pendant un moment, parce que je l'ai dit, vous étiez le coach mental de David Goffin. Coach mental, vous y êtes venu comment à ça? On se dit, oh, tiens, un jour, je vais être coach mental, là, je suis joueur, entraîneur, je vais être coach mental. Non, c'est comment vous en êtes arrivé là?
1: Parce que donc dans le début de ma carrière, comme je vous avais dit tout à
0: Oui,
1: l'heure,
0: vous avez été accompagné.
1: j'avais été accompagné, et cette fois-là avec succès. Mais sur la fin de ma carrière, il y avait de nouveau plusieurs soucis sur la gestion de la pression, sur la gestion du stress, sur la gestion des clubs qui veulent être plus gros que ce qu'ils sont, et donc qui engendrent des retards de paiement, et donc des tensions qui sont grandes dans le vestiaire. Et j'avais trouvé personne qui était capable de m'aider avec des outils concrets, et personne qui venait aussi sur le terrain. Et pour moi, j'ai un adage, si personne ne peut t'aider, aide-toi toi-même. Et donc, je suis retourné à l'école.
0: D'accord, donc il y a une formation pour ça, hein, de
1: Ouais,
0: coach
1: ouais,
0: mental.
1: ouais.
0: Ok,
1: Ouais, donc, j'étais
0: ouais.
1: dans une académie privée, parce que c'était à l'époque beaucoup plus facile pour moi. Ça s'adaptait beaucoup mieux à mes horaires, et au fait que j'étais toujours en carrière. Et donc, j'ai été en dehors de mes heures d'entraînement. J'ai été travailler. J'ai eu un suivi qui était personnalisé. Et au fur et à mesure que j'allais, plus j'apprenais, plus j'aimais ça.
0: Et puis vous avez dit, tiens, moi aussi, j'ai envie de transmettre ça.
1: Oui, parce que aussi, j'avais un background où j'avais été joueur.
0: Bah
1: Donc,
0: oui,
1: je sais
0: donc
1: ce que
0: vous
1: c'est la
0: connaissez
1: peur.
0: la
1: Je sais
0: pression, ouais.
1: ce que c'est quand un de mes athlètes me parle de ce qu'il ressent. La plupart du temps, je sais de quoi il parle, puisque
0: Ouais.
1: je l'ai vécu également.
0: Exactement. Et ça, quel que soit le sport, c'est-à-dire vous n'avez jamais joué au tennis, mais vous pouvez totalement vous mettre dans la peau d'un tennisman. C'est pas obligatoire d'avoir pratiqué le même sport pour parce que
1: Non, bien
0: c'est
1: entendu.
0: l'approche du stress, de l'adrénaline, du public, voilà, de la
1: Alors,
0: pression.
1: je peux pas l'avoir vécu comme lui,
0: Oui, parce
1: parce
0: que
1: que chacun le vit comme
0: et puis c'est
1: d'abord
0: surtout le
1: différemment.
0: volley, c'est un sport collectif,
1: Tout
0: alors que
1: à
0: le
1: fait.
0: tennis, on est tout seul.
1: Et donc, il y a des subtilités qui sont très différentes que j'ai appris au travers du temps et au travers de l'expérience. Mais quelque part, dans la manière dont mes athlètes peuvent me parler de ce qu'ils ressentent, ils savent qu'il n'y aura aucun jugement vis-à-vis de ce qu'ils sont ou de ce qu'ils ressentent, parce qu'ils savent que j'ai pu ressentir les mêmes
0: Ouais.
1: choses.
0: Donc finalement, Hugo Bléron, c'est quoi pour vous un coach mental? C'est à la fois un meilleur ami, un entraîneur, un prof et un psy? C'est un petit peu tout ça?
1: Je pense que ça dépend beaucoup de la situation. Je pense qu'on n'est jamais le meilleur ami. Je pense qu'on est quelqu'un qui est plutôt à l'écoute. Je pense qu'on est parfois la personne un peu sage qui permet d'avoir une perception d'une situation un peu différente. Un tonton sympa, je le dirais plutôt
0: Ouais.
1: comme ça. Après, je pense qu'on est surtout un socle sur lequel quelqu'un peut se reposer à certains moments. Je pense qu'on a tous besoin de, en tout cas quand on joue à très haut niveau, de pouvoir lâcher la pression et de pouvoir parler à quelqu'un qui n'aura ni opinion, ni jugement et qui sera à l'écoute et qui permettra à une situation
0: Ouais.
1: d'être gérée, qui pourra donner des solutions à certains moments et pas à d'autres.
0: Ouais, parce que j'imagine qu'il y a aussi des phrases à surtout ne pas dire. Enfin, faut comprendre aussi le moment. Il y a des moments pour dire les choses et d'autres. Donc c'est là où il faut être très observateur. Mais comme vous le disiez, vous étiez observateur déjà des petits.
1: Là aussi, un athlète de haut niveau ne veut pas paraître fragile, c'est normal. Et donc, il a développé des mécanismes fantastiques pour cacher toutes ses faiblesses. Et donc, si on n'est pas fin observateur, je pense qu'on ne peut pas être un grand coach mental. Je pense aussi que je ne crois pas non plus à la préparation mentale en bureau. Je pense qu'elle se fait sur le terrain. Je pense qu'elle doit se vivre au rythme des entraînements et des matchs. Je suis quelqu'un qui va beaucoup sur le terrain. Parce que je pense que c'est à cet endroit-là qu'on peut vraiment découvrir son athlète. Il y a aussi ce qui est et puis ce qu'il perçoit de ce qui est. Il y a toujours une différence entre les deux. Et donc c'est pour ça que c'est aussi intéressant d'être sur le terrain, parce qu'alors les recadrages, la proposition d'une autre perception, elle est plus juste, elle est plus adéquate, parce que quelque part, elle est aussi faite en même temps que son athlète. Et donc on a vu également la situation. C'est très difficile de parler d'une situation à laquelle on n'a pas participé. Et donc je pense que c'est un acteur de terrain. Aujourd'hui, c'est pas toujours le cas, malheureusement. Il y a beaucoup de coach mental ou de préparateur mental qui sont dans leur bureau. Ça se fait quand même de moins en moins, mais ça reste qu'il y en a encore beaucoup comme ça. Je crois pas beaucoup à cette façon de travailler là, mais elle a, somme toute, une forme d'efficacité.
0: Ouais, alors Hugo Bléron, notre invité aujourd'hui dans du sucre dans votre été, ancien joueur pro, aujourd'hui entraîneur du club de l'équipe féminine de Tchalou et coach mental. Et ben, moi, quand on dit coach mental, pour se requinquer, pour se doper à fond, moi je pense à cette musique.

0: Eye of the Tiger, bah ouais, c'était la BO de Rocky, Rocky 3. Allez, on passe. Puisque je vous parlais de Rocky 3, eh bien, retrouvons les films de nos étés avec Sandy Louis.
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2: Et pour cette nouvelle rétrospective cinématographique, rendez-vous aujourd'hui au cœur des batailles épiques des petits gars de la campagne, là où les boutons volent bas et les insultes fusent plus vite que l'éclair. Préparez-vous à une plongée dans l'univers impitoyable de l'enfance avec la guerre des boutons. C'est qu'entre les enfants des villages de Longeverne, dirigés par Lebrac, et ceux de Velleran, menés par l'Aztec, c'est la guerre totale. Et pas pour rire. Lors de la dernière grande bataille, un Velleran est capturé et subit la pire des humiliations. On lui arrache tous ses boutons. Remettons-nous dans le contexte. En ces temps où les vêtements sont précieux et durables, cette punition est une véritable catastrophe. La guerre est loin de se terminer. Alors la guerre, oui, mais laquelle? Focus aujourd'hui sur la réalisation d'Yves Robert, à qui l'on doit entre autres un éléphant ça trompe énormément, un grand blond avec une chaussure noire, ou encore Nous irons tous au paradis. Nous sommes ici en 1961 et sort cette seconde adaptation du roman de Louis Pergaud, publié en 1912. Peut-être l'une des plus réussies, à tout le moins l'une des plus cultes. Le film regorge de scènes mémorables, des batailles rangées bien sûr, mais aussi des moments touchants comme la trêve pour secourir un lapin blessé, la destruction de la cabane ou encore Petit Gibus et ses répliques toutes plus intemporelles les unes que les autres.
3: Mais qu'est-ce que j'ai dit, moi?
4: Mais rien, t'as qu'à penser.
3: T'es colonel ou non? Alors t'as qu'à obéir.
2: Les jeunes acteurs, tiens, parlons-en. Yves Robert photographie pas moins d'un millier d'enfants en colonies de vacances et centres aérés et en sélectionne une centaine. Parmi eux, on retrouve notamment André Treton dans le rôle de Lebrac, le chef des Longevernes. Martin et François Lartigue sont les frères Gibus. Daniel Jeannot fait partie de la bande à Lebrac et un certain Christophe Bourseiller, dans son tout premier rôle, interprète Gaston. Les adultes ne sont pas en reste avec des performances remarquables de Jacques Dufilho, Jean Richard, Michel Galabru ou encore Pierre Trabeau. Outre l'humour et l'absurde, la guerre des boutons aborde aussi des sujets graves comme la maltraitance ou le rejet de l'autre selon ses différences, avec un jeu d'acteur tout en pudeur. En résulte une force naïve, brutale, puissante, pour un appétit de vivre et de s'amuser. Pour ce qui est de la mise en boîte, eh bien, que vous dire? Un film en noir et blanc où la photographie est signée André Bach, une photographie qui sublime des paysages de campagne brute, une nature déjà omniprésente dans l'univers de Louis Pergaud. La musique de José Berckmans, parfois inquiétante, et la réalisation d'Yves Robert, avec des superbes mouvements de caméra, complètent cette œuvre mythique du cinéma français. En résumé, eh bien, si vous n'avez pas encore vu La guerre des boutons, c'est le moment de découvrir ce véritable trésor, et d'ici là, je vous laisse sur cet air.
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0: Notre invité aujourd'hui, Hugo Bléron, ancien joueur professionnel de volley. Il est devenu entraîneur de l'équipe de Tchalou, l'équipe féminine qui joue bien, qui est un bon niveau quand même en Liga, on rappelle. Hein, vous l'avez sorti de la Division 3 pour l'amener quand même dans la première division. Donc bravo. Et vous êtes également coach mental. Alors coach mental de David Goffin, je l'ai dit aussi en introduction, il a annoncé qu'il arrêtait sa carrière cette année. Vous avez trouvé un autre joueur de tennis ou d'autres personnes pour être coach mental ou pas? Vous avez d'autres clients que David Goffin?
6: J'ai eu beaucoup de clients,
0: ouais.
6: avec les projets qui augmentent, avec la carrière dans le volley qui grandit, il était temps de faire également un choix.
0: Ouais.
6: Et donc j'ai décidé d'arrêter cette partie de ma carrière avec David.
0: Ouais. Parce que voilà. C'était une belle aventure à deux et voilà, c'est ça.
6: Oui, c'était très chouette. On a passé plusieurs années ensemble et c'était vraiment très très gai. Aujourd'hui, on se connaît très bien et c'est vraiment très agréable. Je pense que c'est vraiment un très très grand champion et Parfois, la Belgique a un petit peu la tendance à être dure et critique, mais elle a tendance aussi...
0: Vous connaissez pas la France.
6: Elle a tendance aussi à oublier que pour un si petit pays, avoir de si grands champions,
0: oui.
6: c'est exceptionnel.
0: Exactement.
6: Et on devrait les chérir et les mettre en avant plutôt que, ouais. que les critiquer. Mm. Parce que c'est pas évident dans le contexte qu'on a, dans la politique actuelle belge, de pouvoir émerger et de faire des athlètes d'aussi grande qualité. Et David fait partie de ces quelques athlètes qui ont fait en sorte que les Belges se lèvent tôt,
0: oui.
6: qu'ils regardent les matchs pendant la nuit et qu'ils vivent et qu'ils soient fiers d'être Belges. Et donc, je pense que ce genre d'athlète-là, il doit faire.
0: Ouais,
6: en fait, un petit peu chéri.
0: On peut encore effectivement saluer le parcours, ouais, le palmarès de David Goffin. Un souvenir d'été que vous auriez envie de partager avec nous aujourd'hui, Hugo Bléron, d'été, de vacances, voilà.
6: Je pense que c'était... j'ai eu des formidables vacances il y a quelques années en Grèce avec mon épouse. Mmh. Et ça restera un moment particulier où, bon voilà, avec mon travail, j'ai pas beaucoup l'occasion de partir en vacances pendant l'été. Et ça a été vraiment un moment rempli de joie qui me restera longtemps dans mes mémoire.
0: Mais c'est surtout effectivement, comme vous le dites, hein, votre carrière professionnelle prend beaucoup de place. Donc c'est aussi comment on arrive à équilibrer avec la vie privée. C'est pas forcément simple. Vous y arrivez un petit peu plus.
6: C'est pas toujours évident. J'ai dû faire là beaucoup de sacrifices. Je dois m'estimer vraiment chanceux d'avoir l'épouse que j'ai. C'est par moment 18 heures de travail par jour, 7 jours sur 7. C'est parfois se lever pendant la nuit à cause des décalages horaires, etc., parce qu'il faut être présent pour les athlètes. Et donc, je pense que quelque part, aujourd'hui, je peux avoir le niveau que j'ai et la carrière que j'ai parce que j'ai une épouse formidable qui comprend cette carrière, qui la vit avec moi et qui me soutient au quotidien pour pouvoir me dépasser et toujours aller plus loin. Et donc, quelque part... C'est dans ce côté-là, c'est fort agréable en fait.
0: On va passer au questionnaire. Qu'est-ce qui vous redonne de l'élan quand vous avez le moral hein, dans les chaussettes de sport? Alors, l'odeur ou le parfum qui réconforte?
6: L'odeur du café.
0: Le plat qui vous console hein.
6: Les gnocchis.
0: Ouais. La chanson qui vous fait du bien?
6: Une gratitude de Blake.
0: Ouais. Un plaisir qui ne coûte rien?
6: Être chez soi.
0: Le livre ou le film pour remonter le moral hein.
6: The Mask.
0: Ouais. Avec Jim Carrey, excellent. Votre personnage de film, de BD ou de roman préféré?
6: Je dirais Sylvester Stallone, Rocky.
0: La personnalité sportive qui vous inspire?
6: Jürgen Klopp.
0: Qui est?
6: L'ancien entraîneur de Liverpool.
0: Très bien. En football?
6: Exact.
0: Voilà, on précise. Le sport que vous aimeriez essayer?
6: Le rafting.
0: Ouais. Le sport auquel vous ne comprenez rien, mais qui est quand même rigolo à regarder?
6: Le curling.
0: C'est aussi à ça que je pense. Si. Le sport que vous aimez regarder à la télé, mais pas pratiquer?
6: Le tennis.
0: Voilà. Imaginez donc votre mantra de compétition ou le cri de ralliement de votre équipe.
6: Ce sera plutôt un mantra, par la porte ou par la fenêtre.
0: Votre juron préféré?
6: Fais chier.
0: Votre expression belge préférée?
6: Il n'a pas toutes les frites dans le même sachet.
0: J'adore, merci beaucoup. Hugo Bléron, donc notre invité, on marque une pause musicale et on retrouve après la chronique de foot avant de vous retrouver pour votre coup de cœur.

0: Si j'avais, c'était Laura Crow and him. Et à présent, eh bien, parlons football avec Bernard Van Vinkt.
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2: Impression de Coupe du Monde en ce 15 juillet. Le jour de la défense nationale, hier le 14 juillet, se jouait à Dallas la demi-finale entre la France et l'Espagne, entre le grand favori de l'épreuve et le dernier vainqueur de l'Euro 2024. La rencontre s'annonçait plein de promesses, car battus lors de leurs deux dernières confrontations face à l'Espagne, les Bleus s'avançaient avec plus de certitude. Les observateurs y voyaient une finale avant la lettre. Le premier quart d'heure fut très fermé avec deux équipes fortes en défense et de manière assez inattendue avec pas mal de mauvais passes des deux côtés. À croire que l'ampleur de l'enjeu apportait de l'imprécision dans la prestation. À la 21e minute, l'arbitre salvadorien n'hésita pas à siffler un pénalty justifié de la porte sur Lamine Yamal, transformé par l'attaquant Oyarzabal, 1-0 pour l'Espagne, avant la pause rafraîchissement. L'avance de la Roja pouvait présumer un match plus défensif de leur part, ce fut le cas, et les espaces s'ouvrirent pour des contres. Une seconde possibilité se présenta à eux, mais fut anéantie au dernier moment. La fin de la première mi-temps s'anima en rien avec peu de chances de but. La France fut prise plus d'une fois au piège du hors-jeu. Après 45 minutes, ce qui était à craindre se réalisa. Si l'Espagne marquait en premier, sa force défensive lui permettrait de gérer la rencontre. Kylian Mbappé a été assez facilement maîtrisé par un, voire deux défenseurs. Et sur l'ensemble de la première mi-temps, on n'a eu que peu de réelles phases de but. Les gardiens ont très peu été mis à contribution. Le premier quart d'heure de la deuxième mi-temps commença de la même manière que la première, match fermé avec peu de mouvements significatifs et des Français incapables de se montrer dangereux devant le but. Et puis, un 1-2 tout en rapidité déstabilise la défense française. 2-0 pour l'Espagne par Porro. Deux minutes plus tard, la France échappe à la punition. Yamal, lancé en contre, inscrit un troisième but, mais il est signalé justement hors-jeu de quelques centimètres. Depuis, les Français semblent quelque peu sonnés. Par un ou deux flashs, seul Mbappé tente d'inverser la partie, mais ses efforts sont infructueux. Vers la 75e minute, un beau déboulé français vint presque réduire le score. Et par après, les Espagnols contrôlèrent assez aisément la fin de la partie. Score final 2-0, en fin de compte, assez logique. On dit souvent que les statistiques ne mentent pas. Sur les dernières rencontres, les Espagnols étaient toujours sortis vainqueurs des confrontations avec les Français. Ce fut encore le cas. Mais je me dois de souligner la belle prestation de l'arbitre salvadorien Ivan Barton, dont la condition physique fut exemplaire. Toujours proche des phases de jeu, il était bien placé pour bien juger. Pour finir, je voudrais manifester toute ma sympathie à Monseigneur Lejeune, qui, dans la presse, avait arboré les couleurs belges, mais qui avait annoncé qu'il soutiendrait la France jusqu'en finale. Il peut malheureusement, cette fois encore, ranger le drapeau tricolore. Ce soir, à 21h, se jouera la deuxième demi-finale, l'Argentine-Angleterre. Le vainqueur de cette partie affrontera donc l'Espagne en finale, dimanche, à New York, à 21h.
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0: Pas de coup dans l'eau, pas de coup de soleil, mais le coup de cœur de l'invité. Notre invité, Hugo Bléron, joueur de tennis professionnel qui est aujourd'hui entraîneur de l'équipe féminine de Tchalou en première division. Le coup de cœur, Hugo, pour qui, pourquoi?
3: Alors, j'ai dû pas mal y réfléchir, mais il y a une ASBL qui a une activité qui est très chouette, qui fait une activité d'école du mouvement pour les enfants, avec une connotation sur le développement mental, c'est-à-dire que sur la gestion des émotions, etc. Elle va commencer ses activités à Senef à partir de septembre Et je trouve que c'est très chouette parce qu'aujourd'hui, on parle beaucoup du développement moteur chez les enfants, mais on ne parle pas encore beaucoup du développement mental. On ne parle pas de la gestion, on parle pas beaucoup de la gestion des émotions. Et je pense que aujourd'hui, le sport peut aider les enfants à se développer sur la gestion de la frustration, sur la gestion de la colère, sur la gestion de la tristesse. Et donc, je trouve que leurs activités, elles sont très chouettes. La dame qui va gérer cette activité est vraiment très compétente. Et donc, je trouvais ça sympa à mettre en avant.
0: Ouais, le nom de cette ASBL hein?
3: Moventis.
0: Moventis. Et donc, ça sera à Senef, hein, c'est
3: à
0: ça
3: Senef,
0: à la rentrée, voilà. Donc, voilà, ça sera aussi l'occasion d'une rencontre. Un message en particulier pour, j'allais dire, pour vos filles. Pour vos filles, puisque vous êtes coach de l'équipe de Tchalou.
3: Que la saison qui s'annonce sera intense et
0: ouais.
3: Qu'elle se prépare convenablement.
0: Ouais, donc profitez de l'été, mais préparez-vous à bien bosser à la rentrée, hein, c'est ça?
3: Exactement, je pense que la vie d'un athlète, c'est une vie d'équilibre et donc il faut pouvoir choisir entre l'épanouissement personnel et le devoir.
0: Voilà, très bien. Ça peut faire aussi un bon sujet philo, ça. Voilà, pour le bac. Merci beaucoup, Hugo Bléron, d'avoir été avec nous. Merci. Et je n'oublie pas de remercier Véronique Chartier. Merci mille fois, Véronique, de m'avoir soufflé le nom du Gobléron. Véronique qui présente les Curiosités cinéphiles, hein, l'émission dédiée au cinéma, une fois par mois avec Muriel Adamski et François Sabot. 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

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Elle poursuit pour nous la lecture de Frankenstein de Mary Shelley.

La valse, c'était vous ? Bonjour, vous êtes sur RCF Liège pour un voyage au pays des mots. Victor Frankenstein est revenu chez son père, il l'avait quitté il y a déjà un certain temps. Tout le monde est triste parce que le petit William a été tué. Frankenstein, c'est qui c'est ? Mais il n'oserait pas le dire. Et c'est la pauvre Justine qui va être peut-être tuée, nous allons le savoir. Donc, elle est là dans la justice. Le jugement commença et lorsque l'avocat général eut défini l'accusation, plusieurs témoins furent appelés à la barre. Plusieurs faits étranges se combinaient contre elle, susceptibles d'ébranler quiconque n'avait pas de son innocence les preuves qui étaient en ma possession. Elle était restée hors de la maison toute la nuit où le meurtre avait été commis et elle avait été aperçue par une maraîchère non loin de l'endroit où l'on avait par la suite retrouvé le corps de l'enfant assassiné. La femme lui avait demandé ce qu'elle faisait là, mais son attitude avait été étrange et elle n'avait fait qu'une réponse confuse et inintelligible. Elle était rentrée à la maison vers 8 heures et lorsqu'on lui avait demandé où elle était passée la nuit, elle avait répondu avoir passé son temps à chercher l'enfant et s'était inquiétée de savoir si l'on n'avait rien appris à son sujet. Lorsqu'on lui avait montré le cadavre, elle avait eu une violente crise de nerfs et avait dû garder le lit plusieurs jours. On produisit alors la miniature trouvée par un domestique dans une de ses poches. Et lorsqu'Elisabeth, d'une voix tremblante, déclara que c'était bien celle qu'une heure avant la disparition de l'enfant, elle lui avait passé autour du cou, un murmure d'horreur et d'indignation remplit la salle. On appela Justine pour se défendre. À mesure que la discussion s'était prolongée, sa physionomie s'était altérée. La surprise, l'horreur et le désespoir s'y peignaient intenses. Parfois, elle essayait de réprimer ses larmes, mais lorsqu'on lui demanda de parler, elle rassembla ses forces et le fit de façon à pouvoir être entendue, bien que d'une voix incertaine. « Dieu sait, dit-elle, que je suis entièrement innocente, mais je ne présume pas que mes protestations me fassent acquitter. Je fais reposer mon innocence sur une explication franche et simple des faits que l'on m'oppose. » Et j'espère que ma réputation constante d'honnêteté inclinera mes juges vers une interprétation bienveillante, si une circonstance quelconque comporte à leurs yeux le doute ou le soupçon. Elle dit alors comment, avec la permission d'Elisabeth, elle avait passé chez une tante à Chêne, village situé à environ une lieue de Genève, le soir de la nuit où le meurtre avait eu lieu. À son retour vers 9 heures, elle rencontra un homme qui lui demanda si elle ne savait rien de l'enfant perdu. Son récit l'alarma et elle passa à le chercher plusieurs heures, de sorte que les portes de Genève se trouvèrent fermées et qu'elle dut passer une bonne partie de la nuit dans la grange dépendant d'une maison dont elle ne voulut pas réveiller les habitants, de qui elle était bien connue. Elle avait passé là la plus grande partie de la nuit à veiller. Elle croyait s'être endormie vers le matin. Pendant quelques minutes, des pas troublèrent son sommeil et elle s'éveilla. Il faisait jour et elle quitta son refuge pour essayer encore de retrouver mon frère. Si elle s'était aventurée vers l'endroit où se trouvait son cadavre, c'était sans le savoir. Qu'elle ait eu l'air égarée quand elle fut questionnée par la maraîchère, cela n'avait rien d'étonnant puisqu'elle avait passé une nuit blanche et que le sort du pauvre William n'était pas encore éclairci. Au sujet de la miniature, elle ne pouvait donner aucune explication. Je sais, continua la malheureuse victime, avec quelle lourdeur fatale pèse sur moi cette unique circonstance, mais je n'ai aucun moyen de l'expliquer, et après avoir dit à ce sujet mon ignorance entière, je ne puis que conjecturer les causes probables de sa présence dans ma poche. Mais là encore, je suis arrêtée. Je ne crois pas avoir un ennemi sur terre et personne, à coup sûr, n'aurait eu la méchanceté de causer légèrement ma mort. Est-ce l'assassin qui l'y a mis ? Je ne sache pas lui avoir fourni l'occasion de le faire. Et dans ce cas, pourquoi aurait-il volé ce bijou
pour l'abandonner ensuite si tôt. Je m'en remets à l'impartialité de mes juges et pourtant je ne vois aucune raison d'espérer. Je demande qu'on m'accorde la faveur de questionner plusieurs témoins sur mon passé. Et si leurs témoignages ne pèsent pas autant dans la balance que la supposition de mon crime, je me résignerai à être condamnée, bien que je sois prête à jurer de mon innocence sur mon salut. On appela plusieurs témoins qui la connaissaient depuis des années et ils dirent du bien d'elle. Mais la peur et la haine du crime dont ils la supposaient coupable les intimidaient et les disposaient peu à se produire. Élisabeth s'aperçut que même cette dernière ressource, son excellent caractère et sa conduite irréprochable n'allaient servir en rien à l'accusé, bien que dans une agitation extrême, elle demanda que la cour l'entendît. « Je suis, dit-elle, la cousine du malheureux enfant assassiné, ou plutôt sa sœur, car j'ai été élevée par ses parents et j'ai vécu auprès d'eux depuis sa naissance et même longtemps auparavant. On peut donc considérer comme déplacé que je prenne une initiative quelconque en cette circonstance, mais quand je vois une créature humaine sur le point de périr par la lâcheté de ceux qui se disent ses amis, je demande l'autorisation de dire ce que je sais d'elle. » Je la connais parfaitement. J'ai vécu dans la même maison qu'elle pendant 5 ans, puis pendant 2 ans. Elle m'est toujours apparue alors comme la plus aimable et la plus bienveillante personne. Elle a soigné Madame Frankenstein, ma tante, au cours de sa dernière maladie avec la plus grande affection et le plus grand dévouement. Plus tard, elle a soigné sa pauvre mère pendant une maladie prolongée, d'une façon qui lui a valu l'admiration de tous ceux qui la connaissaient. Ensuite, elle est revenue vivre chez mon oncle, dont toute la famille l'aimait. Elle était très attachée à l'enfant qui est mort aujourd'hui, et elle a été pour lui la plus affectueuse des mères. Pour ma part, je n'hésite pas à dire qu'en dépit des faits qu'on lui oppose, je crois et j'espère en sa parfaite innocence. Rien ne pouvait la tenter de commettre cet acte. Quant à ce médaillon qui constitue la preuve principale, je le lui aurais donné avec plaisir si elle m'avait exprimé le vif désir de la voir, tant je l'estime et la place haut. Cet appel simple et fort d'Élisabeth fut accueilli par un murmure d'approbation, mais c'était là le résultat de son intervention généreuse et non une manifestation en faveur de la pauvre Justine contre laquelle l'indignation publique se retourna avec une violence nouvelle, en l'accusant de la plus noire ingratitude. Elle-même pleurait, tandis qu'Élisabeth parlait, mais sans répondre. Pendant tout le jugement, ma propre agitation et mon angoisse furent extrêmes.

et ne lâchaient pas leur proie. Je passais une nuit de souffrance sans mélange. Le matin venu, je me rendis à la cour. Mes lèvres et ma gorge étaient desséchées. Je nous ai posé la question au fantane, mais on me connaissait et le magistrat devina la cause de ma visite. On avait voté. Toutes les boules étaient noires et Justine était condamnée. Je ne peux prétendre décrire ce que je ressentis. J'avais auparavant éprouvé des sensations d'horreur et j'ai essayé de les exprimer suffisamment, mais les paroles ne peuvent donner une idée du désespoir accablant que j'éprouvais alors. La personne à laquelle je m'adressais ajouta que Justine avait déjà confessé son crime. Cette preuve était, dit-il, à peine nécessaire dans un cas si peu douteux, mais je suis heureux que nous l'ayons eu. En fait, nul de nos juges n'aime condamner un criminel sans des présomptions extérieures, si probantes soient-elles. Cette nouvelle était étrange et inattendue. Quel en pouvait être le sens? Mes yeux m'avaient-ils trompé? Et étais-je donc aussi fou que tout le monde le croirait si je découvrais l'objet de mes soupçons? Je me hâtais de rentrer chez moi et Elisabeth me demanda avec angoisse le résultat. « Ma cousine, répondis-je, la décision est celle à laquelle vous vous êtes peut-être attendu. Tous les juges aiment mieux condamner 10 innocents que laisser échapper un seul coupable. Mais elle a avoué. Nous allons prendre encore une respiration pour écouter « J'entends des voix » Gaëtan Roussel.

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1: Certes, j'ai avoué, mais mon aveu est un mensonge. J'ai avoué pour obtenir ma grâce, peut-être, mais maintenant, ce mensonge est plus lourd en mon cœur que tous mes autres péchés. Le Dieu du ciel me pardonne. Depuis le moment où j'ai été condamné, mon confesseur m'a assiégé. Il m'a à tel point épouvanté et menacé que j'ai commencé à me croire le monstre qu'il me déclarait être. Il m'a menacé de l'excommunication et de l'enfer à ma dernière heure si je persistais à ne pas avouer. Cher ami, je n'avais personne pour me soutenir. Tous me regardaient comme une misérable condamnée à l'ignominie et à la perdition. Que pouvais-je faire ? En une heure mauvaise, j'ai souscrit à ce mensonge. Et ce n'est que maintenant que je me sens vraiment misérable. » Elle s'arrêta en pleurant, puis continua. « C'est avec horreur, ma douce amie, que j'imagine les coupables à vos yeux, et d'un crime dont seul le démon lui-même aurait été capable, votre Justine, que votre chère tante avait à tel point honorée et que vous-même vous aimiez, cher William, enfant adoré. Je vous reverrai bientôt au ciel, où tous nous serons heureux. » Et c'est là ma consolation, alors que je vais souffrir l'ignominie et la mort. Oh Justine, pardonnez-moi d'avoir un seul instant manqué de confiance en vous. Pourquoi avez-vous avoué ? Mais ne vous lamentez pas, cher enfant, ne craignez rien. Je vais prouver votre innocence. Mes larmes et mes prières adouciront les cœurs de pierre de vos ennemis. Vous ne mourrez point. Vous, ma compagne de jeu, ma sœur, périr sur l'échafaud ? Non, non, je ne survivrai jamais un malheur semblable. » Justine secoua douloureusement la tête. « Je ne crains pas la mort, dit-elle. Cet effroi-là est passé. Dieu me soutient dans ma faiblesse et me donne le courage nécessaire pour supporter le pire. Je quitte un monde d'amertume et de tristesse. Et si vous gardez de moi le souvenir d'une créature injustement condamnée, je me résigne au destin qui m'attend. Apprenez de moi, cher ami, à vous soumettre humblement à la volonté du ciel. » Pendant cette conversation, je m'étais retirée dans un coin de la prison où je pouvais cacher l'angoisse horrible qui me possédait, le désespoir. Qui donc osait employer ce mot ? Cette malheureuse victime qui le lendemain devait franchir la limite terrible entre la vie et la mort ne ressentait pas une angoisse aussi profonde et amère que la mienne. Je claquais, grinçais des dents, gémissant. Du plus profond de mon âme, Justine tressaillit. Quand elle vit qui était là, elle s'approcha et me dit « Cher ami, vous êtes extrêmement bon de me visiter. Vous, j'espère, ne croirez pas que je sois coupable. » Je ne pouvais lui répondre. « Non, Justine, dit Elisabeth, il est plus convaincu de votre innocence que je ne l'étais moi-même. » Car même lorsqu'il a appris que vous aviez confessé le crime, il ne l'a pas cru. Je le remercie du fond du cœur. Dans ces derniers moments, je ressens la plus profonde reconnaissance pour ceux qui pensent à moi avec bonté. Quelle n'est pas la douceur de l'affection des autres pour une misérable telle que moi ? Elle efface plus de la moitié de mon malheur. Il me semble que je vais mourir en paix maintenant que vous, ma chère amie, et votre cousin reconnaissez mon innocence. » C'est ainsi que la malheureuse essayait de consoler les autres et de se consoler elle-même. Elle arrivait en fait à la résignation à laquelle elle aspirait. Quant à moi, le meurtrier véritable, je sentais dans mon cœur le ver éternel qui rend impossible toute espérance et toute consolation. Elisabeth de même pleurait et souffrait, mais sa souffrance était aussi celle de l'innocence qui, semblable à un nuage qui passe sur la beauté de la lune, la cache un instant, mais ne peut en ternir l'éclat. L'angoisse et le désespoir avaient pénétré au cœur de mon être. J'emportais avec moi un enfer que rien ne pouvait éteindre. Nous passâmes plusieurs heures avec Justine, et ce fut à grand-peine qu'Élisabeth put s'arracher au dos près d'elle. « Je voudrais, s'écria-t-elle, pouvoir mourir avec vous. Je ne peux vivre dans ce monde de souffrance. » Justine réussit à sourire, tout en réprimant à grand-peine ses larmes d'amertume. Elle embrassa Elisabeth et d'une voix dont elle avait à demi effacé l'émotion. « Adieu, ma douce amie, lui dit-elle, chère Elisabeth, ma bien-aimée, ma seule amie. Puisse le ciel, en sa bonté, vous bénir et vous conserver. Puisse ce malheur être le dernier que vous subirez. vivez, soyez joyeuses et rendez heureux les autres. » Et Justine mourut le lendemain. L'éloquence déchirante d'Élisabeth ne put rien modifier à la croyance définitive des juges en la culpabilité de la sainte martyre. Mes propres supplications passionnées et indignées furent vaines. Et lorsque je reçus leur froide réponse et que j'entendis leur raisonnement dur et impassible, mon intention d'avouer mourut sur mes lèvres. J'aurais peut-être réussi à me faire passer pour fou, non à faire révoquer la sentence de ma malheureuse victime. Elle mourut sur l'échafaud comme une criminelle. Au milieu des tortures de mon propre cœur, je me retournai pour contempler la souffrance profonde et muette d'Élisabeth. De cela encore, j'étais responsable. Et le chagrin de mon père et la désolation de ce foyer jadis si souriant, tout cela était l'œuvre de mes mains trois fois maudites. Vous pleurez, malheureux, mais ce ne sont pas vos dernières larmes. De nouveau s'élevèrent vos lamentations. Vos cris retentiront à maintes et maintes reprises. Frankenstein, votre fils, votre parent, l'ami d'enfance que vous avez tant aimé, celui que, pour qui vous donneriez jusqu'à la dernière goutte de sang de son cœur, qui n'accueille aucune pensée, aucune sensation joyeuse, dont le reflet n'illumine pas aussi vos chers visages, qui voudrait remplir l'atmosphère de bénédiction et passer sa vie à vous servir, c'est lui qui ordonne vos pleurs, vos larmes innombrables, et son bonheur dépasserait ses espérances si l'inexorable destin aujourd'hui satisfait, et si l'œuvre de destruction s'arrêtait avant que la paix de la tombe ait succédé à vos tristes tourments. Ainsi parlait mon âme prophétique, tandis que déchirée par le remords, je voyais ces êtres aimés verser de vaines larmes sur les tombes de William et Justine, première et malheureuse victime de mes arts sacrilèges. Victor se rend dans la vallée de Chamonix, il entreprend l'ascension du glacier de Montanvert. Il était près de midi. Quand j'arrivais au sommet, je restais assis un certain temps sur le rocher qui domine la mer de glace. Une brume la recouvrait, ainsi que les monts environnants. Bientôt, une brise dissipa le nuage et je descendis sur le glacier. La surface très rugueuse s'élève comme les vagues d'une mer troublée, avec des dépressions et des déchirures profondes de place en place. La plaine de glace a près d'une lieue de large, mais je passais près de 2 heures à la traverser. La montagne qui lui faisait face est un rocher à nu et à pic. Du côté où je me trouvais alors, j'avais le Montanvert exactement devant moi, à environ une lieue, et au-dessus s'élevait le Mont Blanc, dans sa majesté terrible. Je restais dans un recoin du rocher à contempler ce spectacle merveilleux et stupéfiant. La mer, ou plutôt la vaste rivière de glace, serpentait parmi les montagnes dépendant d'elle, et dont les sommets aériens surplombaient ses golfs. Leurs pics glacés et scintillants resplendissaient dans le soleil au-dessus des nuages. Mon cœur, auparavant triste, se gonflait alors d'un sentiment semblable à la joie. Je m'écriais, « Esprit errant, si vraiment vous errez et ne reposez point dans vos couches étroites, permettez-moi de goûter cette ombre de bonheur ou emportez-moi avec vous loin des joies de la vie. » En prononçant ces mots, j'aperçus soudain la silhouette d'un homme qui, à quelque distance, avançait vers moi avec une vitesse surhumaine. Il franchissait d'un bond les fentes de la glace parmi lesquelles je m'étais avancée avec précaution. En outre, à mesure qu'il s'approchait, sa taille semblait dépasser celle de l'homme. Un trouble me saisit, un brouillard voila ma vue et je me sentis défaillir. Mais la bise froide des montagnes me ramena vite à la pleine conscience. Je m'aperçus à l'approche de cette silhouette que c'était là le monstre que j'avais créé. Je tremblais de rage et d'horreur, résolu à attendre sa venue et à engager avec lui un corps à corps mortel. Il s'approchait. Son expression traduisait une souffrance profonde mêlée de mépris et de malignité. Et sa laideur surnaturelle le rendait à peine supportable en son horreur pour des regards humains. Mais je fis à peine attention. La rage et la haine me privèrent d'abord de la parole et je me ressaisis que pour l'accabler sous l'expression de ma haine furieuse et de mon mépris. « Démon, m'écriai-je, oses-tu donc m'approcher ? Et ne crains-tu pas que mon bras se venge cruellement sur ta tête misérable ? Va-t'en, vile créature, ou plutôt reste, que je te réduise en poussière. Hélas, si je pouvais, en supprimant ta misérable existence, ramener à la vie de ces victimes de ta méchanceté diabolique. » « Je m'attendais à cet accueil, dit le démon. Tous les hommes haïssent les malheureux. À quel point dois-je donc être haï, moi dont le malheur dépasse celui de toute créature vivante ? Et pourtant c'est toi, mon créateur, qui me déteste et me méprise. Moi, ta créature, à laquelle tu es lié par des liens que l'anéantissement de l'un de nous peut seul rendre dissoluble. Tu veux me tuer ? Comment oses-tu jouer de la sorte avec la vie ? Fais ton devoir à mon égard et je m'acquitterai du mien, envers toi et envers le reste de l'humanité. Je vais vous laisser sur cette triste histoire, cette rencontre horrible, mais vous saurez mieux la semaine prochaine ce qui va advenir. À la semaine prochaine et nous allons écouter Bloody Mary, miroir de l'effroi, ce qui est bien le cas à l'heure actuelle. Pour cette histoire. À bientôt et merci à Christophe Bruhls.

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Il s'y intéresse à Saint John Henry Newman, docteur de l'Église.

0: Bienvenue dans notre émission Forme et Formation. Saint John Henry Newman, docteur de l'Église, voilà le thème pour ces vacances dans cette émission. 9 émissions qui seront consacrées à ce saint du 19e siècle et celui qui nous présente les différentes facettes de la vie, de l'œuvre et de la pensée de Saint John Henry Newman, c'est le père Joseph Zagaoutou qui est de nouveau en studio avec nous. Bonjour père Joseph.
1: Bonjour Père Ralph.
0: Mais pour commencer, on va simplement aussi nous rappeler que John Henry Newman était un homme qui aimait bien aussi la spiritualité, la prière, qui d'ailleurs a formulé, a écrit toute une série de prières. Et une de ces prières nous sera lue tout de suite par Sœur Monique. Je salue aussi. Bonjour Sœur Monique.
2: Bonjour.
0: Alors, on vous connaît aussi un peu parce que régulièrement, vous commentez aussi l'Évangile le matin, donc dans la prière du matin, et vous faites partie de la communauté des DIC, donc les Dames de l'Instruction Chrétienne, qu'on appelle maintenant les Religieuses de l'Instruction Chrétienne à Liège. Et donc, vous êtes venue accompagner le père Zagaoutou pour cet enregistrement. Et c'est vous qui allez nous lire cette prière de John Henry Newman.
2: Seigneur Jésus, inonde-moi de ton esprit et de ta vie. Prends possession de tout mon être pour que ma vie ne soit qu'un reflet de la tienne. Rayonne à travers moi, habite en moi. Et tout ce que je rencontrerai pourront sentir ta présence auprès de moi. En me regardant, ils ne verront plus que toi seul, Seigneur. Demeure en moi, et alors je pourrai, Seigneur, comme toi, rayonner au point d'être à mon tour une lumière pour les autres, lumière qui émanera complètement de toi. C'est toi qui, à travers moi, illuminera les autres. Ainsi, ma vie deviendra une louange à ta gloire, la louange que tu préfères, en te faisant rayonner sur ceux qui nous entourent. Par la plénitude éclatante de l'amour qui te porte, mon cœur, amen.
0: Merci beaucoup, Sœur Monique. Alors, je ne vais pas vous demander de faire la même chose que ce que vous faites avec les textes d'Évangile, donc de commenter cette prière, mais quand même, peut-être simplement de réagir un petit peu, parce que je sais que dans votre vie de religieuse, la prière occupe une place importante aussi. Est-ce que cette prière qui vient donc du 19e siècle vous parle, vous touche quelque part?
2: Je pense que dans la vie consacrée ou dans la vie religieuse ou toute personne qui croit en Jésus-Christ ne peut tenir sans avoir la communion avec Jésus-Christ, avec Dieu, échanger ou prier Jésus tous les jours pour essayer d'avoir le rayonnement, l'essence pour que sa vie puisse être témoin, pour qu'il puisse être témoin devant les autres, être lumière comme Jésus-Christ devant les autres. Mmh. Et cette force, on ne peut le recevoir que dans la prière, dans la communion intense avec le Christ.
0: Mmh. Alors, ceux pour qui la prière avait une certaine importance, c'était certainement aussi les saints. Et justement, là, je me tourne maintenant de nouveau vers le père Joseph Zagaoutou. Un aspect aussi de la vie de Saint John Henry Newman, c'était la sainteté. Et vous m'avez dit, et je crois que vous l'avez déjà dit dans une émission précédente, il voulait devenir un saint. Est-ce qu'on peut dire ça?
1: Non, c'est plutôt au contraire. Parce que quand on lui a demandé de devenir, est-ce qu'on dirait que tu es saint, tu veux devenir? Il a dit que non. Ah. Il a dit, le saint n'est pas comme moi, j'écris, je suis un écrivain, mais le saint, je pourrais peut-être aller cirer les souliers des saints comme les souliers de Philippe Néri, mais moi, devenir saint, je ne me crois pas
0: capable.
1: C'est comme ça qu'il disait. Avec cette humilité, Lui, il aimait dire ça, même quand on a voulu justement lui demander beaucoup de choses sur la sainteté, lui, il donnait vraiment les caractéristiques, les conseils, mais personnellement, lui, il ne se considérait jamais comme un saint.
0: Donc, il savait et il s'exprimait beaucoup sur la sainteté,
1: sur la sainteté.
0: Mais lui-même était trop modeste pour s'y mettre dedans.
1: Oui.
0: Alors, c'est quoi pour lui la sainteté?
1: Pour lui, la sainteté, la sœur vient de le dire, c'est d'abord la communion avec Dieu. On ne peut pas être saint si on n'est pas en communion avec Dieu. Et puis, c'est justement essayer de toujours aller vers Dieu qui est trois fois saint. C'est Dieu qui est saint, c'est lui qui choisit les saints. Et alors, il faut essayer vraiment de s'édifier, d'édifier les autres. Mais le travail, le plus grand travail, c'est le travail de Dieu, le travail de l'Esprit Saint. Parce que justement, c'est Dieu qui sanctifie. Les saints que nous connaissons sont toujours vraiment des dons de Dieu.
0: Mmh.
1: Et pour cela, je voudrais dire que son siècle, le 19e siècle, il y a beaucoup de saints.
0: C'est ça.
1: Et de bienheureux, beaucoup. Mmh. Il y a ceux qui sont connus, mais il y a d'autres peut-être qui ne sont pas toujours connus. Ils sont plus de 300.
0: Mmh.
1: Ne fût-ce que son siècle, il y a deux docteurs de l'Église. Lui est docteur de l'Église, mais avant lui, il y avait aussi Sainte Thérèse de Lisieux. C'est connu. Donc, c'est un siècle vraiment qui a produit beaucoup de choses dans la spiritualité. Et nous avons donc deux saints qui sont docteurs de l'Église. Lui et Sainte Thérèse de Lisieux. Et se rejoignent vraiment. Et puis, il y a beaucoup d'autres saints et même beaucoup de berges saints. Je commence par Damien de Morocaille, qu'on appelle déjà le martyr de la charité.
0: Le père Damien, oui.
1: Le père Damien de Trémolo. Il a été vraiment un saint très connu dans le monde. Il a attiré beaucoup de vocations à cause de son action. Se donner vraiment jusqu'à aller dans l'île du Hawaï où il y avait des lépreux. Et mort lépreux, il était encore trop jeune. C'est cela justement qui montre que ce siècle a beaucoup de saints et beaucoup de berges. On peut citer d'autres berges, il y en a. En tout cas, il y a beaucoup de serviteurs de Dieu. Nous sommes avec sœur Monique, la fondatrice de sa congrégation. Elle est dans cette étape de sainteté. Ce n'est pas étonnant parce que justement, ce qu'elle a fait dans le monde, ce n'est pas tout le monde qui pouvait le faire.
0: Donc, c'est Mère Agathe Verrel.
1: Oui. Elle a donné dignité aux filles, parce qu'à cette époque, les filles ne pouvaient même pas étudier. Et on sait que, justement, dans d'autres pays, on avait essayé, mais elle est allée plus loin jusqu'à fonder cette congrégation qui continue encore aujourd'hui dans le monde.
0: Alors, Sœur Monique, est-ce qu'il y a un procès de béatification ou de canonisation de votre fondatrice? Parce qu'elle n'est pas encore sainte. Hein?
2: Non.
0: Est-ce que c'est en route?
2: C'est en route. La supérieure générale et son conseil ont déjà introduit donc, son dossier à Rome. Pour le moment, elle est acceptée comme servante de Dieu.
0: Ah oui.
2: Et alors, on est en processus on fait des démarches pour sa béatification et pourquoi pas la sainteté.
0: C'est ça. Donc, ce sera la prochaine sainte du 19e siècle. Je vous laisse continuer.
1: Oui, c'est ça. Mais il faut vraiment prendre conscience que ce siècle, c'est un siècle avec beaucoup de saints qui a cette spiritualité dans tous les pays de l'Europe. Et puis, c'est une Europe charitable, on l'oublie. C'est une Europe qui vraiment voudrait éliminer la pauvreté jusqu'à ce que le pape Léo XIII l'a écrit dans Rerum Novarum pour donner la dignité aux personnes qui vraiment étaient abandonnées. Et en Belgique, nous avons des gens célèbres. On en a parlé, on le dira encore, il n'y a pas seulement Mère Agathe, mais il y a aussi Mère Julia, qui a fait progresser le dossier de John Arinuman jusqu'à maintenant. C'est la fondatrice de la famille spirituelle Opera qui justement est né dans la même ville que Mère Agathe, de Julia, Mère Julia et Mère Agathe, de la même époque. C'est important. C'est important de voir cela, par exemple, à Lyon, où nous avons le curé d'Ars, qui est connu, avec Pauline Marie Jalicot, qui était, d'ailleurs, je dirais, c'est Pauline Marie Jalicot qui le dit que c'était son directeur spirituel. Et dans cette même ville, on voit d'autres qui ne sont pas nommés maintenant, mais qui vraiment se mobilisent pour montrer cette robe qui va vers la sainteté et qui choisit le dynamisme missionnaire, qui choisit la dignité humaine. Et justement, John R. Newman dira que la sainteté aussi, c'est d'avoir son cœur de Jésus, d'avoir pitié, de pouvoir regarder l'autre. Parce que c'est en regardant l'autre qu'on découvre qu'il est l'image de Dieu. C'est un terme très fort chez John R. Newman parce qu'il montre que justement, Dieu nous a créés avec amour. Et du moment que vraiment on reconnaît qu'on est aimé de Dieu, c'est l'étape première. Une étape première de sainteté. Reconnaître qu'on est aimé de Dieu. Et c'est la réalité, mais il faut le reconnaître. Et alors, justement, pour le reconnaître, il faut avoir le regard vers autrui. Vers Dieu et vers autrui. Et ça, c'est vraiment l'étape de la sainteté chez John R. Newman. D'abord, Dieu, il a la primauté, mais aussi le voisin. John R. Newman, c'était quelqu'un qui s'oubliait beaucoup. Des gens dans sa famille pensaient seulement à ses petits frères, à ses petites sœurs, à sa mère, à son père, à des amis. Et lui, il était vraiment quelqu'un qui arrivait en dernier lieu pour montrer que d'abord, c'est le voisin qui est important.
0: Moi, je vous propose peut-être de nous arrêter un petit moment et d'écouter une chanson justement qui parle de sainteté avant de continuer notre entretien d'aujourd'hui. Les...

0: Et vous écoutez toujours l'émission Forme et Formation avec le père Joseph Sagaoutou qui nous accompagne pendant tout cet été en parlant de Saint John Henry Newman, docteur de l'Église, donc un saint qui a connu tout, pratiquement tout le 19e siècle. Et aujourd'hui, on parle du sujet de la sainteté. Qu'est-ce que c'était la sainteté chez John Henry Newman? Vous en avez déjà donné quelques exemples. Alors, dans les noms que vous avez cités, Père Joseph, vous avez cité beaucoup de Belges, aussi des Français, donc ça veut dire des francophones. Mais je suppose que vous le faites parce que nos auditeurs sont des francophones ou des Belges. Mais je suppose que ce siècle a connu des saints un peu à travers le monde.
1: En Italie, je me permets de citer
0: oui.
1: Et un laïc, Frédéric Ozanam,
0: évidemment,
1: qui vraiment est parmi les grands fondateurs de la société Saint-Vincent de Paul, lui aussi saint, du même siècle. Donc vous voyez, il y en a beaucoup. Et puis, je voudrais dire que pour Newman et la sainteté, ce n'est pas nécessairement être cité sur le calendrier. C'est la sainteté de vie. Parce que quand il est devenu diacre, comme je l'ai dit, quand il est devenu diacre, la première prière, c'est de demander la sainteté. Et quand il est devenu pasteur aussi, c'est d'abord la prédication sur la sainteté. Et toujours quand on regarde ses prédications, il montrait son côté d'édification des autres et de soi-même vers la sainteté. Le terme qui pourrait traduire bien ce qu'il disait en anglais, c'est la perfection. Être parfait comme Dieu le Père est parfait. Et c'est lui justement qui voulait montrer que même pour prêcher, l'essentiel ce n'est pas de convaincre les gens ou de toucher pour qu'ils comprennent davantage, mais plutôt de les aider à rejoindre le Seigneur dans la sainteté. C'est cela l'important de la prédication pour lui. Et alors, je voudrais dire que dans beaucoup de pays au 19e siècle, ils ont la conscience de ce souci de l'autre, même au niveau politique. C'est pour cela que nous avons un certain Robert Schuman du Luxembourg. Maintenant, au Luxembourg, on parle de lui cette semaine, mais ce sont des personnes qui prennent conscience vraiment de ce siècle qui a besoin de l'ouverture d'autrui. Avant, ça n'existait pas. Si nous regardons ce siècle avec les yeux de Dieu, je l'ai dit le premier jour, c'est à ce moment que nous allons voir Adenauer, nous allons voir le français Monet, Schumann, Luxembourgeois. Il y a beaucoup de Hollandais, de Gaspari, d'Autriche, Willem Beyen des Pays-Bas, il y a des personnes qui prennent conscience de la gravité de la situation. Le fondateur des Pères Bruns, les missionnaires d'Afrique, le cardinal Ravigeri, va prêcher pour la suppression de l'esclavage. Il va y arriver. Et nous aurons beaucoup de saints aussi. Joséphine Bakita, il y en a beaucoup. Et même maintenant, en Afrique du Nord. C'est un siècle riche, très riche, où vraiment Newman n'est pas seul, il est avec les autres. Et aujourd'hui, nous allons continuer à lui demander de prier pour nous, pour que nous soyons aussi défiés vers la sainteté.
0: Alors, encore une petite question. Il vient de l'anglicanisme, on l'a déjà souligné. Est-ce que chez les anglicans, il y a aussi le même culte des saints que chez les catholiques? Évidemment, vous avez dit que la sainteté ne se limite pas à ceux qui sont inscrits dans le calendrier liturgique, mais je suppose que les anglicans ont aussi leurs saints.
1: Oui, effectivement. Si nous voyons John Henry Newman sur la liste des saints qui sont dans le livre des anglicans, il y a John Henry Newman, bien évidemment. Il y a les martyrs de l'Ouganda, par exemple. Moi, j'ai vérifié exprès. Je suis allé chez les Anglicans. J'ai pris le livre des saints. Alors, il y a Thomas More, que nous avons dans l'Église catholique. Il y a les martyrs ougandais. Il y a John Henry Newman. Et quand même, j'ai consulté le livre des saints anglicans. John Henry Newman n'était pas encore proclamé saint dans l'Église catholique. Donc, nous sommes dans les années 2017, quand je suis allé consulter le livre, mais il a été canonisé le 13 octobre, 2 ans après. Mmh. 2019, j'étais à Rome, mais avant, j'avais consulté tous les livres qui parlent justement de ces anglicans. Et ce qui m'a frappé aussi, c'est de voir que ce même siècle, les saints d'Ouganda sont de ce qu'on appelle les saints œcuméniques, c'est-à-dire pas seulement catholiques, mm-hmm. mais aussi anglicans, où il y a même un évêque anglican qui a été envoyé, James Hannington, qui est mort avec les jeunes ougandais. Mm. Donc c'est un siècle vraiment qui montre l'importance de la sainteté jusqu'à proclamer justement cette sainteté œcuménique. Mm-hmm.
0: Sinon, que dire encore de la pensée de John Henry Newman face au thème de la sainteté?
1: Au thème de la sainteté, il y a beaucoup de choses qu'on pourrait dire, parce que lui, quand il était déjà tout petit, quand il était tout jeune, il aimait vraiment de toujours s'imprégner des saints, des pères de l'Église, on l'a dit, mais aussi des saints. Donc, les pères de l'Église, ce sont des saints. Mais il aimait lire les pères de l'Église. Il lisait les pères de l'Église même quand il était anglican. Ce n'est pas quand il est devenu catholique qu'il a commencé à lire les pères de l'Église. Il a commencé tout jeune quand il était anglican. Et ce sont les pères de l'Église, justement, qui ont montré cette vie de sainteté. On aura l'occasion de voir l'aurore des pères de l'Église, justement. Mais lui, il a trouvé directement le côté de sainteté chez les pères de l'Église. Mmh. Il était édifié.
0: Évidemment, je crois qu'il faut reconnaître aussi qu'il y a différentes formes de sainteté. Il y a ceux qui se donnent entièrement à Dieu. Hein, et souvent, c'est dans le milieu, je dirais, des religieux qu'on a des saints qui se sont vraiment donnés entièrement à Dieu. Mais il y a aussi la sainteté qui passe par l'amour du prochain. Hein, donc, Mère Teresa, donc des gens qui ont vraiment voué leur vie à d'autres personnes. Il y a aussi, par exemple, le martyr. Donc, le martyr, là, c'est des personnes qui n'ont pas nécessairement fait des grandes choses dans leur vie, mais qui, plutôt, ont témoigné de leur foi à travers leur mort.
1: Je dirais qu'ils ont fait de grandes choses jusqu'à donner leur vie.
0: C'est ça.
1: Parce que, justement, beaucoup de martyrs, on remarque leur simplicité. Je peux prendre l'exemple de Maria Goretti, une jeune fille tout à fait simple, d'une famille pauvre. Son corps se trouve à Nettuno, près de Rome, quand on quitte la ville de Rome vers la périphérie, vers le lac. On trouve justement cette jeune fille de 11 ans, un enfant, qui est mort, martyr. Une vierge très jeune, martyr, avoir ce courage de se donner à Dieu jusqu'au sang, il faut vraiment avoir la grâce de Dieu. Mm-hmm. Donc, c'est qu'ils ont fait beaucoup de choses, même avec peu de paroles, même pas nécessairement beaucoup d'années, un peu d'années. Par exemple, en Ouganda, les martyrs ougandais sont tous des mineurs. Beaucoup sont des mineurs en tout cas. Charles Rwanga, Kizito sont des jeunes de 14 ans. Ils étaient encore tout petits. Il y avait ceux qui étaient même au catéchisme qui n'étaient pas encore baptisés. Donc, ça montre que cette sainteté, jusqu'au don de soi-même, le martyr, c'est le pape Jean-Paul II qui dira que ceux qui donnent, ceux qui témoignent réellement, ceux qui témoignent de la vie chrétienne, c'est ce témoignage de martyr, il est plus fort. Et on retrouve en Afrique, c'était étonnant, les premiers martyrs sont des Ougandais. On va les trouver encore plus, on va les trouver en Chine, on va les trouver un peu partout. Mais moi, je dirais que vraiment, ils sentent déjà la communion avec le Christ, même quand ils sont jeunes, même quand ils n'ont pas fait l'école.
0: Peut-être pour les 2 minutes qui nous restent encore, dans la vie de John Henry Newman, quels sont pour vous les aspects dominants qui ont fait qu'aujourd'hui il est saint? En quoi était-il particulièrement saint?
1: Oui, je le dirais tout brièvement, c'est parce que, étant tout jeune, comme j'ai dit, il a reçu une éducation de ses parents vraiment chrétien, sa maman lui a donné vraiment une éducation chrétienne forte. Tous les jours, il priait avec toute sa famille, ça s'est connu. Il lisait la Bible. Il était toujours un enfant obéissant envers ses parents. La sainteté commence par justement par son quotidien. Parce qu'on se sanctifie quand on est enfant, qu'on écoute ses parents, qu'on écoute les maîtres de l'école, qu'on écoute les voisins, qu'on essaie de vivre en harmonie. C'est déjà ça. Alors, ça pour Newman, c'était très fort. On sait qu'il avait le goût d'oration très fort, jusque justement à faire une conférence il y a 2 ans, en 2024, sur John Harry Newman et son ordre d'amitié, d'oration. C'était en France. Mm-hmm. On a fait cette conférence, il y a même une université qui ne fait qu'enseigner cela pour montrer que son côté fort, c'était cette oration. On aura l'occasion prochainement pour en parler. Mais justement, c'est important pour sentir que la sainteté, pour John Harry Newman en tout cas, c'est la sainteté au quotidien. Mm-hmm. La sainteté de vie. Comme ça, les grands-mères se sentent dans leur vocation chrétienne quand elles aident leurs enfants à aller à l'école pour récupérer les petits-enfants en préparant quelque chose à la maison. Quand le professeur il fait son devoir de donner l'enseignement, quand le docteur, lui aussi, il soigne quelqu'un, c'est là sa sainteté.
0: Eh bien, merci beaucoup, Père Joseph Sagaoutou. Je rappelle que vous êtes là pendant tout l'été pour nous faire connaître la pensée et la vie de Saint John Henry Newman, docteur de l'Église. Donc, la suite, la semaine prochaine, là, on va surtout parler de foi et raison. Au revoir à vous, Père Joseph. Au revoir à vous, chers auditrices et auditeurs. Merci, Père. À la semaine prochaine. Merci.

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1: Bonjour et bienvenue dans La vie d'artiste sur RCF. Aujourd'hui, j'ai le plaisir de recevoir la splitante Mila. Bonjour Mila.
2: Bonjour Stéphane.
1: Bienvenue dans cette émission La vie d'artiste. Alors cette émission, cette interview n'est pas une interview ordinaire. À côté de vous, voyez-vous, il y a un miroir qui s'appelle Narcisse. Le miroir qui vous accompagne dans un voyage à travers votre vie d'artiste. Nous parlerons non pas seulement de votre promotion, de votre musique, mais de ce qui vous habite vraiment en tant que personne, en tant qu'humain, en tant qu'artiste, vos émotions, vos doutes, vos élans, vos silences et chaque question. Vous découvrirez un petit peu votre reflet, parfois fidèle, parfois déformé, mais la réponse sera toujours la vôtre. Et parce que vos chansons disent souvent plus que vos mots, vous nous offrirez ici dans cette émission également 3 titres en live enregistrés dans nos studios. Alors c'est parti, est-ce qu'on peut faire connaissance avec le miroir ?
2: C'est parti.
1: C'est parti.
3: Je suis Narcisse, ton miroir. Je t'écoute, je reflète ce que tu dis et ce que tu t'es. Tout au long de cette émission, je t'accompagnerai dans tes reflets. Ton enfance, tes doutes, tes élans, tes silences. Ces reflets pourront être doux ou inconfortables, limpides ou déformés, mais ils seront toujours toi.
1: Alors, quelle est la première impression avec ce miroir ?
2: Eh bien, je rencontre à peine Narcisse, j'ai besoin de plus de temps pour faire connaissance, mais c'est vachement cool, hein ? Vachement
1: cool. Justement, partons justement avec la première séquence, qui est la séquence de l'enfance.
3: Tout commence quelque part. Avant les mots, avant les choix, il y a une note, un frisson, une émotion sans nom. Quand je te regarde, je ne vois pas encore l'artiste, je vois l'enfant. Avant les scènes, avant les studios, il y a eu une vibration intime qui a trouvé refuge dans la musique. Avais-tu déjà une idée de l'artiste que tu deviendrais?
2: Je dois répondre à cette question.
1: Oui, répondez à cette question.
2: Comment répondre à cette question en 3 minutes maximum? Non. Alors, il y a un truc que j'ai jamais raconté, mais donc j'ai commencé la musique, le piano et le solfège au conservatoire quand j'avais 7 ans. Et au départ, voilà, j'étais inscrite à d'autres activités aussi. Quand on est enfant, on aime un peu toucher à tout. Et en fait, j'ai fait quelques années de piano et de solfège, mais j'aimais bien, mais je comprenais rien. Je vais pas vous te mentir, Stéphane et Narcisse, je vais pas vous mentir. Je comprenais rien au solfège et je comprenais pas non plus l'utilité de tout ça. C'est normal, quand on est enfant, parfois on comprend pas tout de suite. Et j'ai pris plusieurs cours de rattrapage chez une dame qui s'appelle Madame Forge. Je sais pas si elle entendra cette interview, mais je l'espère du moins. J'ai pris un cours de rattrapage chez elle et c'était donc une ambiance vraiment chaleureuse. Il y avait un feu, c'était chez elle, donc un feu de bois allumé, son chien couché juste à côté. On était en train de voir les notes et une certaine horloge des accords, etc., des tonalités. Et d'un coup, je ne sais pas ce qui s'est passé, mais j'ai ce souvenir, et pourtant on sait que j'en ai très peu parce que j'ai une toute petite mémoire, ce souvenir où j'ai tout compris d'un coup. Alors tout, bon, hein, faut pas abuser, je crois que j'avais genre 12 ans, mais j'ai compris pourquoi on faisait ça, pourquoi on mettait cet accord-là après celui-ci, etc., etc. Et depuis, j'ai pas arrêté de composer. Enfin, la même année, hein, quand j'avais 12 ans, j'ai composé ma première musique au piano, ensuite ma première chanson, etc. Et de fil en aiguille...
1: On y reviendra.
2: Voilà, ouais. Ben voilà.
1: Si on revient à l'enfance, à la toute petite enfance, est-ce que vous vous souvenez de la première émotion musicale que vous avez eue ?
2: C'est une belle question. Oui, je me souviens, pas vraiment du premier, mais des premiers en tout cas. C'est carrément mon père qui met la musique dans toute la maison. Mon père écoutait beaucoup de reggae. Et waouh, qu'est-ce que je l'en remercie parce que du coup, ça a fait les fondations de ma culture musicale. Mais il y avait du reggae, il y avait aussi de l'électronique, il y avait même parfois du classique. Et en fait, il m'a bercé toute mon enfance avec un tas de musique que je ne connaissais pas et qu'à l'heure actuelle, je ne me rappelle plus. Voilà, en gros, c'était ça mes premiers souvenirs. Mon père qui met la musique à fond et qui danse dessus, qui chante et moi aussi avec. Voilà.
3: On ne devient pas artiste du jour au lendemain. C'est une mue. Un passage. Grandir, ce n'est pas seulement avancer. C'est perdre des certitudes, abandonner des protections, accepter de ne plus être celui qu'on était. Quelle étape de ta vie a véritablement transformé ta relation à la musique, au point que créer est devenu une identité plus qu'une activité?
2: J'ai parlé d'un souvenir tout à l'heure, ça peut peut-être rejoindre cette même question. Mais moi, je pense que c'est surtout à ma dernière année au conservatoire en piano. Voilà, tout tourne toujours autour de cette académie que j'ai faite et de ces cours. Je devais présenter du Chopin avec les cours sur le côté, j'avais 18 ans, machin, j'étais adolescente, etc. Ben, j'avais pas, même si je travaillais énormément, j'étais pas au point de présenter quelque chose de concret. Du coup, j'ai décidé de improviser sur du Chopin, pour le coup. Mmh. Et c'est là que j'ai compris que, waouh, je préférais tellement improviser, créer mes propres notes l'une à la suite de l'autre, plutôt que de reproduire une partition telle quelle, même si j'ai un énorme respect pour les gens qui jouent avec partition, parce que waouh, c'est quelque chose, par exemple, que je pense qu'à l'heure actuelle, je ne sais pas faire, quoi. Faire une partition de A à Z de Mozart, Chopin, Bach et toute la clique, hein. Pardon, je m'emporte. Mais, en tout cas, j'ai un énorme respect pour les gens qui font ça, mais moi, j'ai adoré le fait de ne pas avoir de support sous les yeux et de laisser parler son subconscient.
1: Si on revient aux premières compositions que vous avez faites, écrites, pourquoi ? Comment elles sont arrivées ?
2: Comment elles sont arrivées ? Je ne sais pas. Je ne sais pas, Stéphane.
1: La première fois que vous avez écrit ou composé, c'était pour quelqu'un ? Pour quelque chose ?
2: Pour exprimer quelque chose, ouais. Mmh. Ça, c'est sûr.
1: D'intérieur ou sur le monde qui vous entoure ?
2: D'intérieur. Je sais que quand j'étais ado, ou jeune adulte, bah, j'avais beaucoup de frustration en moi, et, comme la plupart des jeunes adultes, hein, et du reste du monde. Beaucoup de frustration en moi, beaucoup de choses que j'arrivais pas à dire en mots, et je me suis rendu compte, en fait, qu'en jouant, sans chanter, hein, vraiment, en jouant, au bout de, j'avoue, 15-20 minutes de jeu, j'avais plus besoin de parler. Enfin, c'est comme si j'avais tout lâché, en fait. Comme si je venais d'avoir une discussion avec quelqu'un en lui disant « Voilà pourquoi je me sens comme ça, voilà pourquoi je suis triste, voilà pourquoi je suis heureuse, voilà pourquoi je suis fâchée, etc. » Et en fait, j'ai eu une discussion avec moi-même, entre guillemets, en jouant simplement. Les notes étaient mes mots. Et maintenant, à chaque fois, ça se passe comme ça. Quand je me sens mal ou que je me sens frustrée ou que mon cœur se serre, entre guillemets, j'ai juste besoin de me mettre derrière un clavier, de laisser aller mes doigts, et après, c'est comme si genre, je venais avoir d'une discussion de 1h30 avec une psy, quoi. Je me sens mieux.
1: Aujourd'hui, la musique que vous faites, est-ce qu'elle parle encore de l'enfant que vous étiez ? Est-ce que cette part d'enfance reste encore en vous ?
2: Oui, toujours. Toujours. Moi, j'ai un petit souci, c'est que j'ai des problèmes de mémoire. Alors, je peux pas acter ça, parce que pour le coup, c'est pas du tout diagnostiqué, mais j'ai l'impression que j'oublie plein de choses. C'est pas grave. C'est OK. Mais je sais que quand j'écris et quand je chante, je pense beaucoup à comment l'enfant que j'étais aurait reçu ces paroles, aurait reçu ce nouveau moi, aurait reçu ces nouvelles couleurs qui font partie de ma vie. Et franchement, ça fait du bien. Donc pourquoi je parlais de la mémoire, c'est que j'ai pas beaucoup de souvenirs de mon enfance, mais je sais que j'étais une petite fille heureuse, et je le suis toujours, maintenant je suis une grande fille, et il n'y a pas de fin à cette phrase.
3: On parle souvent de l'artiste, mais l'être humain, lui, que vit-il ? Quelle force intime ? Ou quelle blessure façonne aujourd'hui ta manière de créer et d'exister en tant qu'artiste ?
2: Donc, pour répondre à la question, quelle blessure ? Un tas de blessures. C'est pas facile de voir toujours à la place de passer par la porte, de voir passer par la fenêtre. Tu vois cette expression que j'ai plus en tête, mais t'as compris ? C'est pas facile d'avoir des noms. J'ai eu beaucoup de oui, mais j'ai eu quelques noms aussi. C'est pas facile, mais ce qui est facile, c'est juste d'être soi-même et de continuer à faire ce qu'on aime, ce qu'on sait faire en toute impunité, en restant entier. Et on sait qu'un jour, ça marchera, et ça marche déjà.
1: Je propose qu'on écoute un premier morceau ici, en live, lequel vous voulez nous proposer.
2: Oui, alors je pense qu'on peut écouter « Elle s'abandonne ». C'est une des premières chansons que j'ai sorties il y a maintenant 2 ans, hein, il me semble, et je suis très très attachée à cette chanson.

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1: Mila dans La vie d'artiste sur RCF avec ce morceau en live. Je rappelle qu'on peut retrouver ce live sur la chaîne YouTube de La vie d'artiste en vidéo. Magnifique
2: ouais.
1: Quand même.
2: Ah ouais, de fou. Trop bien.
1: Allez, on repart avec Narcisse.
3: Composer, c'est dessiner l'invisible. Quand tu composes, est-ce ton cœur, ton intuition ou quelque chose de plus profond encore qui prend les commandes?
2: Waouh, alors, je ne sais pas si tous les artistes auront la même réponse, mais en gros, c'est tellement incalculable de savoir ce qui te contrôle quand tu composes. Mm-hmm. Je ne sais pas si je
1: pourrais
2: répondre.
1: Qu'est-ce qui vient en premier, en fait? C'est un son, un rythme, une émotion, une mélodie? C'est quoi la première chose qui vient chez vous?
2: Une mélodie. Mm-hmm. Ouais, une mélodie. Alors d'abord, si bien sûr, j'ai toujours un piano ou un clavier quand je compose, forcément. D'abord, ce sont les notes de piano qui viennent. Je sais pas, en fait, je laisse aller mes doigts tout simplement. Je fais plusieurs accords, je fais divers renversements d'accords, etc. Et puis, quand je sens que la boucle est cool et que je ressens le truc vraiment, là, je commence à top-liner. En anglais ou en français, ça dépend. Et en fait, dès que je trouve la sonorité que j'aime, je la refais encore et encore. Et puis, il y a des mots qui viennent naturellement. Voilà, c'est ça.
1: Le piano, c'est un soutien pour vous? Qu'est-ce qui vous apporte comme soutien?
2: C'est plus qu'un soutien, c'est le prolongement de mes mains, vraiment. C'est plus qu'un soutien. Sans piano, je saurais chanter aussi, mais ça ne serait pas pareil.
1: Mmh. Puisqu'on parlait justement de la mélodie, le prolongement de la musique, il y a aussi forcément l'écriture.
3: Mmh. Écrire, c'est parfois se parler sans filtre. Quand tu écris, cherches-tu à guérir quelque chose, à comprendre ce que tu vis, ou à offrir aux autres un miroir de leurs propres émotions?
2: On dirait un QCM. En fait, j'ai envie de tout cocher, quoi. Tu vois? Ouais, c'est tout, c'est de tout. Hein. Comme je dis, c'est incalculable. On ne sait pas si ce jour-là...
1: Dans quelles conditions l'écriture se déclenche chez vous?
2: Dans des bonnes conditions, forcément. Il y a des jours où je suis inspirée, d'autres où je le suis moins, et dans

0: Dans ce cas-là, ben, j'ai des débuts d'idées et je fais appel à des co-songwriters qui sont méga talentueux, avec lesquels j'ai déjà eu l'occasion de bosser. Je sais pas, ça dépend. Des fois, il y a un couplet, un refrain qui me viennent d'un coup. Des fois, il me faut plusieurs heures, mais je me focus dessus et j'arrive à les finaliser. Des fois, il n'y a rien qui me vient du tout à part le piano et les top lines. Alors là, j'appelle d'autres pour écrire avec moi. Je sais pas. C'est pas. C'est jamais.
1: Comment est-ce que les autres arrivent à vous faire percuter le mot juste? Est-ce que parfois on a peur de certains mots, justement, qui nous dévoilent un petit peu trop, peut-être un petit peu, et qui nous censurent aussi?
0: Oui, il y a beaucoup de mots que moi, je n'aime pas chanter. Du moins que j'ai pas encore appris à aimer à chanter, mon Dieu. Beaucoup de mots. Donc quand je suis avec quelqu'un qui m'aide à écrire et qui écrit avec moi, des fois il y a des mots, c'est sûr que je veux pas. Moi, c'est quand c'est trop concret, ça me dérange. Alors, on pourrait dire, toutes les chansons que j'ai écrites sont concrètes, c'est vrai, j'avoue. Mais il y a des mots trop concrets, genre dire, imaginons le mot amour dans une chanson, ça me plairait pas. Mais dire je t'aime, enfin, c'est vraiment un bête exemple, hein, mais ça me plairait plus.
1: Ça
0: Imager
1: percute,
0: aussi, ouais.
1: il percute à quoi le mot? À votre diction, à votre âme, à
0: À
1: votre
0: la
1: cœur,
0: sonorité que
1: ouais.
0: ça a, à la diction, mais aussi forcément à la signification. Et si c'est trop imagé pour moi, je ne suis pas poète. Je ne veux pas passer pour une poète. Je suis juste une chanteuse qui écrit ses chansons et qui joue au piano, tu vois.
1: Parce que quand on écrit, on peut me dire toutes les vérités qu'on veut, ou il y a certaines choses qu'on n'ose pas dire, qu'on bloque, qu'on ne met pas sur le papier.
0: Ouais, il y a des choses qu'on n'ose pas dire forcément. On peut chercher toutes les formulations du monde. Il y a des choses qu'on n'ose pas dire. Mais ça, c'est tout le travail, en fait. Tout le chemin qu'on parcourt chaque jour, que je parcours chaque jour, m'amènerait peut-être un jour à tout dévoiler. Ou peut-être pas.
1: Alors bientôt, il y a un album qui va sortir. On va pas en dévoiler beaucoup
0: Ah
1: pour
0: non.
1: l'instant.
0: Ah oui.
1: On va un petit peu parler quand même
0: Ah
1: comment
0: oui.
1: ça se compose un album, comment on arrive à ça.
2: Un album. Quand tu crées un album, cherches-tu à raconter une histoire musicale ou à capturer un moment précis de ta vie émotionnelle?
0: Moi, je préfère, en tout cas, à choisir, capturer des moments précis. J'ai jamais été vraiment fan, moi, donc en ce qui me concerne, que tous les morceaux d'un album se lient. Tu vois, c'est trop beau parce qu'il y a des gens qui font ça trop bien. Il y a un fil rouge, il y a tout un univers. J'aime beaucoup. Peut-être un jour je ferai ça, mais en tout cas, ce que je préfère en ce moment, c'est vraiment que chaque musique peut vivre indépendamment des autres. Ce qui est génial, c'est que j'adore aussi mettre des morceaux uniquement piano dans mes EP et dans mon tout premier album. Donc, en principe, c'est ce qui devrait se passer. Donc, c'est bien qu'il y ait une intro, une interlude de milieu et une fin, mais c'est tout, quoi. C'est tout pour la création de l'histoire de l'album. Tout le reste, tu me suis, les chansons peuvent vivre seules,
1: Indépendante.
0: indépendantes. Donc, toutes les chansons racontent un moment bien précis. Aucune ne se lit.
1: À quel moment saviez-vous que cet album devait naître, devait arriver? Est-ce qu'il y avait un moment précis en disant là, il faut maintenant que tout ça, tout ce que j'ai écrit, ça sera un album, qu'on puisse le lire, l'écouter?
0: Ouais, oui. Ça s'est passé en juin 2025. C'est le moment précis où, il me semble qu'on en avait déjà parlé à l'époque, mais où j'ai pu organiser mon propre camp d'écriture grâce à la SABAM au studio d'Urbu Music avec toute une équipe, pardon, de créatifs, d'artistes, de producteurs autour de moi. Bon, au départ, on s'était pas dit ça sera un album, on s'était dit ça sera un petit EP, quoi. Mais en fait, la créativité qui est née pendant ces 3 jours de camp, ça nous a dépassés. On a fait tellement plus de chansons que prévu qu'au final, ça sera un album. Parce que les EP, on peut pas mettre 10 chansons dans un EP, si? Non, hein.
1: Peut-être. Des EP.
0: Peut-être, mais je
1: C'est
0: sais
1: un
0: pas.
1: peu limite, à la limite, un
0: Oui,
1: EP,
0: c'est ça, tu
1: album,
0: vois.
1: parfois des EP de 6-7 morceaux, un
0: Ouais.
1: album de 12 morceaux,
0: C'est
1: ou de 8
0: ça.
1: morceaux. Donc c'est un petit peu aussi, peut-être toute l'intensité qu'on a envie de dire les choses, au fait,
0: Mais
1: souvent.
0: oui, c'est ça surtout. C'est pas. Là, je parlais du point de vue technique en mode EP ou album, mais c'est surtout. L'album, c'est prenant, c'est poignant. On peut mettre tout ce qu'on veut dedans, on peut mettre autant de tracks qu'on veut, on peut raconter tout ce qu'on veut, c'est à nous, quoi. Un EP aussi, mais ça paraît comme un pré quelque chose, les EP. Enfin, tu vois, je sais pas. Moi, j'ai vraiment envie de lancer mon tout premier album cette année. J'ai mis 100% de moi dans cet album, mais il y a encore 100 autres % qui devraient arriver.
1: Allez, on écoute encore de passion en musique.
0: Yes.
1: Laquelle?
0: Oh, cette fois, ça sera Émilie.
1: On écoute.

0: Mila dans la vie d'artiste sur RCF, c'était Émilie ici en live dans le studio et bien sûr à retrouver sur la page Facebook de la vie d'artiste. Alors la scène, c'est quelque chose aussi d'important pour vous.
1: Face au public, tout s'amplifie. Ce que tu caches dans l'intimité devient visible et palpable. Sur scène, te sens-tu davantage exposé dans ta vulnérabilité ou porté par une force qui te dépasse?
2: Alors, ça peut paraître un peu paradoxal, mais sur scène, moi, je me trouve justement dans le max de mon confort, en fait. Mmh. Vraiment, c'est... OK, ça fait quelque chose d'être devant des gens, on sent un peu nu comme ça, à se dévoiler. Mais moi, justement, c'est la sensation que je préfère. C'est être en direct, être en live avec les gens du public, avec un public, et vivre le moment présent. C'est ce que j'aime le plus. Le studio, les vidéos, mmh. incroyable. Mais le moment présent... avec les vibrations de la salle, de la scène, de tout, c'est waouh.
0: Comment se fait la connexion avec le public, justement? Sur quelle partie? Est-ce que c'est plutôt sensitif, plutôt... comment ça se passe?
2: Comment répondre? Alors, ça se passe très bien, déjà. Mm-hmm. C'est trop cool, parce qu'au départ, quand j'ai commencé les scènes, les concerts, j'étais toujours un peu timide mm-hmm. sur scène. Je le suis toujours, hein. Je le suis toujours. Mais je remarque, depuis très récemment seulement, que je me libère de plus en plus. Comme en interview radio, par exemple, où je reste moi-même. J'ai plus peur de dire certaines choses. Alors, sur scène, c'est drôle parce que... Enfin, quand je fais des concerts ou des représentations, c'est trop drôle parce que mon public, il rigole. Deux secondes après, il a une larme qui coule quand il y a des chansons. Puis après, pendant les entractes où je dois parler, etc., ils rigolent à nouveau. On fait vraiment des montagnes russes, quoi. C'est, ils ont le complet. Mm-hmm. Avec moi, c'est One Woman Show et en même temps, concert intimiste. Non, pas du tout. En même temps, concert.
0: Au-delà des chansons, qu'est-ce que vous avez envie de transmettre vers le public? Avec quoi vous avez envie que le public reparte après avoir vu un concert de Mila?
2: J'ai envie que le public reparte avec des crampes aux joues, tellement ils ont rigolé. Et avec les yeux brillants, tellement ils ont pleuré de joie et de mélancolie, tu vois. Pas de tristesse, pas de tristesse. On n'est pas triste. Ou alors, si on est triste, ça doit faire du bien, pleurer, tu vois.
0: Alors forcément, puisqu'on parle public, on parle de l'album futur, généralement, c'est associé à une release party, justement, pour rencontrer ce public qui vous a soutenu pendant ce crowdfunding.
2: C'est ça, oui.
0: Vous avez hâte de faire ça aussi, justement, de rencontrer l'émotion du public, de voir ce que le public pense de votre travail?
2: Oui, j'ai trop, trop hâte. Je ne sais pas encore où et quand elle va avoir lieu, mais elle aura bien lieu, cette release party. Mm-hmm. Et vous avez intérêt à être là. Hein.
0: On y sera, en tout cas, on viendra
2: s'il vous plaît.
0: Voir ça.
1: L'image n'est pas un accessoire. Elle parle quand les mots se taisent. Penses-tu que ton univers visuel révèle une part de toi que la musique seule ne pourrait pas exprimer?
2: Question piège.
0: Oui, c'est ce que le visuel justement retransmet la musique que vous faites, ou alors elle apporte d'autres images, d'autres façons de voir ce que vous faites comme musique.
2: Je pense que mon visuel, ma DA, se construit petit à petit. L'élément central est déjà là, c'est-à-dire moi, ma musique, les couleurs que j'aime. Après, on va commencer prochainement à travailler avec de nouvelles personnes pour voir les prochains covers, les prochains shootings, etc. Donc, je ne peux pas encore te répondre là maintenant tout de suite en te disant c'est ça, ça, ça dans mon univers. Ça se construit.
0: Mais il y a déjà un style, Mila, avec le bob.
2: Oui, voilà.
0: Est-ce que ça va rester, ça?
2: Mais bien sûr, il va rester. Alors, je ne sais pas si on peut. Enfin, on a remarqué, mais on voit de plus en plus mes yeux. Ça, pourquoi? Parce que, comme j'ai dit, c'est un chemin. C'est un chemin. Au départ, les premières photos, on ne voyait pas du tout mes yeux. Puis, j'ai commencé à me libérer aussi. Comme je disais sur scène tout à l'heure, je me libérais aussi de plus en plus. En photo aussi, en image aussi, et bon, peut-être que je le retirerai de temps en temps, peut-être pas, on sait pas, hein, ce bob, moi je pense que je le garderai ad vitam aeternam sur ma petite tête, mais en tout cas, je veux pas que ça soit
0: Est-ce que le visuel ou les clips justement sert à montrer si vous avez pas envie de chanter, ou plus difficile d'exprimer?
2: Je pense que ça va de pair. La chanson, l'audio va de pair avec le visuel, il faut absolument que les deux racontent. Les deux confondus racontent quelque chose pareil, mais il faut qu'il y ait des belles choses dans l'audio, des belles choses dans le visuel, tu sais, pour créer un...
0: Fidèle au texte, ou alors ça peut partir vers quelque chose de plus psychédélique.
2: Il faut que ça parte vers quelque chose d'un peu plus conceptuel. Mmh. Il le faut.
0: Allez, on termine bientôt cette émission avec encore un morceau musical, mais avant ça, Narcisse, encore quelque chose à vous dire.
2: Ok.
1: Les questions miroirs ne cherchent pas de réponse rapide. Elles s'écoutent, se murmurent, se vivent. Merci d'avoir traversé ce voyage intérieur. À toi maintenant d'en écrire la suite.
2: Merci de m'avoir reçu, Narcisse. Merci beaucoup, j'étais ravie de faire ta connaissance.
0: Mila était notre invitée dans La vie d'artiste avec deux L, Mila.
2: Voilà, n'hésitez pas à me suivre sur les réseaux sociaux, c'est Mila avec deux L, comme l'a si bien dit Stéphane, VTL. Voilà, merci RCF de m'avoir reçu, merci Stéphane.

0: plus.
1: La vie d'artiste à l'instant sur RCF Liège en compagnie de Stéphane Fumière. Tout le monde connaît Noé chez nous, il se plairait Noé. Il pleut tout le temps et quand il pleut, c'est un beau temps pour Noé. 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

Tout le monde connaît Noé. Et chez nous, ah, il se plairait, Noé. Il pleut tout le temps. Et quand il pleut, c'est un beau temps pour Noé. Qui, paraît-il, aurait construit un énorme bateau pour faire monter tous les animaux, les petits et les gros, pour les sauver du déluge qui allait tout noyer.

0: Une vipère de mauvaise langue.
1: Et
2: un dindon qui fait une face.
1: Et oh.
3: Une grenouille grosse comme un bœuf.
4: Et les gars... Un castor qui fait du sport.
1: Tout le monde.
5: Le coco, très gros coco.
1: Oh,
2: un
1: stop.
2: Dauphin qui fait le marsouin.
3: Un mammouth qui fait des.
1: Stop. Et hey, mais vous y étiez pas, vous, sur l'arche de Noé?
2: Bah,
1: si. Ben non. Mais non. Mais non. Mais non, je suis désolé, vous n'y étiez pas.
3: J'étais là, moi.
1: Complètement mytho, vous.
6: Noé ne devait oublier personne, ni âne, ni poule, ni lion, ni licorne. Il a donc fait une liste alphabétique, en commençant par A. A comme alligator, âne, antilope, araignée, et ainsi de suite, de A à Z, en passant par toutes les lettres.

0: Est-ce qu'il y avait des dinosaures dans l'arche de Noé? Ah, c'est vrai qu'on pourrait se poser la question, mais comme aucun homme en vrai n'a vu un dinosaure, il n'y avait pas d'humains du temps des dinosaures, et donc pas de dinosaures dans le bateau. Ah, c'est dommage. Peut-être. Mais est-ce qu'un dinosaure peut construire et piloter un bateau?
1: Papa, maman, les dinosaures existent encore, ils sont vivants. Je les ai vus dans notre rue, tout vert, tout nu, ils sont revenus. Ils sont géants comme la maison, avec des dents, vite, vite, courons. Faut pas se laisser manger tout cru, faut pas se laisser attraper non plus.

Et quoi, des oiseaux? Y avait-il des oiseaux dans le bateau? Les oiseaux volent, mais parfois ils doivent se poser. Et se poser où? Ah, peut-être dans la voilure du bateau. Peut-être, mais il y en a tant d'oiseaux. Et le poids des oiseaux, peut-il faire chavirer un bateau?

Et pour les ânes? Ah ben, c'est que c'est têtu un âne. Peut-être que, juste avant d'embarquer, l'âne s'est arrêté, sans vouloir continuer à avancer. Et alors Noé a fait ce qu'on fait dans ces cas-là. Attendre que l'âne se remette à marcher.

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Mais quel drôle de gâteau!

Personne ne l'a vu, mais une souris s'est faufilée dans l'arche de Noé. Heureusement, elle a évité de rencontrer l'éléphant, car ça aurait pu être très gênant.

0: crotte.
1: Attention, il manque quelqu'un. Enfin, je crois. Il manque une puce. Et tous les animaux se sont mis à se gratter, à se remuer, à se chatouiller. Et même Noé s'est demandé s'il fallait vraiment embarquer tous les animaux du monde.

s'il y a une puce ou pas, je ne sais pas. Mais avec tous les animaux qui se trouvaient là, des mouches, il devait y en avoir tout un tas. Allez, bon vent Noé, et reviens-nous vite, quand il ne pleuvra plus. Et ça, c'est peut-être pas demain la veille.

0: 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Deuxième partie de la capsule temporelle qui nous ramène en 1989.
1: Bienvenue à tous dans notre capsule temporelle. Votre commandant de bord, Valérie Verbeek, se fera un plaisir de vous accompagner durant cette heure et veillera à vous ramener sains et saufs après notre balade. Veuillez attacher convenablement votre ceinture. Décollage immédiat pour notre voyage dans le temps.
2: Bonjour, nous revoici partis pour une nouvelle capsule temporelle consacrée à l'année 1989. À mes côtés, c'est la nouvelle formule de la capsule, Frédéric Petit. Bonjour Frédéric.
3: Bonjour Valérie. Avant de descendre de notre capsule pour découvrir la suite des événements de l'année 1989, vous nous feriez pas un petit récap de ceux de la semaine dernière ?
2: Oui, et si vous n'étiez pas avec nous lors de la première partie, nous sommes d'abord restés en Belgique pour la création de la région de Bruxelles-Capitale et l'enlèvement de Paul van den Boeynants. Le reste de l'émission a principalement été consacré à la chute du mur de Berlin et ses conséquences pour le communisme en Europe de l'Est. Mais il n'y a pas qu'en Europe de l'Est que ça a beaucoup chauffé. On le découvre après avoir écouté Hélène de Rock Voisine.

0: Ah, le charme de Rock Voisine. On ferme les yeux et instantanément, on se retrouve en 1989 à fredonner avec lui, Hélène. Alors, c'est parti pour la suite de notre voyage, donc en 1989 avec vous, Valérie Verbeek.
1: Comme je vous l'ai dit, la première partie a principalement abordé la chute du mur de Berlin dans la nuit du 9 au 10 novembre et les conséquences politiques dans d'autres pays de l'Europe de l'Est. La chute du communisme était bien lancée. Moins d'un mois plus tard, le 2 décembre 1989, la guerre froide est officiellement terminée. C'est lors du sommet de Malte que George W. Bush et Gorbatchev annoncent la fin de cette guerre froide qui a duré plus de 40 ans.
0: 1989, c'est donc une année où souffle le changement. Avant les événements de la fin de l'année, en Chine, on se souvient de la rébellion de la population.
1: Ce sont les étudiants qui entament le combat face au régime en place. Arrêtons-nous le 5 juin 1989. Une image fait le tour du monde. Peut-être vous en souvenez-vous. Sur la place Tiananmen à Pékin, un homme en blanc se dresse sur la route d'une colonne de chars blindés. En face, le char tente de le contourner en vain. Ces images sont devenues le symbole du mouvement étudiant de 89, réprimé dans le sang par le régime chinois.
0: Mais comment en est-on arrivé là, Valérie ?
1: Alors pour comprendre le 5 juin 89, nous devons remonter plus loin dans le temps. Tout commence le 9 septembre 1976. Ce jour-là, Mao Tse-tung meurt et la Chine pleure, officiellement, parce que c'est aussi la fin d'une période sombre pour les Chinois, la révolution culturelle. En effet, entre 1966 et 1976, Mao a créé des milices idéologiques et a fait régner la terreur pour renforcer son pouvoir. Bilan, une société traumatisée et un nombre de morts que l'on estime entre plusieurs centaines de milliers et plusieurs millions de personnes. Avec sa mort, commence alors une ère nouvelle, celle des réformes. Sous l'impulsion de Deng Xiaoping, le nouvel homme fort du Parti communiste et donc du régime chinois, l'économie chinoise se libéralise et s'ouvre vers l'extérieur. En quelques années à peine, les Chinois passent de la diabolisation à la redécouverte de l'Occident et de ses valeurs. Et les premiers à embrasser ces valeurs, ce sont les étudiants. C'est une période où l'esprit de liberté s'étend à l'ensemble du pays. Tout au long des années 80, se produit quasi chaque année une manifestation des étudiants. Même si les revendications varient d'une fois à l'autre, elles convergent toutes vers une revendication centrale, plus de liberté et de démocratie en Chine.
0: Mais Valérie, j'ai eu encore une question, je l'avoue. Comment le pouvoir communiste en place voit cette évolution ?
1: Alors, au sein du Parti communiste, la bataille fait rage entre conservateurs et réformistes. En 1987, Wu Youbang, alors secrétaire général du parti et l'un des leaders du courant réformateur, est forcé à démissionner pour son soutien au mouvement des étudiants. Pour la jeunesse chinoise qui continue d'espérer son retour, il devient alors un héros. Si bien que 2 ans plus tard, sa mort déclenche une réaction sans précédent. On voit laquelle, après avoir écouté The Bangles et Eternal Flame.

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1: On est bien dans la capsule temporelle sur RCF. En 1989, The Bangles chantaient Eternal Flames. Nous revenons avec notre commandante de bord, Valérie Verbeek, au récit des événements qui ont mené aux manifestations des étudiants chinois sur la place Tiananmen.
2: En 1987, donc, le décès de l'ancien leader Hu Yobang, qui était favorable aux réformes, déclenche une réaction sans précédent auprès des étudiants. À partir du 15 avril 1989, des rassemblements spontanés en hommage à l'ancien dirigeant du parti ont lieu un peu partout en Chine. Mais très vite, le mouvement va prendre une autre dimension. Le 21 avril, quelques 100 000 étudiants s'installent place Tiananmen. Au cœur de leurs revendications, la lutte contre la corruption, les inégalités sociales et la liberté. Ce n'est pas un mouvement révolutionnaire visant à renverser le régime, mais juste un souhait d'un état de droit, plus de justice et plus de liberté.
1: On imagine évidemment, Valérie, que le Parti communiste ne va pas rester sans réponse.
2: Alors, le parti accuse le mouvement étudiantin d'antisocialisme et exige qu'il quitte la place. Mais c'est tout l'inverse qui se produit. À partir du mois de mai, des milliers de manifestants entament une grève de la faim. Mais surtout, un événement va leur donner une tribune mondiale. Le 15 mai, un mois après le début du mouvement, Mikhail Gorbatchev entame une visite de 4 jours à Pékin. Cette visite d'un dirigeant soviétique en Chine, pour la première fois depuis 30 ans, devait symboliser la réconciliation entre les deux nations. Mais elle va surtout être éclipsée par l'agitation dans la capitale chinoise. Profitant de la présence de centaines de journalistes à Pékin, le mouvement redouble d'intensité. De plus en plus, les étudiants sont rejoints par d'autres corps de métier. Les classes ouvrières, mais aussi intellectuelles, rejoignent le mouvement. Certains jours, plus d'un million de personnes manifestent dans les rues de Pékin. Face à cette situation inédite, les dirigeants du parti sont divisés et tergiversent. Le 20 mai, la loi martiale est déclarée et l'armée est déployée dans les rues de Pékin. Pendant 11 jours, le mouvement continue, encadré par les troupes de l'armée populaire. Voici Sarbacane de Francis Cabrel avant de continuer.

0: Et c'est la capsule temporelle sur RCF avec Valérie Verbeek. Elle nous raconte cette année la seconde partie de l'année 1989. D'ailleurs, si vous avez raté la première partie, vous pouvez la réécouter sur le site de RCF. Elle est disponible en podcast. Alors, Valérie, en Chine, l'immense place Tiananmen est le théâtre en 1989 d'événements qui vont marquer l'histoire.
1: Effectivement, plusieurs milliers d'étudiants ont entamé une grève de la faim. Le 20 mai 89, la loi martiale est déclarée et l'armée est déployée dans les rues de la ville. Les premiers jours, tout se passe dans le calme, jusqu'à ce que le 3 juin 1989, 6 semaines après le début de la mobilisation, Deng Xiaoping donne finalement l'ordre d'évacuer la place. Au début, les manifestants cherchent à barrer l'avancée de l'armée, en vain. Le 3 juin, l'armée populaire de libération ouvre le feu sur ces milliers d'étudiants qui ne demandent que la démocratie et la liberté. Les blessés sont évacués par les manifestants sur des brancards de fortune. Ce n'est que vers 5 heures du matin, dans la nuit du 3 au 4 juin, que la place est définitivement vidée de ces manifestants. Il est difficile de savoir combien de victimes a fait cette répression sanglante. Comme souvent, le bilan diffère selon les sources. Selon le gouvernement chinois, il y a 300 morts. Tous des soldats. Selon les organisations étudiantes, plusieurs milliers d'étudiants y ont laissé la vie. Le massacre ruine temporairement le prestige de la Chine, mise au banc de la communauté internationale.
0: Et puis le lendemain de cette violente répression, Valérie, vous nous en avez parlé là en introduction, le 5 juin, une image va marquer les esprits et faire le tour du monde.
1: Oui, une photo prise par des reporters depuis un balcon de l'hôtel Beijing. Elle va symboliser le courage face à l'oppression. On y voit un homme seul, portant une chemise blanche et deux sacs de course. Il se met en travers du chemin d'une colonne de chars. Il a fini par être écarté par deux hommes. Qui était l'homme de Tiananmen? Qu'est-il devenu? L'histoire ne nous l'a pas encore révélé. Dans les jours qui suivent, les autorités procèdent à de nombreuses arrestations. Le mouvement de Tiananmen prend fin. Des centaines de dissidents sont exfiltrés au cours d'une opération baptisée « Yellow Bird ». Et depuis cette nuit de 89, le régime s'est évertué à ce qu'il ne puisse jamais recommencer. Près de 40 ans plus tard, le sujet est encore complètement censuré en Chine.
0: Et aujourd'hui, Valérie, que reste-t-il de ce mouvement d'étudiants chinois ?
1: Alors, cette page sombre de l'histoire est pratiquement oubliée dans le pays. Le Parti communiste chinois s'efforce de cacher sous le tapis ces événements sanglants et tragiques. Réprimée et muselée, la société chinoise n'a plus jamais retrouvé l'élan qui l'a poussée à se soulever en 1989. Pourtant, les revendications d'alors sont loin d'avoir disparu. C'est en compagnie de Jimmy Somerville et sa reprise de « Comment te dire adieu » de Françoise Hardy que l'on quitte cette grosse partie politique de l'année 1989.

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1: Ah ben nous en tout cas on se dit pas adieu pour le moment. Comment te dire adieu cette reprise de Françoise Hardy par Jimmy Somerville en 1989. C'est l'année où nous nous sommes arrêtés avec la capsule temporelle de Valérie Verbeek. On a beaucoup parlé Valérie d'événements géopolitiques jusque-là. Place à présent à la culture et vous nous parlez de cinéma.
2: Ah ben oui, on va une fois changer de sujet. Comme chaque année, le Festival de Cannes et la remise des Oscars ont remis leur prix. La 61e cérémonie des Oscars s'est tenue le 29 mars 1989. Elle récompense les films sortis en 88. Cette année, c'est le film Rain Man de Barry Levinson qui a obtenu le plus de récompenses. Meilleur réalisateur, meilleur acteur pour Dustin Hoffman et meilleur scénario original. Ce film est considéré comme l'un des premiers à aborder le thème de l'autisme. L'Oscar de la meilleure actrice a été remis à Jodie Foster pour son rôle dans Les Accusés de Jonathan Kaplan. Un film qui a demandé un tour de force technique a aussi attiré l'attention. Qui veut la peau de Roger Rabbit ? Ce film intègre le dessin animé dans les prises de vue réelles. Quand on sait que les images de synthèse ne sont arrivées qu'au courant des années 90, on peut imaginer la prouesse technique. Ce film reçoit à sa sortie des critiques généralement positives et est surtout un grand succès commercial. Il relance l'intérêt pour l'âge d'or de l'animation américaine. Il reçoit de nombreuses nominations aux Oscars et obtient 3 prix. Meilleur montage, meilleurs effets visuels et meilleur montage son, ainsi qu'un Oscar pour une contribution spéciale remise à Richard Williams pour la direction de l'animation et la création des personnages cartoon. Tant qu'on est dans le dessin, animé ou non, si on écoutait « Dessine-moi » de Corinne Hermès.

0: Et vous êtes bien sur RCF dans la capsule temporelle de Valérie Verbeek, une capsule qui s'est arrêtée pour la deuxième fois en 1989. Alors après Los Angeles et la cérémonie des Oscars, Valérie, vous nous invitez à prendre la direction du Festival de Cannes.
1: Le festival se tient du 11 au 23 mai 1989. L'affiche de cette édition célèbre le bicentenaire de la Révolution avec une femme vêtue d'un bonnet phrygien, ce bonnet rouge symbole de la République française et l'un des attributs de Marianne. La Palme d'Or est remise au film « Sexe, mensonge et vidéo » de Steven Soderbergh. Ce film remporte également les prix d'interprétation masculine pour James Spader et le prix de la critique internationale. Le prix de l'interprétation féminine est remis quant à lui à Meryl Streep pour son rôle dans Un cri dans la nuit de Frédéric Schepisi. Notons également le grand prix spécial du jury qui récompense deux films cette année, Trop belle pour toi de Bertrand Bellier et Cinéma Paradiso de Giuseppe Tornatore.
0: Et à la télévision, Valérie, que regardent les téléspectateurs en 1989 ?
1: Alors, le début d'une grande série, c'est le premier épisode de Navarro qui est diffusé le 26 octobre sur TF1. Cette série télévisée totalisera 108 épisodes de 90 minutes et sera diffusée jusqu'au 19 avril 2007. Roger Hanet incarne le rôle principal du commissaire Navarro. Commissaire incorruptible et tenace, Navarro est une figure modèle de la justice. Entouré de ses mulets, ses adjoints, Bain-Marie, Blomet et Auclin, il fait régner l'ordre et l'autorité. Mais Navarro est aussi un père aimant et affectueux, élevant seul sa fille Yolande, jouée par Emmanuel Boidron, et un ami fidèle. Catherine Allégret, fille adoptive d'Yves Montand, incarne Ginou, la propriétaire du bar-restaurant dans lequel le commissaire Navarro et ses collègues ont l'habitude de se rendre. On prend le temps d'écouter « Joue pas » de François Feldman et Jonice Jameson avant de parler d'un autre grand commissaire du petit écran, le commissaire Maigret.

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1: Et c'est la capsule temporelle, la deuxième partie de 1989 sur RCF avec Valérie Verbeek. D'un commissaire à l'autre, il n'y a qu'un pas que vous allez franchir, Valérie.
2: Je viens de vous parler du commissaire Navarro qui apparaît sur les petits écrans. Un autre commissaire fait aussi parler de lui, mais pas pour les mêmes raisons. Le commissaire Maigret. L'univers de ce commissaire se situe principalement en France et plus particulièrement à Paris, puisqu'il travaille à la police judiciaire, alors située au 36 quai des Orfèvres. Les histoires se déroulent entre le début des années 30, décennie du premier roman, et le début des années 70, décor du dernier récit. On le retrouve dans 75 romans et 28 nouvelles écrites par Georges Simenon, publié entre 1931 et 1972 et adapté au cinéma dans une dizaine de pays.
1: Et le commissaire Maigret, c'est un personnage haut en couleur.
2: Alors c'est un grand amateur de pipe, mais aussi de bonne chère, en général, même si la blanquette de veau est son péché mignon. Les bistrots et brasseries sont un lieu privilégié pour ses enquêtes, où il aime souvent s'imprégner de l'atmosphère ambiante et des événements. Cet homme physiquement imposant, large d'épaules, à l'allure bourrue, voire parfois inquiétante, et qui semble prendre son temps pour résoudre une enquête, forme un couple très uni avec sa femme. Sa technique d'investigation est fondée sur la compréhension de la personnalité des différents protagonistes d'une affaire et de leurs interactions, tout en se laissant guider par son instinct. Depuis sa création, le personnage et ses romans ont fait l'objet de nombreuses adaptations cinématographiques et télévisuelles dans le pays francophone et non francophone, les derniers datant de 2022.
1: Alors, vous êtes peut-être comme moi à la maison, mais si vous permettez, Valérie, j'ai une question. Quel rapport avec 1989 ?
2: Ah bah, si je vous parle de Maigret aujourd'hui, c'est parce que l'auteur de ces enquêtes, Georges Simenon, décède le 4 septembre 1989. Alors, je vous propose de parcourir sa vie après avoir écouté « Il changeait la vie » de Jean-Jacques Goldman.

0: Il changeait la vie, Jean-Jacques Goldman, en 1989. Alors, je ne sais pas si lui changeait la vie, mais en tout cas, si Menon a marqué la littérature policière, c'est la capsule temporelle sur RCF et c'est Valérie Verbet qui nous raconte.
1: Si Menon décède le 4 septembre 1989, ce monument de la littérature policière et populaire est né le 13 février 1903 à Liège. Il grandit dans une famille modeste. Très jeune, il se passionne pour l'écriture et devient journaliste. Mais c'est surtout sa curiosité insatiable et son goût du voyage qui vont nourrir sa carrière. Des ports de l'Atlantique aux rues de Paris, en passant par l'Amérique et l'Afrique, Simenon observe, note et s'imprègne des atmosphères. Auteur d'une œuvre gigantesque, il publie plus de 400 romans et nouvelles, parfois sous pseudonyme. Son style est direct, dépouillé, presque journalistique, mais d'une redoutable efficacité. Il s'intéresse moins aux intrigues compliquées qu'aux hommes et aux femmes, à leurs failles, leurs obsessions, leurs secrets.
0: Et c'est avec le commissaire Maigret que Simenon conquiert le monde.
1: Il crée le personnage en 1931. Ce policier placide, pipo-bec, dont les enquêtes traduites dans des dizaines de langues, adaptées au cinéma et à la télévision, font de leur auteur un écrivain à la renommée internationale. Simenon vit successivement en France, aux États-Unis, puis en Suisse. Installé en Vendée pendant la Deuxième Guerre mondiale, le bruit d'une réputation de collaborateur fait surface. Certains affirment qu'il aurait refusé d'aider des Juifs de Belgique réfugiés en France. Mais tout le monde n'est pas de cet avis. Pour d'autres, il n'a pas été collaborateur, mais juste un peu lâche, comme beaucoup à l'époque, pour échapper au service militaire, rusé et opportuniste. Sans aucun sens de l'histoire, il a commis d'énormes imprudences en écrivant dans des journaux contrôlé par les Allemands, par exemple. Mais Simenon ne dénonce pas, ne s'engage pas, ne fait pas de politique, seulement de la fiction. Et puis les accords qu'il a passés avec la firme cinématographique allemande Continental lui valent également quelques tracas à la Libération. Malgré tout ça, Simenon connaîtra le succès jusqu'à la fin de sa vie. Il s'éteint à Lausanne en 89, laissant derrière lui une œuvre monumentale qui fait de lui l'un des écrivains les plus lus du XXe siècle. On reste en musique en Belgique avec un groupe qui surfe sur la New Beat de Confettis et son titre phare, The Sound of Sea. 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
1: Alors, un nouveau style de musique, mais un style de musique qu'on n'a peut-être pas l'habitude d'écouter sur RCF. C'était la musique sur laquelle les jeunes dansaient dans les discothèques en 1989, The Sound of Sea, avec The Confettis. Donc, vous écoutez la capsule temporelle sur RCF. L'heure tourne, Valérie, il est déjà temps de terminer cette émission.
2: Je vous propose de le faire en écoutant un titre écrit par Charles Aznavour, Pour toi, Arménie. Cette chanson caritative est interprétée par plusieurs chanteurs, personnalités de la télévision et comédiens français de l'époque. Elle est écrite en solidarité avec l'Arménie, pays d'origine d'Aznavour, qui a vécu un important tremblement de terre le 7 décembre 1988.
3: 7 décembre 1988. Il est 11h41, en terre d'Arménie. 45 secondes plus tard, 25 000 orphelins.

0: Alors, vous avez peut-être fait comme nous et essayé de reconnaître tous les artistes qu'on entend dans cette chanson réunie autour de Charles Aznavour, un titre qu'il avait écrit en 1989 pour venir en aide aux Arméniens qui avaient été victimes d'un tremblement de terre en 1988. Nous nous apprêtons à rentrer dans notre capsule temporelle, à remonter dedans et à repartir. Au revoir 1989. Alors Valérie, comment fait-on pour réécouter cette émission?
1: 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D'abord, vous choisissez bien la région Belgique et puis Bruxelles. Ensuite, vous cliquez sur l'onglet Programme, puis sur Podcast de A à Z. Bien décocher la petite case à côté de Programme national sur la gauche, c'est plus rapide. Après, il n'y a plus qu'à choisir la lettre C pour Capsule temporelle. À tout bientôt.
0: À bientôt.

Et on poursuit en musique sur RCF Liège. Dai Dai, c'est un duo signé Shakira et Burna Boy. Vous l'avez certainement entendu plus d'une fois durant cette Coupe du Monde.

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1: Et d'ici quelques secondes sur RCF Liège, nous retrouverons du vent dans les voiles. 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
1: Bonjour à vous qui nous faites le plaisir de nous rejoindre dans cette émission. Nous sommes heureux de vous y accueillir. Encore une bonne occasion pour mettre nos voiles dans un très bon vent. Et vous allez voir aujourd'hui, nous n'en manquerons pas plus que les autres semaines d'ailleurs. Bonjour Adrien.
2: Bonjour Myriam.
1: Et je salue mon invité sans le nommer, puisque c'est le privilège d'Adrien de le faire. Je dirais simplement que pour être ecclésialement correct, il eût fallu que j'utilise pour parler notre invité du titre de Monseigneur, puisqu'il fut consacré évêque et exerça cette fonction en tant qu'auxiliaire dans l'archidiocèse de Malines-Bruxelles. Mais, vous le savez, dans notre émission, nous passons à travers le miroir des titres et fonctions pour rencontrer l'homme ou la femme et le bon grand souffle qui l'anime. J'ajouterai que de toute façon, nous n'avons qu'un seul Seigneur, le même que notre invité, qui ne s'offusquera pas, j'espère, que l'on rende à Dieu ce qui lui revient. Et le Seigneur, notre invité l'a servi tout au long de sa vie, sur le terrain, dans différentes paroisses, dans l'accompagnement des mouvements de jeunesse et des personnes handicapées, mais aussi dans la formation théologique. Notre homme a du caractère et de la volonté. L'on ne s'étonnera donc pas qu'il ait été quelquefois la cible de ceux qui, dans l'Église, confondent unité et conformité, amour évangélique et consensus irénique. Ce que personne ne pourrait lui enlever, c'est cette énergie que n'aurait pas désavoué saint Paul, une énergie qui toujours le met en route jusqu'à se rendre en Ukraine ou à célébrer une extraordinaire messe de Pâques à la prison de Ytre. Oui, notre invité a du souffle pour nous mettre au large et nous le remercions chaleureusement d'être venu nous le partager. Bonjour Jean Cockerols.
3: Bonjour.
1: Nous allons commencer avec vous cet entretien avec la première partie que je laisse à Adrien.
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2: Alors Jean, bonjour, merci d'être venu en studio. Nous, on se connaît de longue date par ailleurs, donc ça sera l'occasion de se connaître davantage et que les auditeurs puissent vous connaître aussi par ailleurs. Déjà, première question, où avez-vous grandi Jean Cockerols?
3: J'ai grandi dans la région anversoise, région dont sont originaires mes parents. Mes parents étant issus de familles francophones de Flandre, mais j'ai donc grandi de façon bilingue et biculturelle. À la maison, c'était en français et dès qu'on était dehors, en néerlandais.
2: Mmh. Et est-ce que vous avez des frères et des sœurs, Jean?
3: Alors, j'ai eu deux frères et une sœur. J'ai perdu un frère dans l'adolescence, qui est mort subitement, sur le chemin de l'école. Mon autre frère, qui me suit d'un an, il a la chance d'être déjà pensionné, comme on dit. Et il est marié, il a 4 enfants qui sont bien casés, il profite de sa retraite. Et puis j'ai une sœur qui a 3 enfants et qui arrive tout doucement aussi à l'âge de la retraite. Donc nous étions 4 enfants à la maison.
2: Et justement, quels souvenirs vous gardez de cette enfance à la maison avec ses frères et sœurs, hein?
3: Je dirais d'excellents souvenirs parce que nos parents nous ont quand même... j'ai un papa qui est très très ouvert à la culture et qui s'intéresse à beaucoup de choses et en particulier à la culture populaire. Et puis nos parents ont aussi voulu que nous fassions beaucoup d'activités de type communautaire et en particulier les mouvements de jeunesse. Donc ce sont des choses qui marquent à vie.
2: C'était quoi votre totem dans les mouvements de jeunesse alors,
3: hein? Alors, mon totem, c'est Coati Sagas. Coati, c'est un nounours pas très joli d'Amérique centrale, mais Sagas, je dois dire que ça m'a été donné quand j'avais 13 ans. J'avoue que ceux qui ont pensé à ce qu'on appelle un quali ou qualificatif, eh bien, on tapait un peu dans le mille.
2: Ah, ils ont bien choisi. Alors, Sagas, est-ce qu'on peut réexpliquer un petit peu ce terme? Moi, c'est un terme qui m'a un peu inconnu. Ça veut dire quoi, Sagas?
3: La sagacité, c'est de comprendre certaines choses sans trop de mots, de comprendre derrière le voile d'autres choses.
2: Ah, c'est une belle définition, ça. Et est-ce que vous aviez aussi des passions, d'autres passions? Donc, il y a les mouvements de jeunesse, mais est-ce qu'il y avait d'autres passions dans votre enfance?
3: Mais oui, si vous me posez une question aussi personnelle, je Je dois dire la vérité, j'étais aussi un collectionneur passionné de timbres-poste.
2: Ah bon ?
3: Ce qui m'a ouvert à beaucoup de choses, parce que ce qui assure les timbres, aujourd'hui, il n'y a quasiment plus de timbres, mais à l'époque, collectionner les timbres, ça permettait de connaître les pays, leur capitale, leur monnaie, et puis aussi leur histoire nationale, tout ce que les pays voulaient mettre en avant en éditant tel ou tel timbre. Donc, ça m'a ouvert à beaucoup de choses.
2: Ah, les timbres postes, ah ben, on en apprend tous les jours. Alors, et au niveau des études, alors, Jean Cockerels, comment ça s'est passé ? Donc, c'était des études, je suppose, en néerlandais ?
3: Alors, j'ai fait mes humanités en néerlandais, à l'Athénée de Berkem, près d'Anvers. Et puis, au moment de choisir un chemin pour des études supérieures, j'avoue que je n'étais pas très sûr de moi. Alors j'ai fait ce que mon père avait étudié, ce que mon grand-père maternel avait fait, qui était avocat. Je suis allé étudier le droit ici même, à Namur, pour ce qu'on appelait à l'époque les candidatures. Donc j'ai séjourné rue de Bruxelles 61 au home central des facultés pendant 2 ans. Mm-hmm. Et puis ensuite, pour faire un peu autrement que les autres qui passaient presque tous à l'UCL, je suis allé à l'ULB. À l'Université libre de Bruxelles, j'ai terminé là le droit. J'en ai profité pour faire aussi quelques études complémentaires. Mais ayant gardé des liens avec ceux que j'avais bien connus à Namur et avec lesquels j'avais fait quelques frasques, paradoxalement, je cotais à Louvain-la-Neuve tout en étudiant à l'ULB, ce qui m'a permis aussi de faire un peu de philo à l'UCL. Voilà. Ça, c'est au niveau des études de base.
2: Vous avez touché un petit peu à tout, en fait. Hein.
3: Ah oui, mais ça, c'est pas encore tout. Hein. C'est pas encore tout, puisque après les études, à l'époque, il y avait encore le service militaire, que j'ai accompli comme matelot à la force navale, mais matelot d'eau douce, au sens que j'ai fait mon service militaire au ministère de la Défense nationale à Bruxelles. Mmh. C'était un peu cocasse de me voir promener dans les rues de Bruxelles, habillé en matelot, puisqu'il fallait se promener en uniforme, avec mon béret blanc et ma bavette bleue dans le dos. Mais alors, plus tard, évidemment, ça c'est une étape bien plus tard. J'ai quand même étudié aussi la théologie.
2: On va en parler par après. Oui. Mais donc, vous avez été, j'ai lu sur Internet, vous pouvez me dire si c'est vrai ou pas, que vous avez été juriste à la compagnie maritime belge à Anvers. Est-ce que c'est bien le cas ?
3: Mais de fait, après mon service militaire, je suis resté dans ma ville natale et je m'étais spécialisé à l'ULB, déjà en droit maritime, et j'ai été travailler à la compagnie maritime belge, la CMB, à l'époque, je pense encore toujours, la plus grosse compagnie belge de transport maritime, où j'ai intégré le service juridique et le service du contentieux. Et j'ai appris là vraiment ce que c'est que travailler en entreprise, travailler comme juriste, avec des patrons très exigeants, mais à juste titre. Parce que quand on étudie le droit, on n'est pas encore capable de travailler dans les faits. Hein. Et là, c'était être confronté tous les jours à des dossiers délicats où il fallait défendre les intérêts de la société qui m'employait. Donc, c'était un peu plus de 2 années qui m'ont beaucoup plu, tout en ayant intimement la conviction que ce n'était pas là que je resterais toute ma vie, que j'étais appelé à autre chose, mais je ne savais pas quoi.
2: Ah, à ce moment-là, vous ne saviez pas à quoi vous étiez appelé, parce que vous êtes devenu prêtre par après, mais comment elle est née cette vocation-là de prêtrise ?
3: Mais comme l'expression un peu usée le dit, Dieu écrit droit avec des lignes courbes. Pendant ces années d'études, de service militaire, de travail comme juriste, j'ai rencontré des personnes qui m'ont beaucoup aidé à voir un peu plus clair. Je peux dire que j'ai redécouvert la foi pendant ces années-là, et en particulier lors d'un séjour à Thésée. Thésée est un endroit qui m'a très très fort marqué. J'ai redécouvert la foi et j'ai redécouvert ce que ça signifie, la vie de prière. Et puis, un autre bon coup, si je puis dire, de la Providence, c'est que j'ai rencontré par hasard, mais enfin je n'y crois pas beaucoup au hasard, des personnes engagées dans l'Arche, ces communautés qui accueillent des personnes avec un handicap mental, et il s'agit d'abord de vivre ensemble. Et j'étais séduit par cette vie communautaire, d'abord en allant y passer l'un ou l'autre week-end. Ensuite, si je puis être tout à fait... donner des confidences encore plus particulières, en tombant presque nécessairement amoureux de la responsable du foyer. Et puis, au fil du temps, j'ai grandi dans la conviction que peut-être que c'était là que je pourrais voir plus clair sur le sens de ma vie. Et donc, j'ai abandonné, de façon aussi tout à fait surprenante, je ne vais pas rentrer dans les détails, mais de façon surprenante, j'ai abandonné mon travail de juriste et j'ai été vivre

0: et avec tous ses défauts. Je me souviendrai toujours d'une personne handicapée qui, lors de la visite de la reine Fabiola pour un goûter, tout le monde était un peu raide. La reine qui est là, bon, il faut être sérieux, il faut prendre sa tasse de thé avec le petit doigt levé en l'air et tout ça. Et puis une personne avec un handicap qui s'adresse à la reine et qui lui dit « Et alors, comment va Baudouin ?» Et je donne ça comme exemple de la simplicité de la personne avec un handicap qui va droit au but, ce qui considère la personne comme une personne en dehors de tous ses titres, comme Myriam m'introduisait. Les titres et qualités, ça vient après éventuellement, mais c'est d'abord la personne. Et je sais ce que j'ai appris. Et dans cet apprentissage, j'ai été très, très, très marqué par l'année que j'ai passée à l'Arche en Charente, dans le sud-ouest de la France, en vivant de façon choisie, je l'avais demandé, auprès de personnes avec un très lourd handicap, de personnes très très lourdement handicapées pour lesquelles il fallait tout faire avec elles, tout, tout. Et ça m'a particulièrement marqué. Je dois dire que ces années-là, et surtout deux personnes avec un handicap qui sont maintenant au ciel, et j'espère qu'elles ont découvert le rôle qu'elles ont joué dans ma vie, ça a été un basculement. Et là, je me suis senti vraiment appelé à servir, à servir, à servir dans l'Église. Et la façon qui me paraissait de plus en plus claire de servir dans l'Église, c'était de demander à devenir prêtre.
1: Exactement, et vous avez été ordonné prêtre donc le 18 septembre 1993. Puis après, vous avez encore d'autres diplômes, notamment un baccalauréat en droit canon, un baccalauréat en philosophie, un diplôme en coopération en développement et un doctorat en théologie.
0: Voilà, vous mettrez tout ça dans ma nécrologie, mais oui, disons, le plus important là-dedans, c'est la théologie. Les jeunes en formation pour devenir prêtre suivent des cours de théologie. Mon évêque de l'époque, le cardinal Danils, m'a demandé d'approfondir un peu les choses, d'abord par une licence et ensuite par un doctorat, pour pouvoir enseigner. Bon, mais je ne m'en prévaut pas. Je ne suis pas, contrairement à ce que cette liste de diplômes pourrait faire croire, je ne suis pas un grand intellectuel. Non.
2: On va passer à votre premier choix musical, Jean
0: Oui.
2: Cocros. Vous avez proposé, comme tous nos invités, des beaux choix éclectiques, parfois inattendus. Et on va commencer avec quelque chose qui, lui, est très classique, mais qu'on écoute toujours avec un immense plaisir. C'est le deuxième mouvement du concerto pour clarinette de Mozart. Vous aimez Mozart?
0: J'aime Mozart comme j'aime d'autres
2: Oui, comme d'autres aussi.
0: compositeurs classiques, mais ce deuxième mouvement est
2: Ah, il
0: absolument
2: est...
0: bouleversant.
2: Oui, je pense tout le monde tombera d'accord dessus. Ici, c'est l'interprétation du clarinettiste Andreas Ottenshammer.

0: Voilà un extrait, le début du deuxième mouvement du concerto pour clarinette de Mozart, choix musical de notre invité Jean Coquerolles, avec qui nous passons à la deuxième étape de l'entretien.
1: L'état des lieux.
0: Voilà, nous vous avons laissé à l'époque où vous devenez prêtre, et puis vous avez été dans de nombreuses paroisses. Et puis en 2011, je pense, vous voilà ordonné évêque. Et un évêque, j'ai sous les yeux le blason, puisqu'un évêque, je pense, doit avoir un blason, qu'il doit composer lui-même. Alors on peut penser qu'effectivement, vous projetez dans ce blason des choses importantes pour vous. Alors je me suis dit, tiens, et si on partait de ce blason? Alors il y a d'abord deux pelles qui se croisent. Alors, interprétation, ça peut être des pelles de boulanger ou de brasseur. C'est vrai?
2: Ah, c'est vrai. Ah. C'est tout à fait vrai. Ce sont plutôt des pelles de brasseur. Bon, sans vouloir être prétentieux, c'est en fait le blason de ma famille d'origine allemande.
0: Oui.
2: Et ce blason existe depuis très longtemps. Mais je l'ai quand même ajouté avec un sens second,
0: oui,
2: et le plus important,
0: oui,
2: c'est que dans l'Église, on travaille ensemble.
0: Oui.
2: C'est une insistance sur la collaboration, la co-responsabilité.
0: On ne peut pas avoir deux pelles.
2: Voilà, on ne sait pas tenir deux pelles tout seul. Donc il faut travailler ensemble, chacun en fonction de ses charismes.
0: Voilà. Bien sûr, l'Iris, je suppose, ça c'est Bruxelles.
2: Alors l'Iris, c'est effectivement une vocation de la région, mais c'est aussi dans un sens second, quelque chose qui m'est très cher, l'iris c'est une plante à rhizome,
0: oui,
2: c'est-à-dire que vous plantez la bulbe ou le bulbe à un tel endroit et puis vous l'arrosez et puis vous essayez de voir si ça sort du sol, et il n'y a rien qui sort parce que les rhizomes en dessous du sol vont émerger ailleurs. Et pour moi, c'est une image de ce que nous devons faire en Église, c'est de regarder là où ça sort du sol et pas nécessairement là où on l'a planté. Et parfois, c'est derrière notre dos, et il suffit de se retourner. Je pense que dans l'Église, nous focalisons trop sur des choses très classiques, mais où il n'y a plus rien qui pousse, mais on n'est pas assez attentif à ce qui pousse ailleurs.
0: Oui. C'est une variation du semeur, hein, de la parabole du semeur qui sème à peu près n'importe comment, de telle sorte qu'il pourrait y avoir des fleurs qui poussent de l'autre côté de la clôture.
2: Voilà.
0: C'est ça. Il y a une main.
2: Il y a une main qui est de nouveau en sens premier l'allusion à Anvers, ma ville d'origine, puisque Antwerpen, dans une étymologie populaire, veut dire la main jetée.
0: Brabo
2: qui lance la main du géant. Mais dans un sens second, c'est la main tendue. C'est la main tendue vers l'autre. C'est donc la main de la rencontre.
0: Et le navire, c'est une allusion aussi à votre travail, à votre service militaire?
2: Alors c'est une allusion effectivement au travail, au service militaire et à l'arche.
0: Oui.
2: Mais c'est aussi dans un sens second, la barque et l'église. On est tous embarqués ensemble, et comme j'aime le dire dans certaines homélies, dans cette barque, il y a toujours, excusez-moi si c'est un peu trivial ce que je vais dire, mais il y a toujours un emmerdeur qu'on a envie de jeter par-dessus bord.
0: Oui.
2: Mais ça ne sert strictement à rien de jeter l'emmerdeur par-dessus bord, parce que le Seigneur s'arrange alors toujours pour que nous ayons dans la demi-heure un autre emmerdeur à notre disposition. voilà, nous sommes embarqués dans l'Église avec des gens que nous n'avons pas choisis, mais qui nous sont donnés.
0: Oui, tout à fait. On comprend pourquoi on vous a donné le cali de Sagasse. Je suppose qu'il était déjà acquis lorsqu'on vous l'a donné. Mais oui, bien sûr. Et donc, vous avez aussi une devise. Je ne devrais pas l'oublier parce qu'elle est importante. Oui. Alors en latin, bien sûr, « Beati invitati ad cenam domini ». Alors, si je traduis littéralement, c'est « heureux les invités, alors au repas ou à la table du Seigneur », c'est ça?
2: Oui. J'ai choisi cette phrase de la liturgie, qui entre-temps a été un petit peu adaptée en fonction du texte latin, mais enfin, c'est une citation liturgique, mais qui pour moi, de façon, insiste sur trois réalités fondamentales de la foi. « Heureux », La foi est une question de bonheur. Si nous ne trouvons pas notre bonheur dans la foi, ben alors allons piquer ailleurs. Mmh. C'est une question de bonheur profond, les béatitudes. Ce mot heureux revient si souvent dans l'Écriture et il s'agit de creuser toute sa vie durant sur ce que ça veut dire, ce vrai bonheur. Heureux ceux qui sont invités, c'est une invitation, l'invitation de Dieu. C'est lui le premier qui invite et qui s'invite à notre table. Et la table du Seigneur, la commensalité, être ensemble, rassemblés autour de la table, pour moi, c'est l'image parfaite de la communion que le Seigneur veut nous offrir. Donc, il y a dans cette phrase trois réalités fondamentales de la foi chrétienne.
0: Est-ce que vous avez pu, en tant qu'évêque, alors, j'avoue que moi j'ai renoncé à m'y retrouver dans toutes les appellations, évêque auxiliaire dans l'archidiocèse de Malines-Bruxelles. Vous savez, quand on habite la Wallonie, c'est un peu comme en politique, ce qui se passe dans l'église à Bruxelles, c'est parfois un peu compliqué à comprendre. Enfin bref, vous étiez quand même considéré comme l'évêque de Bruxelles, dirons-nous. Est-ce que vous avez eu des bons moments où vous avez pu vivre ce travail partagé par les deux pelles, le fait de pouvoir rencontrer beaucoup de personnes grâce à une main tendue, le fait, on l'entend bien, la barque de l'Église, ben pour le moment, elle prend un peu l'eau, hein, on va dire ça prudemment. Est-ce que vous avez eu vraiment l'occasion de vivre des bons moments de rencontres où il y avait comme ça, tous ceux qui se sentent appelés à la table du Seigneur?
2: J'ai vécu d'innombrables bons moments de ce type. Bruxelles, vous y faisiez allusion, est une réalité spécifique qui, vue de loin, parfois effraie, parfois intrigue, parfois pose question. Mais moi, je me suis senti comme un poisson dans l'eau. Bruxelles, c'est une réalité multiculturelle, multilinguistique, multireligieuse. Et ce multi est un défi. Ce n'est pas d'abord un problème. C'est un défi. Et c'est le défi de la société, et donc aussi de ceux qui gouvernent cette région, mais c'est un défi magnifique pour l'Église. J'ai aimé dire très souvent que l'Église à Bruxelles ne peut être autre que catholique, mais au sens premier du terme, d'embrasser cette universalité en tout genre.
0: Je pense que vous dites là, est important, je vous permets de vous interrompre un instant, parce que souvent quand on entend catholique, on l'entend au sens territorial. Hein, on s'étend, et puis quand les confins de l'univers sont atteints, ben on recommence. Bon. Mais en réalité, si on s'en prend à l'étymologie même, katharolos, c'est toute la réalité, c'est embrasser, c'est passer à travers tout, c'est ça?
2: Oui. Et d'être témoin de cela, de s'en réjouir. Il y a une grâce particulière à l'Église de Bruxelles, c'est sa dimension multiculturelle, au sens où à Bruxelles, le dimanche, vous pouvez trouver des célébrations en 23 langues différentes. J'ai pris un immense plaisir à aller célébrer chez les Latino-Américains, chez les Vietnamiens, chez les Slovènes, chez les Hongrois. C'est un plaisir de rencontrer tous ces gens qui sont venus là, parfois de façon tout à fait provisoire, temporaire, cherchant un peu un abri ou cherchant du travail, et puis qui finalement prennent goût à cette réalité bruxelloise, qui se marient avec quelqu'un d'une toute autre culture, qui envoient leurs enfants dans une troisième langue à l'école. J'ai vraiment pris plaisir à cette réalité-là. Pour moi, ça a été une bénédiction. Ça ne veut pas dire que ce n'est pas très exigeant. Hein. Ce que je viens de raconter, je l'ai dit un jour à la fin d'une célébration de Pâques à la communauté ukrainienne, c'était avant la guerre. J'ai dit, vous êtes une bénédiction pour notre ville, votre présence et puis votre liturgie. Les Ukrainiens sont presque tous, lorsqu'ils sont catholiques, de rite byzantin. J'avais présidé la messe de Pâques et je ne parle pas ukrainien. Я не розумію українського. Mais j'ai parlé flamand avec eux parce que le prêtre m'avait dit qu'ils sont surtout en Flandre. Et je disais, ça vous est une bénédiction. Et j'ai vu arriver une dame âgée en larmes et qui est venue me dire, moi je suis ici depuis 15 ans Et c'est la première fois qu'on me dit que je suis une bénédiction. Jusqu'à présent, j'étais un problème. J'étais sans papier, et puis sans travail, et puis sans maison. Et vous nous dites que nous sommes une bénédiction. Soyez bénis, monsieur l'évêque. Ouais. Moi, ça m'a pris aux tripes. Ça m'a pris aux tripes. Et ça m'a conforté dans le fait que l'Église est là pour rassembler et pour accueillir.
0: Et pour se faire proche aussi. On sent combien pour vous, vous avez dit... À tort ou à raison, je ne suis pas un grand intellectuel, mais en tout cas, vous êtes un vrai homme de rencontre et de terrain.
2: Ah, pour vous moi, aimez, c'est ça ce qui me donne vie, hein, c'est la rencontre. Et je dirais, de préférence, la rencontre avec des gens qui ne sont pas tout à fait sur la même longueur d'onde.
0: Oui.
2: Qu'on puisse échanger, qu'on n'arrive pas trop vite à un consensus.
0: Oui, c'est ça. Alors, c'est peut-être ça, même s'il peut y avoir un malentendu, qu'on vous a nommé récemment vicaire épiscopal délégué aux périphéries. C'est extraordinaire comme titre. Hein. Donc, vous êtes délégué aux périphéries, ce qui veut dire... Si on prend le français dans sa bonne acception, qu'il y a quelqu'un qui est au centre et puis on va vers tous ceux qui ne sont pas dans le centre. Hein. Je suis un peu cash, mais ce n'est pas ce que j'entends du tout dans votre discours. Mais est-ce que c'est quand même peut-être parce qu'on sait que vous êtes un homme de terrain, de rencontre, et que là où vous êtes, j'ai été témoin de cette messe de Pâques à la prison de Hitz. C'est extraordinaire de vous voir célébrer avec un public qui est quand même très particulier, qui a apprécié, comme ce n'est pas possible. Et d'ailleurs aussi, parenthèse, vous êtes, je pense maintenant, référent pour toutes les aumôneries catholiques en prison.
2: Oui.
0: C'est très bien. Mais donc, revenons, vicaire épiscopal délégué aux périphéries. Est-ce que vous vous sentez aller aux périphéries quand vous êtes sur le terrain ?
2: Je vais peut-être resituer cette nomination dans un cadre plus institutionnel, mais pour qu'on comprenne bien. J'étais ordonné évêque en 2011, à l'époque de Mgr Léonard, et puis ensuite avec comme archevêque Mgr de Kesel, le cardinal de Kesel, et j'ai été... ce qu'on appelle vicaire général pour Bruxelles pendant 12 ans, jusqu'au départ à la retraite du cardinal de Kesel et l'arrivée de l'actuel archevêque, qui a une autre approche sur l'organisation du diocèse. Et donc je me suis retrouvé, pour le dire un peu crûment, sans emploi.
0: Oui. Dans une vraie périphérie.
2: Oui, je me suis retrouvé aux périphéries. Et j'ai mis du temps à un peu voir plus clair. Et alors, tout récemment, j'ai proposé à l'archevêque cette nomination. Je me suis dit, mais voilà, j'ai pris goût à ces périphéries. Le pape François, c'était un de ses thèmes privilégiés. Et je dois vous dire que j'ai l'intime conviction que cette intuition des périphéries m'est tombée dessus à cause ou grâce au pape François. Le jour de sa mort, je me suis réveillé en sursaut à 7h35, le moment même où il mourait. Et je m'en suis rendu compte bien plus tard dans la journée. Je me suis dit, c'est quand même curieux que je me suis réveillé en sursaut au moment où il mourait. Et je lisais pendant la Semaine Sainte, et je n'avais pas terminé le livre, son livre Espère. Son livre qu'il voulait en fait publier après sa mort. Et puis il a dit, mais publiez maintenant. Donc il avait comme une intuition qu'il allait partir. Et dans la nuit du lundi au mardi, mais j'ai eu un coup de massue, je me suis réveillé, j'ai dit, c'est ça, je dois aller aux périphéries, je dois demander cette nomination. Vous allez trouver ça un peu bizarre, mais vraiment, moi, j'ai attrapé ça comme une motion du Saint-Esprit, comprenne qui pourra. Et donc, c'est ce que j'ai proposé à l'archevêque qui, après un certain discernement, a accepté cette nomination. Alors, les périphéries, je pense que ça pourrait faire l'objet de toute une émission en soi.
0: Hein, certainement. Elles sont plus nombreuses maintenant que le centre de l'Église.
2: Mais bien sûr. Elles sont plus nombreuses. Qu'est-ce qui est le centre je repensais à ça en venant ici en voiture. Je me dis, je vais peut-être plutôt parler du cœur que du centre. Les périphéries sont hors du cœur de notre société. Ce sont ceux que notre société n'aime pas voir, qui dérangent l'étranger qui n'a pas de papier, le pauvre, la personne handicapée, le vieillard qui ne raisonne plus. Ça pompe l'énergie du cœur de notre société et ça mêle notre société au défi, qu'est-ce qui est important. Mais il y a aussi celui ou celle qui est aux périphéries de l'Église, qui a choisi cette périphérie parce qu'elle ne s'y retrouve plus dans son cœur ou qui a été virée de son cœur. Et puis, encore plus profondément, il y a les périphéries de l'Évangile, ceux qui ne sont pas au cœur de l'Évangile parce qu'ils sont encore en recherche et ils ne savent pas ce qu'ils cherchent. Ça me frappe très fort, comme j'avais beaucoup de temps les dernières années, je vais à la cathédrale de Bruxelles 2 heures par semaine pour confesser. Et je suis sidéré de voir les hordes de touristes qui rentrent là, les mains dans les poches, parfois la casquette vissée sur la tête, regardant mais ne voyant rien, mais regardant quand même. Et je me dis, mais qu'est-ce qu'ils cherchent? Et si on pouvait les aider au moins à chercher? Qui sait à trouver, mais surtout à chercher et à ne pas garder les mains dans les poches et la casquette sur la tête. Vous voyez un peu ce que je veux dire.
0: Oui.
2: Le monde des périphéries est effectivement immense et si on veut dessiner ça, ben le centre c'est circonscrit, tandis que les périphéries c'est à l'infini. Donc, beaucoup de gens m'ont déjà mis en garde, il va falloir que tu fasses des choix, et j'en suis convaincu, sinon je vais être coupé en 36 morceaux. Voilà.
0: Est-ce que vous n'allez pas porter du cœur là où il en faut? Moi, je ne parlerai même pas de périphérie, parce que ce qu'on voit maintenant dans beaucoup de religions, y compris dans le christianisme, dans le catholicisme, c'est au contraire un retour, un mouvement centripète. Recentrons-nous sur nous-mêmes, montrons qui nous sommes, enfin de manière parfois très très identitaire. C'est l'inverse. Autrement dit, est-ce que ça a encore du sens de parler de périphérie? Vous parlez de cœur, ça me semble beaucoup plus sensé au sens premier. Donc vous allez porter du cœur, essayer de porter du cœur là où le monde en a besoin.
2: Exactement. J'aime bien l'expression que vous utilisez, porter du cœur, au sens où nous avons un réflexe propre tout à fait humain quand on voit un besoin de commencer à organiser les choses et structurer et institutionnaliser. J'avoue que moi, je n'ai pas envie de cela. D'abord parce que l'Église est déjà présente, vaille que vaille, dans ses périphéries, et vous faisiez allusion aux prisons. Je trouve admirable le travail des aumôneries de prison, la patience, la persévérance avec les situations actuelles dans les prisons. Merci. L'Église est présente, mais continuez à dire c'est le cœur qui compte. Oui. Ne vous en faites pas si ça rate, ne vous en faites pas si c'est si infime. C'est Dieu qui transforme tout ça en moisson abondante.
0: C'est tout l'Évangile.
2: Voilà.
0: On va passer à votre deuxième choix musical, Jean Cocquerolles. Il s'agit ici alors de Serge Reggiani, une chanson qui n'est certainement pas... C'est d'ailleurs une chanson semi-parlée, ce n'est pas la plus connue. Il ne faudra jamais. Pourquoi ce choix?
2: Écoutez d'abord.

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1: Avant de passer à la troisième partie, Jean Cocrosse, deux petits mots quand même pour le choix de cette chanson.
2: Je crois me souvenir que c'est un texte de Jean-Loup Dabadie qui a écrit beaucoup de chansons. Cette chanson me touche parce que Reggiani est un homme qui a beaucoup souffert. Et cette chanson est dure, est obscure. Et pourtant, elle se termine par « Il faudra faire un poème ». C'est cette, au cœur même de la souffrance, cette capacité de résilience et d'ouverture à ce qui est au-dessus de tout cela et au-delà. Voilà.
1: Chez nous, on appelle ça parfois l'espérance.
2: Oui, exactement. C'est une belle chanson d'espérance.
1: Nous passons à la troisième étape.
3: La question.
4: Alors Jean, voici la fameuse question. En qui ou en quoi croyez-vous ?
2: Oh là là.
4: Ça fait toujours cet effet-là.
2: Oui, oui, parce que le mot « définir », dit bien ce que ça veut dire, c'est mettre une fin, c'est mettre un cadre. Et je crois que la foi, ce serait très dangereux de la définir, d'y mettre un cadre. Je crois profondément en l'humanité et donc irrésistiblement en Dieu. Je crois que l'un ne va pas sans l'autre. Je crois que si on creuse fondamentalement la foi du Dieu des chrétiens, la foi en Dieu des chrétiens, la foi de l'Évangile, on ne peut pas faire autrement que de croire en la beauté, la grandeur, l'immense grandeur de ce que signifie la personne humaine. Et donc je crois aux deux. Voilà, c'est résumé, mais j'ai trop peur de vouloir définir.
1: Il n'y a pas de réponse standard.
2: Heureusement.
1: Non, celle que donne la personne invitée est la bonne. D'ailleurs, elle est tellement lourde de sens, chargée de sens, avec un bon poids de sens. Dans la Bible, on dirait la doxa, la gloire, que ça suffit. Alors, ce qui va suivre, finalement, je trouve, coïncide parfaitement bien, traduit bien, ce que vous venez de dire. Alors, c'est aussi une musique que j'ai découverte. J'avais vu d'autres projets comme ça pendant le confinement. On va revenir au moment du Covid. Hein. Alors, d'ailleurs, ça s'appelle Symphonie confinée. Bon, alors, de quoi s'agit-il ? Il faut quand même expliquer un peu, surtout quand on n'a pas la vidéo en face des yeux. Pendant le confinement, on a demandé parfois à des personnes qui ne se connaissent pas, qui habitent aux quatre coins de la Terre, de chanter ensemble, de faire un orchestre, par exemple. J'ai vu une symphonie jouée par des musiciens qui étaient sur tous les plans de la Terre. C'était impressionnant. Ici, c'est la chanson « La tendresse » de Bourvil. Alors, on ne peut pas citer toutes les personnes qui chantent, qui jouent d'un instrument de musique, qui sont dans les... Certains sont dans leur jardin, d'autres sont avec un casque sur la tête, et le résultat, il est extraordinaire. Extraordinaire, je pense que ça se passe du commentaire, c'est exactement ce que vous venez d'écouter. On écoute la symphonie confinée, la tendresse.

0: cette magnifique d'une prouesse. Et je ne peux qu'inviter les auditrices et auditeurs, vous tapez sur un moteur de recherche, sur YouTube ou une autre plateforme, Symphonie confinée, la tendresse, parce qu'alors vous voyez, c'est d'abord une image du premier chanteur, et puis ça devient un véritable patchwork, et c'est cette chanson qu'on connaît bien, qu'on n'a jamais entendue. C'est remarquable. Alors, il y a certainement une petite prouesse technique pour ajuster toutes les sonorités, mais tout ce que vous avez entendu, chacun des instruments, chacune des notes, chacune des paroles est chanté et joué par des personnes différentes qui ne se sont jamais vues et qui habitent parfois des milliers de kilomètres les uns des autres. C'est une, trouve une concrétisation d'une véritable unité, d'une communion. D'une communion.
1: Oui.
0: De gens très différents qui ne parlent même pas toujours la même langue. Voilà. C'est magnifique.
1: Une communion et qui aboutit dans une prière.
0: Ah oui, mais oui.
1: Et mais oui. Ça m'a aussi frappé que des gens, je ne connais pas leurs convictions et ça ne me regarde pas, mais ont l'audace de terminer oui. par une prière, mon Dieu.
0: Okay.
1: Mon Dieu, c'est...
0: On se dit que... C'est vrai que si on a besoin de tendresse et on vit dans un monde où il faut reconnaître que c'est probablement pas le don premier qui circule, et donc on peut se dire, mais si la tendresse, si on en a un tel besoin, c'est qu'elle doit quand même avoir une origine quelque part, hein. Une source.
1: Voilà.
0: C'était donc le choix musical de Jean Cocroles, et nous allons passer avec lui à la quatrième déjà et dernière partie de cet entretien.
2: Du côté de chez Proust.
0: Vous connaissez le questionnaire de Proust,
1: Jean? Ah oui, oh là là, oui.
0: Je le dis à chaque émission, mais enfin, tant pis, Proust se retournera dans sa tombe. Il n'y est pour rien, il s'est juste contenté d'y répondre une fois. Ce n'est pas lui qui l'a composé. Alors, c'est une manière pour nous, un peu comme votre blason, de vous connaître un petit peu mieux encore, d'ajouter quelques touches à ce très beau portrait que vous faites de vous-même. La première, par rapport à vous-même, quel est le principal trait de votre caractère ?
1: L'attention. C'est en même temps un jeu de mots.
0: J'imagine. Un mot, deux mots ?
1: Tous les deux.
0: Les deux. Attention, pourquoi ?
1: Je suis attentif à ce qui se passe. Je suis attentif à ce que l'autre... comment l'autre réagit. Je suis sensible, je crois que je suis sensible et donc très attentif à ce qui se passe autour de moi. Mais c'est aussi une tension intérieure, c'est fatigant.
0: D'être attentif aux autres.
1: Je ne suis pas insouciant, je ne suis quasiment jamais.
0: Jamais ?
1: Non.
0: Alors ça me permet de vous poser précisément la deuxième question, vous me tendez un tapis rouge là. Vous avez énormément d'activités, vous avez une vie intérieure très riche aussi. Quand par hasard vous avez une heure ou un jour ou deux de vacances, quelle est votre activité favorite ?
1: Deux choses, être avec une ou des personnes agréables. Sympathique, cordial, avec lequel je puis être qui je suis, en dehors de toute fonction, de toute mission, de tout engagement, être là. Mais j'aime la solitude, mais je ne suis pas solitaire. Et donc, me retrouver le temps qu'il faut, une heure, un jour, avec d'autres. Et puis aussi... voir du beau, voir le beau dans telle ou telle ville, mais aussi dans telle ou telle forêt. Voir le beau, ça pacifie.
0: Et parfois, il ne faut pas aller très très loin, même quand on habite dans une grande ville, pour voir une jolie chose, un coin de nature.
1: Oui, oui. J'aime beaucoup, étant à Bruxelles, me promener dans la forêt de Soignes.
0: Oui.
1: Déjà, en soi, un arbre, souvent je m'installe et je regarde un arbre, c'est tellement extraordinaire.
0: Oui. Vous vous ressourcez, la beauté ressource, hein, c'est beaucoup de nos invités le disent ça aussi. Et enfin, est-ce qu'il y a un don réel ou imaginaire que vous auriez aimé avoir ?
1: Peut-être un peu plus de confiance, c'est intimement lié à la foi, hein. C'est intimement lié à croire Être confiant, confiant dans l'autre, confiant dans la vie, confiant dans qui je suis. Ça n'est pas toujours évident. Si j'avais un peu plus de confiance, j'en serais fort content, mais entre-temps, voilà, je suis comme je suis.
0: Oui, c'était au conditionnel.
1: Oui, c'est au conditionnel. Mais parfois, je regrette de ne pas être suffisamment confiant.
0: Oui.
1: Voilà.
0: De lâcher prise complètement.
1: De lâcher prise, voilà, lâcher prise. Cette inquiétude. Mais il y a de bonnes inquiétudes. Mm-hmm. Hein. Mais parfois, il y a une inquiétude pour elle-même et ça n'est pas nourrissant ou structurant. Voilà.
0: En tout cas, je voudrais vous apporter vraiment une certitude ici, c'est que l'entretien que nous venons de vivre était tellement riche, tellement ancré, tellement profond, que là, vous avez apporté beaucoup. Ayez confiance au moins, ça vraiment, c'était... Vous êtes animé d'un grand souffle, ça c'est évident, et qui parvient à traverser, parfois rudement, mais tout, les tempêtes aussi, comme vous dites, les débarquements, mais qui vous pousse loin aussi. Et donc, je pense que le meilleur qu'on peut vous souhaiter ici, c'est de vivre avec le plus de joie possible, le plus de bonheur possible. Ce travail, alors décidément, moi, ce mot périphérie, j'arrive pas à le prononcer, sans doute parce que j'y suis aussi, mais voilà, à portée du cœur, parce que vous en avez beaucoup, beaucoup, puis vous nourrissez, hein, on sent bien qu'il y a cette source puissante en vous. Je vous souhaite vraiment le meilleur. Et
1: merci.
0: On vous remercie d'être venu nous partager cet excellent souffle aujourd'hui. Je pense que ça va faire du bien à plein de gens.
1: Merci à vous, merci à RCF, la joie se partage.
0: Oui, effectivement. Merci à vous, merci à Adrien.
3: Merci Myriam, merci Jean.
0: Et on va se quitter alors avec une autre chanson. On passe pour la dernière fois à tout autre style, c'est John Baez.
3: Oh.
0: Alors John Baez, Diamonds and Rust, c'est-à-dire des diamants et de la rouille.
1: Oui. C'est un chant qui a été très connu à l'époque où elle l'a composé, qui raconte sa relation avec Bob Dylan, relation très tumultueuse qui s'est mal terminée. Mais j'aime beaucoup cette expression « diamonds and rust » qui dit que dans toutes nos relations, dans toutes nos vies, il y a cette combinaison étrange de diamants, de perles, et puis aussi de rouille et de trucs absolument sans valeur.
0: Oui, comme le théologien Maurice Bellet disait, vous savez, dans l'eau du robinet, il y a beaucoup de rouille, et puis, il y a quand même des gouttes d'eau pure. C'est la même chose, mais pris par l'autre.
1: Voilà.
0: Merci Jean Coquerolles. Et puis merci à vous, amis auditrices, auditeurs, de nous avoir accompagnés. On vous fixe bien sûr rendez-vous la semaine prochaine pour une nouvelle rencontre avec un nouvel invité qui gonflera à nouveau nos voiles. Très bientôt et très belle semaine.

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1: Bonjour, bonjour à toutes, bonjour à tous. Vous êtes bien dans Du sucre dans votre été, l'émission estivale concoctée par les trois antennes RCF, Bruxelles, Liège et Sud-Belgique. L'émission qui vous accompagne du lundi au jeudi et ce jusqu'au 27 août. Alors le principe de cette émission, vous commencez à le connaître. Passer quasiment une heure avec notre invité, découvrir son actualité et apprendre à mieux le connaître à travers un souvenir d'été, à travers le questionnaire « Qu'est-ce qui vous redonne de l'élan ?» quand vous avez le moral dans les chaussettes de sport. Et puis enfin, notre invité nous fera découvrir son coup de cœur. Il y aura bien sûr de la musique et des chroniques. Tous les mercredis, les films de nos étés de Sandy Louis. Sandy qui assurera la présentation de cette émission avec Denis de Lovinfos du 27 juillet au 6 août. Ce sera ensuite au tour d'Olivier Goncette de clôturer la saison. Et puis tous les jours, on parle foot avec Bernard Van Vinkt pour sa chronique Impression de Coupe du Monde. On met du sucre dans votre été, c'est l'invité. Fais abstraction du public, reste concentré et n'oublie pas, ton pire ennemi, c'est toi-même. Oui, bon, voilà. Je réfléchis quand même un petit peu à voix haute au conseil que peut donner un coach mental à l'athlète dont il s'occupe. Coach ou préparateur mental, finalement, c'est un poste qui est apparu et qui s'est démocratisé dans les années 70, même si personnellement, moi, je l'ai découvert grâce au joueur de tennis français, Cédric Pioline, qui en parlait ouvertement dans les années 90. C'était la première fois que j'entendais parler sans tabou du stress et de la fragilité mentale. Alors forcément, ce poste de coach mental doit faire rigoler certains esprits obtus qui pensent c'est le plus fort qui gagne. Oui, fort physiquement, d'accord, techniquement aussi, mais mentalement également, ça compte. Léon Marchand, Florent Manaudou et Camille Lacour, les trois nageurs français, ont tous été accompagnés par le même homme, Thomas Samu, surnommé le coach haut de son médaille. Alors moi, je ne sais pas si notre invité a un surnom, mais il peut se targuer d'avoir accompagné le tennisman belge David Goffin, qui a culminé à la 7e place mondiale en 2017 et c'est le premier joueur masculin belge jusqu'à ce jour à intégrer le top 10. C'est celui qui a annoncé au printemps prendre sa retraite, aura remporté 6 titres en simple et 1 en double sur le circuit ATP et il aura joué aussi 2 finales de Coupe Davis avec la Belgique. Voilà, c'est un beau palmarès. En plus de s'être occupé de David Goffin et après avoir été lui-même joueur pro de volley, mon invité est entraîneur depuis 10 ans d'une équipe féminine qui cartonne bien en Liga, le Tchalou Volley Club, basé à Tuilly, dans le Hainaut. Et cette équipe a été sacrée ainsi vice-championne de volley en 2023-2024. Alors dans sa famille, il y a le père, Dominique, il y a la sœur, Charlotte, mais c'est bien du fils de l'un et du frère de l'autre, Hugo, dont il s'agit aujourd'hui. Bonjour Hugo Bléron.
3: Bonjour.
1: Alors Hugo, ça va? J'ai pas fait trop d'erreurs dans le résumé, c'est
3: non,
1: bon, c'est bien
3: excellent.
1: Ça.
3: Ouais.
1: Vous avez touché votre premier ballon de volley finalement avant de savoir marcher ou pas?
3: Non, pas.
1: Quasi.
3: Presque, oui, vers 5 ans et demi.
1: Ouais. Vous avez tout de suite aimé le volley ou c'était pour faire comme papa?
3: Non, j'ai vraiment beaucoup aimé. J'ai eu deux grandes passions dans mon enfance, qui étaient les échecs et le volley. J'étais très bon dans les deux et vers l'âge de 12-13 ans, il fallait choisir une des deux. Et là, j'avoue que c'est papa qui a choisi. Le volley s'est imposé un peu par lui-même. Mais au final, avec le temps, quand je vois la vie que j'ai aujourd'hui, j'en suis bien content.
1: Ouais. Qu'est-ce qui vous plaît particulièrement dans le volley?
3: C'est un sport assez athlétique, assez agressif finalement, mais sans contact. Et c'est un sport où il faut être techniquement assez bon. Donc c'est un sport exigeant, rigoureux. Il faut quand même beaucoup de qualité mentale également. Et donc, pour moi, c'est un sport assez complet. Et c'est ce qui fait que j'aime beaucoup ça.
1: Et finalement, quand vous jouez au volley, tout de suite, dès que vous avez été petite, dès que vous avez choisi le volley, ça a été tout de suite pour gagner ou le côté, allez, l'important, c'est de participer?
3: Non, non, ça a été tout de suite pour gagner. Je suis un très grand compétiteur, je déteste perdre. Quelque part, ça s'est imposé aussi de par lui-même. Je pense que... Il y a des gens qui sont faits pour la compétition et la compétition à haut niveau. Moi, j'ai très jeune voulu être joueur professionnel. La compétition, c'était vraiment quelque chose qui me parlait beaucoup. Et bon, il y a d'autres qui préfèrent jouer, s'amuser, prendre du plaisir. Et après, avec le temps, on verra bien. Je ne fais pas partie de ces gens-là.
1: Non, voilà, vous, c'était direct pour gagner, puis pour montrer quand même, hey, papa, il n'y a pas que toi qui gagne. C'est ça? Il y avait un peu de ça. Et alors, juste, vous avez dit que vous étiez mauvais joueur, mauvais perdant. Ça s'exprime comment? Alors, juste pour savoir, vous râler, vous balancer des choses.
3: Quand j'étais plus jeune, oui, beaucoup. D'ailleurs, c'est là qu'est venue la passion pour la partie mentale. C'est que j'ai dû être moi-même suivi pour la gestion de mes émotions. Parce que c'était vraiment un frein dans le développement de ma carrière. Mais aujourd'hui, je gère ça avec beaucoup plus de sérénité. Ça engendre beaucoup de motivation. Je me nourris des moments difficiles, des moments de défaite pour travailler plus, pour travailler mieux, pour changer les choses, pour faire évoluer les choses. Donc aujourd'hui, avec le temps et avec la sagesse, je pense que les défaites m'ont bien plus appris que les victoires et elles m'ont bien plus nourri également.
1: Et alors j'imagine qu'aussi pour être à un entraînement de volley aussi à ce niveau, il y a aussi toute la préparation physique, c'est pas juste le volley, il y a aussi bien évidemment le cardio, la musculation, enfin il y a toute une préparation physique bien évidemment pour rester au niveau.
3: Oui, bien entendu, je pense qu'aujourd'hui un entraîneur, peu importe la discipline qu'il coach, ça doit être un grand généraliste. Il doit avoir des compétences dans le sport spécifique, bien entendu, mais aussi en préparation physique, en préparation mentale. Je pense qu'aujourd'hui, le métier de coach est un métier qui est très difficile, où on doit gérer quand même beaucoup d'experts. Et je pense que c'est impossible de gérer un expert si on n'a pas un minimum de compétences également. Et donc aujourd'hui, c'est vrai que cette réputation me suit aussi d'être un coach très exigeant au niveau physique. Mais cette exigence ne peut avoir lieu que si on a des compétences.
1: Ben oui, et puis en même temps, être exigeant, c'est pas un défaut, parce que ça veut dire qu'on est conscient que la personne peut aller plus loin et qu'il faut tout donner, et que si on se maintient là juste un peu au milieu, ben voilà, ça sera un peu médiocre, quoi. Hein, c'est
3: non,
1: ça.
3: Non, bien entendu, je pense qu'aujourd'hui, mon parcours de vie fait que j'essaye vraiment que les gens avec qui je travaille puissent atteindre leur plein potentiel et leur meilleur niveau. Évidemment, quand on parle de haut niveau en sport, on parle d'exigence, on parle de discipline, on parle de faire des choses qu'on n'a pas toujours envie de faire.
1: Mais comme dans tout travail, hein, y a toujours dans un travail un truc qu'on aime moins, c'est normal.
3: Tout à fait, oui. Exactement.
1: Et alors, vous jouiez, vous, à quel poste?
3: Moi, j'ai été libéraux. Je pense qu'en étant un joueur de plus petite taille, il n'est pas évident de percer à un autre poste.
1: Vous faites combien, si je peux me permettre de demander?
3: C'est 1m76.
1: D'accord.
3: Donc, je pense que pour le volley, ce n'est pas très grand. La plupart de mes collègues étaient à 2 mètres et plus. À l'époque où moi j'étais joueur professionnel, le libéro était un joueur de plus petite taille.
1: C'était dans quelles années à peu près? Vous avez arrêté
3: 2007, quand? 2015. Voilà, donc ça c'était la porte de ma carrière professionnelle. Avant ça, j'ai joué dans des clubs de haut niveau, mais beaucoup plus amateur. Ça, c'était pas, à ce moment-là, c'était pas mon métier.
1: Ouais.
3: Donc voilà, c'était à haut niveau, mais sans pour autant que je sois payé pour le faire.
1: Ouais. Et vous étiez dans quel club? Parce qu'on va rembobiner bien sûr. C'est important de redire aussi la carrière.
3: Avant 2007, j'étais dans un club francophone. J'étais à Mont-Saint-Guibert. Et puis, à partir de 2007, je suis parti dans le meilleur club belge à l'heure d'aujourd'hui. C'est Grignard Mazek. J'ai été là-bas un an. On a été champion. On a gagné la Coupe. On fait finale de Coupe d'Europe. Donc voilà, après ça, ça a été une longue et belle carrière où j'étais également à l'étranger. J'ai la chance de jouer à Prague, qui est une magnifique ville. Mmh. Et la Tchéquie, un pays vraiment formidable. Et donc, j'ai la chance de beaucoup voyager, de voir d'autres façons de faire, de changer de club régulièrement et donc de voir plein de gens, de rencontrer plein de gens et finalement d'avoir un carnet d'adresses qui est assez important.
1: C'est vrai. Vous parliez justement de votre taille, Hugo Bléron, donc 1m76. Juste pour savoir justement, est-ce que entre le moment où vous avez commencé et aujourd'hui, vous voyez que le physique des joueurs évolue? On a pu voir ça par exemple dans le football, on a pu voir ça aussi dans le rugby. Comment ça se passe et quel est la taille standard, enfin voilà comment ça...
3: Aujourd'hui, les joueurs sont de plus en plus grands, de plus en plus mobiles. Donc à l'époque, les joueurs extrêmement grands, donc au-dessus de 2m10, c'était pas toujours très moteur. Aujourd'hui, ils le sont tous.
1: Oui, donc, parce qu'ils travaillent aussi ça. C'est pas juste la taille, c'est aussi... Voilà. Alors que vous, à votre époque, en faisant moins de 2 mètres, bah, vous apportiez aussi d'autres choses. Vous aviez peut-être pas la même détente, mais vous apportiez autre chose.
3: Tout à fait. Mm. Et donc, c'était ce... Mais ce, qui est ce cas-là, aujourd'hui, est de moins en moins récurrent.
1: Oui.
3: Puisque les grands, aujourd'hui, savent presque tout faire.
1: Oui.
3: Et ce qui n'était pas le cas à mon époque. Aujourd'hui, hein, quelqu'un de 2 mètres 10... va très facilement au sol, roule très facilement. Ils ont une mobilité qui est beaucoup plus grande. Mm. Et ça se voit aussi dans d'autres sports. Ça
1: exactement.
3: Se voit aussi dans le basket.
1: Mm-hmm.
3: Et donc, quelque part, aujourd'hui, les évolutions dans la motricité, dans la préparation physique, dans l'accompagnement individualisé sont tellement importantes qu'aujourd'hui, des plus petits joueurs comme moi, il y en a à très haut niveau, il y en a de moins en moins.
1: Il y en a de moins en moins parce qu'on tend à standardiser un petit peu. Donc, un corps, une technique et voilà, une préparation. Ouais. Et vous avez donc été joueur international à haut niveau. Vous avez assez rapidement compris qu'un jour vous seriez coach ou ça s'est fait un petit peu par hasard? Vous aviez ça en vous?
3: Non, j'avais ça en moi depuis le début. Depuis que je suis arrivé dans des sphères, dans des niveaux intéressants vers l'âge de 16 ans. À partir de ce moment-là, je prenais toujours des notes sur
1: le jeu, le timing, les positions,
3: les techniques, les tactiques, mais aussi des notes sur les discours des entraîneurs, sur leur manière d'aborder les choses, sur leurs réactions, sur ce que je trouvais qu'il fallait faire, qu'il fallait pas faire. Donc je prenais énormément de notes. J'ai toujours été quelqu'un qui avait des cahiers, qui notait dans ses cahiers. J'ai

0: Il est très rare de voir dans le volley aujourd'hui à haut niveau que le classement ne reflète pas la qualité budgétaire du club. Ça, des exceptions arrivent de temps à autre, mais c'est très peu fréquent
1: Ouais,
0: chez les
1: c'est-à-dire qu'un
0: hommes.
1: club qui a les moyens de mettre, d'investir et de mettre le paquet, ça va se ressentir sur le parquet,
0: Tout le
1: justement.
0: temps, pratiquement tout le temps. Et donc, il est clair que le coach a un impact, mais son impact est plus limité.
1: Ouais, alors que chez les filles, c'est différent.
0: Alors que chez les filles, c'est totalement différent. Les filles ne choisissent pas forcément le club par rapport à l'argent. Elles choisissent aussi d'abord le club vis-à-vis d'un projet.
1: Ouais. Et puis déjà, est-ce qu'on met autant d'argent dans un club de filles que dans un club de mecs?
0: Pas du tout.
1: Voilà,
0: Pas
1: c'est
0: du
1: ça
0: tout. En
1: aussi
0: tout
1: la
0: cas,
1: question.
0: pas aujourd'hui en
1: Oui,
0: Belgique.
1: oui.
0: Faut savoir aujourd'hui que Chaloup fait partie des 3-4 meilleurs clubs belges. On a peut-être le quart du budget d'un club similaire chez les garçons. Donc, chez les garçons, on parle de plusieurs millions. Chez les filles, on parle
1: Ouais.
0: de même pas 400 000.
1: Ouais, la parité dans le sport, ça reste encore à débattre, hein.
0: Oui, tout
1: Ouais,
0: à
1: ouais.
0: fait. Puis ça dépend aussi des investissements, ça dépend des sponsors, ça dépend des régions. Donc, c'est vraiment pas quelque chose qui est facile, mais les filles ont un côté qui est extrêmement charmant parce qu'elles sont beaucoup plus disciplinées, elles sont beaucoup plus travailleuses, elles ne rechignent pas à la tâche, elles sont vraiment très courageuses. Et donc, quand vous mettez un programme très fort en place, même si vous n'avez pas le plus grand budget, vous êtes capable de faire des grands résultats.
1: Ouais, bah c'est aussi parce que justement quand on est fille et dans le sport, on sait que de toute façon, on nous attend pas au tournant et qu'on doit travailler encore deux fois, trois fois, quatre fois plus pour avoir la même notoriété que les garçons. Donc c'est ça aussi peut-être.
0: Et donc, pour un entraîneur, c'est quelque
1: Bah
0: chose
1: oui.
0: qui est, c'est un terreau qui est vraiment
1: Ouais.
0: favorable. Et pour un entraîneur qui travaille beaucoup, qui veut faire des résultats, qui veut avancer et qui veut imposer une méthodologie de fonctionnement, ben en fait, c'est le choix idéal.
1: Ouais.
0: Et donc, pour quelqu'un comme moi, ça s'imposait de soi, que ce soit chez les filles, parce que quelque part, arriver dans un club fortuné chez les garçons, c'est pas si évident et c'était pas aussi si plaisant pour moi.
1: Ouais. Il n'y avait pas ce même challenge pour vous. Vous seriez moins éclaté, quoi. C'est
0: Tout à
1: ça.
0: fait, tout à fait. Ça aurait été beaucoup trop dicté par l'argent et je suis quelqu'un qui aime être dicté par ses émotions. Et donc, les filles m'en donnent beaucoup. Et aussi, là où à Tchalou, à Tuili, il y a cet esprit de village, il y avait tout à créer. Quand je suis arrivé, j'étais en Division 3 et donc c'était vraiment un endroit où on allait me donner facilement carte
1: Ouais,
0: blanche.
1: bah ouais,
0: Et
1: parce
0: c'est
1: que
0: ce
1: de
0: qui s'est
1: division
0: passé.
1: 3, vous êtes passé donc à division A, quoi, quand même,
0: Ouais,
1: hein,
0: tout à fait.
1: dans l'élite. Et puis là, vous marchez bien. Cette saison, d'ailleurs, j'ai pas regardé. Cette saison, vous avez bien terminé? Comment ça s'est
0: Alors,
1: passé?
0: on termine quatrième du championnat, un
1: Ouais.
0: point de la troisième place. On aurait dû honnêtement terminer troisième. On a fait un ou deux matchs moyens en fin de saison. Puis on est passé en play-off. Il y avait quart de finale, demi-finale et finale. Malheureusement, on a échoué en demi-finale. On a un seul club qu'on n'a jamais su battre de toute la saison, qui est Beveren, qui est le grand favori chaque saison. Et bon, voilà, cette année, on a pu battre tout le monde sauf eux. On est malheureusement tombé contre eux en demi-finale et donc ça s'est arrêté en demi-finale. Il y a eu un match de repêchage pour la Coupe d'Europe qu'on a perdu au Golden 7 contre Charleroi. Mais pour nous, c'était pas là qui était l'essentiel. L'essentiel était d'atteindre la finale du championnat, l'essentiel est d'atteindre un titre. On essaye depuis maintenant 4 ans d'obtenir ce titre. On est passé pas loin il n'y a pas longtemps. De nouveau, ici, on n'était pas très loin. Maintenant, on doit trouver les clés pour pouvoir battre une équipe comme Beveren. Et c'est toujours elle qui se trouve sur notre chemin pour le
1: Ouais,
0: moment.
1: voilà, donc ça va être l'objectif de la nouvelle saison. Allez, on va battre Beveren. Alors justement, pour avoir les clés, pour battre, pour avoir ce déclic qui fait que on passe d'un niveau à un autre, Hugo Bléron, eh ben c'est là où j'imagine vos qualités et votre métier, votre formation de coach mental intervient.
0: Tout à fait. C'est quelque chose qui m'aide beaucoup au quotidien pour pouvoir mettre en place une culture de travail. Je pense qu'aujourd'hui, c'est quelque chose qui manque parfois dans nos sociétés. C'est une éducation à faire les choses d'une certaine manière et pas d'une autre. Moi, je viens d'une famille où le travail, ça ne se discute pas. Si on vous demande de faire la pelouse, qu'on vous donne 1 euro, 0 euro, 100 euros, 1 000 euros, la pelouse, elle doit être faite de manière impeccable et c'est tout. Et donc, c'est une façon de travailler que j'inculque aussi à mes joueuses. C'est-à-dire qu'à partir du moment où on a un job à faire, on va faire en sorte que ce job

0: soit bien fait, et ce, peu importe les circonstances.
1: Oui, voilà, être dans la rigueur et pas dans l'à-peu-près, quoi. Voilà. Exactement. Mais de toute façon, l'à-peu-près en sport, ça marche jamais.
0: Non, bien entendu, c'est vrai, maintenant, au quotidien, c'est pas toujours, c'est pas évident. C'est pas évident non plus dans un sport qui est très peu médiatisé, et donc qui forcément qui engendre des budgets qui sont en lien avec sa médiatisation. Et donc aujourd'hui, pour beaucoup, elles font des études à côté, il y a toujours un à côté. Et donc par rapport à ça, même si on tend vers une forme de professionnalisme, la plupart n'ont pas que ça dans la vie.
1: Bien sûr, et donc, parce que vous entraînez des jeunes femmes qui ont quel âge hein?
0: Est-ce
1: que c'est ça aussi
0: c'est,
1: hein,
0: c'est un projet très particulier
1: bien
0: parce
1: sûr.
0: Qu'on a dans le club il y a une académie de jeunes et donc dans mon groupe j'ai des filles qui ont entre 15 ans et 25 ans.
1: Oui. Donc effectivement les situations sont pas les mêmes et aussi le corps qui change. Il y a la puberté, il y a aussi le corps de jeunes femmes. Enfin voilà, ce sont aussi des choses à prendre en compte. Ça c'est important aussi.
0: Bien entendu. Mm. Puis c'est aussi des conversations qui sont très différentes. On n'a pas les mêmes choses en tête à 15 ans qu'à 25 ans et c'est tout à fait normal. Et dans ça, l'expérience aussi des 10 dernières années avec elles m'aide beaucoup. Elles m'ont beaucoup aidé à comprendre. Même si il reste une différence dans la façon de penser entre un homme et une femme qui est assez conséquente et surtout dans la façon d'envisager le sport, mais elles m'ont aidé à les comprendre, à faire attention à certaines choses que je n'aurais pas fait avec les garçons.
1: Ouais, c'est-à-dire en quoi on est différente quand on est femme et homme par rapport au sport, on n'a pas la même envie de compétition?
0: Bien entendu, ça n'a rien à voir avec l'envie de compétition, c'est par
1: exemple...
0: Parce qu'on
1: voit aussi des femmes qui cartonnent quand même.
0: Tout à fait,
1: voilà.
0: Non, c'est loin de là, le discours misogyne.
1: Non, bien sûr, mais c'est pour comprendre.
0: C'est plutôt dans la manière d'apporter une critique, dans la façon d'exprimer certaines choses, la manière de gérer un discours vis-à-vis du groupe, la manière d'exposer quelqu'un dans le groupe, la manière de mettre quelqu'un en avant, c'est un peu différent.
1: Il y a plus de bienveillance, c'est ça?
0: Oui, beaucoup plus. Mm. Beaucoup plus. Il y a une attention de l'autre qui est différente.
1: Mm.
0: Et dans ça, c'est très important. Dans un vestiaire de garçon, on peut rentrer, ça peut gueuler dans tous les sens, etc. Ça ne posera pas de problème. Et 10 minutes après, ça sera presque oublié. Dans un vestiaire de fille, pas. Il y a le poids des mots. Mm. Et les mots doivent être bien choisis. Ils doivent être bien pensés. Il y a aussi l'exposition vis-à-vis des autres. Il y a la protection de l'image de chacune. Et c'est pas que c'est moins bien ou mieux que chez les garçons.
1: C'est juste différent.
0: Très différent. Mmh. C'est juste très différent. Et c'est pour ça qu'un coach qui a beaucoup de succès chez les garçons n'en aura pas forcément chez les filles. Mais aussi inversement. Un coach de filles n'aura pas forcément de crédit chez les garçons.
1: Ouais, et alors, des garçons, en tout cas un, vous en avez accompagné, hein, quand même, pendant un moment, parce que je l'ai dit, vous étiez le coach mental de David Goffin. Coach mental, vous y êtes venu comment à ça? On se dit, oh, tiens, un jour, je vais être coach mental, là, je suis joueur, entraîneur, je vais être coach mental. Non, c'est comment vous en êtes arrivé là?
0: Parce que donc dans le début de ma carrière, comme je vous avais dit tout à l'heure,
1: vous avez été accompagné.
0: J'avais été accompagné et cette fois-là avec succès. Mais sur la fin de ma carrière, il y avait de nouveau plusieurs soucis sur la gestion de la pression, sur la gestion du stress, sur la gestion des clubs qui veulent être plus gros que ce qu'ils sont et donc qui engendrent des retards de paiement et donc des tensions qui sont grandes dans le vestiaire et j'avais trouvé personne qui était capable de m'aider avec des outils concrets et personne qui venait aussi sur le terrain. Et pour moi, j'ai un adage, si personne ne peut t'aider, aide-toi toi-même. et donc, je suis retourné à l'école.
1: D'accord. Donc, il y a une formation pour ça, de coach mental.
0: Donc, j'étais dans une académie privée parce que c'était à l'époque beaucoup plus facile pour moi. Ça s'adaptait beaucoup mieux à mes horaires et au fait que j'étais toujours en carrière. Et donc, j'ai été en dehors de mes heures d'entraînement. J'ai été travailler. J'ai eu un suivi qui était personnalisé et au fur et à mesure que j'allais, plus j'apprenais, plus j'aimais ça.
1: Et puis vous avez dit, tiens, moi aussi, j'ai envie de transmettre ça.
0: Oui, parce que aussi, j'avais un background où j'avais été joueur.
1: Bah oui, donc vous connaissez la pression.
0: Je sais ce que c'est quand un de mes athlètes me parle de ce qu'il ressent, la plupart du temps, je sais de quoi ils parlent, ouais. puisque je l'ai vécu également.
1: Exactement. Et ça, quel que soit le sport, c'est-à-dire vous n'avez jamais joué au tennis, mais vous pouvez totalement vous mettre dans la peau d'un tennisman. C'est pas obligatoire d'avoir pratiqué le même sport pour parce non, que c'est l'approche du stress, de l'adrénaline, du public, voilà. Alors, de la pression.
0: Je ne peux pas l'avoir vécu comme lui.
1: Oui, parce que.
0: Parce que chacun le vit comme il
1: veut. Et puis c'est surtout le volley, c'est un sport collectif, alors que le tennis, on est tout seul.
0: Et donc il y a des subtilités qui sont très différentes que j'ai appris au travers du temps et au travers de l'expérience. Mais quelque part, dans la manière dont mes athlètes peuvent me parler de ce qu'ils ressentent, ils savent qu'il n'y aura aucun jugement vis-à-vis de ce qu'ils sont ou de ce qu'ils ressentent parce qu'ils savent que j'ai pu ressentir les mêmes choses.
1: Ouais. Donc finalement, Hugo Bléron, c'est quoi pour vous un coach mental? C'est à la fois un meilleur ami, un entraîneur, un prof et un psy? C'est un petit peu tout ça?
0: Je pense que ça dépend beaucoup de la situation. Je pense qu'on n'est jamais le meilleur ami. Je pense qu'on est quelqu'un qui est plutôt à l'écoute. Je pense qu'on est parfois... la personne un peu sage qui permet d'avoir une perception d'une situation un peu différente, un tonton sympa, je dirais plutôt comme ça. Après, je pense qu'on est surtout un socle sur lequel quelqu'un peut se reposer à certains moments. Je pense qu'on a tous besoin, en tout cas quand on joue à très haut niveau, de pouvoir lâcher la pression et de pouvoir parler à quelqu'un qui n'aura ni opinion, ni jugement, et qui sera à l'écoute et qui permettra à une situation d'être gérée, qui pourra donner des solutions à certains moments et pas à d'autres.
1: Oui, parce que j'imagine qu'il y a aussi des phrases à surtout ne pas dire. Enfin, il faut comprendre aussi le moment. Il y a des moments pour dire les choses et d'autres. Donc, c'est là où il faut être très observateur. Mais comme vous le disiez, vous étiez observateur déjà des petits...
0: Là, aussi, un athlète de haut niveau ne veut pas paraître fragile, c'est normal. Et donc, il a développé des mécanismes fantastiques pour cacher toutes ses faiblesses. Et donc, si on n'est pas fin observateur, je pense qu'on ne peut pas être un grand coach mental. Je pense aussi que je ne crois pas non plus à la préparation mentale en bureau. Je pense qu'elle se fait sur le terrain. Je pense qu'elle doit se vivre au rythme des entraînements et des matchs. Je suis quelqu'un qui va beaucoup sur le terrain parce que je pense que c'est à cet endroit-là qu'on peut vraiment découvrir son athlète. Il y a aussi ce qui y est et puis ce qu'il perçoit de ce qui y est. Il y a toujours une différence entre les deux. Et donc, c'est pour ça que c'est aussi intéressant d'être sur le terrain parce qu'alors, les recadrages, la proposition d'une autre perception, elle est plus juste, elle est plus adéquate parce que quelque part, elle est aussi faite en même temps que son athlète. Et donc, on a vu également la situation. C'est très difficile de parler d'une situation à laquelle on n'a pas participé. Ouais. Et donc, je pense que c'est un acteur de terrain. Aujourd'hui, ce n'est pas toujours le cas, malheureusement. Il y a beaucoup de coach mental ou de préparateur mental qui sont dans leur bureau. Ça se fait quand même de moins en moins, mais ça reste qu'il y en a encore beaucoup comme ça. Je ne crois pas beaucoup à cette façon de travailler là. Mais elle a, somme toute, une forme d'efficacité.
1: Oui, alors, Hugo Bléron, notre invité aujourd'hui dans Du Sucre dans votre été, ancien joueur pro, aujourd'hui entraîneur du club de l'équipe féminine de Tchalou et coach mental. Et ben, moi, quand on dit coach mental, pour se requinquer, pour se doper à fond, moi, je pense à cette musique.

0: Eye of the Tiger, bah ouais, c'était la BO de Rocky 3. Allez, on passe, puisque je vous parlais de Rocky 3, eh bien retrouvons les films de nos étés avec Sandy Louis.
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2: Et pour cette nouvelle rétrospective cinématographique, rendez-vous aujourd'hui au cœur des batailles épiques des petits gars de la campagne, là où les boutons volent bas et les insultes fusent plus vite que l'éclair. Préparez-vous à une plongée dans l'univers impitoyable de l'enfance avec la guerre des boutons. C'est qu'entre les enfants des villages de Longeverne, dirigés par Lebrac, et ceux de Velleran, menés par l'Aztec, c'est la guerre totale. Et pas pour rire. Lors de la dernière grande bataille, un Velleran est capturé et subit la pire des humiliations. On lui arrache tous ses boutons. Remettons-nous dans le contexte. En ces temps où les vêtements sont précieux et durables, cette punition est une véritable catastrophe. La guerre est loin de se terminer. Alors la guerre, oui, mais laquelle ? Focus aujourd'hui sur la réalisation d'Yves Robert, à qui l'on doit entre autres un éléphant ça trompe énormément, un grand blond avec une chaussure noire, ou encore Nous irons tous au paradis. Nous sommes ici en 1961 et sort cette seconde adaptation du roman de Louis Pergaud publié en 1912. Peut-être l'une des plus réussies, à tout le moins l'une des plus cultes. Le film regorge de scènes mémorables, des batailles rangées bien sûr, mais aussi des moments touchants comme la trêve pour secourir un lapin blessé, la destruction de la cabane ou encore Petit Gibus et ses répliques toutes plus intemporelles les unes que les autres.
3: Mais qu'est-ce que j'ai dit en moi ?
4: Mais rien, t'as qu'à penser.
3: T'es colonel ou non ? Alors t'as qu'à obéir.
5: Oh mon Dieu ! Je rejure un bon moment.
2: Les jeunes acteurs, tiens, parlons-en. Yves Robert photographie pas moins d'un millier d'enfants en colonies de vacances et centres aérés et en sélectionne une centaine. Parmi eux, on retrouve notamment André Treton dans le rôle de Lebrac, le chef des Longevernes. Martin et François Lartic sont les frères Gibus. Daniel Janot fait partie de la bande à Lebrac et un certain Christophe Bourseiller, dans son tout premier rôle, interprète Gaston. Les adultes ne sont pas en reste avec des performances remarquables de Jacques Dufillot, Jean Richard, Michel Galabru ou encore Pierre Trabeau. Outre l'humour et l'absurde, la guerre des boutons aborde aussi des sujets graves comme la maltraitance ou le rejet de l'autre selon ses différences, avec un jeu d'acteur tout en pudeur. En résulte une force naïve, brutale, puissante, pour un appétit de vivre et de s'amuser. Pour ce qui est de la mise en boîte, eh bien, que vous dire ? Un film en noir et blanc où la photographie est signée André Bach, une photographie qui sublime des paysages de campagne brute, une nature déjà omniprésente dans l'univers de Louis Pergaud. La musique de José Berckmans, parfois inquiétante, et la réalisation d'Yves Robert, avec des superbes mouvements de caméra, complètent cette œuvre mythique du cinéma français. En résumé, eh bien, si vous n'avez pas encore vu La guerre des boutons, c'est le moment de découvrir ce véritable trésor, et d'ici là, je vous laisse sur cet air.
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0: Notre invité aujourd'hui, Hugo Bléron, ancien joueur professionnel de volley. Il est devenu entraîneur de l'équipe de Tchalou, l'équipe féminine qui joue bien, qui est un bon niveau quand même en Liga, on rappelle. Hein, vous l'avez sorti de la Division 3 pour l'amener quand même dans la première division. Donc bravo. Et vous êtes également coach mental. Alors coach mental de David Goffin, je l'ai dit aussi en introduction, il a annoncé qu'il arrêtait sa carrière cette année. Vous avez trouvé un autre joueur de tennis ou d'autres personnes pour être coach mental ou pas ? Vous avez d'autres clients que David Goffin ?
8: J'ai eu beaucoup de clients, ouais. avec les projets qui augmentent, avec la carrière dans le volley qui grandit, il était temps de faire également un choix.
0: Ouais.
8: Et donc j'ai décidé d'arrêter cette partie de ma carrière avec David.
0: Ouais. Parce que voilà. C'était une belle aventure à deux et voilà, c'est ça.
8: Oui, c'était très chouette. On a passé plusieurs années ensemble et c'était vraiment très très gai. Aujourd'hui, on se connaît très bien et c'est vraiment très agréable. Je pense que c'est vraiment un très très grand champion et Parfois, la Belgique a un petit peu la tendance à être dure et critique, mais elle a tendance aussi...
0: Vous connaissez pas la France.
8: Elle a tendance aussi à oublier que pour un si petit pays, avoir de si grands champions,
0: oui.
8: c'est exceptionnel.
0: Exactement.
8: Et on devrait les chérir et les mettre en avant plutôt que, que les critiquer. Parce que c'est pas évident dans le contexte qu'on a, dans la politique actuelle belge, de pouvoir émerger et de faire des athlètes d'aussi grande qualité. Et David fait partie de ces quelques athlètes qui ont fait en sorte que les Belges se lèvent tôt, qu'ils regardent les matchs pendant la nuit et qu'ils vivent et qu'ils soient fiers d'être belges. Et donc, je pense que ce genre d'athlète-là, il doit être un petit peu chéri.
0: On peut encore effectivement saluer le parcours, le palmarès de David Goffin. Un souvenir d'été que vous auriez envie de partager avec nous aujourd'hui, Hugo Bléron, d'été, de vacances, voilà.
8: Je pense que c'était... j'ai eu des formidables vacances il y a quelques années en Grèce avec mon épouse. Mmh. Et ça restera un moment particulier. Avec mon travail, j'ai pas beaucoup l'occasion de partir en vacances pendant l'été, et ça a été vraiment un moment rempli de joie qui me restera longtemps dans mes mémoire.
0: C'est surtout effectivement, comme vous le dites, votre carrière professionnelle prend beaucoup de place, donc c'est aussi comment on arrive à équilibrer avec la vie privée. C'est pas forcément simple. Vous y arrivez un petit peu plus.
8: C'est pas toujours évident. J'ai dû faire là beaucoup de sacrifices. Je dois m'estimer vraiment chanceux d'avoir l'épouse que j'ai. C'est par moment 18 heures de travail par jour, 7 jours sur 7. C'est parfois se lever pendant la nuit à cause des décalages horaires, etc., parce qu'il faut être présent pour les athlètes. Et donc, je pense que quelque part, aujourd'hui, je peux avoir le niveau que j'ai et la carrière que j'ai parce que j'ai une épouse formidable qui comprend cette carrière, qui la vit avec moi et qui me soutient au quotidien pour pouvoir me dépasser et toujours aller plus loin. Et donc, quelque part, c'est dans ce côté-là, c'est fort agréable, en fait.
0: On va passer au questionnaire. Qu'est-ce qui vous redonne de l'élan quand vous avez le moral dans les chaussettes de sport? Alors, l'odeur ou le parfum qui réconforte?
8: L'odeur du café.
0: Le plat qui vous console?
8: Les gnocchis.
0: Ouais. La chanson qui vous fait du bien?
8: Gratitude de Blake.
0: Ouais. Un plaisir qui ne coûte rien?
8: Être chez soi.
0: Le livre ou le film pour remonter le moral?
8: The Mask.
0: Ouais. Avec Jim Carrey, excellent. Votre personnage de film, de BD ou de roman préféré?
8: Je dirais Sylvester Stallone, Rocky.
0: La personnalité sportive qui vous inspire?
8: Jürgen Klopp.
0: Qui est?
8: L'ancien entraîneur de Liverpool.
0: Très bien. En football?
8: Exact.
0: Voilà, on précise. Le sport que vous aimeriez essayer?
8: Le rafting.
0: Ouais. Le sport auquel vous ne comprenez rien, mais qui est quand même rigolo à regarder?
8: Le curling.
0: C'est aussi à ça que je pense. Si. Le sport que vous aimez regarder à la télé, mais pas pratiquer?
8: Le tennis.
0: Voilà. Imaginez donc votre mantra de compétition ou le cri de ralliement de votre équipe.
8: Ce sera plutôt un mantra, par la porte ou par la fenêtre.
0: Votre juron préféré?
8: Fais chier.
0: Votre expression belge préférée?
8: Il n'a pas toutes les frites dans le même sachet.
0: J'adore, merci beaucoup. Hugo Bléron, donc notre invité, on marque une pause musicale et on retrouve après la chronique de foot avant de vous retrouver pour votre coup de cœur.

0: Si j'avais, c'était Laura Crow and him. Et à présent, eh bien, parlons football avec Bernard Van Vinkt.
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2: Impression de Coupe du Monde en ce 15 juillet. Le jour de la défense nationale, hier le 14 juillet, se jouait à Dallas la demi-finale entre la France et l'Espagne, entre le grand favori de l'épreuve et le dernier vainqueur de l'Euro 2024. La rencontre s'annonçait plein de promesses, car battus lors de leurs deux dernières confrontations face à l'Espagne, les Bleus s'avançaient avec plus de certitude. Les observateurs y voyaient une finale avant la lettre. Le premier quart d'heure fut très fermé avec deux équipes fortes en défense et de manière assez inattendue avec pas mal de mauvais passes des deux côtés. À croire que l'ampleur de l'enjeu apportait de l'imprécision dans la prestation. À la 21e minute, l'arbitre salvadorien n'hésita pas à siffler un penalty justifié de la porte sur Lamine Yamal, transformé par l'attaquant Oyarzabal, 1-0 pour l'Espagne, avant la pause rafraîchissement. L'avance de la Roja pouvait présumer un match plus défensif de leur part, ce fut le cas, et les espaces s'ouvrirent pour des contres. Une seconde possibilité se présenta à eux, mais fut anéantie au dernier moment. La fin de la première mi-temps s'anima en rien avec peu de chances de but. La France fut prise plus d'une fois au piège du hors-jeu. Après 45 minutes, ce qui était à craindre se réalisa. Si l'Espagne marquait en premier, sa force défensive lui permettrait de gérer la rencontre. Kylian Mbappé a été assez facilement maîtrisé par un, voire deux défenseurs. Et sur l'ensemble de la première mi-temps, on n'a eu que peu de réelles phases de but. Les gardiens ont très peu été mis à contribution. Le premier quart d'heure de la deuxième mi-temps commença de la même manière que la première. Match fermé avec peu de mouvements significatifs et des Français incapables de se montrer dangereux devant le but. Et puis, un 1-2 tout en rapidité déstabilise la défense française. 2-0 pour l'Espagne par Porro. Deux minutes plus tard, la France échappe à la punition. Yamal, lancé en contre, inscrit un troisième but, mais il est signalé justement hors jeu de quelques centimètres. Depuis, les Français semblent quelque peu sonnés. Par un ou deux flashs, seul Mbappé tente d'inverser la partie, mais ses efforts sont infructueux. Vers la 75e minute, un beau déboulé français vint presque réduire le score. Et par après, les Espagnols contrôlèrent assez aisément la fin de la partie. Score final 2-0, en fin de compte, assez logique. On dit souvent que les statistiques ne mentent pas. Sur les dernières rencontres, les Espagnols étaient toujours sortis vainqueurs des confrontations avec les Français. Ce fut encore le cas. Et je me dois de souligner la belle prestation de l'arbitre salvadorien Ivan Barton, dont la condition physique fut exemplaire. Toujours proche des phases de jeu, il était bien placé pour bien juger. Pour finir, je voudrais manifester toute ma sympathie à Monseigneur Lejeune, qui, dans la presse, avait arboré les couleurs belges, mais qui avait annoncé qu'il soutiendrait la France jusqu'en finale. Il peut malheureusement, cette fois encore, ranger le drapeau tricolore. Ce soir, à 21h, se jouera la deuxième demi-finale, l'Argentine-Angleterre. Le vainqueur de cette partie affrontera donc l'Espagne en finale, dimanche à New York, à 21h.
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0: Pas de coup dans l'eau, pas de coup de soleil, mais le coup de cœur de l'invité. Notre invité, Hugo Bléron, joueur de tennis professionnel qui est aujourd'hui entraîneur de l'équipe féminine de Tchalou en première division. Le coup de cœur, Hugo, pour qui, pourquoi ?
3: Alors, j'ai dû pas mal y réfléchir, mais il y a une ASBL qui a une activité qui est très chouette, qui fait une activité d'école du mouvement pour les enfants, avec une connotation sur le développement mental, c'est-à-dire que sur la gestion des émotions, etc. Elle va commencer ses activités à Senef à partir de septembre Et je trouve que c'est très chouette parce qu'aujourd'hui, on parle beaucoup du développement moteur chez les enfants, mais on ne parle pas encore beaucoup du développement mental. On ne parle pas de la gestion, on ne parle pas beaucoup de la gestion des émotions. Et je pense que aujourd'hui, le sport peut aider les enfants à se développer sur la gestion de la frustration, sur la gestion de la colère, sur la gestion de la tristesse. Et donc, je trouve que leurs activités, elles sont très chouettes. La dame qui va gérer cette activité est vraiment très compétente. Et donc, je trouvais ça sympa à mettre en avant.
0: Ouais, le nom de cette ASBL hein?
3: Moventis.
0: Moventis. Et donc, ça sera à Senef, hein, c'est
3: à
0: ça
3: Senef, tout
0: à la rentrée, voilà. Donc, voilà, ça sera aussi l'occasion d'une rencontre. Un message en particulier pour, j'allais dire, pour vos filles. Pour vos filles, puisque vous êtes coach de l'équipe de Tchalou.
3: Que la saison qui s'annonce sera intense et
0: ouais.
3: qu'elle se prépare convenablement.
0: Ouais, donc profitez de l'été, mais préparez-vous à bien bosser à la rentrée, hein, c'est ça?
3: Exactement, je pense que la vie d'un athlète, c'est une vie d'équilibre et donc il faut pouvoir choisir entre l'épanouissement personnel et le devoir.
0: Voilà, très bien. Ça peut faire aussi un bon sujet philo, ça. Voilà, pour le bac. Merci beaucoup, Hugo Bléron, d'avoir été avec nous. Merci. Et je n'oublie pas de remercier Véronique Chartier. Merci mille fois, Véronique, de m'avoir soufflé le nom d'Hugo Bléron. Véronique qui présente les Curiosités cinéphiles, hein, l'émission dédiée au cinéma, une fois par mois avec Muriel Adamski et François Sabot. L'occasion encore de saluer, de remercier et d'embrasser les bénévoles de RCF qui sont l'ADN de cette radio ouverte sur le monde, ouverte à l'autre tout en restant une radio de proximité et qui offre un espace de parole inestimable. 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
8: Bonjour à tous et à toutes, j'espère que vous allez bien et bienvenue dans ce nouveau showcase de l'été. Aujourd'hui, je vous propose de découvrir un duo belge qui cultive l'élégance et l'émotion. Mesdames et messieurs, Laura Crow and Him. Né à Bruxelles en 2018, le projet réunit la chanteuse Laura Crow et le musicien et producteur Nicolas Dorian. Ensemble, ils façonnent une pop francophone raffinée, où des mélodies accrocheuses rencontrent des textes sincères et une production particulièrement soignée. Un univers qui navigue entre pop, électro et chanson avec une identité musicale bien à eux. Le grand public les découvre avec leur premier album LCNH, puis à travers des titres comme La fille de l'air, Toxique, La vague ou encore Tout à la fois. Au fil des années, le duo affine son style, alternant chansons intimistes et morceaux plus lumineux, toujours portés par la voix délicate de Laura Crow et les arrangements ciselés de Nicolas Dorian. Cette année, Laura Crow and Him reviennent avec un nouveau single, Si j'avais, une chanson tout en finesse qui évoque les choix de vie, les regrets que l'on peut parfois ressentir et ces chemins que l'on n'a finalement pas empruntés. Un titre sensible, fidèle à leur manière de raconter les émotions du quotidien avec beaucoup de délicatesse. Sur scène, le duo s'est déjà produit dans de nombreux festivals et salles emblématiques de Belgique, parmi lesquels les Francophilies de Spa, le Brussels Summer Festival, l'Ancienne Belgique ou encore le Botanique. Des concerts où la proximité avec le public et l'émotion occupent toujours une place centrale. Pour l'instant, aucune nouvelle date n'a encore été annoncée officiellement, mais cette nouvelle sortie devrait bientôt s'accompagner d'un retour sur scène. Et avec leur univers élégant, leur sens de la mélodie et leur capacité à transformer les émotions en chansons, Laura Crow and Him confirme qu'il compte parmi les belles références de la scène pop belge. Et on termine avec un live enregistré ici dans les studios de RCF Bruxelles. Ce live, vous pouvez le retrouver entièrement et en vidéo sur la chaîne de La Vie d'Artiste sur YouTube. Et je vous dis à demain pour un nouveau Showcase de l'été.

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2: Aujourd'hui, les écrans sont partout et font partie intégrante de notre quotidien. S'ils peuvent être des outils d'apprentissage ou de divertissement, leur utilisation excessive ou inadaptée peut impacter le développement de l'enfant. Alors, comment les utiliser de manière équilibrée? Pour répondre à cette question cruciale, l'ASBL liégeoise Ça parle papote, dont la mission consiste à accompagner la communication chez les jeunes enfants en favorisant l'acquisition du langage et la familiarisation avec le livre, soutenue par la Mutualité chrétienne de Liège, invitait le 20 mai 2025 en la salle de l'église Saint-François de Sales, rue Jacob Macquois à Liège, Serge Tisseron pour une conférence intitulée « Les enfants, la famille et les écrans ». Psychiatre, membre de l'Académie des technologies, docteur en psychologie, habilité à diriger des recherches en sciences humaines cliniques, et chercheur associé à l'Université de Paris, Serge Tisseron est un expert reconnu en cette matière et l'auteur d'ouvrages de référence dont 3, 6, 9, 12, Apprivoiser les écrans et grandir, publié dès 2013 aux éditions IRES. Aujourd'hui dans Perspective, écoutons cette conférence qui fut à la fois questionnante et passionnante.
3: Comment aujourd'hui parler des écrans? Alors, je ne sais pas si vous avez un petit peu suivi ce qui s'est passé en France, je ne sais pas si ça a l'équivalent en Belgique, mais depuis quelques semaines, il y a eu beaucoup d'alertes, des alertes sur les réseaux sociaux, donc des alertes au sujet des réseaux sociaux, demandant leur interdiction totale avant 15 ans, et des alertes sur le fait que pas de télé avant 3 ans, qui ne marche pas d'ailleurs, beaucoup de parents mettent leur enfant jeune devant la télé, mais le slogan pas de télé avant 3 ans devrait être remplacé par pas de télé avant 6 ans. Comme si tout d'un coup, en changeant le slogan, ça allait inviter les parents qui mettent leur enfant de moins de 3 ans dans l'écran à ne pas le mettre jusqu'à 6 ans. Donc en tout cas, beaucoup de remue-ménage en France. Et ce qui est intéressant, c'est de prendre en compte le fait qu'en effet, les études ont beaucoup évolué depuis quelques années. Et je crois que c'est la meilleure manière aujourd'hui d'essayer de comprendre comment gérer les écrans en famille, comment gérer ces écrans personnels. Et du coup, je vous ai mis les balises 3, 6, 9, 12 derrière vous. Elles vous ont, celles de 2008, enfin 2008 améliorées, hein, voilà, la dernière version. Elles vous ont été distribuées. Et je vais essayer de vous montrer qu'est-ce qui a changé depuis quelques années par rapport à ce que disent ces balises. Il y a des choses qui restent très vraies, il y a des choses qui le sont moins, il y a des choses qui ne le sont plus du tout. Donc d'abord, on va commencer par ce qui n'a pas changé. Ce qui n'a pas changé, c'est l'importance du sommeil à tout âge. Ben, chez le bébé, chez le jeune enfant, etc. Hein, et puis chez l'adulte et la personne âgée aussi. L'importance du sommeil à tout âge. Et de ce point de vue-là, la recherche a quand même évolué, bien qu'elle dise la même chose, mais elle ne le dit pas de la même manière. C'est-à-dire qu'il y a 15 ans, les chercheurs sur les écrans disaient, ben voilà, les écrans, ils ont beaucoup d'avantages, mais ils ont aussi beaucoup d'inconvénients. Et les inconvénients, en général, c'était ben, trouble du sommeil, trouble de l'alimentation, hein, voilà, les écrans invitent à manger n'importe quoi, trouble de la sociabilité, parce qu'on est moins disponible quand on est accro sur son écran. Vous savez, le fameux, ce qu'on appelle le fubbing, le fait que vous essayez de communiquer avec quelqu'un et il ne vous regarde pas, il ne vous répond pas parce qu'il est sur son écran. Une forme vécue comme une forme de mépris, hein, voilà, de la part de quelqu'un qui semble préférer son écran à vous. Donc il y a une quinzaine d'années, on disait ben, les écrans, ça entraîne des troubles du sommeil, ça entraîne des troubles de l'alimentation, ça entraîne des troubles de la relation. Et aujourd'hui, ben, on dit quoi ? Ben, on dit ben, les écrans, ça entraîne des troubles du sommeil. Et en fait, les troubles de l'alimentation, les troubles de la communication, les troubles de l'attention, ils résultent du manque de sommeil. C'est-à-dire quand on a moins dormi, on a tendance à grignoter n'importe quoi. Quand on a moins dormi, on est moins réceptif à la différence de point de vue, on est moins réceptif à l'autre. Quand on a moins dormi, eh bien, on est moins capable d'attention et de concentration sur des travaux scolaires ou des travaux professionnels. Donc la question du sommeil aujourd'hui, c'est le sommeil de façon globale est la principale des victimes des écrans, et on peut dire que c'est le seul point sur lequel tout le monde soit absolument d'accord. Mais il faut tout de suite remarquer, vous allez voir, j'ai vous dit ça plusieurs fois, que c'est plus compliqué. C'est plus compliqué parce qu'on sait aussi, d'après des recherches assez récentes, que les adolescents n'ont pas ce qu'on appelle les mêmes rythmes nictéméraux que les adultes. C'est-à-dire pourquoi on s'endort le soir, hein, et quand on dort bien la nuit, pourquoi on ne dort pas la journée ? C'est à cause de la lumière du soleil. La lumière du soleil influence notre cerveau, et précisément par l'intermédiaire d'une hormone qui s'appelle la mélatonine. Et quand il fait grand soleil, et ben notre cerveau il met la mélatonine très bas, il la met à zéro quasi, et donc on n'a pas de sommeil. Et puis quand la lumière du soleil décline, ce qui a été le cas pendant des générations, hein, les gens se couchaient quand la lumière du soleil commençait à décliner, elle devient rouge, et puis c'est la nuit, et à ce moment-là, l'obscurité fait monter la mélatonine, et vous éprouvez le besoin de dormir. Et chez l'adulte, le pic de mélatonine qui vous invite à dormir, il est à peu près entre 11h et minuit. Il y a des variations personnelles, mais c'est la moyenne. Chez l'adolescent, chez lequel rien n'est pareil, on aura l'occasion d'en reparler, chez l'adolescent, le pic de la mélatonine est entre minuit et demi et 2h du matin. Ce qui veut dire que si votre adolescent, à 1h du matin, il ne veut pas dormir, ce n'est pas parce qu'il est toujours sur les écrans. Peut-être qu'il est sur les écrans. Mais à l'époque, on lisait des livres encore à la lampe électrique dans ma génération, et on pouvait lire jusqu'à 2h du matin parce qu'on n'avait pas, le pic de mélatonine n'arrivait pas. Voilà. Donc déjà, vous voyez, c'est plus compliqué que ce qu'on pourrait croire simplement par le fait que écran, ennemi du sommeil. Écran ennemi du sommeil, oui, mais il faut tenir compte aussi du rythme général des adolescents. Et d'ailleurs, aux États-Unis, il y a des établissements scolaires qui décalent les horaires de cours. Ça commence plus tard, ça finit plus tard, de façon à ce que les adolescents puissent se coucher plus tard sans manquer de sommeil, parce que les horaires du matin ont été décalés. Et puis, il y a un autre problème par rapport à la mélatonine, c'est l'environnement. Alors ici, ça va, on a des lumières assez douces, hein, mais vous avez énormément d'espaces publics intérieurs ou extérieurs, comme les parkings, et puis vous avez énormément d'appartements aujourd'hui qui sont éclairés avec des LED, c'est-à-dire justement ces petites lampes qui causent tous les problèmes de mélatonine dans les écrans. Puisque je vous disais que la mélatonine, elle a besoin d'une commande du cerveau qui prévoit qu'il ne fait pas jour, mais quand vous êtes devant les petites LED de vos écrans, pour votre cerveau, il fait toujours jour. Le cerveau est trompé facilement, et plus l'écran est proche de votre visage, et plus l'effet des LED est important, ce qui veut dire que la télé a un effet moins important sur la mélatonine que l'ordinateur, que le smartphone, qui étant très près des yeux, a un effet plus important. Mais en même temps, si vous éteignez les écrans, vous savez, le fameux couvre-feu numérique, on éteint les écrans une demi-heure avant d'aller se coucher. Très très bien, faites-le. Mais en même temps, si vous avez chez vous un halogène qui crache une lumière terrible, blanche, terrible, si vous avez des néons, l'équivalent maintenant, si vous avez beaucoup de lumière chez vous, baissez les lumières. C'est-à-dire qu'il faudrait qu'en fait on s'éclaire chez soi, non pas avec une grosse lumière, mais plusieurs petites lumières qu'on éteint successivement. Et à ce moment-là, ben la journée, le jour diminue chez vous comme il a diminué 4-5 heures plus tôt dans la nature. Il diminue progressivement chez vous, votre mélatonine monte, vous avez envie d'aller vous coucher pour vous endormir. Alors le problème des gens qui vont se coucher si tôt après avoir regardé un écran, c'est que leur mélatonine est basse. Donc ils se disent quand même, c'est très tard, il faut que j'aille me coucher, j'arrête l'écran, hop, je vais me coucher. La mélatonine est basse, donc ils ne dorment pas. Et donc, du coup, pas mal d'ados, des adultes aussi, sont tentés de se dire « Mais puisque je ne dors pas, autant que je regarde un épisode de plus de ma série. Je ne perdrai pas mon temps dans mon lit à essayer de dormir. Puisque je ne dors pas, je regarde un épisode de plus. » Le problème, c'est que l'épisode de plus, il va avoir le même résultat. Il va laisser votre mélatonine très basse et du coup, vous ne pourrez pas dormir quand vous coucherez. Quelle que soit l'heure à laquelle vous vous couchez, si vous sortez juste d'un écran ou d'une pièce très illuminée, vous avez de la difficulté à trouver le sommeil. Donc, vous voyez, ça a pour conséquence déjà un problème aussi simple, aussi basique que la question du sommeil. Eh bien, ça a des conséquences, évidemment, sur l'éducation. demander aux ados de ne pas avoir leur téléphone mobile dans leur chambre, ça c'est bien évident, jamais la nuit. On peut le consulter dans sa chambre avant de décider de dormir, mais jamais la nuit pendant le temps de sommeil, parce que l'ado est tenté de l'allumer, de répondre à un copain qui appelle, et la mélatonine, pouf, elle tombe. Hein. Je veux dire, la mélatonine, elle tombe très très vite quand il y a une lumière du smartphone, pouf, elle tombe. Après, il ne trouve pas le sommeil. Donc rien que ce problème de sommeil, ça a des conséquences sur l'éducation. Mais ça a des conséquences sur la vie familiale, remplacer des éclairages généralistes par plusieurs lampes qu'on éteint, et ça a des conséquences aussi environnementales, c'est-à-dire faire en sorte que les municipalités, les villes baissent l'éclairage urbain, qui est une pollution lumineuse abominable et qui peut même empêcher des gens de dormir correctement, parce que si vous habitez dans une rue, si la fenêtre de votre chambre donne sur une rue où il y a un éclairage urbain tel qu'il est aujourd'hui, terriblement puissant, enfin tout au moins en France, je ne sais pas si en Belgique, eh ben, ça nuit à la qualité de votre sommeil. Vous voyez, le problème, là, tout de suite, on voit qu'il a des conséquences individuelles, familiales, sociales. Et autour des écrans, toutes les questions qu'on peut poser ont ces trois aspects qu'il faut toujours envisager en parallèle. Il n'y a pas des solutions uniquement personnelles, uniquement familiales, uniquement sociales, uniquement politiques. Il y a toujours toutes les solutions qui sont complémentaires et qu'il faut envisager en même temps. Alors maintenant, on va voir ce qui a changé. Là, je viens de vous dire ce qui n'a pas changé, les écrans ennemis du sommeil. Qu'est-ce qui a changé? Alors, il y a eu, autour de la question des écrans, de 0 à 6 ans, il y a eu trois grandes séries d'études qui depuis 2020, qui ont beaucoup, beaucoup changé la manière de voir les choses. Mais avant ces études, parce que 2020, c'est récent, il y avait eu d'autres études, des études entre 2000 et 2015-2020. Or, ces études entre 2015-2020, peut-être certains d'entre vous s'en souviennent, elles étaient extraordinairement alarmistes. Et notamment, il y avait les études de Mme Linda Pagani au Québec qui démontraient de façon très, très, très scientifique que pour chaque heure de plus passée devant un écran à 2 ans, eh bien, il y avait une corrélation qui existait avec un certain nombre de déficits à l'âge de 6 ans, 8 ans, 12 ans, même 14 ans, des déficits dans le domaine du langage, des déficits dans le domaine de la capacité de communiquer, d'identifier les mimiques d'autrui, capacité de s'affirmer, ce qu'on appelle l'agentivité. Donc un grand nombre de corrélations qui apparaissaient comme extrêmement problématiques par rapport au fait de laisser un enfant devant un écran avec des conséquences 10 ans plus tard. Mais

Des parents qui laissent leur enfant plusieurs heures, leur enfant de 1 an, plusieurs heures par jour devant la télé. Avec tout ce qu'on dit contre les dangers des écrans, ben, on peut imaginer que c'est peut-être des parents qui ne font pas très attention à ce que leur enfant grignote, à ce que leur enfant mange. On peut imaginer que c'est des parents qui ne font pas très attention aux travaux scolaires de leur enfant. Ils l'abandonnent devant l'écran, donc ils ne vont pas s'occuper de ses travaux scolaires. C'est des parents qui ne s'occupent pas trop de ses relations, mauvaise fréquentation possible. C'est des parents qui ne se préoccupent pas globalement beaucoup de son éducation. Et donc des chercheurs ont dit, ben oui, il y a une corrélation, mais en fait, tous les troubles étudiés par Mme Pagani et son équipe à 6 ans, 8 ans, 12 ans, 14 ans, et ben en fait, ce sont des troubles qui peuvent tout autant être liés au fait que certains parents se désintéressent de leur enfant, ils le laissent beaucoup devant la télévision, ils ne s'occupent pas de ce qu'ils mangent, ils ne s'occupent pas de ses résultats scolaires, etc. Et c'est l'ensemble de ces facteurs qui va donner une accumulation de troubles, difficultés quand l'enfant grandit. Voilà. Donc, raisonnement simple, hein, mais qu'il a fallu un peu de temps pour arriver à élaborer, parce que tellement de gens avaient des a priori très hostiles aux écrans que ces études de corrélation ont très vite été interprétées, à tort, comme des études de causalité. Donc ces études, Mme Linda Pagani, c'est les années 2010. Et à partir des années 2020, il y a de nouvelles études qui ont montré qu'il fallait absolument distinguer entre les écrans accompagnés et les écrans non accompagnés. 3 séries d'études. Première série d'études, l'importance de l'accompagnement. Et des chercheurs ont montré, que, de façon très rigoureuse, que lorsqu'un enfant est laissé seul devant un écran, il perd en compétences de langage, il perd en compétences en quotient intellectuel, mais quand un enfant est accompagné dans son activité d'écran, il gagne en compétences de langage, il gagne en quotient intellectuel. Donc ce qui fait la différence, c'est l'accompagnement. Et à l'époque de Mme Pagani, 2010-2020, il y avait un slogan, vous avez peut-être entendu, qui était la théorie de la substitution. La théorie de la substitution, c'était de dire chaque heure où un enfant est laissé devant un écran est une heure perdue pour son développement. Et grâce à ces séries d'études nouvelles, le slogan a changé, c'est chaque heure passée seule devant un écran par un enfant, non accompagné, est une heure perdue pour son développement. Mais chaque heure passée devant un écran en étant accompagné n'est pas une heure perdue pour le développement. C'est dit, si un enfant passe 3-4 heures, les parents ne vont pas l'accompagner 3-4 heures. Vous voyez, donc du coup, évidemment, ça veut dire que le temps d'écran est limité. Mais que autant que la limitation du temps d'écran, ce qui est important, et je pense que compte tenu du programme de l'ASBL, ça va vous toucher, l'important, c'est l'accompagnement. Alors cet accompagnement, il peut se faire pendant que l'enfant est devant l'écran, si vous vous mettez avec lui, vous commentez, vous parlez, voilà. Puis quand l'enfant grandit, vous pouvez jouer à un jeu vidéo avec lui. Alors, ce n'est jamais des temps très longs, hein, parce que chez l'enfant, plus l'enfant est petit, plus les temps d'activité partagée sont courts, comme vous savez. Mais ça peut être aussi du temps du partage, de l'accompagnement, en dehors du temps d'écran. Et là, on rejoint le slogan phare de 3-6-9-12, qui n'a pas pris une ride, c'est « prendre le repas du soir » et d'autres repas si vous les prenez en commun, mais dans beaucoup de familles, le seul repas pris en commun, c'est le repas du soir, prendre le repas du soir sans écran, sans télé, sans smartphone, sans tablette. Pourquoi ? Pour en faire un moment d'échange partagé, qui vous permet de demander, de dire à votre enfant, par exemple, tu as regardé une heure tel programme, voilà, Petit ours brun, L'âne trop, tout ce que vous voulez, Dora l'exploratrice, et qu'est-ce que ça racontait aujourd'hui ? Qu'est-ce qui s'est passé ? Voilà. Et puis, quand même, si votre enfant a des problèmes scolaires, des problèmes de harcèlement, il s'entend pas avec des copains, etc. En grandissant, s'il a une déception avec un copain, une copine, ben votre enfant, il sait qu'il y a ce moment-là pour échanger avec lui. Parce que c'est très difficile quand un enfant ne se sent pas bien et qu'il a envie d'en parler à ses parents, c'est lui extrêmement difficile de savoir à quel moment le faire s'il n'y a pas un moment qui est ritualisé pour le faire. Alors très souvent, le repas du soir, on n'a pas grand-chose à se dire. Bon, on parle un peu, traditionnellement, on parle un peu des voisins, voilà. On parle un peu de l'actualité, mais et puis on parle éventuellement de ce que l'enfant a regardé, de ce qu'on a vu en passant à côté de lui, on a jeté un œil, ben je suis passé tout à l'heure, j'ai vu telle chose, je n'ai pas compris qu'est-ce qui se passait, l'enfant explique. En même temps, ça augmente évidemment les capacités de langage de l'enfant, et donc vous n'allez pas être étonné que je vous dise que l'étude ELF menée récemment, première publication d'études d'ELF qui consiste à suivre une grosse cohorte d'enfants dans plusieurs pays, l'étude ELF, donc en 2024, premier résultat, ben les enfants qui prennent le repas du soir sans écran avec leurs parents ont des meilleurs résultats

0: langage, des meilleurs résultats dans le domaine des compétences intellectuelles, un meilleur développement. À 3 ans, 2 ans, je crois, 3 ans et demi, 5 ans et demi. Voilà, parce qu'après, on n'a pas encore continué à étudier. Donc, vous voyez, la première série d'études, ne parlons plus d'écran et des méfaits des écrans, c'est écran accompagné ou écran non accompagné. Laisser un enfant seul devant un écran est un drame, mais, je vous dirai tout à l'heure pourquoi, mais, en revanche, accompagner un enfant est une très bonne chose. Alors, pourquoi je vous dis mais ? Parce que quand je fais des conférences comme ça, il y en a peut-être des femmes dans cette situation-là ou des hommes dans cette situation-là parmi vous. Quand je fais une conférence comme ça, il y a toujours des parents après, à la fin, pour me dire « Écoutez, M. Tisseron, c'est bien, très bien, tout ça. Moi, je sais bien, pas d'écran avant 3 ans. Mais moi, me dit la personne, je suis un parent seul avec mon enfant, je dois l'emmener à la crèche, je fais un grand trajet pour l'emmener. Alors, ici, peut-être vous avez moins de distance, mais à Paris, il y a des gens qui font du RER pour aller travailler, c'est une heure et demie des fois, puis le métro. Donc, je mets mon enfant à la crèche, donc très tôt, je vais travailler, je reviens, je vais au supermarché, il faut quand même faire les courses, je vais chercher mon enfant, je rentre à la maison et je suis totalement épuisé. Et des femmes me disent, j'ai besoin de temps pour moi. Et je mets mon enfant devant la télévision, et est-ce qu'il va devenir idiot ? Alors, ben, voilà ce que je vois, je dis, ben, écoutez, d'abord, si vous pouvez faire autrement, c'est mieux. Mais c'est vrai que c'est compliqué. Si on entraîne un enfant à écouter des comptines, à dessiner, c'est bien. Mais vous savez, j'ai appris récemment que dans beaucoup de familles, il n'y a pas de papier, il n'y a pas de crayon, sauf quand ça apparaît dans la liste des fournitures scolaires. Parce que beaucoup de parents craignent que les enfants gribouillent sur les murs. Donc, dans beaucoup de familles, il n'y a pas de papier, il n'y a pas de crayon. Et c'est la principale activité que l'enfant fait tout seul. Sinon, pour lui jouer, il faut lui montrer. Bon, voilà, tous les parents ne le font pas, j'en parlerai tout à l'heure. Mais en tout cas, ce que je tiens à dire à cette mère et à vous, donc, c'est que si vous mettez un enfant très jeune, une heure devant la télé, évitez une heure, mais c'est 45 minutes, bon, une heure en maxi, eh bien, imposez-vous, alors ça, c'est impératif, d'avoir une heure d'activité partagée avec votre enfant. Alors, il y a des mères qui disent, mais qu'est-ce que je vais faire ? Ben, je dis, faites la cuisine le soir. Ben, vous faites la cuisine et vous le mettez votre enfant en situation d'imitation. Vous lui sortez, vous avez une grosse casserole, vous sortez une petite casserole, vous avez une grosse spatule, vous sortez une petite cuillère. Et puis qu'il fasse comme vous et vous racontez au fur et à mesure tout ce que vous faites. Hein, vous racontez que, je ne sais pas, vous êtes en train de faire une sauce, vous êtes en train de faire de la pâte, vous êtes en train de cuire les pâtes, voilà, vous faites chauffer l'eau, voilà. Et tout ce vocabulaire que l'enfant va entendre, eh bien, ça va nourrir son vocabulaire. Parce qu'un enfant ne peut apprendre à parler que s'il entend parler. Et plus il entend parler, mieux il apprend à parler. Et ce qu'il faut, c'est que les parents comprennent que l'important, ce n'est pas de gratter le temps de télévision pour le faire descendre de 45 minutes à une demi-heure et puis à un quart d'heure, victoire, on est arrivé à un quart d'heure par jour. L'important, c'est que les enfants aient le plus possible du temps de communication avec des adultes et des adultes préférentiellement qui s'engagent dans une activité avec eux. Alors pourquoi ? Parce qu'on peut aussi discuter avec un enfant du temps qu'il fait en levant de temps en temps la tête pour regarder dehors. Mais c'est moins efficace que de partager une activité. Pourquoi ? Parce que si vous partagez une activité avec un enfant, eh bien, vous lui permettez d'intégrer votre présence dans cette activité. Je vous donne un exemple, un enfant tout petit, il est à table, voilà, et à table, et vous sortez une petite voiture, voilà, vous la mettez devant lui. Qu'est-ce qu'il fait ? Il la regarde. Bon, il va pousser un petit peu, il la regarde. Vous prenez la petite voiture et sur la table, vous faites boum, boum, boum, boum, boum. Qu'est-ce qu'il fait ? L'enfant, il éclate de rire, et puis il prend la petite voiture et fait la même chose. Après, vous êtes tranquille pendant 10 minutes. Il fait la même chose pendant 10 minutes. Et pourquoi il est capable de le faire à ce moment-là alors qu'il ne l'aurait pas fait tout seul ? Parce qu'à ce moment-là, vous êtes avec lui. Évidemment, vous êtes parti, vous êtes resté assis à côté de lui, vous ne faites plus rien. Vous le regardez, vous riez avec lui, vous parlez un peu. Mais l'important, c'est que même si vous vous éloignez, il continue. Pas très longtemps, mais il continue. Parce qu'à ce moment-là, il a intériorisé votre présence à l'intérieur de lui. Visuellement, pour un observateur extérieur, il joue seul. Mais pour lui, il joue avec vous. Et c'est pour ça qu'il y a des enfants qui ne jouent pas, qui ont beaucoup de jouets, tout simplement parce que leurs parents n'ont jamais joué avec eux et les jouets qu'ils ont n'ont pas de sens. Ce n'est pas parce que des parents vous montrent un jour une chambre d'enfant pleine de jouets en disant « Regardez tous les jouets qu'il a, il ne les touche jamais. » C'est pas parce que les parents vous disent ça que, c'est, que l'enfant est coupable d'un désintérêt pour le monde qui l'entoure. Non, c'est qu'un enfant ne peut commencer à s'intéresser au monde qui l'entoure que si des adultes, et les parents sont les adultes privilégiés, lui montrent comment gérer ce monde, comment avoir du plaisir avec ce monde, comment avoir un plaisir partagé à faire quelque chose avec un objet. Donc l'important, c'est, comme le montrent ces travaux, le partage. Le partage de mots, le partage d'activités, l'activité d'imitation. L'imitation est très importante chez les animaux. Vous savez que les petits humains sont des imitateurs extraordinaires. C'est comme ça qu'ils apprennent beaucoup de choses très vite. Et cette imitation, on peut s'appuyer sur elle pour avoir des activités qui vont non seulement être des activités qui vont donner du langage à l'enfant, mais qui vont lui donner une présence. Qui fait, l'enfant qui mime les gestes de la maman en train de faire la cuisine, ben après il fera la cuisine tout seul. Il mimera tout seul et il fera la dinette s'il veut, mais en tout cas à ce moment-là, sachez qu'il ne sera pas seul, il sera avec sa mère à l'intérieur de lui, avec la mère qui l'apprend qu'il a cette relation à quelqu'un qui cuisine, ça va être le père aussi, le père à l'intérieur de lui. Voilà, donc première série de recherches, l'importance de l'accompagnement. La deuxième série de recherches à partir de 2020, c'est sur l'importance de l'appartenance sociale. Et des chercheurs ont eu l'idée, notamment pour l'étude de ELF, ils ont eu l'idée de sortir la composante sociale. C'est-à-dire ils ont regroupé en fait les catégories socio-professionnelles, CSP-, etc., CSP+, et ils ont étudié les conséquences des temps d'écran pour chaque catégorie professionnelle. Et ces chercheurs ont montré que si on sort la composante professionnelle, l'impact de l'écran, du temps d'écran sur l'enfant est minime. C'est-à-dire pour chaque heure de plus passée devant un écran à 2 ans, eh bien, il y aurait une perte de quotient intellectuel de 0,5 à 0,7 sur un quotient global de 100. 0,5 à 0,7 sur un quotient global de 100, ça veut dire que la télévision pour l'enfant petit ou l'écran pour l'enfant petit ne devient un problème qu'à partir de 4-5 heures. Et autour de ce résultat, les chercheurs se sont beaucoup engueulés, notamment les chercheurs qui étaient réunis dans le cadre de la commission Macron. Alors pourquoi ? Ben c'est des études, personne ne conteste la validité de ces études. Pourquoi les chercheurs se sont engueulés ? Ben tout simplement parce qu'ils n'ont pas interprété le résultat de la même manière. Il y en a qui ont dit ben 0,5 à 0,7 pour un enfant, c'est négligeable, sauf s'il passe 4-5 heures. Puis il y en a d'autres qui ont dit, oui, mais 0,5-0,7 pour toute une population, ça peut être considérable. Si toute une population baisse de QI de 0,5 à 0,7, ou plutôt de 1 à 2, c'est pour 2 heures de plus d'écran, c'est considérable. Donc il y a eu un débat, vous voyez, sur le 0,5 à 0,7, envisagé soit d'un point de vue individuel, soit d'un point de vue collectif. Ça, c'est le choix de vos valeurs. Hein, voilà. Donc vous voyez, en fonction des valeurs mises en avant par des chercheurs, ils peuvent ne pas être d'accord sur les conséquences à tirer d'une étude sur laquelle ils sont pourtant tous d'accord. Voilà. Et c'est assez exemplaire, mais il y a beaucoup d'autres travaux dont la validité scientifique n'est pas contestée, qui amènent les mêmes tensions, parce que les valeurs sont pas les valeurs défendues de chaque côté sont pas les mêmes. Là, c'est assez clair, et en plus, c'est facile à comprendre, ça je vous le dis. Et donc, en tout cas, sachez que l'impact social est considérable, c'est dans les familles les plus défavorisées, évidemment, que le temps d'écran est le plus important. Et ce n'est pas étonnant, puisque nous, sur 3-6-9-12, on reçoit régulièrement des messages de couples ou de parents seuls qui disent « Voilà, j'adore regarder la télé, j'adore regarder les séries, mais je vis dans une seule pièce avec mon bébé et je ne sais jamais comment calfeutrer son berceau pour qu'il ne soit pas gêné par la télé. Qu'est-ce que je dois faire ? Ben, qu'est-ce que vous voulez ? Il faut qu'il fasse une demande de logement avec 2 pièces. Hein. » Malheureusement, ça risque d'attendre longtemps pour qu'ils les aient. Donc il y a un énorme handicap des classes sociales défavorisées pour arriver à réaliser ces injonctions. C'est pour ça qu'il faut toujours prendre en compte la situation réelle des gens avant de leur donner des conseils à l'arrache, parce qu'il y a des gens qui voudraient bien les appliquer, les conseils, mais qui ne le peuvent pas. Alors après, il faut voir, encore une fois, moi je négocie tout avec l'accompagnement, chaque fois que c'est possible, pour rattraper tous les temps d'écran en trop par de l'accompagnement.
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2: Et dans quelques instants, nous allons écouter la seconde partie de cette conférence prononcée le 20 mai 2025 à Liège par Serge Tisseron à l'invitation de l'ASBL liégeoise Sapari Papote, soutenue par la Mutualité chrétienne de Liège. Mais auparavant, écoutons une chanson qui parle de l'effet des téléphones portables et des écrans sur la jeunesse. Une chanson composée par l'artiste belge Angèle et qui s'intitule « Amour, haine et danger ».

0: Et sur la radio chrétienne francophone, nous écoutions Angèle avec Amour, haine et danger, une chanson qui alerte sur les dangers d'une utilisation excessive des écrans. Il s'agissait précisément du sujet de la conférence prononcée le 20 mai 2025 en la salle de l'église Saint-François de Sales, rue Jacob Macquoy à Liège, par le psychiatre, membre de l'Académie des technologies, docteur en psychologie, chercheur associé à l'Université de Paris, Serge Tisseron. Il était invité par l'ASBL liégeoise Ça parle papote, soutenue par la Mutualité chrétienne de Liège. Le titre de cette conférence, les enfants, la famille et les écrans.
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2: La troisième série de recherches qu'il y a eu, donc après les deux que je viens de vous évoquer, alors troisième série de recherches qui a eu lieu, donc c'était sur... l'appartenance sociale, un petit trou de mémoire, ça arrive, l'appartenance sociale. Troisième série de recherches, voilà. C'est sur ce qu'on a appelé la technoférence. La technoférence, c'est un mot un peu barbare. Qu'est-ce que ça veut dire? Ça veut dire le fait d'utiliser son smartphone, donc un adulte, bien sûr, ou un ado qui va utiliser son smartphone en interagissant avec un très jeune enfant. Et qu'est-ce qui se passe à ce moment-là? Ben, essayez de vous imaginer, voilà, vous avez votre smartphone, un truc passionnant qui se passe, voilà, je sais pas moi, un ami qui vous appelle ou une information politique très importante que vous attendiez, et puis votre bébé est pas loin ou votre jeune enfant est pas loin, et puis il vous appelle, il essaye d'attirer votre attention, puis vous bien sûr vous voulez lui répondre, alors ben, vous lui répondez, mais comme votre attention est accaparée par ce qui se passe sur votre smartphone, bien vous lui répondez en faisant des phrases très courtes. Pour un petit peu pour vous en débarrasser vite, hein, restez attentif à votre smartphone. Et puis évidemment, vous allez avoir des émotions assez peu tournées vers votre bébé. L'essentiel, grande partie de vos émotions vont être accaparées par votre smartphone. Et non seulement vous faites des réponses courtes, mais en plus vous risquez de répondre au bébé comme à un adulte. Vous n'allez pas adapter votre voix au bébé. Puisque tous les parents savent bien qu'on ne parle pas, ou tous les éducateurs, grands-parents savent bien qu'on ne parle pas à un bébé comme on parle à un adulte. Si je vous parle à vous comme à des adultes, donc je dis par exemple, on ne parle pas à un bébé comme on parle à un adulte. Si je veux dire ça à un bébé, je ne vais pas lui dire comme ça. Je vais dire, ah, tu sais, mais on ne parle pas à un bébé, etc. Alors je ne continue pas pour me ridiculiser trop, mais c'est ce qu'on appelle le mamané. C'est le fait de parler comme une maman, et les mamans font ça spontanément, avec les risettes et tout, de caricaturer un peu les émotions, de faire traîner les phrases, de manière à ce que le bébé qui n'est pas familiarisé de la communication humaine puisse quand même comprendre, voyez, allonger les émotions, allonger les mots, de manière à ce que et forcer les émotions pour que le bébé arrive quand même, bien qu'il ne soit pas familier de la communication humaine, arrive quand même à capter un message. Il y a une catégorie de bébés avec lesquels vous pouvez faire ça autant que vous voulez. Ça ne marche pas. C'est les enfants qui ont des troubles envahissants du développement. Et c'est pour ça qu'il faut envisager pour eux des méthodes éducatives particulières, et notamment le fait de forcer le mamané, de s'obliger à faire du mamané avec eux, même s'ils y réagissent très peu, parce que justement, ils opposent une réactivité apparemment très faible et au lieu de continuer le mamané et de la croître, parce que c'est ça qu'il faut faire, certaines mères ou certains pères sont au contraire dissuadés par le fait que le bébé ait peu de réaction et recule sur le mamané. Alors au contraire, il faudrait en faire encore plus. Voilà. Donc dans la technoférence, vous avez le fait de faire des phrases plus courtes, d'avoir une émotivité moins disponible au bébé. Et ça a pour résultat exactement les mêmes conséquences que lorsque vous laissez un bébé devant la télé. Quand vous laissez un bébé devant la télé, il voit quoi? Il voit des images défilées avec des adultes qui parlent pour des adultes. Dans les dessins animés pour enfants, soi-disant, c'est encore pire. Les émotions restent très peu de temps sur l'écran. Elles sont caricaturales, ça c'est certain. Mais elles restent très peu de temps et elles ne sont pas contextualisées. C'est-à-dire la cause de l'émotion est en général pas clairement indiqué dans le dessin animé, pas de façon suffisamment explicite pour qu'un jeune enfant puisse la comprendre. Donc c'est ça qui est perturbant chez un jeune enfant qui reste devant la télévision, c'est que ceux qui regardent de l'extérieur peuvent avoir l'impression que l'enfant regarde la télé, écoute la télé. En fait, il regarde des pixels qui s'agitent et il ne comprend rien à ce qu'il entend. Donc la télé, c'est personne, c'est pas quelqu'un qui parle à l'enfant, c'est personne. Et ne croyez pas qu'en mettant un bébé ou un jeune enfant dans des programmes en anglais ou en français, ils vont apprendre l'anglais, le français ou quoi que ce soit. La télé, c'est personne. Donc c'est pour ça que la télé retarde le langage et retarde la compréhension des mimiques. Mais le parent qui est sur son smartphone, technoférence, c'est le même résultat. Il retarde la compréhension du langage, il retarde la compréhension des mimiques, et donc le résultat, il est le même. C'est des enfants qui développent des troubles du développement, des troubles psychodéveloppementaux, éventuellement des syndromes dépressifs, retard d'acquisition des mimiques, retard de compréhension des mimiques, retard de langage. Donc, il faut absolument mettre en avant le fait que nous devons nous rendre absolument disponibles à nos enfants quand nous communiquons avec eux et utiliser nos outils numériques quand nous ne communiquons pas avec eux. Vous pouvez élargir ça d'ailleurs à l'ensemble de la vie sociale et ça a une conséquence très importante, c'est qu'il faut que nous apprenions à ritualiser nos consommations d'écran, c'est-à-dire apprendre à ne pas répondre évidemment à nos notifications si on est sur un réseau social, mais ne pas regarder nos mails à tout moment parce qu'on a un téléphone qui fait ding, ou alors ne pas regarder nos SMS à tout moment parce que ça fait ding, mais couper la sonnerie et décider qu'on regardera, je ne sais pas, à midi, à la pause du déjeuner, ou le soir, après sa journée, ou la nuit, s'il n'y a pas d'autre moment pour le faire. Et puis, vous expliquez à vos amis que vous avez des moments de consultation de vos messages et qu'il ne faut pas attendre de vous que vous répondiez tout de suite. Voilà. Donc apprendre à ritualiser ces consommations d'écran, en tant qu'adulte, c'est très important parce que ça va vous permettre de donner le bon exemple. Si vous avez un enfant qui vous voit toujours disponible à lui et qui ne vous voit consulter votre téléphone que quand vous êtes tout seul, eh bien pour lui, ça va devenir une évidence. On est disponible aux gens, on consulte son téléphone quand on est tout seul. Si au contraire, quand vous êtes à table avec votre enfant et que votre vieux papa ou votre vieille maman vous appelle, vous prenez tout de suite la communication, soyez sûr que dès qu'il aura un smartphone, votre enfant fera pareil. Vous lui direz, mais moi, c'est papa, c'est maman. Et lui, il vous dira, mais moi, c'est encore plus important. C'est pour l'école. C'est toujours pour l'école. On a un devoir à faire, j'ai un copain, il faut qu'il m'en parle. Toujours pour l'école. Il ne pourrait pas empêcher. Voilà. Donc, ritualisez les écrans et jamais pendant les repas. Et expliquez à votre vieux papa ou à vieille maman si elle a tendance à vous appeler pendant les repas. Parce que des fois, les vieux papas et les vieux mamans, ils se disent, le seul moment où je peux joindre mon fils, ma fille, c'est pendant le repas. Comme ça, il a, et je suis sûr qu'il est à la maison 20h, 20h30, par exemple, ou 19h, 20h. Et expliquez-lui, non, dites-lui, voilà, moi je suis avec mes enfants à ce moment-là, c'est un moment où je ne réponds pas, et vous pouvez même ajouter, il y a eu un moment où j'étais votre enfant, maintenant je suis le parent des miens, et donc voilà, c'est d'eux dont je m'occupe. Ce qui ne vous empêche pas d'appeler votre vieux papa, votre vieille maman, après, voilà, ou avant, appelez-le avant ou appelez-le après. Mais ça, c'est très important en tant qu'adulte de ritualiser son temps d'écran. Ça vous permet de ne pas avoir de choix draconien à faire quand vous interagissez avec votre bébé. De toute façon, ça ne sonne pas. Voilà, vous laissez un peu loin votre smartphone quand vous êtes avec votre bébé. Vous mettez ce vibreur, vous ne l'entendez pas. Les SMS, ils arrivent, ça ne fait aucun bruit. Les mails, ils arrivent, ça ne fait aucun bruit. Vous l'oubliez. Et puis après, quand vous avez fini avec votre enfant, vous le retrouvez. Puis si vous êtes tout seul, vous le consultez. Et ça donne encore une fois le bon exemple. Voilà, donc trois séries de recherches, vous voyez, qui ont vraiment modifié le paysage parce que ça a permis de relativiser le temps d'écran en introduisant la notion de l'accompagnement. Ça a permis de relativiser la question globale en réintroduisant la question des catégories sociales. Et puis ça permet de mieux comprendre que les parents ont une responsabilité non seulement pour contrôler le temps d'écran de leurs enfants, mais aussi en tant que parents, ils ont une responsabilité pour contrôler leur propre temps d'écran. Voilà. Donc ça, c'est ce que je voulais vous dire sur les plus jeunes. Alors on va maintenant passer aux un peu plus grands, hein, voilà, les pré-ados, ados, voilà. Pré-ados, ados, le grand changement qui conditionne un peu tout, c'est les algorithmes. C'est-à-dire qu'en 2008, il y avait un réseau social, c'est Facebook. À l'époque, c'était un réseau social jugé assez convivial, voilà. Et puis les algorithmes de Facebook ont évolué, de nouveaux réseaux sociaux sont apparus. Et puis maintenant, évidemment, vous avez tous entendu parler de TikTok, dont les algorithmes sont très différents des réseaux sociaux précédents, et à commencer par Facebook. Donc, les algorithmes, qu'est-ce qu'ils ont changé ? Qu'est-ce que ça a changé, les algorithmes ? Ben, les algorithmes, ils ont été petit à petit transformés pour augmenter les bénéfices des plateformes. C'est assez simple. Vous savez que les plateformes, elles gagnent leur argent en vous soutirant vos données personnelles, en exploitant vos données personnelles. Donc, plus vous abandonnez aux plateformes des données personnelles, c'est valable aussi pour les jeux vidéo, et plus vous augmentez les bénéfices, hein, plus vous augmentez la fortune des fournisseurs d'accès, les fameux GAFAM, Google, Apple, Facebook, Microsoft. Et donc, qu'est-ce qui a changé ? C'est que les fournisseurs d'accès ont trouvé qu'ils ne gagnaient pas assez d'argent parce que les gens qui utilisaient les réseaux sociaux ne donnaient pas suffisamment d'informations personnelles. Donc, ils ont essayé d'augmenter la quantité d'informations que vous pouvez donner sans pour autant que vous ayez l'impression qu'on vous en tire plus. Il ne faut pas que vous vous en rendiez compte. Ça a été très bien fait. Comment faire pour que vous en rendiez pas compte et que vous en demandez toujours plus des données personnelles ? Ben, l'astuce, elle a été trouvée par un groupe de chercheurs en neurosciences, en psychologie, etc. Et la réponse, c'est la réponse suivante. C'est que les gens ont tendance à communiquer beaucoup plus d'informations personnelles avec des gens avec lesquels ils se sentent en confiance. Quand vous êtes en confiance avec des amis, ben vous pouvez parler de vos vacances, de la marque de vos chaussures, des recettes de cuisine que vous aimez. Mais quand vous êtes avec des gens dont vous ne connaissez pas trop l'orientation, avec lesquels vous ne vous sentez pas en confiance, vous éviterez d'aborder tout ça. Donc, les fabricants de réseaux sociaux se sont dit, ben on va faire en sorte que les gens se sentent en confiance. Et comment est-ce que les gens peuvent se sentir le mieux en confiance ? Ben, quand ils partagent, c'est eux qui l'ont démontré, quand ils partagent des priorités politiques, des priorités religieuses ou des passions pour le même groupe de rock, le même réalisateur de cinéma. Et donc, du coup, les fabricants de réseaux sociaux ont bricolé des algorithmes qui regroupent très vite les utilisateurs en fonction de leur centre d'intérêt partagé. C'est-à-dire qu'il y a une étude qui a été faite qui montre qu'a demandé à 10 personnes d'aller sur Facebook et puis de répondre aux sollicitations reçues, et notamment aux sollicitations politiques, sur du genre discours de Macron, dernier discours de Macron complètement nul. Donc l'une de ces 10 personnes répondait « c'est absolument vrai, je suis d'accord, j'aime ». Une autre répondait « c'est pas vrai du tout, il a été génial ». Une troisième répondait « je réfléchis un peu pour mieux y comprendre », etc. Donc les gens étaient un petit peu comme ça, les gens qui servaient de Kobe dans l'expérience, répondaient « voilà, soit j'aime, soit j'aime pas du tout, soit je sais pas trop ». Et les gens qui répondaient « j'aime », tout de suite, ils étaient intégrés à un groupe de gens qui aimaient beaucoup, dans le cas particulier Macron, et du coup, ces gens, ils étaient intégrés dans un groupe où il n'y avait plus que des compliments sur Macron. Et tous les gens qui émettaient un petit doute, ils étaient flingués par des critiques, t'as rien compris, etc. Puis les gens qui étaient très hostiles à Macron, ils ont tout de suite été intégrés dans un groupe de gens qui étaient très hostiles. Et dès qu'il y en avait un qui disait, c'est pas si mal que ça, il était flingué par les autres, ou par des robots, par des bots, parce que les bots aussi sont très actifs sur les réseaux sociaux. Et puis les gens qui savaient pas très bien, qui étaient un petit peu au centre, eh ben, ils étaient soit assaillis de messages pour, soit assaillis de messages contre, de manière à être obligés de choisir son camp. C'est toutes les stratégies qui sont organisées par les GAFAM pour trouver plus d'argent, de manière à vous inviter à échanger ensuite dans ces groupes des informations personnelles, intimes même, que vous n'échangeriez pas. Mais ce clivage, il est aussi organisé par des forces politiques hostiles, et notamment aujourd'hui les hackers russes qui sont très actifs pour essayer de créer des clivages dans la société, dans toutes les sociétés occidentales, de manière à faire monter la pression et à faire basculer chacun dans des extrêmes, perdre le sens de la nuance. Les réseaux sociaux sont devenus des machines à perdre le sens de la nuance et finalement à cultiver la haine, parce qu'à force de tourner en boucle dans votre petit réseau que vous croyez immense, mais qui est en fait petit, avec des bottes en plus, pas qu'avec des humains, à force de tourner en boucle dans votre petit réseau dans lequel vous ne trouvez qu'un écho de ce que vous dites, eh bien, vous pouvez finalement être tenté de croire que tous ceux qui ne pensent pas comme vous sont des imbéciles, parce que vous êtes tellement nombreux à penser juste, comment ça se fait qu'il y en a qui n'ont pas encore compris qu'on a raison. Voilà. Là-dessus est arrivé TikTok, dont le modèle économique est encore différent, puisque sur TikTok, c'est pas comme sur les réseaux sociaux précédents. Les réseaux sociaux précédents, c'est en fonction de ce que vous aimez ou de ce que vous n'aimez pas qu'on vous regroupe dans une bulle. Mais sur TikTok, vous avez un défilement de vidéos. Vous n'êtes pas obligé de faire ça sur TikTok, mais la plupart des gens qui vont font ça, parce que c'est la première activité qui s'offre, la plus simple. Faites défiler des vidéos, et quand il y en a une sur laquelle vous restez un tout petit peu plus longtemps, et bien à ce moment-là, l'algorithme va vous remettre des vidéos du même genre. Ce qui est normal, si vous restez un peu plus longtemps sur une vidéo de chat, l'algorithme va remettre du chat. Si vous restez un peu plus longtemps sur une vidéo de robe de mariée ou de manga, la plateforme va vous remettre du manga ou de la robe de mariée. Alors le problème, c'est que si vous allez... J'ai l'impression qu'il y a un petit écho. Moi. Le problème, c'est que si vous allez sur les réseaux sociaux, si vous allez sur TikTok après une déception sentimentale, vous allez peut-être rester un peu plus longtemps sur une image un petit peu tristouille, voilà, d'un grand paysage blanc avec de la neige, la solitude, ou de quelqu'un qui a des larmes aux yeux. Et du coup, la plateforme va vous mettre toujours plus de vidéos qui vont aller dans le même sens. C'est comme ça que vous avez peut-être vu que des familles ont porté plainte en accusant TikTok d'avoir poussé au suicide un membre de leur famille, parce que les vidéos qui étaient proposées par TikTok étaient de plus en plus tristes, de plus en plus abominables, de plus en plus dépressives, etc. Il n'y a pas un petit chointement, hein. Oui. Voilà, donc TikTok, c'est pour ça qu'il y a tellement d'hostilité actuellement à TikTok, c'est pour ça qu'on entend des messages du genre il faut sauver nos enfants de TikTok. En fait, il faut sauver nos enfants du risque de s'enfermer dans ce défilement de vidéos extrêmement addictif. Alors il y a eu des études aussi en neurosciences, le fait que ces vidéos constituent des boucles de rétroaction courte, c'est-à-dire que vous faites une action et vous avez du plaisir immédiat, et donc ça entraverait... paraîtrait que il faut faire des études à long terme, en tout cas en court terme, ça pourrait entraver la capacité d'avoir de l'attention sur la longue durée, puisque l'attention est tellement fragmentée que ça ne permet pas l'entraînement de l'attention soutenue qui est nécessaire à la lecture, mais aussi à l'écriture, mais aussi au bricolage. Si vous bricolez, il faut de l'attention de longue durée. Ou même faire du sport, si vous faites un match de foot, il faut de l'attention de longue durée sur la durée du match. Faut pas, mais sur TikTok, ça casserait la capacité d'avoir ces formes d'attention longues. Voilà, donc d'où cette campagne menée contre TikTok. Ceci dit, il faut aussi savoir que sur TikTok, il y a quand même un outil de création de cinéma qui n'a d'équivalent partout encore, quoique les IA génératives sont en train de proposer des outils de création aussi très efficaces. Mais quand TikTok est apparu, c'était la seule plateforme sur laquelle il y avait un outil de création d'images très, très simple à utiliser et permettant à chacun de faire des petits films. Et là, ça rejoint la question de l'accompagnement. Si vous avez un éducateur qui maîtrise bien la fabrication de petits films avec TikTok, eh bien, il peut utiliser TikTok avec un groupe de jeunes en leur montrant comment fabriquer des films. Alors après, les jeunes peuvent rentrer chez eux. Et qu'est-ce que tu as fait aujourd'hui? Ben, on était un éducateur, on a joué à TikTok. Ah oui, mais ils ont fait des films. Et donc, vous voyez, toujours la question de savoir qu'est-ce qu'on fait avec un outil, qu'est-ce qu'on fait et comment on le fait. Est-ce qu'on le fait seul? Est-ce qu'on le fait avec d'autres? Quand on fait des films, on ne le fait pas tout seul, on le fait avec d'autres. Voilà. Vous voyez, il n'y a pas de réponse simple aux réseaux sociaux, mais ce qu'il faut que vous sachiez, c'est que si vous avez un enfant qui est sur les réseaux sociaux, ben, il faut de toute façon que ce soit un nombre d'heures raisonnable, hein, faut diminuer, et puis il faut surtout savoir qu'est-ce qu'il y fait. Parce qu'il ne faut pas croire qu'il n'y a que les bébés qui ont intérêt à parler pour augmenter leur langage. Eh bien non, à tout âge, c'est en parlant qu'on augmente son langage. Vous avez un enfant de 12 ans, 13 ans, 14 ans, ben c'est bien qu'il parle, voilà, parce que c'est bien qu'il vous entende ben, parler de la vie, parler de vous, parler des valeurs que vous défendez. Et ça n'a pas le même impact que chez le bébé, mais ça reste extrêmement important à tout âge. Et puis, ce que je voulais dire encore, ben, c'était un petit peu ce que je vous ai dit au début, hein, c'est-à-dire que par rapport à ces questions, la prévention doit être essentielle, mais que cette prévention, elle ne vient pas que comment dire, elle est tous azimuts. C'est-à-dire que l'Europe fait beaucoup. Alors, elle fait beaucoup dans le domaine des écrans. Il y a eu le règlement général de protection des données. Alors, si vous n'avez pas encore bien compris comment ça marche, je vous le dis. À chaque fois que vous allez sur un site, il y a marqué les cookies. J'accepte tout, j'accepte les cookies utiles. Il faut cliquer ni l'un ni l'autre. Il faut aller chercher un truc tout petit, qui est soit en haut à gauche, en haut à droite, en bas à gauche, en bas à droite, mais en général tout petit. Et il y a marqué « Je refuse tous les cookies ». Donc c'est ça qu'il faut cliquer. Il ne faut pas cliquer « J'accepte les cookies nécessaires ». Je refuse tout. Voilà. Ça, c'est le règlement général de protection des données. Et puis vous avez aussi d'autres textes qui sont parus par l'Europe, le Digital Market Act, le Digital Services Act et maintenant le AI Act, un document prévoyant de réglementer l'utilisation de l'intelligence artificielle, mais qui rentrera en vigueur qu'en 2027 et qui est déjà plein d'imperfections parce que l'intelligence artificielle évolue tellement vite que déjà certaines préconisations sont dépassées. Mais bon, en tout cas, en Europe, on a la chance d'avoir une structure qui est très engagée sur ces questions. Alors après, bien évidemment, il y a l'institution scolaire. Alors il faudrait que l'institution scolaire se mobilise pour faire de l'éducation au numérique, même dès la maternelle, parce qu'on peut faire de l'éducation au numérique dès la maternelle sans outils numériques. J'ai mis en place il y a quelques années sur les cantons de Vaud et de Neuchâtel, en Suisse, une éducation numérique sans outils numériques, avec une espèce de marelle sur le sol et des enfants qui sont invités à se déplacer avec deux chiffres, un B1, C5, etc., et à éviter des petits monstres dessinés par terre pendant qu'il y en a un autre qui est sur une table, qui est comme sur un ordinateur et qui indique à l'autre où aller. Donc, avec simplement un chiffre, une lettre. Donc, puis après, en élémentaire, on peut faire beaucoup d'éducation au numérique sur l'apprentissage des machines, la découverte des machines, la compréhension des algorithmes et la compréhension de comment notre cerveau fonctionne face aux écrans, le pouvoir addictif des écrans. Parce qu'il ne faut pas oublier que nous sommes des fondamentalement, on n'a que 5 sens, mais il y en a un qui est beaucoup plus représenté dans notre cerveau que tous les autres, c'est la vue. Il y a une quantité de neurones et de câblages dans le cerveau concernant la vue qui est phénoménale. C'est pour ça que les écrans prennent si facilement une place si importante dans nos vies. Voilà, et puis il y a une place aussi pour les parents, et ça vous avez compris, il y a beaucoup à faire. Et puis il y a aussi pour les réglementations, notamment dans le domaine de la publicité, beaucoup mieux informer les utilisateurs, les acheteurs de produits numériques du fait que ça ne convienne pas aux enfants. Et puis il y a les campagnes d'information, parce que 36912, on l'a fait à l'association 36912, mais un État est puissant pour faire des campagnes d'information. Et puis n'oubliez pas aussi que les interdictions d'écran, les limitations d'écran, ça ne peut fonctionner que si les enfants ont des alternatives. Or aujourd'hui, il y a très peu d'alternatives. Il y a très peu d'alternatives. Il y a d'abord des parents qui n'ont pas de place en crèche et qui sont obligés de gérer dans une pièce avec leur enfant à la maison. Voilà. Il y a des enfants pour lesquels il n'y a pas d'espace de jeu disponible. Et il y en a en général pour les tout-petits, avec les bacs à sable. Mais tous les jouets qui habitaient, tous les jeux qui existaient traditionnellement dans les espaces collectifs, par exemple, il y avait des trucs avec des cordes, il y avait des trucs qui tournaient, des grands toboggans très hauts. Tout ça, c'est en train de disparaître. Enfin, je ne sais pas, en Belgique, en France, c'est en train de disparaître parce qu'il y a toujours un accident. Avant, il n'y en avait pas. Maintenant, il y en a. Vous savez pourquoi il y en a? Parce que les accompagnateurs sont sur leur smartphone. C'est une étude américaine qui a montré ça. L'utilisation par les parents et les babysitters et les nounous du smartphone dans les jardins publics a augmenté le nombre d'accidents. Donc ces jeux qui avant étaient utilisés par les enfants sous protection, sous regard des accompagnants, qui disaient « Attends, arrête, je vais t'aider, tu n'y arriveras pas, non ça c'est trop compliqué, plutôt à l'autre », l'accompagnant est scotché sur son smartphone, l'enfant essaye d'attirer l'attention, évidemment, aucun effet. Il prend tous les risques, parce qu'il est un petit explorateur, et pan, il se casse la figure, accident, campagne des parents, enlever cette machine qui a abîmé un de nos enfants, et hop, tout disparaît, terrain vague, plus de jeux. Donc il faut faire campagne aussi là-dessus, pour remettre des jeux dans des espaces collectifs, pas seulement des bacs à sable pour les bébés, mais des jeux pour les enfants 4, 5, 6, 7, 8 ans. Voilà. Et puis pour les ados, n'en parlons pas, c'est zéro, il n'y a rien. Pas d'espace de jeu pour les ados. Et Il y en avait, il y a 20-30 ans, il y avait toujours des endroits où il y avait encore des terrains vagues, il y avait des friches, il y avait des rues, il n'y avait pas beaucoup de voitures, on pouvait encore y jouer au ballon, on s'arrêtait toutes les demi-heures pour laisser passer une voiture. Maintenant, ce n'est plus possible. Et du coup, qu'est-ce qui se passe? Eh bien, ce que me disent beaucoup de proviseurs, c'est les enfants essayent de jouer dehors le samedi, mais ils sont rappelés par leurs parents à la maison, et ils passent tout le week-end sur les jeux vidéo. Donc il y a aussi un gros travail à faire auprès des municipalités, auprès des collectivités locales. Alors, pour créer des espaces de jeu, mais ça peut être long. Mais en revanche, il y a des espaces de jeu qui sont tout trouvés. Eh bien, tout simplement, les écoles. Il faut que les gymnases, que les cours de récréation des écoles, de toutes les écoles, soient ouvertes tous les samedis et tous les dimanches. Ouvertes tous les samedis et tous les dimanches. Pour que les familles qui ont envie d'y se retrouver, peut-être pour discuter, échanger des pâtisseries, etc., tout ce que vous voulez, peuvent s'y retrouver. Et puis pour que les enfants, à 5, 6, 7 ans, quand ils commencent à taper dans le ballon, ils puissent le faire. Parce que des enfants qui tapent le ballon dans la cour de récréation de l'école le samedi et le dimanche, à l'âge de 5, 6, 7, 8, 9, 10 ans, ils n'auront pas la même relation quand ils auront 14 ans que ceux qui ont été déjà chez eux, enfermés dans leur chambre à 8, 9, 10, 11, 12 ans. Donc il y aura un effet... pas immédiat, hein, parce que les ados, ils ne viendront peut-être pas tout de suite dans l'école, mais il y aura un effet à long terme. Donc ça, vous voyez, en tant que parents, on a des responsabilités pour éduquer nos enfants dans la vie familiale, mais en tant que parents, on a des responsabilités pour éduquer nos enfants au moment où on choisit pour qui voter. Au moment où vous choisissez pour qui voter, ben vous dites à vos candidats, qu'est-ce qui a prévu d'ouvrir les gymnases et les écoles le samedi et le dimanche ? Alors je ne dis pas que ça va être votre seul critère, mais il faut que ça soit un critère. Parce que les enfants aujourd'hui qui n'ont pas d'espace de jeu, eh bien, ils n'ont pas d'autre solution que de se scotcher aux écrans. Il n'y a pas d'alternative. Moi j'habite devant une école à Paris, et je constate ce que me disent des proviseurs. Les enfants ils commencent à jouer le samedi matin au ballon dans la rue, des garçons. Et puis évidemment, les parents les rappellent, il y a des gens qui hurlent parce qu'ils ont peur que leur carreau soit cassé. Les enfants rentrent chez eux, on ne les voit plus. On les retrouve le lundi matin à l'école, mais tout le samedi et le dimanche, ils étaient sur les jeux vidéo. Donc, vous voyez, il y en a pour tout le monde. Hein, et il ne faut pas ramener toujours, il ne faut pas ramener les responsabilités seulement aux personnes qui nous paraissent abuser des écrans ou mettre trop souvent leurs enfants dans les écrans. Sans alternative, pour beaucoup de gens, il n'y a pas d'autre solution. Voilà, donc ce que je voulais vous dire. Il y a beaucoup de choses que je ne vous ai pas dites, mais voilà, merci de votre attention en tout cas.
0: Et c'est la fin de Perspective. Aujourd'hui, vous avez pu entendre la conférence prononcée à Liège le 20 mai 2025 par le psychiatre et chercheur associé à l'Université de Paris, Serge Tisseron. Une conférence qui avait pour titre « Les enfants, la famille et les écrans » organisée par l'ASBL liégeoise Ça parle papote, soutenue par la Mutualité chrétienne. Merci à eux d'avoir permis à la radio chrétienne francophone de procéder à une captation de cette conférence passionnante et de pouvoir ainsi vous la proposer. À bientôt.
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0: du Père et du Fils et du Saint-Esprit. Chers frères et sœurs, soyez les bienvenus aujourd'hui dans cette grotte de Massabielle. Nous allons ensemble méditer les mystères glorieux du Très-Saint-Rosaire. Nous prions avec tous les pèlerins présents ici aujourd'hui. Nous prions aussi et nous sommes accompagnés dans notre prière par un groupe de scouts. Prions avec tous ceux et celles qui, de par le monde, nous sont unis par l'écoute de leur radio chrétienne francophone, par l'écoute de la chaîne de télévision catholique KTO, ainsi que par leur connexion au site internet des sanctuaires de Lourdes. Ensemble, nous disons notre foi. Je crois en Dieu, le Père Tout-Puissant, Créateur du ciel et de la terre, et en Jésus-Christ, son Fils unique, notre Seigneur, qui a été conçu du Saint-Esprit, est né de la Vierge Marie, a souffert sous Ponce Pilate, a été crucifié, est mort et a été enseveli, est descendu aux enfers, le troisième jour est ressuscité des morts, est monté aux cieux, est assis à la droite de Dieu, le Père Tout-Puissant, d'où il viendra juger les vivants et les morts. Je crois en l'Esprit Saint, à la Sainte Église catholique, à la communion des saints, à la rémission des péchés, à la résurrection de la chair, à la vie éternelle. Prions aux intentions de notre Saint-Père, le Pape Léon. Préparons par la prière sa prochaine venue en France. Notre Père qui es aux cieux, que ton nom soit sanctifié, que ton règne vienne, que ta volonté soit faite sur la terre comme au ciel. Je vous salue, Marie pleine de grâce, le Seigneur est avec vous. Vous êtes bénie entre toutes les femmes, et Jésus, le fruit de vos entrailles, est béni.
1: Sainte Marie, Mère de Dieu, priez pour nous pauvres pécheurs, maintenant et à l'heure de notre mort.
0: Je vous salue, Marie pleine de grâce, le Seigneur est avec vous. Vous êtes bénie entre toutes les femmes, et Jésus, le fruit de vos entrailles, est béni.
1: Sainte Marie,
0: je vous salue, Marie pleine de grâce, le Seigneur est avec vous. Vous êtes bénie entre toutes les femmes, et Jésus, le fruit de vos entrailles, est béni.
1: Sainte Marie,

0: et in saecula saeculorum. Ô Marie conçue sans péché,
1: priez pour nous.
0: Premier mystère glorieux, la résurrection du Seigneur. Nous lisons dans l'Évangile selon saint Luc, c'est bien vrai, le Seigneur est ressuscité, il est apparu à Simon. Dans cette dizaine, demandons la lumière de la foi pour traverser les épreuves que renaisse l'espérance dans les cœurs découragés. Notre Père qui es aux cieux, que ton nom soit sanctifié, que ton règne vienne, que ta volonté soit faite sur la terre comme au ciel.
2: Je vous salue Marie, pleine de grâce. Le Seigneur est avec vous. Vous êtes bénie entre toutes les femmes, et Jésus, le fruit de vos entrailles, est béni.
3: Sainte Marie, Mère de Dieu, priez pour nous pauvres pécheurs, maintenant et à l'heure de notre mort. Amen.
2: Je vous salue Marie, pleine de grâce. Le Seigneur est avec vous. Vous êtes bénie entre toutes les femmes, et Jésus, le fruit de vos entrailles, est béni. Je vous salue Marie, pleine de grâce. Le Seigneur est avec vous. Vous êtes bénie entre toutes les femmes, et Jésus, le fruit de vos entrailles, est béni.
3: Sainte Marie, Mère de Dieu, priez pour nous pauvres pécheurs, maintenant et à l'heure de notre mort. Amen.
2: Je vous salue Marie, pleine de grâce. Le Seigneur est avec vous. Vous êtes bénie entre toutes les femmes, et Jésus, le fruit de vos entrailles, est béni.
3: Sainte Marie, Mère de Dieu, priez pour nous pauvres pécheurs, maintenant et à l'heure de notre mort.
2: Je vous salue Marie, pleine de grâce. Le Seigneur est avec vous. Vous êtes bénie entre toutes les femmes, et Jésus, le fruit de vos entrailles, est béni.
3: Sainte Marie, Mère de Dieu, priez pour nous pauvres pécheurs, maintenant et à l'heure de notre mort. Amen.
4: Je vous salue Marie, pleine de grâce. Le Seigneur est avec vous. Vous êtes bénie entre toutes les femmes, et Jésus, le fruit de vos entrailles, est béni.
3: Sainte Marie, Mère de Dieu, priez pour nous pauvres pécheurs,
4: je vous salue Marie, pleine de grâce. Le Seigneur est avec vous. Vous êtes bénie entre toutes les femmes, et Jésus, le fruit de vos entrailles, est béni.
3: Sainte Marie, Mère de Dieu, priez pour nous pauvres pécheurs, maintenant et à l'heure de notre mort. Amen.
4: Je vous salue Marie, pleine de grâce. Le Seigneur est avec vous. Vous êtes bénie entre toutes les femmes, et Jésus, le fruit de vos entrailles, est béni.
3: Sainte Marie, Mère de Dieu, priez pour nous pauvres pécheurs, maintenant et à l'heure de notre mort. Amen.
4: Je vous salue Marie, pleine de grâce. Le Seigneur est avec vous. Vous êtes bénie entre toutes les femmes, et Jésus, le fruit de vos entrailles, est béni.
3: Sainte Marie, Mère de Dieu, priez pour nous pauvres pécheurs, maintenant et à l'heure de notre mort.
4: Je vous salue Marie, pleine de grâce. Le Seigneur est avec vous. Vous êtes bénie entre toutes les femmes, et Jésus, le fruit de vos entrailles, est béni.
3: Sainte Marie, Mère de Dieu, priez pour nous pauvres pécheurs,

0: Ô Marie conçue sans péché,
1: priez pour nous.
0: Deuxième mystère glorieux, l'Ascension. Nous lisons dans l'Évangile selon saint Matthieu. Je suis avec vous pour toujours, jusqu'à la fin du monde. Jésus, en montant au ciel, nous prépare une place. Puissions-nous détacher nos cœurs des biens de ce monde et fixer jour après jour nos regards sur Jésus. Notre Père qui es aux cieux, que ton nom soit sanctifié, que ton règne vienne, que ta volonté soit faite sur la terre comme au ciel.
2: Donne-nous aujourd'hui notre pain de ce jour. Pardonne-nous nos offenses, comme nous pardonnons aussi à ceux qui nous ont offensés.
3: Je vous salue Marie, pleine de grâce, le Seigneur est avec vous. Vous êtes bénie entre toutes les femmes, et Jésus, le fruit de vos entrailles, est béni.
4: Sainte Marie, Mère de Dieu, priez pour nous pauvres pécheurs, maintenant et à l'heure de notre mort. Amen.
3: Je vous salue Marie, pleine de grâce, le Seigneur est avec vous. Vous êtes bénie entre toutes les femmes, et Jésus, le fruit de vos entrailles, est béni. Je vous salue Marie, pleine de grâce, le Seigneur est avec vous. Vous êtes bénie entre toutes les femmes, et Jésus, le fruit de vos entrailles, est béni.
4: Sainte Marie, Mère de Dieu, priez pour nous pauvres pécheurs, maintenant et à l'heure de notre mort. Amen.
3: Je vous salue Marie, pleine de grâce, le Seigneur est avec vous. Vous êtes bénie entre toutes les femmes, et Jésus, le fruit de vos entrailles, est béni. Je vous salue Marie, pleine de grâce, le Seigneur est avec vous. Vous êtes bénie entre toutes les femmes, et Jésus, le fruit de vos entrailles, est béni.
4: Sainte Marie, Mère de Dieu, priez pour nous pauvres pécheurs, maintenant et à l'heure de notre mort. Amen.
5: Je vous salue Marie, pleine de grâce, le Seigneur est avec vous. Vous êtes bénie entre toutes les femmes, et Jésus, le fruit de vos entrailles, est béni.
4: Sainte Marie, Mère de Dieu,
5: je vous salue Marie, pleine de grâce. Le Seigneur est avec vous. Vous êtes bénie entre toutes les femmes, et Jésus, le fruit de vos entrailles, est béni.
4: Sainte Marie, Mère de Dieu, priez pour nous pauvres pécheurs, maintenant et à l'heure de notre mort. Amen.
5: Je vous salue Marie, pleine de grâce. Le Seigneur est avec vous. Vous êtes bénie entre toutes les femmes, et Jésus, le fruit de vos entrailles, est béni.
4: Sainte Marie, Mère de Dieu,
5: je vous salue Marie, pleine de grâce. Le Seigneur est avec vous. Vous êtes bénie entre toutes les femmes, et Jésus, le fruit de vos entrailles, est béni.
4: Sainte Marie, Mère de Dieu, priez pour nous pauvres pécheurs, maintenant et à l'heure de notre mort. Amen.
5: Je vous salue Marie, pleine de grâce. Le Seigneur est avec vous. Vous êtes bénie entre toutes les femmes, et Jésus, le fruit de vos entrailles, est béni.
4: Sainte Marie, Mère de Dieu,
0: priez pour nous pauvres pécheurs, maintenant et à l'heure de notre mort. Amen.

0: Marie conçue sans péché.
1: Priez pour nous.
0: Troisième mystère glorieux, la Pentecôte. Nous lisons dans l'Évangile selon saint Jean. Jésus dit à ses apôtres : Le Père vous donnera un autre paraclet pour qu'il soit avec vous à jamais. Dans cette dizaine, invoquons le Saint-Esprit afin qu'il embrase l'Église et qu'il donne aux prêtres, aux catéchistes et aux missionnaires la force d'annoncer l'Évangile avec courage. Notre Père qui es aux cieux, que ton nom soit sanctifié, que ton règne vienne, que ta volonté soit faite sur la terre comme au ciel.

0: Grâce, le Seigneur est avec vous. Vous êtes bénie entre toutes les femmes, et Jésus, le fruit de vos entrailles, est béni.
1: Sainte Marie, Mère de Dieu, priez pour nous pauvres pécheurs, maintenant et à l'heure de notre mort. Amen.
0: Je vous salue Marie, pleine de grâce, le Seigneur est avec vous. Vous êtes bénie entre toutes les femmes, et Jésus, le fruit de vos entrailles, est béni.
1: Sainte Marie, Mère de Dieu, priez pour nous pauvres pécheurs, maintenant et à l'heure de notre mort. Amen.
0: Je vous salue Marie, pleine de grâce, le Seigneur est avec vous. Vous êtes bénie entre toutes les femmes, et Jésus, le fruit de vos entrailles, est béni.
1: Sainte Marie, Mère de Dieu, priez pour nous pauvres pécheurs, maintenant et à l'heure de notre mort. Amen.
2: Je vous salue Marie, pleine de grâce. Le Seigneur est avec vous. Vous êtes bénie entre toutes les femmes, et Jésus, le fruit de vos entrailles, est béni.
1: Sainte Marie, Mère de Dieu, priez pour nous pauvres pécheurs, maintenant et à l'heure de notre mort. Amen.
2: Je vous salue Marie, pleine de grâce. Le Seigneur est avec vous. Vous êtes bénie entre toutes les femmes, et Jésus, le fruit de vos entrailles, est béni.
1: Sainte Marie, Mère de Dieu, priez pour nous pauvres pécheurs, maintenant et à l'heure de notre mort.
2: Amen. Je vous salue Marie, pleine de grâce. Le Seigneur est avec vous. Vous êtes bénie entre toutes les femmes, et Jésus, le fruit de vos entrailles, est béni.
1: Sainte Marie, Mère de Dieu, priez pour nous pauvres pécheurs, maintenant et à l'heure de notre mort. Amen.
2: Je vous salue Marie, pleine de grâce. Le Seigneur est avec vous. Vous êtes bénie entre toutes les femmes, et Jésus, le fruit de vos entrailles, est béni.
1: Sainte Marie, Mère de Dieu, priez pour nous pauvres pécheurs, maintenant et à l'heure de notre mort.
2: Amen. Je vous salue Marie, pleine de grâce, le Seigneur est avec vous. Vous êtes bénie entre toutes les femmes, et Jésus, le fruit de vos entrailles, est béni.
1: Sainte Marie, Mère de Dieu, priez pour nous pauvres pécheurs, maintenant et à l'heure de notre mort.

0: Marie conçue sans péché,
1: priez pour nous.
0: Quatrième mystère glorieux, l'Assomption de la Vierge Marie. Nous lisons dans l'Évangile selon saint Luc. Élisabeth dit à Marie, « Heureuse celle qui a cru à l'accomplissement des paroles qui lui furent dites de la part du Seigneur. » Dans cette dizaine, confions au Seigneur toutes les intentions que nous portons en nos cœurs, toutes les intentions qui nous ont été confiées, celles que nous avons entendues. Invoquons particulièrement le don de la paix. Notre Père qui es aux cieux, que ton nom soit sanctifié, que ton règne vienne, que ta volonté soit faite sur la terre comme au ciel.
2: Je vous salue Marie, pleine de grâce. Le Seigneur est avec vous, vous êtes bénie entre toutes les femmes, et Jésus, le fruit de vos entrailles, est béni.
1: Sainte Marie, Mère de Dieu, priez pour nous pauvres pécheurs, maintenant et à l'heure de notre mort. Amen.
2: Je vous salue Marie, pleine de grâce. Le Seigneur est avec vous, vous êtes bénie entre toutes les femmes, et Jésus, le fruit de vos entrailles, est béni. Je vous salue Marie, pleine de grâce. Le Seigneur est avec vous. Vous êtes bénie entre toutes les femmes. Et Jésus, le fruit de vos entrailles, est béni.
1: Sainte Marie, Mère de Dieu, priez pour nous pauvres pécheurs, maintenant et à l'heure de notre mort. Amen.
2: Je vous salue Marie, pleine de grâce. Le Seigneur est avec vous. Vous êtes bénie entre toutes les femmes. Et Jésus, le fruit de vos entrailles, est béni.
1: Sainte Marie, Mère de Dieu,

0: Je vous salue Marie, pleine de grâce, le Seigneur est avec vous. Vous êtes bénie entre toutes les femmes, et Jésus, le fruit de vos entrailles, est béni.
1: Sainte Marie, Mère de Dieu, priez pour nous pauvres pécheurs, maintenant et à l'heure de notre mort. Amen.
2: Je vous salue Marie, pleine de grâce, le Seigneur est avec vous. Vous êtes bénie entre toutes les femmes, et Jésus, le fruit de vos entrailles, est béni.
1: Sainte Marie, Mère de Dieu, priez pour nous pauvres pécheurs, maintenant et à l'heure de notre mort. Amen.
2: Je vous salue Marie, pleine de grâce, le Seigneur est avec vous. Vous êtes bénie entre toutes les femmes, et Jésus, le fruit de vos entrailles, est béni.
1: Sainte Marie, Mère de Dieu, priez pour nous pauvres pécheurs, maintenant et à l'heure de notre mort.
2: Je vous salue Marie, pleine de grâce, le Seigneur est avec vous. Vous êtes bénie entre toutes les femmes, et Jésus, le fruit de vos entrailles, est béni.
1: Sainte Marie, Mère de Dieu, priez pour nous pauvres pécheurs, maintenant et à l'heure de notre mort. Amen.
2: Je vous salue Marie, pleine de grâce, le Seigneur est avec vous. Vous êtes bénie entre toutes les femmes, et Jésus, le fruit de vos entrailles, est béni.
1: Sainte Marie, Mère de Dieu, priez pour nous pauvres pécheurs,
2: Je vous salue Marie, pleine de grâce, le Seigneur est avec vous. Vous êtes bénie entre toutes les femmes, et Jésus, le fruit de vos entrailles, est béni.
1: Sainte Marie, Mère de Dieu, priez pour nous.

0: Marie conçue sans péché.
1: Priez pour nous,
0: qui avons besoin. Cinquième mystère glorieux, le couronnement de la Vierge Marie. Nous lisons dans le livre de l'Apocalypse, un grand signe apparut dans le ciel, une femme vêtue du soleil. Marie reine, Marie qui respecte toute vie humaine dès sa conception, nous te confions dans cette dizaine tous les enfants à naître, les malades, les personnes âgées. Protège la vie de toute attaque. Donne à ceux qui nous gouvernent la sagesse de défendre la dignité humaine. Notre Père qui es aux cieux, que ton nom soit sanctifié, que ton règne vienne, que ta volonté soit faite sur la terre comme au ciel.
2: Je vous salue Marie, pleine de grâce, le Seigneur est avec vous. Vous êtes bénie entre toutes les femmes, et Jésus, le fruit de vos entrailles, est béni.
3: Sainte Marie, Mère de Dieu, priez pour nous pauvres pécheurs, maintenant et à l'heure de notre mort. Amen.
2: Je vous salue Marie, pleine de grâce, le Seigneur est avec vous. Vous êtes bénie entre toutes les femmes, et Jésus, le fruit de vos entrailles, est béni.
3: Sainte Marie,
2: je vous salue Marie, pleine de grâce, le Seigneur est avec vous. Vous êtes bénie entre toutes les femmes, et Jésus, le fruit de vos entrailles, est béni.
3: Sainte Marie, Mère de Dieu, priez pour nous pauvres pécheurs, maintenant et à l'heure de notre mort. Amen.
2: Je vous salue Marie, pleine de grâce, le Seigneur est avec vous. Vous êtes bénie entre toutes les femmes, et Jésus, le fruit de vos entrailles, est béni.
3: Sainte Marie, Mère de Dieu,
4: je vous salue Marie, pleine de grâce. Le Seigneur est avec vous. Vous êtes bénie entre toutes les femmes. Et Jésus, le fruit de vos entrailles, est béni.
3: Sainte Marie, Mère de Dieu, priez pour nous pauvres pécheurs, maintenant et à l'heure de notre mort. Amen.
4: Je vous salue Marie, pleine de grâce. Le Seigneur est avec vous. Vous êtes bénie entre toutes les femmes. Et Jésus, le fruit de vos entrailles, est béni.
3: Sainte Marie, Mère de Dieu, maintenant et à l'heure de notre mort. Amen.
4: Je vous salue Marie, pleine de grâce. Le Seigneur est avec vous. Vous êtes bénie entre toutes les femmes, et Jésus, le fruit de vos entrailles, est béni.
3: Sainte Marie, Mère de Dieu, priez pour nous pauvres pécheurs, maintenant et à l'heure de notre mort. Amen.
5: Je vous salue Marie, pleine de grâce. Le Seigneur est avec vous. Vous êtes bénie entre toutes les femmes, et Jésus, le fruit de vos entrailles, est béni.
3: Sainte Marie, Mère de Dieu, priez pour nous, pauvres pécheurs, maintenant et à l'heure de notre mort. Amen.
5: Je vous salue Marie, pleine de grâce. Le Seigneur est avec vous. Vous êtes bénie entre toutes les femmes, et Jésus, le fruit de vos entrailles, est béni.
3: Sainte Marie, Mère de Dieu, priez pour nous, pauvres pécheurs, maintenant et à l'heure de notre mort.
5: Je vous salue Marie, pleine de grâce. Le Seigneur est avec vous. Vous êtes bénie d'entre toutes les femmes. Et Jésus, le fruit de vos entrailles, est béni.
3: Sainte Marie, Mère de Dieu, priez pour nous pauvres pécheurs, maintenant et à l'heure

0: Ô Marie conçue sans péché,
1: priez pour nous pécheurs.
0: Prions le Seigneur. Tu as voulu, Seigneur, qu'à l'annonce de l'ange, ton Verbe prit chair dans le sein de la Vierge Marie. Réponds à nos supplications. Puisque nous la croyons vraiment Mère de Dieu, fais que nous trouvions secours dans sa prière auprès de toi. Par Jésus-Christ, ton Fils, notre Seigneur, qui vit et règne avec toi dans l'unité du Saint-Esprit, Dieu pour les siècles des siècles.
1: Amen.
0: Le Seigneur.

0: 20h30 en ce mercredi soir, voici une sélection de musique chrétienne sur RCF Liège.
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Hits Célestes, une sélection de musique chrétienne à entendre tous les soirs durant cet été. Et dans quelques instants, c'est Lucy Lensen que l'on retrouvera. Elle poursuit pour nous la lecture de Frankenstein de Mary Shelley. C'est le quatrième épisode. N'hésitez pas à vous rendre sur notre site internet si vous voulez en réentendre les trois premiers.

La valse, c'était vous ? Bonjour, vous êtes sur RCF Liège pour un voyage au pays des mots. Victor Frankenstein est revenu chez son père, il l'avait quitté il y a déjà un certain temps. Tout le monde est triste parce que le petit William a été tué. Frankenstein, c'est qui c'est ? Mais il n'oserait pas le dire. Et c'est la pauvre Justine qui va être peut-être tuée, nous allons le savoir. Donc, elle est là dans la justice. Le jugement commença et lorsque l'avocat général eut défini l'accusation, plusieurs témoins furent appelés à la barre. Plusieurs faits étranges se combinaient contre elle, susceptibles d'ébranler quiconque n'avait pas de son innocence les preuves qui étaient en ma possession. Elle était restée hors de la maison toute la nuit où le meurtre avait été commis et elle avait été aperçue par une maraîchère non loin de l'endroit où l'on avait par la suite retrouvé le corps de l'enfant assassiné. La femme lui avait demandé ce qu'elle faisait là, mais son attitude avait été étrange et elle n'avait fait qu'une réponse confuse et inintelligible. Elle était rentrée à la maison vers 8 heures et lorsqu'on lui avait demandé où elle était passée la nuit, elle avait répondu avoir passé son temps à chercher l'enfant et s'était inquiétée de savoir si l'on n'avait rien appris à son sujet. Lorsqu'on lui avait montré le cadavre, elle avait eu une violente crise de nerfs et avait dû garder le lit plusieurs jours. On produisit alors la miniature trouvée par un domestique dans une de ses poches. Et lorsqu'Elisabeth, d'une voix tremblante, déclara que c'était bien celle qu'une heure avant la disparition de l'enfant, elle lui avait passé autour du cou, un murmure d'horreur et d'indignation remplit la salle. On appela Justine pour se défendre. À mesure que la discussion s'était prolongée, sa physionomie s'était altérée. La surprise, l'horreur et le désespoir s'y peignaient intenses. Parfois, elle essayait de réprimer ses larmes, mais lorsqu'on lui demanda de parler, elle rassembla ses forces et le fit de façon à pouvoir être entendue, bien que d'une voix incertaine. « Dieu sait, dit-elle, que je suis entièrement innocente, mais je ne présume pas que mes protestations me fassent acquitter. Je fais reposer mon innocence sur une explication franche et simple des faits que l'on m'oppose. » Et j'espère que ma réputation constante d'honnêteté inclinera mes juges vers une interprétation bienveillante, si une circonstance quelconque comporte à leurs yeux le doute ou le soupçon. Elle dit alors comment, avec la permission d'Elisabeth, elle avait passé chez une tante à Chêne, village situé à environ une lieue de Genève, le soir de la nuit où le meurtre avait eu lieu. À son retour vers 9 heures, elle rencontra un homme qui lui demanda si elle ne savait rien de l'enfant perdu. Son récit l'alarma et elle passa à le chercher plusieurs heures, de sorte que les portes de Genève se trouvèrent fermées et qu'elle dut passer une bonne partie de la nuit dans la grange dépendant d'une maison dont elle ne voulut pas réveiller les habitants, de qui elle était bien connue. Elle avait passé là la plus grande partie de la nuit à veiller. Elle croyait s'être endormie vers le matin. Pendant quelques minutes, des pas troublèrent son sommeil et elle s'éveilla. Il faisait jour et elle quitta son refuge pour essayer encore de retrouver mon frère. Si elle s'était aventurée vers l'endroit où se trouvait son cadavre, c'était sans le savoir. Qu'elle ait eu l'air égarée quand elle fut questionnée par la maraîchère, cela n'avait rien d'étonnant puisqu'elle avait passé une nuit blanche et que le sort du pauvre William n'était pas encore éclairci. Au sujet de la miniature, elle ne pouvait donner aucune explication. « Je sais, continua la malheureuse victime, avec quelle lourdeur fatale pèse. Sur moi cette unique circonstance, mais je n'ai aucun moyen de l'expliquer, et après avoir dit à ce sujet mon ignorance entière, je ne puis que conjecturer les causes probables de sa présence dans ma poche. Mais là encore, je suis arrêtée. Je ne crois pas avoir un ennemi sur terre et personne, à coup sûr, n'aurait eu la méchanceté de causer légèrement ma mort. Est-ce l'assassin qui l'y a mis ? Je ne sache pas lui avoir fourni l'occasion de le faire. Et dans ce cas, pourquoi aurait-il volé ce bijou
pour l'abandonner ensuite si tôt. Je m'en remets à l'impartialité de mes juges et pourtant je ne vois aucune raison d'espérer. Je demande qu'on m'accorde la faveur de questionner plusieurs témoins sur mon passé. Et si leurs témoignages ne pèsent pas autant dans la balance que la supposition de mon crime, je me résignerai à être condamnée, bien que je sois prête à jurer de mon innocence sur mon salut. On appela plusieurs témoins qui la connaissaient depuis des années et ils dirent du bien d'elle. Mais la peur et la haine du crime dont ils la supposaient coupable les intimidaient et les disposaient peu à se produire. Élisabeth s'aperçut que même cette dernière ressource, son excellent caractère et sa conduite irréprochable n'allaient servir en rien à l'accusé, bien que dans une agitation extrême, elle demanda que la cour l'entendît. « Je suis, dit-elle, la cousine du malheureux enfant assassiné, ou plutôt sa sœur, car j'ai été élevée par ses parents et j'ai vécu auprès d'eux depuis sa naissance et même longtemps auparavant. On peut donc considérer comme déplacé que je prenne une initiative quelconque en cette circonstance, mais quand je vois une créature humaine sur le point de périr par la lâcheté de ceux qui se disent ses amis, je demande l'autorisation de dire ce que je sais d'elle. Je la connais parfaitement. J'ai vécu dans la même maison qu'elle pendant 5 ans, puis pendant 2 ans. Elle m'est toujours apparue alors comme la plus aimable et la plus bienveillante personne. Elle a soigné Madame Frankenstein, ma tante, au cours de sa dernière maladie avec la plus grande affection et le plus grand dévouement. Plus tard, elle a soigné sa pauvre mère pendant une maladie prolongée, d'une façon qui lui a valu l'admiration de tous ceux qui la connaissaient. Ensuite, elle est revenue vivre chez mon oncle, dont toute la famille l'aimait. Elle était très attachée à l'enfant qui est mort aujourd'hui, et elle a été pour lui la plus affectueuse des mères. Pour ma part, je n'hésite pas à dire qu'en dépit des faits qu'on lui oppose, je crois et j'espère en sa parfaite innocence. Rien ne pouvait la tenter de commettre cet acte. Quant à ce médaillon qui constitue la preuve principale, je le lui aurais donné avec plaisir si elle m'avait exprimé le vif désir de la voir, tant je l'estime et la place haut. Cet appel simple et fort d'Élisabeth fut accueilli par un murmure d'approbation, mais c'était là le résultat de son intervention généreuse et non une manifestation en faveur de la pauvre Justine contre laquelle l'indignation publique se retourna avec une violence nouvelle, en l'accusant de la plus noire ingratitude. Elle-même pleurait, tandis qu'Élisabeth parlait, mais sans répondre. Pendant tout le jugement, ma propre agitation et mon angoisse furent extrêmes. Je croyais en son innocence, je la savais pertinemment. Se pouvait-il que le démon qui, je n'en doutais pas un instant, avait tué son frère, eut aussi, en son ironie infernale, livré l'innocence à la mort et à l'ignominie. Je ne peux supporter l'horreur de ma situation. Et lorsque je m'aperçus que la voix du peuple et l'expression des juges avaient déjà condamné ma malheureuse victime, je me précipitai désespéré hors du tribunal. Les tortures de l'accusé n'égalaient pas les miennes. Elle avait le soutien de son innocence, mais les dents du remords déchiraient mon sein et ne la lâchaient pas leur proie. Je passai une nuit de souffrance sans mélange. Le matin venu, je me rendis à la cour. Mes lèvres et ma gorge étaient desséchées. Je n'osais poser la question fatale, mais on me connaissait et le magistrat devina la cause de ma visite. On avait voté. Toutes les boules étaient noires et Justine était condamnée. Je ne peux prétendre décrire ce que je ressentis. J'avais auparavant éprouvé des sensations d'horreur et j'ai essayé de les exprimer suffisamment, mais les paroles ne peuvent donner une idée du désespoir accablant que j'éprouvais alors. La personne à laquelle je m'adressais ajouta que Justine avait déjà confessé son crime. Cette preuve était, dit-il, à peine nécessaire dans un cas si peu douteux. Mais je suis heureux que nous l'ayons eu. En fait, nul de nos juges
n'aime condamner un criminel sans des présomptions extérieures, si probantes soient-elles. Cette nouvelle était étrange et inattendue. Quel en pouvait être le sens ? Mes yeux m'avaient-ils trompé ? Et étais-je donc aussi fou que tout le monde le croirait si je découvrais l'objet de mes soupçons ? Je me hâtais de rentrer chez moi et Elisabeth me demanda avec angoisse le résultat. « Ma cousine, répondis-je, la décision est celle à laquelle vous vous êtes peut-être attendue. Tous les juges aiment mieux condamner 10 innocents que laisser échapper un seul coupable. Mais elle a avoué. Nous allons prendre encore une respiration pour écouter « J'entends des voix » Gaëtan Roussel.

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1: Certes, j'ai avoué, mais mon aveu est un mensonge. J'ai avoué pour obtenir ma grâce, peut-être, mais maintenant ce mensonge est plus lourd en mon cœur que tous mes autres péchés. Le Dieu du ciel me pardonne. Depuis le moment où j'ai été condamné, mon confesseur m'a assis.

et que vous-même vous aimiez, cher William, enfant adoré. Je vous reverrai bientôt au ciel, où tous nous serons heureux. Et c'est là ma consolation, alors que je vais souffrir l'ignominie et la mort. Oh, Justine, pardonnez-moi d'avoir un seul instant manqué de confiance en vous. Pourquoi avez-vous avoué ? Mais ne vous lamentez pas, cher enfant, ne craignez rien. Je vais proclamer, je vais prouver votre innocence. Mes larmes et mes prières adouciront les cœurs de pierre de vos ennemis. Vous ne mourrez point. Vous, ma compagne de jeu, ma sœur, périr sur l'échafaud ? Non, non, je ne survivrai jamais à un malheur semblable. Justine secoua douloureusement la tête. « Je ne crains pas la mort, dit-elle. Cet effroi-là est passé. Dieu me soutient dans ma faiblesse et me donne le courage nécessaire pour supporter le pire. Je quitte un monde d'amertume et de tristesse. Et si vous gardez de moi le souvenir d'une créature injustement condamnée, je me résigne au destin qui m'attend. Apprenez de moi, cher ami, à vous soumettre humblement à la volonté du ciel. » Pendant cette conversation, je m'étais retirée dans un coin de la prison où je pouvais cacher l'angoisse horrible qui me possédait, le désespoir. Qui donc osait employer ce mot ? Cette malheureuse victime qui le lendemain devait franchir la limite terrible entre la vie et la mort ne ressentait pas une angoisse aussi profonde et amère que la mienne. Je claquais, grinçais des dents, gémissant du plus profond de mon âme. Justine tressaillit. Quand elle vit qui était là, elle s'approcha et me dit « Cher ami, vous êtes extrêmement bon de me visiter. Vous, j'espère, ne croirez pas que je sois coupable. » Je ne pouvais lui répondre. « Non, Justine, dit Élisabeth, il est plus convaincu de votre innocence que je ne l'étais moi-même. Car même lorsqu'il a appris que vous aviez confessé le crime, il ne l'a pas cru. Je le remercie du fond du cœur. Dans ces derniers moments, je ressens le plus profonde reconnaissance pour ceux qui pensent à moi avec bonté. Quelle n'est pas la douceur de l'affection des autres pour une misérable telle que moi ? Elle efface plus de la moitié de mon malheur. Il me semble que je vais mourir en paix maintenant que vous, ma chère amie, et votre cousin reconnaissez mon innocence. » C'est ainsi que la malheureuse essayait de consoler les autres et de se consoler elle-même. Elle arrivait en fait à la résignation à laquelle elle aspirait. Quant à moi, le meurtrier véritable, je sentais dans mon cœur le ver éternel qui rend impossible toute espérance et toute consolation. Élisabeth de même pleurait et souffrait, mais sa souffrance était aussi celle de l'innocence qui, semblable à un nuage qui passe sur la beauté de la lune, la cache un instant mais ne peut en ternir l'éclat. L'angoisse et le désespoir avaient pénétré au cœur de mon être. J'emportais avec moi un enfer que rien ne pouvait éteindre. Nous passâmes plusieurs heures avec Justine et ce fut à grand-peine qu'Élisabeth put s'arracher au dos près d'elle. « Je voudrais, s'écria-t-elle, pouvoir mourir avec vous. Je ne peux vivre dans ce monde de souffrance. » Justine réussit à sourire, tout en réprimant à grand-peine ses larmes d'amertume. Elle embrassa Élisabeth et d'une voix dont elle avait à demi effacé l'émotion. « Adieu, ma douce amie, lui dit-elle, chère Élisabeth, ma bien-aimée, ma seule amie. Puisse le ciel, en sa bonté, vous bénir et vous conserver. Puisse ce malheur être le dernier que vous subirez. Vivez, soyez joyeuse et rendez heureux les autres. » Et Justine mourut le lendemain. L'éloquence déchirante d'Élisabeth ne put rien modifier à la croyance définitive des juges en la culpabilité de la sainte martyre. Mes propres supplications passionnées et indignées furent vaines. Et lorsque je reçus leur froide réponse et que j'entendis leur raisonnement dur et impassible, mon intention d'avouer mourut sur mes lèvres. J'aurais peut-être réussi à me faire passer pour fou, non à faire révoquer la sentence de ma malheureuse victime. Elle mourut sur l'échafaud comme une criminelle. Au milieu des tortures de mon propre cœur, je me retournai pour contempler la souffrance profonde et muette d'Élisabeth. De cela encore, j'étais responsable. Et le chagrin de mon père et la désolation de ce foyer jadis si souriant, tout cela était l'œuvre de mes mains trois fois maudites. Vous pleurez, malheureux. Mais ce ne sont pas vos dernières larmes. De nouveau s'élevèrent vos lamentations

vos cris retentiront à maintes et maintes reprises. Frankenstein, votre fils, votre parent, l'ami d'enfance que vous avez tant aimé, celui que, pour qui vous donneriez jusqu'à la dernière goutte de sang de son cœur, qui n'accueille aucune pensée, aucune sensation joyeuse, dont le reflet n'illumine pas aussi vos chers visages, qui voudrait remplir l'atmosphère de bénédiction et passer sa vie à vous servir. C'est lui qui ordonne vos pleurs, vos larmes innombrables, et son bonheur dépasserait ses espérances si l'inexorable destin, aujourd'hui satisfait, et si l'œuvre de destruction s'arrêtait avant que la peine de la tombe ait succédé à vos tristes tourments. Ainsi parlait mon âme prophétique, tandis que déchirée par le remords, je voyais ces êtres aimés verser de vaines larmes sur les tombes de William et Justine, première et malheureuse victime de mes arts sacrilèges. Victor se rend dans la vallée de Chamonix, il entreprend l'ascension du glacier de Montanvert. Il était près de midi, quand j'arrivais au sommet, je restais assis un certain temps sur le rocher qui domine la mer de glace. Une brume la recouvrait, ainsi que les monts environnants. Bientôt une brise dissipa le nuage et je descendis sur le glacier. La surface très rugueuse s'élève comme les vagues d'une mer troublée, avec des dépressions et des déchirures profondes de place en place. La plaine de glace a près d'une lieue de large, mais je passais près de 2 heures à la traverser. La montagne qui lui faisait face est un rocher à nu et à pic. Du côté où je me trouvais alors, j'avais le Montanvert exactement devant moi à environ une lieue, et au-dessus s'élevait le Mont Blanc, dans sa majesté terrible. Je restais dans un recoin du rocher à contempler ce spectacle merveilleux et stupéfiant. La mer, ou plutôt la vaste rivière de glace, serpentait parmi les montagnes dépendant d'elle, et dont les sommets aériens surplombaient ses golfes. Leurs pics glacés et scintillants resplendissaient dans le soleil et au-dessus des nuages. Mon cœur, auparavant triste, se gonflait alors d'un sentiment semblable à la joie. Je m'écriais, « Esprit errant, si vraiment vous errez et ne reposez point dans vos couches étroites, permettez-moi de goûter cette ombre de bonheur ou emportez-moi avec vous loin des joies de la vie. » En prononçant ces mots, j'aperçus soudain la silhouette d'un homme qui, à quelque distance, avançait vers moi avec une vitesse surhumaine. Il franchissait d'un bond les fentes de la glace parmi lesquelles je m'étais avancée avec précaution. En outre, à mesure qu'il s'approchait, sa taille semblait dépasser celle de l'homme. Un trouble me saisit, un brouillard voila ma vue et je me sentis défaillir. Mais la bise froide des montagnes me ramena vite à la pleine conscience. Je m'aperçus à l'approche de cette silhouette que c'était là le monstre que j'avais créé. Je tremblais de rage et d'horreur, résolu à attendre sa venue et à engager avec lui un corps à corps mortel. Il s'approchait. Son expression traduisait une souffrance profonde mêlée de mépris et de malignité. Et sa laideur surnaturelle le rendait à peine supportable en son horreur pour des regards humains. Mais je fis à peine attention. La rage et la haine me privèrent d'abord de la parole et je me ressaisis que pour l'accabler sous l'expression de ma haine furieuse et de mon mépris. « Démon, m'écriai-je, oses-tu donc m'approcher et ne crains-tu pas que mon bras se venge cruellement sur ta tête misérable? Va-t'en, vile créature, ou plutôt reste, que je te réduise en poussière. Hélas !» Si je pouvais, en supprimant ta misérable existence, ramener à la vie de ces victimes de ta méchanceté diabolique. Je m'attendais à cet accueil, dit le démon. Tous les hommes haïssent les malheureux. À quel point dois-je donc être haï, moi dont le malheur dépasse celui de toute créature vivante? Et pourtant c'est toi, mon créateur, qui me déteste et me méprise. Moi, ta créature, à laquelle tu es lié par des liens que l'anéantissement de l'un de nous peut seul rendre dissoluble. Tu veux me tuer ?
Comment oses-tu jouer de la sorte avec la vie ? Fais ton devoir à mon égard et je m'acquitterai du mien, envers toi et envers le reste de l'humanité. Je vais vous laisser sur cette triste histoire, cette rencontre horrible, mais vous saurez mieux la semaine prochaine ce qui va advenir. À la semaine prochaine et nous allons écouter Bloody Mary, miroir de l'effroi, ce qui est bien le cas à l'heure actuelle pour cette histoire. À bientôt et merci à Christophe Bruhls.

0: Bonjour et bienvenue dans la vie d'artiste sur RCF. Aujourd'hui, j'ai le plaisir de recevoir la spitante Mila. Bonjour Mila.
1: Bonjour Stéphane.
0: Bienvenue dans cette émission La vie d'artiste. Alors cette émission, cette interview n'est pas une interview ordinaire. À côté de vous, voyez-vous, il y a un miroir qui s'appelle Narcisse. Le miroir qui vous accompagne dans un voyage à travers votre vie d'artiste. Nous parlerons non pas seulement de votre promotion ou de votre musique, mais de ce qui vous habite vraiment en tant que personne, en tant qu'humain, en tant qu'artiste, vos émotions, vos doutes, vos élans, vos silences et chaque question. Vous découvrirez un petit peu votre reflet, parfois fidèle, parfois déformé, mais la réponse sera toujours la vôtre. Et parce que vos chansons disent souvent plus que vos mots, vous nous offrirez ici dans cette émission également trois titres en live enregistrés dans nos studios. Alors c'est parti, est-ce qu'on peut faire connaissance avec le miroir?
1: C'est parti.
0: C'est parti.
2: Je suis Narcisse, ton miroir. Je t'écoute, je reflète ce que tu dis et ce que tu t'es. Tout au long de cette émission, je t'accompagnerai dans tes reflets. Ton enfance, tes doutes, tes élans, tes silences. Ces reflets pourront être doux ou inconfortables, limpides ou déformés, mais ils seront toujours toi.
0: Alors, quelle est la première impression avec ce miroir?
1: Eh bien, je rencontre à peine Narcisse, j'ai besoin de plus de temps pour faire connaissance, mais c'est vachement cool, hein? Vachement
0: cool. Justement, partons justement avec la première séquence, qui est la séquence de l'enfance.
2: Tout commence quelque part. Avant les mots, avant les choix, il y a une note, un frisson, une émotion sans nom. Quand je te regarde, je ne vois pas encore l'artiste, je vois l'enfant. Avant les scènes, avant les studios, il y a eu une vibration intime qui a trouvé refuge dans la musique. Avais-tu déjà une idée de l'artiste que tu deviendrais?
1: Je dois répondre à cette question.
0: Oui, répondez à cette question.
1: Comment répondre à cette question en 3 minutes maximum? Non. Alors, il y a un truc que j'ai jamais raconté, mais donc j'ai commencé la musique, le piano et le solfège au conservatoire quand j'avais 7 ans. Et au départ, voilà, j'étais inscrite à d'autres activités aussi. Quand on est enfant, on aime un peu toucher à tout. Et en fait, j'ai fait quelques années de piano et de solfège, mais j'aimais bien, mais je comprenais rien. Je vais pas vous te mentir, Stéphane et Narcisse, je vais pas vous mentir. Je comprenais rien au solfège et je comprenais pas non plus l'utilité de tout ça. C'est normal, quand on est enfant, parfois on comprend pas tout de suite. Et j'ai pris plusieurs cours de rattrapage chez une dame qui s'appelle Madame Forge. Je sais pas si elle entendra cette interview, mais je l'espère du moins. J'ai pris un cours de rattrapage chez elle et c'était donc une ambiance vraiment chaleureuse. Il y avait un feu, c'était chez elle, donc un feu de bois allumé, son chien couché juste à côté. On était en train de voir les notes et une certaine horloge des accords, etc., des tonalités. Et d'un coup, je sais pas ce qui s'est passé, mais j'ai ce souvenir, et pourtant on sait que j'en ai très peu parce que j'ai une toute petite mémoire, ce souvenir où j'ai tout compris d'un coup. Alors tout, bon, hein, faut pas abuser, je crois que j'avais genre 12 ans, mais j'ai compris pourquoi on faisait ça, pourquoi on mettait cet accord-là après celui-ci, etc., etc. Et depuis, j'ai pas arrêté de composer. Enfin, la même année, hein, quand j'avais 12 ans, j'ai composé ma première musique au piano, ensuite ma première chanson, etc. Et de fil en aiguille...
0: On y reviendra.
1: Voilà, ouais. Ben voilà.
0: Si on revient à l'enfance, à la toute petite enfance, est-ce que vous vous souvenez la première émotion musicale que vous avez eue?
1: C'est une belle question. Oui, je me souviens, pas vraiment du premier, mais des premiers en tout cas. C'est carrément mon père qui met la musique dans toute la maison. Mon père écoutait beaucoup de reggae. Et waouh, qu'est-ce que je l'en remercie parce que du coup, ça a fait les fondations de ma culture musicale. Mais il y avait du reggae, il y avait aussi de l'électronique, il y avait même parfois du classique. Et en fait, il m'a bercé toute mon enfance avec un tas de musique que je ne connaissais pas et qu'à l'heure actuelle, je ne me rappelle plus. Voilà, en gros, c'était ça mes premiers souvenirs. Mon père qui met la musique à fond et qui danse dessus, qui chante et moi aussi avec. Voilà.
2: On ne devient pas artiste du jour au lendemain. C'est une mue. Un passage. Grandir, ce n'est pas seulement avancer. C'est perdre des certitudes, abandonner des protections, accepter de ne plus être celui qu'on était. Quelle étape de ta vie a véritablement transformé ta relation à la musique, au point que créer est devenu une identité plus qu'une activité?
1: Bah, j'ai parlé d'un souvenir tout à l'heure, ça peut peut-être rejoindre cette même question. Mais moi, je pense que c'est surtout à ma dernière année au conservatoire en piano. Voilà, tout tourne toujours autour de cette académie que j'ai faite et de ces cours. Je devais présenter du Chopin. Et avec les cours sur le côté, j'avais 18 ans, machin, j'étais adolescente, etc. Bah, j'avais pas, même si je travaillais énormément, j'étais pas au point de présenter quelque chose de concret. Du coup, j'ai décidé de improviser sur du Chopin pour le coup. Mmh. Et c'est là que j'ai compris que waouh, je préférais tellement improviser, créer mes propres notes l'une à la suite de l'autre, plutôt que de reproduire une partition telle quelle, même si j'ai un énorme respect pour les gens qui jouent avec partition, parce que waouh, c'est quelque chose, par exemple, que je pense qu'à l'heure actuelle, je ne sais pas faire, quoi. Faire une partition de A à Z, de Mozart, Chopin, Bach, et toute la clique, hein. Pardon, je m'emporte. Mais, en tout cas, j'ai un énorme respect pour les gens qui font ça, mais moi, j'ai adoré le fait de ne pas avoir de support sous les yeux et de laisser parler son subconscient.
0: Si voilà. On revient aux premières compositions que vous avez faites, écrites, pourquoi, comment elles sont arrivées?
1: Comment elles sont arrivées? Je ne sais pas, Stéphane.
0: La première fois que vous avez écrit ou composé, c'était pour quelqu'un, pour quelque chose?
1: Pour exprimer quelque chose, ouais. Mmh. Ça, c'est sûr.
0: D'intérieur ou sur le monde qui vous entoure?
1: D'intérieur. Je sais que quand j'étais ado, enfin, ou jeune adulte, j'avais beaucoup de frustration en moi, et, enfin, comme la plupart des jeunes adultes, hein, et du reste du monde. Beaucoup de frustration en moi, beaucoup de choses que j'arrivais pas à dire en mots. Et je me suis rendu compte, en fait, qu'en jouant, sans chanter, hein, vraiment, en jouant, au bout de, j'avoue, 15-20 minutes de jeu, j'avais plus besoin de parler. Enfin, c'est comme si j'avais tout lâché, en fait. Comme si je venais d'avoir une discussion avec quelqu'un en lui disant voilà pourquoi je me sens comme ça, voilà pourquoi je suis triste, voilà pourquoi je suis heureuse, voilà pourquoi je suis fâchée, etc. Et en fait, j'ai eu une discussion avec moi-même, entre guillemets, en jouant simplement. Les notes étaient mes mots. Et maintenant, à chaque fois, ça se passe comme ça. Quand je me sens mal ou que je me sens frustrée ou que mon cœur se serre, entre guillemets, j'ai juste besoin de me mettre derrière un clavier, de laisser aller mes doigts, et après c'est comme si genre je venais avoir d'une discussion de 1h30 avec une psy, quoi. Je me sens mieux.
0: Aujourd'hui, la musique que vous faites, est-ce qu'elle parle encore de l'enfant que vous étiez? Est-ce que cette part d'enfance reste encore en vous?
1: Oui, toujours. Moi j'ai un petit souci, c'est que j'ai des problèmes de mémoire, alors je peux pas acter ça parce que pour le coup c'est pas du tout diagnostiqué, mais j'ai l'impression que j'oublie plein de choses. C'est pas grave, c'est ok. Mais je sais que quand j'écris et quand je chante, je pense beaucoup à comment l'enfant que j'étais aurait reçu ces paroles, aurait reçu ce nouveau moi, aurait reçu ces nouvelles couleurs qui font partie de ma vie. Et franchement, ça fait du bien. Donc pourquoi je parlais de la mémoire, c'est que j'ai pas beaucoup de souvenirs de mon enfance, mais je sais que j'étais une petite fille heureuse, et je le suis toujours, maintenant je suis une grande fille, et il n'y a pas de fin à cette phrase.
2: On parle souvent de l'artiste, mais l'être humain, lui, que vit-il? Quelle force intime ou quelle blessure façonne aujourd'hui ta manière de créer et d'exister en tant qu'artiste?
1: Donc, pour répondre à la question, quelle blessure? Un tas de blessures. C'est pas facile de voir toujours à la place de passer par la porte, de voir passer par la fenêtre. Tu vois cette expression que j'ai plus en tête, mais t'as compris? C'est pas facile d'avoir des noms. J'ai eu beaucoup de oui, mais j'ai eu quelques noms aussi. C'est pas facile, mais ce qui est facile, c'est juste d'être soi-même et de continuer à faire ce qu'on aime, ce qu'on sait faire en toute impunité, en restant entier. Et on sait qu'un jour, ça marchera, et ça marche déjà.
0: Je propose qu'on écoute un premier morceau ici, en live, lequel vous voulez nous proposer.
1: Oui, alors je pense qu'on peut écouter « Elle s'abandonne ». C'est une des premières chansons que j'ai sorties, il y a maintenant 2 ans, hein, il me semble, et je suis très très attachée à cette chanson.

0: d'artiste.
1: Mila dans La vie d'artiste sur RCF avec ce morceau en live. Je rappelle qu'on peut retrouver ce live sur la chaîne YouTube de La vie d'artiste en vidéo. Magnifique
2: ouais.
1: Quand même.
2: Ah ouais, de fou. Trop bien.
1: Allez, on repart avec Narcisse.
3: Composer, c'est dessiner l'invisible. Quand tu composes, est-ce ton cœur, ton intuition ou quelque chose de plus profond encore qui prend les commandes?
2: Waouh, alors, je ne sais pas si tous les artistes auront la même réponse, mais en gros, c'est tellement incalculable de savoir ce qui te contrôle quand tu composes. Mm-hmm. Je ne sais pas si je
1: Qu'est-ce qui
2: répondre.
1: Vient en premier, au fait? C'est un sens, un rythme, une émotion, une mélodie? C'est quoi la première chose qui vient chez vous?
2: Une mélodie. Mm-hmm. Ouais, une mélodie. Alors d'abord, si bien sûr, j'ai toujours un piano ou un clavier quand je compose, forcément. Bah, d'abord, ce sont les notes de piano qui viennent. Je sais pas, en fait, je laisse aller mes doigts tout simplement. Je fais plusieurs accords, je fais divers renversements d'accords, etc. Et puis, quand je sens que la boucle est cool et que je ressens le truc vraiment, là, je commence à top-liner. En anglais ou en français, ça dépend. Et en fait, dès que je trouve la sonorité que j'aime, je la refais encore et encore. Et puis, il y a des mots qui viennent naturellement. Voilà, c'est ça.
1: Le piano, c'est un soutien pour vous? Qu'est-ce qui vous apporte comme soutien?
2: C'est plus qu'un soutien, c'est le prolongement de mes mains, vraiment. C'est plus qu'un soutien. Sans piano, je saurais chanter aussi, mais ça ne serait pas pareil.
1: Mmh. Puisqu'on parlait justement de la mélodie, le prolongement de la musique, et aussi forcément l'écriture.
3: Mmh. Écrire, c'est parfois se parler sans filtre. Quand tu écris, cherches-tu à guérir quelque chose, à comprendre ce que tu vis, ou à offrir aux autres un miroir de leurs propres émotions?
2: On dirait un QCM. En fait, j'ai envie de tout cocher, quoi. Tu vois? Ouais, c'est de tout. Hein. Comme je dis, c'est incalculable. On ne sait pas si ce jour-là...
1: Dans quelles conditions l'écriture se déclenche chez vous?
2: Dans de bonnes conditions, forcément. Il y a des jours où je suis inspirée, d'autres où je le suis moins, et dans ce cas-là, ben, j'ai des débuts d'idées et je fais appel à des co-songwriters qui sont méga talentueux, avec lesquels j'ai déjà eu l'occasion de bosser. Je sais pas, ça dépend. Des fois, il y a un couplet, un refrain qui me viennent d'un coup. Des fois, il me faut plusieurs heures, mais je me focus dessus et j'arrive à les finaliser. Des fois, il n'y a rien qui me vient du tout à part le piano et les top lines. Alors là, j'appelle d'autres pour écrire avec moi. Je sais pas. C'est jamais...
1: Comment est-ce que les autres arrivent à vous faire percuter le mot juste? Est-ce que parfois, on a peur de certains mots, justement, qui nous dévoilent un petit peu trop, peut-être un petit peu, et qui nous censurent aussi?
2: Oui, il y a beaucoup de mots que moi, je n'aime pas chanter. Du moins que j'ai pas encore appris à aimer à chanter, mon Dieu. Beaucoup de mots. Donc quand je suis avec quelqu'un qui m'aide à écrire et qui écrit avec moi, des fois il y a des mots, c'est sûr que je veux pas. Moi, c'est, quand c'est trop concret, ça me dérange. Alors, on pourrait dire, toutes les chansons que j'ai écrites sont concrètes, c'est vrai, j'avoue. Mais il y a des mots trop concrets, genre dire, imaginons le mot « amour » dans une chanson, ça me plairait pas. Mais dire « je t'aime », enfin, c'est vraiment un bête exemple, hein, mais ça me plairait plus.
1: Il percute à quoi le mot? À votre diction, à votre âme, à votre cœur?
2: À la sonorité que ça a, à la diction, mais aussi forcément à la signification. Et si c'est trop imagé pour moi, je ne suis pas poète. Je ne veux pas passer pour une poète. Je suis juste une chanteuse qui écrit ses chansons et qui joue au piano, tu vois.
1: Donc. C'est quand on écrit, on peut me dire toutes les vérités qu'on veut, ou il y a certaines choses qu'on n'ose pas dire, qu'on bloque, qu'on ne met pas sur le papier?
2: Ouais, il y a des choses qu'on n'ose pas dire, forcément. On peut chercher toutes les formulations du monde. Il y a des choses qu'on n'ose pas dire. Mais ça, c'est tout le travail, en fait. Tout le chemin qu'on parcourt chaque jour, que je parcours chaque jour, m'amènerait peut-être un jour à tout dévoiler, ou peut-être pas.
1: Alors bientôt, il y a un album qui va sortir. On ne va pas en dévoiler beaucoup pour l'instant.
2: Ah oui.
1: On va un petit peu parler quand même comment ça se compose un album, comment on arrive à ça.
3: Un album. Quand tu crées un album, cherches-tu à raconter une histoire musicale ou à capturer un moment précis de ta vie émotionnelle?
2: Moi, je préfère, en tout cas, choisir capturer des moments précis. Je n'ai jamais été vraiment fan, moi, donc en ce qui me concerne, que tous les morceaux d'un album se lient. Tu vois, c'est trop beau parce qu'il y a des gens qui font ça trop bien. Il y a un fil rouge, il y a tout un univers. J'aime beaucoup. Peut-être un jour je ferai ça, mais en tout cas, ce que je préfère en ce moment, c'est vraiment que chaque musique peut vivre indépendamment des autres. Ce qui est génial, c'est que j'adore aussi mettre des morceaux uniquement piano dans mes EP et dans mon tout premier album. Donc, en principe, c'est ce qui devrait se passer. Donc, c'est bien qu'il y ait une intro, une interlude de milieu et une fin, mais c'est tout, quoi. C'est tout pour la création de l'histoire de l'album. Tout le reste, tu me suis, les chansons peuvent vivre seules.
1: Indépendantes.
2: Mm-hmm. Donc, toutes les chansons racontent un moment bien précis. Aucune ne se lit.
1: À quel moment saviez-vous que cet album devait naître, devait arriver? Est-ce qu'il y avait un moment précis en disant là, il faut maintenant que tout ça, tout ce que j'ai écrit, ça sera un album, qu'on puisse le lire, l'écouter?
2: Ouais, oui, oui. Ça s'est passé en juin 2025. C'est le moment précis où, il me semble qu'on en avait déjà parlé à l'époque, mais où j'ai pu organiser mon propre camp d'écriture grâce à la SABAM au studio d'Urbu Music avec toute une équipe de créatifs, d'artistes, de producteurs autour de moi. Bon, au départ, on ne s'était pas dit ça sera un album, on s'était dit ça sera un petit EP, quoi. Mais en fait, la créativité qui est née pendant ces trois jours de camp, ça nous a dépassé, on a fait tellement plus de chansons que prévu qu'au final, ça sera un album. Parce que les EP, on ne peut pas mettre 10 chansons dans un EP, si. Non. Hein.
1: Peut-être.
2: Des EP, peut-être, oui, je sais pas.
1: C'est un peu limite, à la limite, un EP,
2: oui,
1: album,
2: ça,
1: parfois des EP de 6-7 morceaux, un album de 12 morceaux, 12 morceaux. Donc c'est un petit peu aussi, peut-être toute l'intensité qu'on a envie de dire les choses. Au fait,
2: mais oui, c'est ça surtout. C'est pas, là, je parlais du point de vue technique en mode EP ou album, mais c'est surtout... L'album, c'est prenant, c'est poignant. On peut mettre tout ce qu'on veut dedans, on peut mettre autant de tracks qu'on veut, on peut raconter tout ce qu'on veut, c'est à nous, quoi. Un EP aussi, mais ça paraît comme un pré-quelque chose, les EP. Enfin, tu vois, je sais pas. Moi, j'ai vraiment envie de lancer mon tout premier album cette année. J'ai mis 100% de moi dans cet album, mais il y a encore 100 autres pourcents qui devraient arriver.
1: Allez, on écoute encore de passion en musique ?
2: Yes.
1: Laquelle ?
2: Oh, cette fois, ça sera Emily.
1: On écoute. Ouais.

0: Mila dans la vie d'artiste sur RCF, c'était Émilie ici en live dans le studio, bien sûr à retrouver sur la page Facebook de la vie d'artiste. Alors la scène, c'est quelque chose aussi d'important pour vous.
1: Face au public, tout s'amplifie. Ce que tu caches dans l'intimité devient visible et palpable. Sur scène, te sens-tu davantage exposé dans ta vulnérabilité ou porté par une force qui te dépasse?
2: Alors, ça peut paraître un peu paradoxal, mais sur scène, moi, je me trouve justement dans le max de mon confort, en fait. Mm-hmm. Vraiment, c'est... OK, ça fait quelque chose d'être devant des gens, on se sent un peu nu comme ça, à se dévoiler. Mais moi, justement, c'est la sensation que je préfère, c'est être en direct, être en live avec les gens du public, avec un public, et vivre le moment présent. C'est ce que j'aime le plus, le studio, les vidéos, mm-hmm. incroyables. Mais le moment présent... avec les vibrations de la salle, de la scène, de tout, c'est waouh.
0: Comment se fait la connexion avec le public, justement? Sur quelle partie? Est-ce que c'est plutôt sensitif, plutôt... comment ça se passe?
2: Comment répondre? Alors, ça se passe très bien, déjà. Mm-hmm. C'est trop cool, parce qu'au départ, quand j'ai commencé les scènes, les concerts, j'étais toujours un peu timide mm-hmm. sur scène. Je le suis toujours, hein. Je le suis toujours. Mais je remarque, depuis très récemment seulement, que je me libère de plus en plus. Comme en interview radio, par exemple, où je reste moi-même. J'ai plus peur de dire certaines choses. Alors, sur scène, c'est drôle parce que... Enfin, quand je fais des concerts ou des représentations, c'est trop drôle parce que mon public, il rigole. Deux secondes après, il a une larme qui coule quand il y a des chansons. Puis après, pendant les entractes où je dois parler, etc., ils rigolent à nouveau. On fait vraiment des montagnes russes, quoi. C'est, ils ont le complet. Mm-hmm. Avec moi, c'est One Woman Show et en même temps concert intimiste. Non, pas du tout. En même temps, concert.
0: Au-delà des chansons, qu'est-ce que vous avez envie de transmettre vers le public? Avec quoi vous avez envie que le public reparte après avoir vu un concert de Mila?
2: J'ai envie que le public reparte avec des crampes aux joues, tellement ils ont rigolé. Et avec les yeux brillants, tellement ils ont pleuré de joie et de mélancolie, tu vois. Pas de tristesse, pas de tristesse. On n'est pas triste. Ou alors, si on est triste, ça doit faire du bien, pleurer, tu vois.
0: Alors forcément, puisqu'on parle public, on parle de l'album futur, généralement, c'est associé à une release party, justement, pour rencontrer ce public qui vous a soutenu pendant ce crowdfunding.
2: C'est ça, oui.
0: Vous avez hâte de faire ça aussi, justement, de rencontrer l'émotion du public, de voir ce que le public pense de votre travail?
2: Oui, j'ai trop, trop hâte. Je ne sais pas encore où et quand elle va avoir lieu, mais elle aura bien lieu, cette release party. Mm-hmm. Et vous avez intérêt à être là. Hein.
0: On y sera, en tout cas, on viendra
2: s'il vous plaît.
0: Voir ça.
1: L'image n'est pas un accessoire. Elle parle quand les mots se taisent. Penses-tu que ton univers visuel révèle une part de toi que la musique seule ne pourrait pas exprimer?
2: Question piège, ça.
0: Oui, c'est ce que le visuel, justement, retransmet la musique que vous faites, ou alors elle apporte d'autres images, d'autres façons de voir ce que vous faites comme musique.
2: Je pense que mon visuel, ma DA, se construit petit à petit. L'élément central est déjà là, c'est-à-dire moi, ma musique, les couleurs que j'aime. Après, on va commencer prochainement à travailler avec de nouvelles personnes pour voir les prochains covers, les prochains shootings, etc. Donc, je ne peux pas encore te répondre là maintenant tout de suite en te disant « c'est ça, ça, ça dans mon univers, ça se construit petit à petit. »
0: Il y a déjà un style, Mila, avec le bob.
2: Oui, voilà.
0: Est-ce que ça va rester, ça?
2: Mais bien sûr, il va rester. Alors, je ne sais pas si on peut... Enfin, on a remarqué, mais on voit de plus en plus mes yeux. Ça, pourquoi? Parce que, comme j'ai dit, c'est un chemin. C'est un chemin. Au départ, les premières photos, on ne voyait pas du tout mes yeux, puis... J'ai commencé à me libérer aussi, comme je disais sur scène tout à l'heure, je me libérais aussi de plus en plus, en photo aussi, en image aussi, et bon, peut-être que je le retirerai de temps en temps, peut-être pas, on sait pas, hein, ce bob, moi je pense que je le garderai ad vitam aeternam sur ma petite tête, mais en tout cas, je veux pas que ça soit
0: Est-ce que les visuels ou les clips justement servent à montrer que vous avez pas envie de chanter, ou plus difficile d'exprimer?
2: Je pense que ça va de pair. La chanson... L'audio va de pair avec le visuel. Il faut absolument que les deux racontent, les deux confondus racontent quelque chose pareil. Mais il faut qu'il y ait des belles choses dans l'audio, des belles choses dans le visuel, tu sais, pour créer un...
0: Fidèle au texte, ou alors ça peut partir vers quelque chose de plus psychédélique.
2: Il faut que ça parte vers quelque chose d'un peu plus conceptuel. Mmh. Il le faut.
0: Allez, on termine bientôt cette émission avec encore un morceau musical. Mais avant ça, Narcisse, encore quelque chose à vous dire.
2: Ok.
1: Les questions miroirs ne cherchent pas de réponse rapide. Elles s'écoutent, se murmurent, se vivent. Merci d'avoir traversé ce voyage intérieur. À toi maintenant d'en écrire la suite.
2: Merci de m'avoir reçu, Narcisse. Merci beaucoup, j'étais ravie de faire ta connaissance.
0: Mila a été notre invitée dans La vie d'artiste avec deux L, Mila.
2: Voilà, n'hésitez pas à me suivre sur les réseaux sociaux, c'est Mila avec deux L, comme l'a si bien dit Stéphane, VTL. Voilà, merci RCF de m'avoir reçue, merci Stéphane.

0: Bonjour à tous, nous sommes très heureux de vous accueillir sur votre radio chrétienne pour cette nouvelle édition de notre émission « Où va la vie ?» comme chaque semaine en partenariat avec les facultés Loyola à Paris. Au micro Frédéric Mounier, je vous accompagne donc tout au long de cette conversation consacrée aux questions éthiques contemporaines. La semaine dernière, nous avons débuté ce cycle de 3 émissions consacrées à la question du handicap. Ceux qui ne sont pas comme tout le monde, ceux qui sont invisibles, ceux qui voudraient être visibles. Il y a 12 millions de personnes en France qui vivent avec un handicap, qu'il soit moteur, sensoriel ou psychique. Quel regard portons-nous sur eux, comment les handicaps sont-ils pris en charge, quels sont les droits de ces personnes porteuses de handicap. Nous sommes avec nos 3 invités, nous essayons de construire une réflexion qui pourrait être utile à tous, car chacun, vous tous qui nous écoutez, vous êtes forcément, d'une façon ou d'une autre, impliqués, proches, dans ces situations. Alors, je salue nos intervenants. Nous sommes en compagnie de Dominique Coatanea. Bonjour.
1: Bonjour.
0: Merci beaucoup d'être avec nous. Vous êtes théologienne, maître de conférence aux facultés Loyola, responsable du domaine éthique, sociale et environnementale, et vous présidez l'ATHEM, qui est l'association des théologiennes et théologiens pour l'étude de la morale. Avec nous, Joël Éluard, bonjour.
2: Bonjour.
0: Vous travaillez pour la Conférence des évêques de France, vous êtes chargé de mission handicap et inclusion. Vous occupez ces fonctions depuis 2022 pour quelques semaines encore. Et à vos côtés, le pasteur Christian Appel, bonjour.
3: Bonjour.
0: Merci beaucoup d'être avec nous. Vous êtes aumônier à la Fondation John Bost en région parisienne et en Normandie. La Fondation John Bost, qui est une vieille dame protestante qui accueille depuis longtemps, depuis 170 ans, c'est bien ça, des personnes autistes et en situation de handicap psychique. Je rappelle que vous êtes, vous avez 42 établissements en France, vous accueillez 2000 résidents, vous travaillez avec 2400 professionnels. Voilà, donc notre thème pour ce deuxième volet, les personnes handicapées sont-elles des citoyens, des fidèles, des baptisés comme les autres? Comment passer du misérabilisme, de la pitié, de la condescendance à l'action d'inclusion, à l'action politique? C'est le thème de cette deuxième édition.
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0: Alors évidemment, il faut commencer par un aveu. Nous sommes ici dans un studio de radio, dans un sous-sol qui n'est pas malheureusement accessible aux personnes à mobilité réduite. Et donc, nous parlons au nom d'eux et non pas, nous n'avons pas été en situation, cette fois-ci, de donner la parole à des personnes en situation de handicap. Alors, pour cette deuxième semaine, nous allons essayer de partager quelques initiatives qui sont porteuses d'espérance et qui montrent que cette invisibilité peut quand même s'évaporer et qu'on peut arriver à construire une visibilité. Joël Éluard, vous avez beaucoup travaillé l'été dernier à ces Jeux Olympiques Paralympiques. Racontez-nous.
2: Oui, avec Holy Games, donc une association qui a été fondée par l'Église catholique pour réfléchir à la manière dont nous pouvions nous associer aux Jeux paralympiques. Et avec une équipe dont j'ai fait partie modestement, nous avons proposé 10 jours, 10 sports, 10 paroisses, 10 lieux différents. Plutôt en Île-de-France, bien sûr. Donc, par exemple,
0: ça aurait pu être aussi.
2: On aurait pu aller à Marseille.
0: Ça sera pour le coup d'après.
2: Voilà.
0: Continuez.
2: Donc, par exemple, à Vers-sur-Marne avec le canoë kayak, nous avions des places qui nous avaient été données par la région. Donc, nous avons pu emmener des personnes, mais en situation de handicap, mais pas seulement. Il y a une vraie vie qui s'est créée autour des paroisses du lieu, avec nous avons invité des sportifs en situation de handicap qui ont témoigné de leur sport. Certains ont pu s'essayer à certains sports, par exemple, je pense le tir à l'arc. Sur Versailles, il y avait de l'équitation. Donc on a fait pas mal de sports avec les personnes qui étaient présentes. On a pu aussi célébrer, échanger, faire un repas tous ensemble. Et puis, par exemple, l'association Voir Ensemble pour les personnes malvoyantes ou non-voyantes avait proposé dans Paris, sur le trottoir, d'accueillir toutes les personnes qui passaient et qui pouvaient s'essayer à marcher avec une canne, à apprendre le braille. Et nous avons même pu jouer les yeux bandés à la pétanque. Donc
0: et
2: voilà,
0: alors,
2: c'était une expérience.
0: Comment ça s'est passé, Joël?
2: Alors j'ai joué, ça a été pour ma part catastrophique, mm-hmm. mais il y en a qui se sont très bien débrouillés, je dois dire. Et en même temps, bien sûr, cet échange mm-hmm. avec toutes ces personnes qui ont pu nous parler de leurs expériences.
0: Alors on peut imaginer que, au-delà et peut-être à la suite de cet événement quand même relativement exceptionnel, c'est pas tous les jours qu'il y a des Jeux olympiques et des Jeux paralympiques, tout ça a créé des dynamiques locales
2: oui,
0: dans les paroisses, dans les communautés.
2: Tout à fait. Alors d'abord, Holy Games continue en fait. Hein. Puisqu'ils ont travaillé sur le Tour de France cet été au mois de juillet, mmh. sur certains lieux. Donc il y a encore eu des propositions de fêtes. Nous, on voit bien que sur les lieux, du point de vue du sport, il y a pas mal de choses qui se sont ouvertes. En tout cas, les personnes en situation de handicap se sont dit bah, « moi, je peux le faire
0: mmh. ». Donc ça bouge.
2: Voilà, ça bouge.
0: Ouais. Et puis, ça bouge des deux côtés.
2: Des deux côtés.
0: Ouais.
2: Des deux côtés. Il y a des
0: mmh.
2: accessibilités possibles.
0: Oui.
2: Et puis nous, au niveau de l'Église catholique, il y a beaucoup de propositions qui ont été faites mmh. Sur les diocèses. Où on a été dans des établissements et on a proposé d'essayer des sports tous ensemble.
0: Mmh.
2: Donc une vraie inclusion autour du sport et de la réflexion autour du sport.
0: Pasteur Christian Appel, de votre côté aussi, vous avez été témoin ou acteur d'initiatives ?
1: Tout à fait. Moi, je suis à côté du fait d'être aumônier à la Fondation Jean
0: oui.
1: Bost, pasteur de l'EPUDF, donc de l'Église protestante unie. Et on est en lien donc avec les églises locales. Il y a une église locale qui est qui a inscrit dans son projet de vie l'idée de d'implanter des lieux de vie
0: mm-hmm.
1: sur un territoire plus large que la ville de Poissy, et qui a donc lancé le projet de créer un culte inclusif hein, qui a lieu donc sur un des lieux de la Fondation John Bost hein, qui accueille deux établissements, un établissement pour
0: oui.
1: pour personnes avec troubles psychiques et d'autres pour des jeunes adultes hein, avec donc handicap mental et déficience intellectuelle.
0: Alors comment ça se passe un culte inclusif?
1: Mais ça se passe tout simplement en réunissant les personnes, les paroissiens qui habitent sur le secteur de Menucourt, et d'adapter aussi le message, le choix des cantiques au public accueilli, et qui fait en fait découvrir qu'on a, en tant que personne valide, on a beaucoup à recevoir mmh. des personnes en situation de handicap, et que c'est une vraie richesse, et ce qui a permis aussi à, par exemple, une ou deux personnes qui étaient déjà membres de cette église de Poissy, de parler de leur handicap, qui était un handicap invisible.
0: C'est-à-dire ?
1: Mais c'était un handicap psychique.
0: Oui.
1: Et la rencontre avec les autres personnes a permis de parler de sa vulnérabilité, mmh. de sa fragilité. Un deuxième exemple est un instrument de musique qu'on pratique beaucoup à la Fondation John Bost, hein, mais aussi ailleurs, dans les écoles de musique ou dans d'autres contextes aussi, pour des personnes âgées notamment, qui s'appelle le baopao.
0: Qu'est-ce donc,
1: alors,
0: pasteur Christian Appel ?
1: C'est un instrument électronique. On utilise en fait une baguette assistée par ordinateur, avec lequel on coupe un rayon laser,
0: mm-hmm.
1: et ça déclenche en fait des fichiers musicaux, et ça permet aussi donc de jouer ensemble personnes en situation de handicap et personnes valides.
0: Mmh.
1: Et donc on essaye de créer des partenariats avec des personnes de l'extérieur, ou d'organiser des événements qui montrent justement qu'il y a des choses à faire ensemble et à recevoir ensemble la richesse de l'autre.
0: Dominique Coatanea, c'est très positif tout ça. Il se passe des choses quand même. Pour rejoindre ce que vous disiez dans la précédente émission, vous appeliez à un changement de la vie commune. C'est bien ça qui se joue dans ces initiatives-là.
3: Alors, ce qui se joue, me semble-t-il, dans apprendre à recevoir, c'est vraiment inverser nos regards. C'est-à-dire que ce regard dont je parlais, qui est souvent très condescendant pour faire à la place d'eux, devient comment ensemble je découvre que je vois le monde par l'exercice, on pourrait dire, de la liberté de l'autre, aussi me semble-t-il petit que soit la marge de manœuvre de chacun. C'est cette conjugaison en fait des talents qui permet de créer ce recevoir. Voilà, il me semble que en effet la dynamique de ce travail, nous l'avions aussi proposé dans un colloque de théologiens et théologiennes sur la question du handicap, avec la thème, qui est une association œcuménique, et en nous disant, voilà, comment les théologiens et les théologiennes, porteurs eux aussi de handicap, parce que bien sûr certains sont en situation de handicap, sont avec nous, non pas dans une situation de moins 10 ans, mais d'égalité. Et en fait, il y a cette capacité dans l'action, c'est ce que vous dites, à redevenir les uns par les autres capables de apporter à la richesse commune et de manière très paritaire. Voilà. Et nous redécouvrons quelque chose qui me semble fondamental, c'est cette interdépendance. On a l'illusion dans nos sociétés qu'il faut être absolument autonome, indépendant. Or, l'enjeu de la vie commune, c'est de trouver du goût à l'interdépendance.
0: À la conjugaison des talents.
3: Absolument.
0: Alors, il y a une autre initiative qu'on peut peut-être évoquer, Joël Éloire et le pasteur Christian Appel, pardon. C'est donc au début du mois de décembre, il y a quelque chose que vous travaillez de façon commune, les catholiques et les protestants, autour de la célébration de Noël. Je pense que vous pouvez nous expliquer tout cela, Joël Éloire et Christian Appel.
2: Le 3 décembre, donc, c'est la journée internationale des personnes en situation de handicap. Et nous avons décidé de nous y associer, donc ensemble. Nous faisons partie d'un groupe œcuménique et européen. Donc il y a aussi des Belges, des Suisses, des Hollandais avec nous. Et donc nous proposons une série d'ateliers à faire ensemble, à ceux qui le souhaitent, dans les établissements, dans les paroisses, dans les lieux de vie, dans les institutions, peu importe. Et donc nous avions proposé une année, la question était comment est-ce que je peux être lumière pour les autres, comment je suis une étoile pour les autres.
0: Parce que nous sommes au mois de décembre et que c'est Noël.
2: Voilà, et que c'est Noël. L'année dernière, nous étions demandé comment est-ce que je suis cadeau. Alors ce qui est intéressant, c'est qu'on se pose tous ensemble la question. Moi-même, l'accompagnateur, l'éducateur.
0: Qu'est-ce que je reçois ?
2: Voilà, et on peut s'offrir des cadeaux avec ce sens-là derrière. Et cette année, nous travaillons sur la musique. Donc nous avons écrit un refrain, un couplet, et on a eu la chance qu'un musicien nous écrive de la musique. Je le remercie d'ailleurs. Et nous allons proposer à nos équipes, nos groupes, de composer eux-mêmes les autres couplets de la chanson, autour du thème de l'espérance. Voilà, et donc nous travaillons ensemble. Je ne sais pas si Christian, tu veux rajouter
1: un travail en commun qui peut se réaliser dans les églises, qui peut se réaliser dans les institutions, et pourquoi pas ensemble de constituer des ateliers pour chanter ensemble, peut-être aussi pour créer un événement particulier, un concert, peut-être avec le Baopao aussi, pourquoi pas. Donc de co-construire quelque chose.
0: Mais alors, en vous entendant, on voit bien qu'il y a des initiatives, qu'il y a des constructions communes, des conjugaisons communes. Mais en même temps, et vous l'avez dit la semaine dernière, on se heurte à des inerties, on se heurte à des réflexes anciens. J'imagine que dans vos fonctions, Joël Éloire, au sein de la Conférence des évêques de France, ou pasteur Christian Appel, au sein de la Fondation John Boss, dans les univers protestants, c'est un combat sans fin, de la reconnaissance de l'invisibilité pour qu'elle devienne visible, de la reconnaissance de cette nécessaire conjugaison des talents, de l'inversion des regards. Joël Éloire, c'est compliqué ?
2: Alors c'est compliqué avec certaines personnes, comme dans le monde, l'Église, elle fait partie de la société. Oui. Les personnes que nous rencontrons en Église sont les mêmes qui sont dans la société. Et donc effectivement, avec certaines personnes, ça peut être compliqué. Des réflexes anciens, des peurs. Je peux par exemple donner l'exemple des sacrements. J'ai encore de temps en temps, là assez récemment, des remontées de responsables qui me disent tel prêtre ne veut pas qu'une jeune fille autiste reçoive la première communion. Donc moi c'est vrai que je suis toujours un peu étonnée encore de ça. J'essaye de me demander mais pourquoi ce refus, qu'est-ce qu'il y a comme peur derrière, est-ce que c'est le fait d'une mauvaise compréhension de ce que c'est qu'un sacrement pour l'Église catholique, qui est quand même un don, est-ce qu'il faut être prêt

0: Oui, existe évidemment. Je pense que ce qui est particulier pour les protestants, c'est qu'on est beaucoup axé sur la parole, sur l'écoute de la parole. Voilà. Et on a écarté un peu les autres sens, en fait, hein, qui sont beaucoup plus présents dans les célébrations, par exemple, catholiques. Hein. Et du coup, donc, c'est beaucoup plus difficile de s'ouvrir aux personnes avec un handicap parce que tout est concentré sur la parole. Et si on doit, par exemple, simplifier au niveau des prédications, si on doit simplifier au niveau des chants, si on doit changer des liturgies, tout de suite, ça crée des problèmes, des questionnements.
1: Ça affecte ce que certains peuvent considérer comme le cœur de la foi, c'est ça? Si on
0: Oui,
1: travaille
0: oui et non
1: pour
0: parce que
1: s'adapter.
0: oui et non parce
1: Oui.
0: que je pense qu'on ne réfléchit pas assez sur le fait que nous sommes tous créés à l'image de Dieu. Si nous sommes tous créés à l'image de Dieu, ça veut dire qu'il y a une diversité et cette diversité, elle est aussi constitutive pour la communauté chrétienne. Et tout à l'heure, on a parlé d'interdépendance. Je me rappelle ce texte de 1 Corinthiens 12 avec le corps et les différents membres qui dépendent les uns des autres pour rendre gloire à Dieu, tout simplement. Hein.
1: Mais donc ça, c'est pas facile, c'est pas évident de faire pénétrer cette dimension-là au sein des communautés, qu'elles soient catholiques ou protestantes.
0: Non, c'est loin d'être facile.
1: C'est loin d'être facile. Dominique Coatenea, je rappelle que vous êtes théologienne, vous présidez l'Association des théologiennes et théologiens pour l'étude de la morale. On est au cœur d'un enjeu théologique, là.
2: Alors, de fait, il me semble que la tension, elle est celle des structures qui ont un habitus de pratique. Et donc, comment les pratiques permettent d'accéder au sens? Et c'est ça notre question, c'est-à-dire comment une pratique peut se cristalliser dans on a toujours fait comme ça, donc on va rien changer, à une pratique qui est vivante parce qu'elle ouvre à la relation à Dieu, et que c'est bien ça l'enjeu des sacrements, l'enjeu de la vie chrétienne, c'est comment par nos pratiques nous permettons à tous, à ceux qui ont telle ou telle aisance, et comment nos manières de faire permettent que cet accès à la fois à la parole, mais aussi comment nos cinq sens nous ouvrent à la relation, parce que au-delà de la parole, l'enjeu c'est celui de la relation à Dieu, de la relation par le Christ, dans l'esprit, et que du coup il nous faut trouver les moyens de cette vie chrétienne solide, on pourrait dire, mais joyeuse aussi. Hein, souvent avec Joël, vous avez parlé de fête, holy game, etc. L'enjeu c'est comment fêter est aussi une manière de vivre le banquet du royaume. Et que du coup, c'est dans des choses très concrètes, mais qui vont mettre nos corps dans la fête, qui est la fête de la vie, donc l'enjeu de la vie et de cette perception que nous sommes des créatures et que l'enjeu de nos célébrations, c'est de nous tourner vers le Créateur pour rendre gloire et louer ensemble. Dire combien il est bon d'être vivant, combien il est bon de célébrer ensemble. Et la célébration peut être celle qui nous met devant évidemment nos manques, mais nous permet aussi de regarder le chemin auquel nous sommes appelés ensemble. Et il me semble que l'enjeu vraiment de redonner du sens à la vie sacramentelle, c'est vraiment rappeler au pasteur qui l'oublie, que vérifier, on pourrait dire, qu'il est bien raisonnable de faire entrer un tel ou un tel dans la vie chrétienne, c'est est-ce que le projet de Dieu est en train de travailler sa vie, et si d'autres me confirment que oui, sa vie est travaillée de cet appel, que oui, il y a un grand désir de déployer cette aventure, alors qui suis-je pour empêcher l'œuvre de l'Esprit?
1: Parce que nous ne sommes pas un poste de douane, comme disait le pape François. Joël Éloire, comment vous réagissez à cette évocation théologique de Dominique Coatenea qui est pleine d'espérance?
3: C'est plein d'espérance et nous sommes pleins d'espérance, même si on se heurte à des difficultés. Et la question derrière qui travaille aussi, c'est la question du mal.
1: Oui, allez-y.
3: Parce qu'on n'a pas parlé jusqu'à maintenant de l'histoire du handicap dans l'histoire générale et dans l'histoire de l'Église, mais il y a eu des périodes période où on pensait que être handicapé, c'était un mal. C'était peut-être dû à un péché. Voilà, on peut se rappeler de quelques périodes un peu sombres. Et du coup, si on n'a pas ça en tête, on ne peut pas tout à fait comprendre pourquoi ce handicap aujourd'hui bloque

0: Mais vous voulez dire que cette conception est encore prégnante ?
1: Alors, je pense qu'elle n'est pas encore prégnante, mais qu'elle peut habiter un fond de notre imaginaire et de se dire... Mais en tout cas, je pense que ça vaut le coup de se la poser. Est-ce que le handicap est un mal ? Ou est-ce que, comme Christian l'a dit tout à l'heure, nous sommes tous faits à l'image de Dieu ? Alors, une personne handicapée, déformée, est-ce qu'elle est l'image de Dieu ? Et qu'est-ce que ça veut dire si elle est l'image de Dieu ?
0: Mais tout cela suppose donc, de la part de chacun d'entre nous, un travail très profond sur nous-mêmes, pour justement aller à l'encontre de cette image peut-être reptilienne, archaïque.
1: Oui, qu'est-ce que nous on met derrière ce mot d'image de Dieu ? Je pense que c'est une vraie question que nous avons tous à nous poser.
0: Qu'est-ce qu'on en dit chez les protestants, Christian Appel ?
2: En fait, il y a notamment aux États-Unis les théologies du handicap qui ont travaillé sur cette question-là, en disant... Qu'est-ce que ça change dans notre représentation de Dieu aussi ?
0: Fondamentalement,
2: quel est,
0: oui.
2: Quel est ce Dieu si on dit on est créé à l'image de Dieu, c'est-à-dire il y a forcément la personne en situation de handicap nous dit forcément quelque chose sur Dieu, sur sa vulnérabilité, sur peut-être son imperfection aussi. Et je pense que toutes ces questions-là, on les travaille dans un deuxième temps. Il m'arrive régulièrement d'aller dans les paroisses pour parler de mon ministère d'aumônier. Et la deuxième étape, c'est souvent ça. Qu'est-ce que ça change dans notre théologie ? Et est-ce que, peut-être dans d'autres pays, est-ce qu'on a peut-être déjà réfléchi à ces questions-là ? Et qu'est-ce que ça a changé dans la vie des églises concrètement ?
0: J'entends ces mots vulnérabilité, fragilité. Jusqu'à quel point peut-on dire que les personnes porteuses de handicap sont, sont significatives d'une certaine image du Christ parce que vulnérables et fragiles ? Je vous vois hocher la tête, Joël Éluard.
1: Oui, je pense que c'est cette image qu'on peut avoir, le Christ sur la croix, le Christ souffrant. Mais moi, j'ai un peu de mal. En même temps, je l'entends, mais j'ai aussi un peu de mal parce que je pense que les personnes en situation de handicap sont très fortes. Et du coup, c'est Saint Paul, c'est quand je suis faible que je suis fort. Et moi, cette phrase, elle m'habite, c'est qu'on peut avoir cette apparence de vulnérabilité, de fragilité, mais en même temps, elles sont fortes parce qu'elles ont eu plein de combats et elles mènent encore plein de combats.
0: Oui,
1: et on a beaucoup à apprendre de ça.
0: Et c'est loin d'être gagné.
1: Oui, mais elles y vont.
0: Oui.
1: Elles y vont et elles sont très fortes. Et je trouve qu'on a vraiment ça à apprendre d'elles. Et qu'est-ce que c'est que la force et la faiblesse aujourd'hui dans notre monde ? C'est une vraie question.
0: Dominique Cotanea, c'est quoi la force et la faiblesse dans notre monde ? C'est la force d'écouter les personnes faibles ?
3: Peut-être que ce que vous disiez l'un et l'autre, c'est le travail de seconde naïveté qui consiste à travailler sur comment nous nous représentons ce Dieu qui nous rejoint dans l'incarnation du Christ, de ce frère qui, sur les chemins de Palestine, nous rejoint et rejoint jusqu'au dernier, celui que personne ne veut aller rejoindre parce qu'il est traité comme un impur, un inaccessible.
0: Un pécheur.
3: Disait, oui. Et donc du coup, comment le mal, on pourrait dire, et la capacité de rejeter à l'extérieur du commun est un risque permanent de notre manière de comprendre notre humanité commune. Et que l'enjeu du christianisme, c'est peut-être de nous redire à temps et à contre-temps à quel point toute créature humaine et non humaine, on pourrait même élargir, est créature de Dieu et aimée infiniment. Et donc participe de cette dynamique de création dans lesquelles rejeter certains au nom de critères que nous avons composés, c'est aller à l'encontre de l'œuvre de Dieu. Donc c'est vraiment en ce sens-là que nous serions, nous, du coup, pécheurs, dans une dynamique d'exclusion. Et le pape François avait une terminologie très belle dès les années 2013, lorsqu'il disait le risque de nos sociétés, qui sont des sociétés du conformisme, il faut être conforme à une certaine valorisation, il disait le risque, c'est que nous créons des sociétés de l'exclusion, il appelait ça des sociétés du déchet. Et les objets comme les humains sont considérés comme des déchets, c'est-à-dire mis derrière nous et mis au rebut. Or, l'enjeu de nos sociétés et de la vie chrétienne en son cœur même, c'est de considérer ce qu'il a dit au JMJ de Lisbonne, todos, todos, todos. C'est que personne, nous, qui sommes-nous pour oser exclure ce que Dieu aime et à qui il par nous, et je crois que c'est ça l'enjeu de la responsabilité aussi, répondre de nos actes comme chrétiens et comme citoyens, c'est nous engager comme réponse à cet appel de Dieu à chercher toujours ce que nous risquons de mettre au banc de nos églises, de nos temples, et vivre avec eux et travailler avec eux pour créer les conditions de l'inclusion. C'est pas nous qui allons les inventer tout seuls, mais avec.
0: Et le chemin est encore long, Dominique Cottenay. Nous allons continuer à le poursuivre la semaine prochaine. Je rappelle que nous arrivons au terme donc, du deuxième épisode de cette conversation consacrée à la question de l'inclusion, de la revisibilisation des personnes en situation de handicap. Je rappelle que nous étions donc en compagnie de Joël Éluard, chargé de mission à la Conférence des évêques de France sur les thèmes handicap et inclusion depuis 2022, pour quelques semaines encore, avec le pasteur Christian Appel, aumônier à la Fondation John Boss en région parisienne et en Normandie. Fondation John Boss, je rappelle, qui est une grande fondation protestante qui accueille des personnes autistes et en situation de handicap psychique. Et nous étions également, au nom des facultés Loyola, accompagnés dans cette émission par Dominique Coatanea, qui est théologien, maître de conférence à ces facultés Loyola, responsable du domaine éthique, sociale et environnementale et présidente de l'Association des théologiennes et théologiens pour l'étude de la morale. Je voudrais rappeler que dans le cadre de ce partenariat avec les facultés Loyola, qu'il existe un certificat universitaire soins et spiritualité qui est piloté conjointement par les facultés Loyola, la Maison Jeanne Garnier, la Cato de Paris et la faculté Notre-Dame pour répondre à l'attente croissante d'un accompagnement soucieux de prendre en compte tous les domaines de la personne dans le respect de la laïcité, évidemment. Ce certificat universitaire s'adresse aux acteurs du monde de la laïcité et il s'agit de participer à l'amélioration de la prise en compte des attentes spirituelles et religieuses dans le domaine du soin. Voilà, nous nous retrouvons la semaine prochaine pour le troisième et dernier volet de cette série de trois émissions consacrées à la question du handicap et des personnes en situation de handicap. Nous aborderons des aspects que nous n'avons pas encore travaillés, l'accès à l'emploi, à la scolarité, au transport, au vote, mais nous garderons à l'esprit cette question de l'enjeu théologique que nous avons longuement travaillé pendant ces éditions, comment construire cette humanité commune. Un grand merci à vous tous pour votre fidélité et à la semaine prochaine pour poursuivre cette conversation.

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0: 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Retrouvons à présent la prière du soir. Prions avec les moines cisterciens de Tamier, en Savoie.

Du livre des Nombres. Le Seigneur dit à Moïse : Voici comment Aaron et ses descendants béniront les fils d'Israël. Que le Seigneur te bénisse et te garde. Que le Seigneur fasse briller sur toi son visage, qu'il se penche vers toi. Que le Seigneur tourne vers toi son visage, qu'il t'apporte la paix. C'est ainsi que mon nom sera prononcé sur les fils d'Israël, et moi je les bénirai. »

Crée en nous, Seigneur, un cœur qui écoute pour accueillir ta parole. Affermis notre esprit, que nous puissions contempler ton amour et l'annoncer à nos frères. Garde-nous dans ta paix et nous pourrons construire un monde plus juste et fraternel. Prions le Seigneur. Seigneur Jésus, splendeur éternelle, en ce jour que nous donne la tendresse du Père, captive tellement notre regard qu'il soit ramené toujours à ton visage de lumière, toi qui règnes pour les siècles des siècles.

C'était la prière du soir avec les moines cisterciens de Tamiers. 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
1: Bonjour à tous. Dans le béaba du christianisme, on poursuit notre série sur le Concile Vatican II, un concile qui a profondément renouvelé le regard de l'Église sur elle-même, sur sa mission et sur ses membres. Mais d'ailleurs, qui fait vraiment partie de l'Église? Quel rôle pour les laïcs, les prêtres, les religieux? Que dire des chrétiens non catholiques, voire des non-chrétiens? Vatican II a justement apporté des réponses à ces questions. On en parle cette semaine avec frère Gonzague de Loncamp, frère de Saint-Jean, enseignant-chercheur à la faculté de théologie de l'Université catholique de Lyon, professeur d'ecclésiologie.
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1: Frère Gonzague, bonjour.
2: Bonjour Pauline, bonjour à tous.
1: Alors pourquoi le thème de la nature des membres de l'Église était-il finalement si central dans les discussions du Concile ?
2: Il faut se remettre en tête ce dont on a déjà parlé, et qu'il y a une espèce de révolution copernicienne qui se fait parce que la sécularisation change énormément les rapports de l'Église au monde. Et donc la question de « Église, que dis-tu de toi-même » a parcouru tout le Concile finalement. Et c'est Yves Congar, un théologien dominicain, grand spécialiste de l'Église, qui dit, en fait, avant le Concile, les traités sur l'Église, l'ecclésiologie était de la hiérarchologie. C'est-à-dire, en fait, on ne parlait que de la hiérarchie, parce que finalement, les prêtres, les membres de la hiérarchie, c'est eux les membres actifs, c'est eux qui sont l'Église. D'ailleurs, souvent, quand on entend « l'Église dit que », évidemment, on a tout de suite le pape, les évêques, les prêtres.
1: Le mot laïc n'existait pas, il n'avait pas le droit de citer.
2: Le mot lui-même existait, les laïcs ont toujours existé. La question, c'était, quelle est leur place? On faisait souvent, à l'époque, une distinction entre l'Église enseignante et l'Église enseignée. Il y a ceux qui savent et ceux qui apprennent. Et il y a eu justement cette espèce de révolution de dire, ben non, les membres de l'Église, c'est pas les ministres ordonnés. Et les laïcs ne sont pas les pauvres qui ne sont pas revêtus du sacrement de l'ordre et du caractère sacré. Ce qui fait l'Église, c'est le baptême.
1: C'est une vraie révolution. Donc Vatican II parle de l'Église, à ce moment-là, comme du peuple de Dieu, c'est ça ? Qu'est-ce que ça signifie en fait ?
2: Le point de départ, ce qui a opéré la plus grande transformation, c'est quand on a inséré le premier chapitre de Lumen Gentium sur le mystère de l'Église. C'est-à-dire, l'Église, elle ne se regarde pas en elle-même comme une institution, elle se regarde à partir du regard de Dieu. Le projet de Dieu de sauver l'humanité, c'est ça qui définit l'Église. Et c'est pour cela que le premier numéro de Lumen Gentium dit que l'Église est le sacrement de l'union des hommes avec Dieu et de l'unité des hommes entre eux. Parce que quand Dieu veut sauver, il veut rassembler son peuple.
1: Donc là, il n'y a plus de hiérarchie, finalement, dans cette expression. C'est assez nouveau.
2: Alors la dimension hiérarchique, elle va être reprise, mais ce que le Concile veut d'abord regarder, c'est le rapport de l'Église à Dieu lui-même, au mystère trinitaire, pour que l'Église communion soit un reflet de la Trinité communion.
1: Alors, qui sont les membres de l'Église selon Vatican II, si on doit définir ces membres de l'Église ?
2: Alors, il y a, vous savez, cette parole importante, ce qu'on dit au moment du baptême, quand on fait l'onction avec le Saint-Crème, on dit à l'enfant ou à l'adulte qui a été baptisé, tu es maintenant baptisé, tu es membre de son peuple et tu participes à sa dignité de prêtre, de prophète et de roi. C'est le baptême qui fait de nous un peuple sacerdotal. C'est dans la première lettre de Saint-Pierre, c'est dans l'Apocalypse. Et c'est finalement ce qui nous définit, ce rassemblement autour du baptême. Parce que le baptême, c'est quoi ? C'est le sacrement du salut. C'est le mystère de Pâques qui devient agissant en nous. Et du coup, la communauté, elle est d'abord regardée comme une communauté de sauvés qui est appelée à vivre le salut et à annoncer le salut au monde.
1: Donc c'est l'unité qui fait le baptême, pardon, qui fait l'unité de tous les membres. Mais est-ce qu'il y a quand même finalement à un moment donné une hiérarchie? Quelle est la place des laïcs, des prêtres, des évêques, du pape, du religieux?
2: C'est pour ça que après un premier chapitre où Lumen Gentium parle du mystère de l'Église, c'est-à-dire de sa dimension trinitaire, on va regarder deuxième chapitre, le peuple de Dieu. Nous sommes un peuple de baptisés, mais ce peuple de baptisés qui vit du mystère pascal du Christ, la Pâque, c'est le passage. Ça nous rappelle la traversée que le peuple juif a fait de la mer Rouge, traversée du désert. Cette traversée de la mer Rouge que nous, catholiques, chrétiens, on refait que chaque dimanche de Pâques, à la vigile pascale, on célèbre cette traversée de la mer Rouge, ce salut qui nous est offert par le Christ. Eh bien, ce peuple qui est en chemin vers la sainteté, en chemin dans ce monde, ça c'est le chapitre 2, il est guidé, chapitre 3, par des pasteurs. Et donc la hiérarchie est vue d'abord comme un guide de tout le peuple de Dieu et comme un service. Mais ce peuple, chapitre 4, il est essentiellement composé des baptisés que sont les laïcs. Et ce chapitre 4, il a une place pour moi essentielle. Mais si on parle d'un peuple en marche, vous me permettrez de citer mon père de l'église favori, c'est Michel Audiard, qui nous dit dans un taxi pour Tobrouk, deux intellectuels assis iront moins loin qu'un imbécile qui marche. Donc si le peuple de Dieu est en marche, il faut bien savoir vers où il est en marche. Chapitre 5 de Lumen Gentium, l'appel universel à la sainteté. Ce peuple de baptisés, il marche vers la sainteté, c'est-à-dire qu'il marche vers la communion avec Dieu.
1: Est-ce qu'il y a une relation qui est établie entre les fidèles et la hiérarchie? Parce que vous le disiez avant, il y avait ceux qui savaient, ceux qui ne savaient pas. Là, c'est le guide. On est dans une démarche synodale aujourd'hui. Voilà, comment comprendre ça aujourd'hui?
2: Le point commun, il me semble, c'est la question du sacerdoce. Il n'y a qu'un seul prêtre dans l'Église catholique. Et le seul prêtre de l'Église catholique, c'est Jésus-Christ. Ça, c'est l'Épître aux Hébreux. Il est l'unique grand prêtre. Et tous, par le baptême, nous participons à l'unique sacerdoce du Christ. Et parmi tous ces baptisés qui participent à l'unique sacerdoce du Christ, certains participent ministériellement au sacerdoce du Christ. Et donc, ils sont là dans l'Église pour poser les actes du Christ, parce que l'Église, elle n'existe pas par elle-même, elle se reçoit toujours du Christ. Et donc, pour que le Christ soit et que ce salut du Christ soit manifesté, signifié et rendu efficace, parmi les membres de l'Église, certains reçoivent un sacrement particulier qui vont faire d'eux des ministres de ce sacerdoce du Christ. Et ça, c'est justement dans le deuxième chapitre de Lumen Gentium sur le peuple de Dieu, au numéro 10 et 11, qu'on nous parle du sacerdoce commun des fidèles et du sacerdoce ministériel.
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1: Cette semaine, dans le béaba du christianisme, on s'intéresse aux membres de l'Église tels que définis par le Concile Vatican II. Pour nous éclairer, frère Gonzague de Loncamp, frère de Saint-Jean, enseignant-chercheur à la faculté de théologie de l'Université catholique de Lyon. Le Concile Vatican II, justement, est-ce qu'il parle des femmes dans l'Église? Parce qu'on sait que c'est un sujet aujourd'hui. Est-ce que c'était déjà le cas à l'époque?
2: Alors, ça n'avait pas la même place à l'époque, même si le Concile, dans ses messages au monde qui ont été adressés à la fin du Concile, a envoyé un message particulier aux femmes. Mais pour moi, l'enjeu encore aujourd'hui, c'est bien sûr la place des femmes, mais c'est de vraiment donner toute sa place au laïcat. Avant de savoir si le laïc est un homme ou une femme, c'est vraiment comprendre que ce qui est dit au numéro 34 de Lumen Gentium, de parler de l'égale dignité de tous les membres. Tous dans l'Église, qui que nous soyons, que nous exercions une fonction ministérielle de diacre, de prêtre, d'évêque et même le pape, tous en tant que baptisés, nous vivons de la même dignité baptismale. Et les laïcs ne sont plus vus dans ce chapitre 4 seulement comme ceux qui ne sont pas revêtus de l'ordre sacré, c'est-à-dire vus de manière négative. Ils sont vus de manière positive comme ceux qui ont la mission de faire advenir le royaume de Dieu dans le monde tel qu'il est. Ça, c'est dit au numéro 30 et 31, au tout début du chapitre 4 de Lumen Gentium. Et ça, c'est vraiment essentiel. Cette mission des laïcs qui est reçue au nom de leur baptême et pas par simple délégation de la hiérarchie. Et donc, les baptisés ont toutes leur place dans l'Église.
1: Alors, vous parlez du baptême, on va évoquer les chrétiens non, qui ne sont pas catholiques, spécialement. Est-ce qu'ils sont considérés comme des membres de l'Église ?
2: Alors ça, évidemment, c'est un sujet délicat, mais qui a été traité par Lumen Gentium, juste après avoir parlé de ce sacerdoce, de l'exercice de ce sacerdoce commun, au numéro 10, 11 et 12, Lumen Gentium va élargir sa vision aux chrétiens non catholiques, aux hommes de toute religion et aux hommes de bonne volonté. Et pour cela, il faut penser à ce que dit une des autres constitutions du Concile, Gaudium et Spes, que je crois je vous ai déjà cité parce que c'est vraiment quelque chose qui est essentiel. C'est le numéro 22 où Gaudium et Spes dit « Par son incarnation, le Christ s'est uni à tout homme. » Et donc si le Verbe incarné, avec son corps, avec la réalité de son corps, s'est uni à tout homme, on ne peut pas imaginer que certains hommes soient étrangers au corps du Christ, qu'est l'Église. Alors évidemment, dans la vision de Dieu, dans la largeur des bras de Dieu qui veut que tous les hommes soient sauvés, nous dit Paul, tous sont en quelque sorte membres de son Église, même si les degrés d'appartenance à l'Église vont être différents et qu'il va y avoir évidemment le problème de la multiplicité des confessions chrétiennes.
1: Encore une question, frère Gonzague. Quelle réception finalement aujourd'hui dans l'Église de ce texte ? Il est d'une actualité brûlante en quelque sorte.
2: Je pense que justement ce que le pape François nous a invité à réfléchir par rapport à la synodalité, c'est vraiment une réception du Concile, c'est-à-dire se demander dans le concret comment la dignité baptismale qui a été affirmée si fort par Vatican II va pouvoir être incarnée dans les faits, incarnée dans la voix qu'on laisse aux baptisés, incarnée dans les responsabilités ecclésiales qu'on va pouvoir conférer aux baptisés, qu'ils soient hommes ou qu'ils soient femmes, non pas au titre du sacrement de l'ordre seulement, mais aussi au titre de leur baptême. Et donc je pense que la synodalité, c'est en plein la réception du Concile Vatican II.
1: Frère Gonzague Deloncourt, merci beaucoup. Je rappelle que vous êtes frère de Saint-Jean, enseignant-chercheur à la faculté de théologie de l'Université catholique de Lyon, professeur d'ecclésiologie. Vous pouvez retrouver cette émission sur rcf.fr et sur toutes les plateformes. Merci.
2: Au revoir.
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3: C'est un roc, c'est un pic, c'est un cap, que dis-je ? C'est un cap, c'est une péninsule. La péninsule bretonne est située entre la Manche au nord, la mer Celtique et la mer d'Iroise à l'ouest, le golfe de Gascogne au sud. Elle forme ainsi le sommet nord-ouest de l'hexagone français. Bretagne est issue du latin Britannia, utilisé dès le 1er siècle par les Romains pour désigner la Bretagne insulaire ou Grande-Bretagne. La Bretagne, ce sont 4 départements, 22...
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7: Bonjour, bonjour à toutes, bonjour à tous. Vous êtes bien dans Du Sucre dans votre été, l'émission estivale concoctée par les trois antennes RCF, Bruxelles, Liège et Sud-Belgique. L'émission qui vous accompagne du lundi au jeudi et ce jusqu'au 27 août. Alors le principe de cette émission, vous commencez à le connaître. Passer quasiment une heure avec notre invité, découvrir son actualité et apprendre à mieux le connaître à travers un souvenir d'été, à travers le questionnaire. Qu'est-ce qui vous redonne de l'élan quand vous avez le moral dans les chaussettes de sport? Et puis enfin, notre invité nous fera découvrir son coup de cœur. Il y aura bien sûr de la musique et des chroniques. Tous les mercredis, les films de nos étés de Sandy Louis. Sandy qui assurera la présentation de cette émission avec Denis de Lovinfos du 27 juillet au 6 août. Ce sera ensuite au tour d'Olivier Goncette de clôturer la saison. Et puis tous les jours, on parle foot avec Bernard Van Vinkt pour sa chronique Impression de Coupe du Monde. On met du sucre dans votre été, c'est l'invité. Fais abstraction du public, reste concentré et n'oublie pas, ton pire ennemi, c'est toi-même. Oui, bon, voilà, je réfléchis quand même un petit peu à voix haute au conseil que peut donner un coach mental à l'athlète dont il s'occupe. Coach ou préparateur mental, finalement c'est un poste qui est apparu et qui s'est démocratisé dans les années 70, même si personnellement, moi je l'ai découvert grâce au joueur de tennis français Cédric Pioline, qui en parlait ouvertement dans les années 90. C'était la première fois que j'entendais parler sans tabou du stress et de la fragilité mentale. Alors forcément, ce poste de coach mental doit faire rigoler certains esprits obtus qui pensent c'est le plus fort qui gagne. Oui, fort physiquement, d'accord, techniquement aussi, mais mentalement également, ça compte. Léon Marchand, Florent Manaudou et Camille Lacour, les trois nageurs français, ont tous été accompagnés par le même homme, Thomas Samu, surnommé le coach haut de son médaille. Alors moi, je ne sais pas si notre invité a un surnom, mais il peut se targuer d'avoir accompagné le tennisman belge David Goffin, qui a culminé à la 7e place mondiale en 2017 et c'est le premier joueur masculin belge jusqu'à ce jour à intégrer le top 10. C'est celui qui a annoncé au printemps prendre sa retraite, aura remporté 6 titres en simple et 1 en double sur le circuit ATP et il aura joué aussi 2 finales de Coupe Davis avec la Belgique. Ben voilà, c'est un beau palmarès. En plus de s'être occupé de David Goffin et après avoir été lui-même joueur pro de volley, bien mon invité est entraîneur depuis 10 ans d'une équipe féminine qui cartonne bien en Liga, le Tchalou Volley Club, basé à Tuilly, dans le Hainaut. Et cette équipe a été sacrée ainsi vice-championne de volley en 2023-2024. Alors dans sa famille, il y a le père, Dominique, il y a la sœur, Charlotte, mais c'est bien du fils de l'un et du frère de l'autre, Hugo, dont il s'agit aujourd'hui. Bonjour Hugo Bléron.
8: Bonjour.
7: Alors Hugo, ça va? J'ai pas fait trop d'erreurs dans le résumé, c'est
8: non,
7: bon, c'est bien
8: excellent.
7: Ça. Ouais. Vous avez touché votre premier ballon de volley finalement avant de savoir marcher ou pas?
8: Non, pas.
7: Quasi.
8: Presque, oui, vers 5 ans et demi.
7: Ouais. Vous avez tout de suite aimé le volley ou c'était pour faire comme papa?
8: Non, j'ai vraiment beaucoup aimé. J'ai eu deux grandes passions dans mon enfance, qui étaient les échecs et le volley. J'étais très bon dans les deux et vers l'âge de 12-13 ans, il fallait choisir une des deux. Et là, j'avoue que c'est papa qui a choisi. Et donc, le volley s'est imposé un peu par lui-même. Mais au final, avec le temps, quand je vois la vie que j'ai aujourd'hui, j'en suis bien content.
7: Ouais. Qu'est-ce qui vous plaît particulièrement dans le volley?
8: C'est un sport assez athlétique, assez agressif finalement, mais sans contact. Et c'est un sport où il faut être techniquement assez bon. Donc, c'est un sport exigeant, rigoureux. Il faut quand même beaucoup de qualité mentale également. Et donc, pour moi, c'est un sport assez complet. Et c'est ce qui fait que j'aime beaucoup ça.
7: Et finalement, quand vous jouez au volley, tout de suite, dès que vous avez été petite, dès que vous avez choisi le volley, ça a été tout de suite pour gagner ou le côté, allez, l'important, c'est de participer?
8: Non, ça a été tout de suite pour gagner. Je suis un très grand compétiteur, je déteste perdre. Et donc, quelque part, ça s'est imposé aussi de par lui-même. Je pense que... Il y a des gens qui sont faits pour la compétition et la compétition à haut niveau. Moi, j'ai très jeune voulu être joueur professionnel. La compétition, c'était vraiment quelque chose qui me parlait beaucoup. Et bon, il y a d'autres qui préfèrent jouer, s'amuser, prendre du plaisir. Et après, avec le temps, on verra bien. Je ne fais pas partie de ces gens-là.
7: Non, voilà, vous, c'était direct pour gagner, puis pour montrer quand même, hey, papa, il n'y a pas que toi qui gagne. Enfin, c'est ça. Il y avait un peu de ça. Et alors, juste, vous avez dit que vous étiez mauvais joueur, mauvais perdant. Ça s'exprime comment? Alors, juste quand, pour savoir, vous râler, vous balancer des choses.
8: Quand j'étais plus jeune, oui, beaucoup. D'ailleurs, j'ai dû. C'est là qu'est venue la passion pour la partie mentale. C'est que j'ai dû être moi-même suivi pour la gestion de mes émotions. Parce que c'était vraiment un frein dans le développement de ma carrière. Mais aujourd'hui, je gère ça avec beaucoup plus de sérénité. Ça engendre beaucoup de motivation. Je me nourris des moments difficiles, des moments de défaite pour travailler plus, pour travailler mieux, pour changer les choses, pour faire évoluer les choses. Donc aujourd'hui, avec le temps et avec la sagesse, je pense que les défaites m'ont bien plus appris que les victoires et elles m'ont bien plus nourri également.
7: Et alors j'imagine qu'aussi pour être à un entraînement de volley aussi à ce niveau, il y a aussi toute la préparation physique, c'est pas juste le volley, il y a aussi bien évidemment le cardio, la musculation, enfin il y a toute une préparation physique bien évidemment pour rester au niveau.
8: Oui, bien entendu, je pense qu'aujourd'hui un entraîneur, peu importe la discipline qu'il coach, ça doit être un grand généraliste. Il doit avoir des compétences dans le sport spécifique, bien entendu, mais aussi en préparation physique, en préparation mentale. Je pense qu'aujourd'hui, le métier de coach est un métier qui est très difficile, où on doit gérer quand même beaucoup d'experts. Et je pense que c'est impossible de gérer un expert si on n'a pas un minimum de compétences également. Et donc aujourd'hui, c'est vrai que cette réputation me suit aussi d'être un coach très exigeant au niveau physique. Mais cette exigence ne peut avoir lieu que si on a des compétences.
7: Ben oui, et puis en même temps, être exigeant, c'est pas un défaut, parce que ça veut dire qu'on est conscient que la personne peut aller plus loin et qu'il faut tout donner, et que si on se maintient là juste un peu au milieu, ben voilà, ça sera un peu médiocre, quoi. Hein, c'est
8: non,
7: ça.
8: Non, bien entendu, je pense qu'aujourd'hui, mon parcours de vie fait que j'essaye vraiment que les gens avec qui je travaille puissent atteindre leur plein potentiel et leur meilleur niveau. Évidemment, quand on parle de haut niveau en sport, on parle d'exigence, on parle de discipline, on parle de faire des choses qu'on n'a pas toujours envie de faire.
7: Mais comme dans tout travail, hein, y a toujours dans un travail un truc qu'on aime moins, c'est normal.
8: Tout à fait, exactement, exactement.
7: Et alors, vous jouiez, vous, à quel poste?
8: Moi, j'ai été libéraux. Je pense qu'en étant un joueur de plus petite taille, il n'est pas évident de percer à un autre poste.
7: Vous faites combien, si je peux me permettre de demander?
8: C'est 1m76.
7: D'accord.
8: Donc, je pense que pour le volley, ce n'est pas très grand. La plupart de mes collègues étaient à 2 mètres et plus. À l'époque où moi j'étais joueur professionnel, le libéro était un joueur de plus petite taille.
7: C'était dans quelles années à peu près? Vous avez arrêté
8: 2007, quand? 2015. Voilà, donc ça c'était la porte de ma carrière professionnelle. Avant ça, j'ai joué dans des clubs de haut niveau, mais beaucoup plus amateur. Ça, c'était pas, à ce moment-là, ce n'était pas mon métier. Donc voilà, c'était à haut niveau, mais sans pour autant que je sois payé pour le faire.
7: Ouais. Et vous étiez dans quel club? Parce qu'on va rembobiner bien sûr. C'est important de redire aussi la carrière.
8: Avant 2007, j'étais dans un club francophone. J'étais à Mont-Saint-Guibert. Et puis, à partir de 2007, je suis parti dans le meilleur club belge à l'heure d'aujourd'hui. C'est Grignard-Mazec. J'ai été là-bas un an. On a été champion. On a gagné la Coupe. On fait finale de Coupe d'Europe. Donc voilà, après ça, ça a été une longue et belle carrière où j'étais également à l'étranger. J'ai eu la chance de jouer à Prague, qui est une magnifique ville. Et la Tchéquie, un pays vraiment formidable. Et donc, j'ai eu la chance de beaucoup voyager, de voir d'autres façons de faire, de changer de club régulièrement et donc de voir plein de gens, de rencontrer plein de gens. Et finalement, d'avoir un carnet d'adresse qui est assez important.
7: C'est vrai. Vous parliez justement de votre taille, Hugo Bléron, donc 1m76. Juste pour savoir, justement, est-ce que entre le moment où vous avez commencé et aujourd'hui, vous voyez que le physique des joueurs évolue? On a pu voir ça, par exemple, dans le football. On a pu voir ça aussi dans le rugby. Comment ça se passe et quel est la taille standard? Enfin, voilà, comment ça...
8: Aujourd'hui, les joueurs sont de plus en plus grand, de plus en plus mobile. Donc à l'époque, les joueurs extrêmement grands, donc au-dessus de 2m10, c'était pas toujours très moteur. Aujourd'hui, ils le sont tous.
7: Oui, parce qu'ils travaillent aussi ça. C'est pas juste la taille, c'est aussi... Voilà. Alors que vous, à votre époque, en faisant moins de mètres, bah, vous apportiez aussi d'autres choses. Vous aviez peut-être pas la même détente, mais vous apportiez autre chose.
8: Tout à fait. Donc, c'était ce cas-là, aujourd'hui, est de moins en moins récurrent.
7: Ouais.
8: Puisque les grands aujourd'hui savent presque tout faire.
7: Ouais.
8: Et ce qui n'était pas le cas à mon époque. Aujourd'hui, hein, quelqu'un de 2m10 va très facilement au sol, roule très facilement. Ils ont une mobilité qui est beaucoup plus grande. Mmh. Et ça se voit aussi dans d'autres sports. Ça
7: exactement.
8: Se voit aussi dans le basket.
7: Mmh.
8: Et donc, quelque part, aujourd'hui, les évolutions dans la motricité, dans la préparation physique, dans l'accompagnement individualisé sont tellement importantes qu'aujourd'hui, des plus petits joueurs comme moi, il y en a de, à très haut niveau, il y en a de moins en moins.
7: Il y en a de moins en moins parce qu'on tend à standardiser un petit peu. Donc, un corps, une technique et voilà, une préparation. Ouais. Et vous avez donc été joueur international à haut niveau. Vous avez assez rapidement compris qu'un jour vous seriez coach ou ça s'est fait un petit peu par hasard? Vous aviez ça en vous?
8: Non, j'avais ça en moi depuis le début. Depuis que je suis arrivé dans des sphères, dans des niveaux intéressants vers l'âge de 16 ans, à partir de ce moment-là, je prenais toujours des notes sur
7: le jeu, le timing, les positions,
8: les techniques, les tactiques, mais aussi des notes sur les discours des entraîneurs, sur leur manière d'aborder les choses, sur leurs réactions, sur ce que je trouvais qu'il fallait faire, qu'il fallait pas faire. Donc je prenais énormément de notes. J'ai toujours été quelqu'un qui avait des cahiers, qui notait dans ses cahiers. J'ai conservé d'ailleurs tous ces cahiers. Et j'ai toujours été très intéressé par ce métier-là.
7: Ouais.
8: Et donc, au fur et à mesure de l'évolution de ma carrière, finalement, je suis passé de l'autre côté.
7: Et vous êtes passé de l'autre côté pour entraîner donc, ce club de Tchalou, ce club féminin qui cartonne. Là aussi, vous n'êtes pas posé de questions. C'est, oui, bien sûr, hein, je vais entraîner des filles. Je n'ai pas de volonté absolue à entraîner une équipe de mecs. Quoi. Comment ça s'est fait, ça?
8: Ça, c'est la gagne qui m'a fait choisir.
7: Ouais.
8: Aujourd'hui, dans le milieu masculin, c'est le coach, évidemment, est un acteur très important. Mais il n'est pas l'acteur déterminant. L'acteur déterminant, c'est le président et combien de budget à l'équipe. Il est très rare de voir dans le volet aujourd'hui à haut niveau que le classement ne reflète pas la qualité budgétaire du club. Des exceptions arrivent de temps à autre, mais c'est très peu fréquent.
7: Ouais, c'est-à-dire qu'un club qui a les moyens de d'investir et de mettre le paquet, ça va se ressentir sur le parquet, justement.
8: Tout le temps, pratiquement tout le temps. Et donc, il est clair que le coach a un impact, mais son impact est plus limité.
7: Ouais. Alors que chez les filles, c'est différent.
8: Alors que chez les filles, c'est totalement différent. Les filles ne choisissent pas forcément le club par rapport à l'argent. Elles choisissent aussi d'abord le club vis-à-vis d'un projet. Ouais.
7: Et puis est-ce qu'on met autant d'argent dans un club de filles que dans un club de mecs?
8: Pas aujourd'hui en Belgique.
7: Il
8: faut savoir aujourd'hui que Tchalou fait partie des 3-4 meilleurs clubs belges. On a peut-être le quart du budget d'un club similaire chez les garçons.
7: Ouais.
8: Donc, chez les garçons, on parle de plusieurs millions. Chez les filles, on parle de même pas 400 000.
7: Ouais, la parité dans le sport, ça reste encore à débattre. Hein.
8: Oui,
7: ouais,
8: tout à fait. Ouais. Puis ça dépend aussi des investissements, ça dépend des sponsors, ça dépend des régions. Donc, c'est vraiment pas quelque chose qui est facile. Mais les filles ont un côté qui est extrêmement charmant parce qu'elles sont beaucoup plus disciplinées. Elles sont beaucoup plus travailleuses, elles ne rechignent pas à la tâche, elles sont vraiment très courageuses. Et donc, quand vous mettez un programme très fort en place, même si vous n'avez pas le plus grand budget, vous êtes capable de faire des grands résultats.
7: Ouais, bah c'est aussi parce que, justement, quand on est fille et dans le sport, on sait que de toute façon, on ne nous attend pas au tournant et qu'on doit travailler encore 2 fois, 3 fois, 4 fois plus pour avoir la même notoriété que les garçons. Donc, c'est ça aussi, peut-être.
8: Et donc, pour un entraîneur, c'est quelque chose c'est un terreau qui est vraiment favorable. Et pour un entraîneur qui travaille beaucoup, qui veut faire des résultats, qui veut avancer et qui veut imposer une méthodologie de fonctionnement, en fait, c'est le choix idéal.
7: Ouais.
8: Et donc, pour quelqu'un comme moi, ça s'imposait de soi, que ce soit chez les filles, parce que quelque part, arriver dans un club fortuné chez les garçons, c'est pas si évident et c'était pas aussi si plaisant pour moi.
7: Ouais, ouais. Il n'y avait pas ce même challenge pour vous. Vous seriez moins éclaté, quoi. C'est
8: tout
7: ça.
8: À fait, tout à fait. Ça aurait été beaucoup trop dicté par l'argent, et je suis quelqu'un qui aime être dicté par ses émotions. Et donc les filles m'en donnent beaucoup, et aussi là où à Tchalou, à Tuili, il y a cet esprit de village, il y avait tout à créer. Quand je suis arrivé, j'étais en division 3, et donc c'était vraiment un endroit où on allait me donner facilement carte blanche.
7: Ouais, bah ouais, parce que de division 3, vous êtes passé donc à division A, quoi, quand même, ouais, hein, dans l'élite. Et puis là, vous marchez bien. Cette saison, d'ailleurs, j'ai pas regardé. Cette saison, vous avez bien terminé. Comment
8: alors,
7: ça s'est passé?
8: On termine quatrième du championnat, au ouais. point de la troisième place. On aurait dû honnêtement terminer troisième. On a fait un ou deux matchs moyens en fin de saison.

0: De nouveau, ici, on n'était pas très loin. Maintenant, on doit trouver les clés pour pouvoir battre une équipe comme Beveren. Et c'est toujours elle qui se trouve sur notre chemin pour le
1: Ouais,
0: moment.
1: voilà, donc ça va être l'objectif de la nouvelle saison. Allez, on va battre Beveren. Et alors justement, pour avoir les clés, pour battre, pour avoir ce déclic qui fait qu'on passe d'un niveau à un autre, Hugo Bléron, eh ben c'est là où j'imagine vos qualités et votre métier, votre formation de coach mental intervient.
0: Tout à fait. C'est quelque chose qui m'aide beaucoup au quotidien pour pouvoir mettre en place une culture de travail. Je pense qu'aujourd'hui, c'est quelque chose qui manque parfois dans nos sociétés. C'est une éducation à faire les choses d'une certaine manière et pas d'une autre. Moi, je viens d'une famille où le travail, ça ne se discute pas. Si on vous demande de faire la pelouse, qu'on vous donne 1 euro, 0 euro, 100 euros, 1000 euros, la pelouse, elle doit être faite de manière impeccable et c'est tout. Et donc, c'est une façon de travailler que j'inculque aussi à mes joueuses. C'est-à-dire qu'à partir du moment où on a un job à faire, on va faire en sorte que ce job soit bien fait, et ce, peu importe les circonstances.
1: Ouais, voilà, être dans la rigueur et pas dans l'à peu près, quoi. Voilà. Mais de toute
0: Exactement.
1: façon, l'à peu près en sport, ça marche jamais. On
0: Non,
1: sait.
0: bien entendu, c'est vrai, maintenant, au quotidien, c'est pas toujours, c'est pas évident. C'est pas évident non plus dans un sport qui est très peu médiatisé et donc qui engendre des budgets qui sont en lien avec sa médiatisation. Et donc aujourd'hui, pour beaucoup, elles font des études à côté, il y a toujours un à côté. Et donc par rapport à ça, même si on tend vers une forme de professionnalisme, la plupart n'ont pas que ça dans la vie.
1: Bien sûr,
0: Et donc.
1: parce que vous entraînez des jeunes femmes qui ont quel âge?
0: Ah, ça,
1: Parce que c'est ça aussi, hein,
0: c'est un
1: c'est
0: projet très
1: bien
0: particulier parce
1: sûr.
0: qu'on a dans le club, il y a une académie de jeunes. Et donc, dans mon groupe, j'ai des filles qui ont entre 15 ans et 25 ans.
1: Oui. Donc effectivement, les situations sont pas les mêmes, et aussi le corps qui change. Il y a la puberté, il y a aussi le corps de jeune femme. Enfin voilà, ce sont aussi des choses à prendre en compte. Ça, c'est important aussi.
0: Bien entendu, puis c'est aussi des conversations qui sont très différentes. On n'a pas
1: Oui.
0: les mêmes choses en tête à 15 ans qu'à 25 ans, et c'est tout à fait normal. Et dans ça, l'expérience aussi des 10 dernières années avec elle m'aide beaucoup, elles m'ont beaucoup aidé à comprendre, même si il reste une différence dans la façon de penser entre un homme et une femme qui est assez conséquente, et surtout dans la façon d'envisager le sport. Mais elles m'ont aidé à les comprendre, à faire attention à certaines choses que je n'aurais pas fait avec les garçons.
1: Ouais, c'est-à-dire en quoi on est différente quand on est femme et homme par rapport au sport, on n'a pas la même envie de compétition?
0: Bien entendu, ça n'a rien à voir avec l'envie de compétition. C'est par
1: Parce qu'on voit aussi
0: exemple,
1: des femmes qui cartonnent quand
0: tout à
1: même, voilà.
0: fait, non, c'est loin de là, le
1: Ouais.
0: discours misogyne,
1: Non, non, bien sûr, mais c'est pour
0: c'est
1: comprendre.
0: plutôt. Dans la manière d'apporter une critique, dans la façon d'exprimer certaines choses, la manière de gérer un discours vis-à-vis du groupe, la manière d'exposer quelqu'un dans le groupe, la manière de mettre quelqu'un en avant, c'est un peu différent.
1: Il y a plus de bienveillance, c'est
0: Il y
1: ça?
0: a, oui, beaucoup plus. Beaucoup plus, il y a une attention de l'autre qui est différente. Et dans ça, c'est très important. Dans le vestiaire de garçon, on peut rentrer, ça peut gueuler dans tous les sens, etc. Ça posera pas de problème et 10 minutes après, ce sera presque oublié. Dans un vestiaire de filles, pas. Il y a le poids des mots et les mots doivent être bien choisis, ils doivent être bien pensés. Il y a aussi l'exposition vis-à-vis des autres. Il y a la protection de l'image de chacune. Et c'est pas que c'est moins bien ou mieux que chez les garçons. C'est
1: C'est juste
0: juste très
1: différent.
0: différent. C'est juste très différent. Et c'est pour ça qu'un coach qui a beaucoup de succès chez les garçons, n'en aura pas forcément chez les filles. Mais aussi inversement, un coach de filles n'aura pas forcément de crédit chez les garçons.
1: Ouais, et alors, des garçons, en tout cas un, vous en avez accompagné, hein, quand même, pendant un moment, parce que je l'ai dit, vous étiez le coach mental de David Goffin. Coach mental, vous y êtes venu comment à ça? On se dit, oh, tiens, un jour, je vais être coach mental, là, je suis joueur, entraîneur, je vais être coach mental. Non, c'est comment vous en êtes arrivé là?
0: Parce que donc dans le début de ma carrière, comme je vous avais dit tout à
1: Oui,
0: l'heure,
1: vous avez été accompagné.
0: j'avais été accompagné et cette fois-là avec succès. Mais sur la fin de ma carrière, il y avait de nouveau plusieurs soucis sur la gestion de la pression, sur la gestion du stress, sur la gestion des clubs qui veulent être plus gros que ce qu'ils sont et donc qui engendrent des retards de paiement et donc des tensions qui sont

0: grande dans le vestiaire et j'avais trouvé personne qui était capable de m'aider avec des outils concrets et personne qui venait aussi sur le terrain. Et pour moi, j'ai un adage, si personne ne peut t'aider, aide-toi toi-même. Et donc, je suis retourné à l'école.
1: D'accord. Donc, il y a une formation pour ça, hein, de coach mental.
0: Ouais, donc, j'étais dans une académie privée parce que c'était à l'époque beaucoup plus facile pour moi. Ça s'adaptait beaucoup mieux à mes horaires et au fait que j'étais toujours en carrière. Et donc, j'ai été en dehors de mes heures d'entraînement. J'ai été travailler. J'ai eu un suivi qui était personnalisé. Et au fur et à mesure que j'allais, plus j'apprenais, plus j'aimais ça.
1: Et puis, vous avez dit, tiens, moi aussi, j'ai envie de transmettre ça.
0: Oui, parce que aussi, j'avais un background où j'avais été joueur.
1: Bah
0: Donc,
1: oui,
0: je sais
1: donc
0: ce que
1: vous
0: c'est la
1: connaissez
0: peur.
1: la pression,
0: Je sais
1: ouais.
0: ce que c'est. Quand un de mes athlètes me parle de ce qu'il ressent, la plupart du temps, je sais de quoi il parle parce que
1: Ouais.
0: je l'ai vécu également.
1: Exactement. Et ça, quel que soit le sport, c'est-à-dire vous n'avez jamais joué au tennis, mais vous pouvez totalement vous mettre dans la peau d'un tennisman. C'est pas obligatoire d'avoir pratiqué le même sport pour parce que
0: Non, non,
1: c'est l'approche du stress, de l'adrénaline, du public, voilà, de la
0: alors,
1: pression.
0: je peux pas l'avoir vécu comme lui,
1: Oui, parce
0: parce
1: que
0: que chacun le vit comme
1: et puis c'est
0: d'abord
1: surtout le
0: différemment.
1: volley, c'est un sport collectif,
0: Tout
1: alors que
0: à
1: le
0: fait.
1: tennis, on est tout seul.
0: Et donc, il y a des subtilités qui sont très différentes que j'ai appris au travers du temps et au travers de l'expérience. Mais quelque part, dans la manière dont mes athlètes peuvent me parler de ce qu'ils ressentent, ils savent qu'il n'y aura aucun jugement vis-à-vis de ce qu'ils sont ou de ce qu'ils ressentent, parce qu'ils savent que j'ai pu ressentir les mêmes
1: Ouais.
0: choses.
1: Donc finalement, Hugo Bléron, c'est quoi pour vous un coach mental? C'est à la fois un meilleur ami, un entraîneur, un prof et un psy? C'est un petit peu tout ça?
0: Je pense que ça dépend beaucoup de la situation. Je pense qu'on n'est jamais le meilleur ami. Je pense qu'on est quelqu'un qui est plutôt à l'écoute. Je pense qu'on est parfois... la personne un peu sage qui permet d'avoir une perception d'une situation un peu différente, un tonton sympa, je le dirais plutôt
1: Ouais.
0: comme ça. Après, je pense qu'on est surtout un socle sur lequel quelqu'un peut se reposer à certains moments. Je pense qu'on a tous besoin en tout cas quand on joue à très haut niveau, de pouvoir lâcher la pression et de pouvoir parler à quelqu'un qui n'aura ni opinion, ni jugement, et qui sera à l'écoute et qui permettra à une situation
1: Ouais.
0: d'être gérée, qui pourra donner des solutions à certains moments et pas à d'autres.
1: Ouais, parce que j'imagine qu'il y a aussi des phrases à surtout ne pas dire. Enfin, faut comprendre aussi le moment. Il y a des moments pour dire les choses et d'autres. Donc c'est là où il faut être très observateur. Mais comme vous le disiez, vous étiez observateur déjà des petits.
0: Là aussi, un athlète de haut niveau ne veut pas paraître fragile, c'est normal. Et donc, il a développé des mécanismes fantastiques pour cacher toutes ses faiblesses. Et donc, si on n'est pas fin observateur, je pense qu'on ne peut pas être un grand coach mental. Je pense aussi que je ne crois pas non plus à la préparation mentale en bureau. Je pense qu'elle se fait sur le terrain. Je pense qu'elle doit se vivre au rythme des entraînements et des matchs. Je suis quelqu'un qui va beaucoup sur le terrain. Parce que je pense que c'est à cet endroit-là qu'on peut vraiment découvrir son athlète. Il y a aussi ce qui est et puis ce qu'il perçoit de ce qui est. Il y a toujours une différence entre les deux. Et donc, c'est pour ça que c'est aussi intéressant d'être sur le terrain, parce qu'alors, les recadrages, la proposition d'une autre perception, elle est plus juste, elle est plus adéquate, parce que quelque part, elle est aussi faite en même temps que son athlète, et donc on a vu également la situation. C'est très difficile de parler d'une situation à laquelle on n'a pas participé, et donc je pense que c'est un acteur de terrain. Aujourd'hui, c'est pas toujours le cas, malheureusement. Il y a beaucoup de coach mental ou de préparateur mental qui sont dans leur bureau. Ça se fait quand même de moins en moins, mais ça reste qu'il y en a encore beaucoup comme ça. Je crois pas beaucoup à cette façon de travailler là, mais elle a, somme toute, une forme d'efficacité.
1: Ouais, alors Hugo Bléron, notre invité aujourd'hui dans du sucre dans votre été, ancien joueur pro, aujourd'hui entraîneur du club de l'équipe féminine de Tchalou et coach mental. Et ben, moi, quand on dit coach mental, pour se requinquer, pour se doper à fond, moi je pense à cette musique.

0: Eye of the Tiger, bah ouais, c'était la BO de Rocky, Rocky 3. Allez, on passe, puisque je vous parlais de Rocky 3, eh bien retrouvons les films de nos étés avec Sandy Louis.
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2: Et pour cette nouvelle rétrospective cinématographique, rendez-vous aujourd'hui au cœur des batailles épiques des petits gars de la campagne, là où les boutons volent bas et les insultes fusent plus vite que l'éclair. Préparez-vous à une plongée dans l'univers impitoyable de l'enfance avec la guerre des boutons. C'est qu'entre les enfants des villages de Longeverne, dirigés par Lebrac, et ceux de Velleran, menés par l'Aztèque, c'est la guerre totale. Et pas pour rire. Lors de la dernière grande bataille, un Velleran est capturé et subit la pire des humiliations. On lui arrache tous ses boutons. Remettons-nous dans le contexte. En ces temps où les vêtements sont précieux et durables, cette punition est une véritable catastrophe. La guerre est loin de se terminer. Alors la guerre, oui, mais laquelle ? Focus aujourd'hui sur la réalisation d'Yves Robert, à qui l'on doit entre autres un éléphant ça trompe énormément, un grand blond avec une chaussure noire, ou encore nous irons tous au paradis. Nous sommes ici en 1961 et sort cette seconde adaptation du roman de Louis Pergaud publié en 1912. Peut-être l'une des plus réussies, à tout le moins l'une des plus cultes. Le film regorge de scènes mémorables, des batailles rangées bien sûr, mais aussi des moments touchants comme la trêve pour secourir un lapin blessé, la destruction de la cabane ou encore Petit Gibus et ses répliques toutes plus intemporelles les unes que les autres.
3: Mais qu'est-ce que j'ai dit en moi ?
4: Mais rien, t'as qu'à penser.
3: T'es colonel ou non ? Alors t'as qu'à obéir.
5: Oh mon Dieu ! Je j'aurais pas vu, hein.
2: Les jeunes acteurs, tiens, parlons-en. Yves Robert photographie pas moins d'un millier d'enfants en colonie de vacances et centres aérés et en sélectionne une centaine. Parmi eux, on retrouve notamment André Treton dans le rôle de Lebrac, le chef des Longevernes. Martin et François Lartigue sont les frères Gibus. Daniel Jeannot fait partie de la bande à Lebrac et un certain Christophe Bourseiller, dans son tout premier rôle, interprète Gaston. Les adultes ne sont pas en reste avec des performances remarquables de Jacques Dufiot, Jean Richard, Michel Galabru ou encore Pierre Trabeau. Outre l'humour et l'absurde, la guerre des boutons aborde aussi des sujets graves comme la maltraitance ou le rejet de l'autre selon ses différences, avec un jeu d'acteur tout en pudeur. En résulte une force naïve, brutale, puissante, pour un appétit de vivre et de s'amuser. Pour ce qui est de la mise en boîte, eh bien, que vous dire ? Un film en noir et blanc où la photographie est signée André Bach, une photographie qui sublime des paysages de campagne brute, une nature déjà omniprésente dans l'univers de Louis Pergaud. La musique de José Berckmans, parfois inquiétante, et la réalisation d'Yves Robert, avec des superbes mouvements de caméra, complètent cette œuvre mythique du cinéma français. En résumé, eh bien, si vous n'avez pas encore vu La guerre des boutons, c'est le moment de découvrir ce véritable trésor, et d'ici là, je vous laisse sur ces terres.
3: Il est rond comme un boudin.
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0: Notre invité aujourd'hui, Hugo Bléron, ancien joueur professionnel de volley. Il est devenu entraîneur de l'équipe de Tchalou, l'équipe féminine qui joue bien, qui est un bon niveau quand même en Liga, on rappelle. Hein, vous l'avez sorti de la Division 3 pour l'amener quand même dans la première division. Donc bravo. Et vous êtes également coach mental. Alors coach mental de David Goffin, je l'ai dit aussi en introduction, il a annoncé qu'il arrêtait sa carrière cette année. Vous avez trouvé un autre joueur de tennis ou d'autres personnes pour être coach mental ou pas ? Vous avez d'autres clients que David Goffin ?
7: J'ai eu beaucoup de clients, ouais. avec les projets qui augmentent, avec la carrière dans le volley qui grandit, il était temps de faire également un choix.
0: Ouais.
7: Et donc j'ai décidé d'arrêter cette partie de ma carrière avec David.
0: Ouais. Parce que voilà. C'était une belle aventure à deux et voilà, c'est ça.
7: Oui, c'était très chouette. On a passé plusieurs années ensemble et c'était vraiment très très gai. Aujourd'hui, on se connaît très bien et c'est vraiment très agréable. Je pense que c'est vraiment un très très grand champion et Parfois, la Belgique a un petit peu la tendance à être dure et critique, mais elle a tendance aussi...
0: Vous ne connaissez pas la France.
7: Elle a tendance aussi à oublier que pour un si petit pays, avoir de si grands champions,
0: oui.
7: c'est exceptionnel.
0: Exactement.
7: Et on devrait les chérir et les mettre en avant plutôt que, que les critiquer. Mm. Parce que ce n'est pas, évident dans le contexte qu'on a, dans la politique actuelle belge, de pouvoir émerger et de faire des athlètes d'aussi grande qualité. Et David fait partie de ces quelques athlètes qui ont fait en sorte que, que les Belges se lèvent tôt, qu'ils regardent les matchs pendant la nuit et qu'ils vivent et qu'ils soient fiers d'être Belges. Et donc, je pense que ce genre d'athlète-là, il doit faire.
0: Ouais,
7: en fait, un petit peu chéri.
0: On peut encore effectivement saluer le parcours, le palmarès de David Goffin. Un souvenir d'été que vous auriez envie de partager avec nous aujourd'hui, Hugo Bléron, d'été, de vacances, voilà.
7: Je pense que c'était... j'ai eu des formidables vacances il y a quelques années en Grèce avec mon épouse. Mmh. Et ça restera un moment particulier où, avec mon travail, j'ai pas beaucoup l'occasion de partir en vacances pendant l'été. Et ça a été vraiment un moment rempli de joie qui me restera longtemps dans mes mémoire.
0: Mais c'est surtout, effectivement, comme vous le dites, votre carrière professionnelle prend beaucoup de place. Donc, c'est aussi comment on arrive à équilibrer avec la vie privée. C'est pas forcément simple. Vous y arrivez peu plus.
7: C'est pas toujours évident. J'ai dû faire là beaucoup de sacrifices. Je dois m'estimer vraiment chanceux d'avoir l'épouse que j'ai. C'est par moment 18 heures de travail par jour, 7 jours sur 7. C'est parfois se lever pendant la nuit à cause des décalages horaires, etc., parce qu'il faut être présent pour les athlètes. Et donc, je pense que quelque part, aujourd'hui, je peux avoir le niveau que j'ai et la carrière que j'ai parce que j'ai une épouse formidable qui comprend cette carrière, qui la vit avec moi et qui me soutient au quotidien pour pouvoir me dépasser et toujours aller plus loin. Et donc, quelque part... C'est dans ce côté-là, c'est fort agréable en fait.
0: On va passer au questionnaire. Qu'est-ce qui vous redonne de l'élan quand vous avez le moral dans les chaussettes de sport? Alors, l'odeur ou le parfum qui réconforte?
7: L'odeur du café.
0: Le plat qui vous console?
7: Les gnocchis.
0: Ouais. La chanson qui vous fait du bien?
7: Une gratitude de Blake.
0: Ouais. Un plaisir qui ne coûte rien?
7: Être chez soi.
0: Le livre ou le film pour remonter le moral?
7: The Mask.
0: Ouais. Avec Jim Carrey, excellent. Votre personnage de film, de BD ou de roman préféré?
7: Je dirais Sylvester Stallone, Rocky.
0: La personnalité sportive qui vous inspire?
7: Jürgen Klopp.
0: Qui est?
7: L'ancien entraîneur de Liverpool.
0: Très bien. En football?
7: Exact.
0: Voilà, on précise. Le sport que vous aimeriez essayer?
7: Le rafting.
0: Ouais. Le sport auquel vous ne comprenez rien, mais qui est quand même rigolo à regarder?
7: Le curling.
0: C'est aussi à ça que je pense. Si. Le sport que vous aimez regarder à la télé, mais pas pratiquer?
7: Le tennis.
0: Voilà. Imaginez donc votre mantra de compétition ou le cri de ralliement de votre équipe.
7: Ce sera plutôt un mantra, par la porte ou par la fenêtre.
0: Votre juron préféré?
7: Fais chier.
0: Votre expression belge préférée?
7: Il n'a pas toutes les frites dans le même sachet.
0: J'adore, merci beaucoup. Hugo Bléron, donc notre invité, on marque une pause musicale et on retrouve après la chronique de foot avant de vous retrouver pour votre coup de cœur.

0: que j'avais, c'était Laura Crow and Him. Et à présent, eh bien, parlons football avec Bernard Van Vinkt.
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2: Impression de Coupe du Monde en ce 15 juillet. Le jour de la défense nationale, hier le 14 juillet, se jouait à Dallas la demi-finale entre la France et l'Espagne, entre le grand favori de l'épreuve et le dernier vainqueur de l'Euro 2024. La rencontre s'annonçait plein de promesses, car battus lors de leurs deux dernières confrontations face à l'Espagne, les Bleus s'avançaient avec plus de certitude. Les observateurs y voyaient une finale avant la lettre. Le premier quart d'heure fut très fermé avec deux équipes fortes en défense et de manière assez inattendue avec pas mal de mauvais passes des deux côtés. À croire que l'ampleur de l'enjeu apportait de l'imprécision dans la prestation. À la 21e minute, l'arbitre salvadorien n'hésita pas à siffler un pénalty justifié de la porte sur Lamine Yamal, transformé par l'attaquant Oyarzabal, 1-0 pour l'Espagne, avant la pause rafraîchissement. L'avance de la Roja pouvait présumer un match plus défensif de leur part, ce fut le cas, et les espaces s'ouvrirent pour des contres. Une seconde possibilité se présenta à eux, mais fut anéantie au dernier moment. La fin de la première mi-temps s'anima en rien avec peu de chances de but. La France fut prise plus d'une fois au piège du hors-jeu. Après 45 minutes, ce qui était à craindre se réalisa. Si l'Espagne marquait en premier, sa force défensive lui permettrait de gérer la rencontre. Kylian Mbappé a été assez facilement maîtrisé par un, voire deux défenseurs. Et sur l'ensemble de la première mi-temps, on n'a eu que peu de réelles phases de but. Les gardiens ont très peu été mis à contribution. Le premier quart d'heure de la deuxième mi-temps commença de la même manière que la première. Match fermé avec peu de mouvements significatifs et des Français incapables de se montrer dangereux devant le but. Et puis, un 1-2 tout en rapidité déstabilise la défense française. 2-0 pour l'Espagne par Porro. Deux minutes plus tard, la France échappe à la punition. Yamal, lancé en contre, inscrit un troisième but, mais il est signalé justement hors-jeu de quelques centimètres. Depuis, les Français semblent quelque peu sonnés. Par un ou deux flashs, seul Mbappé tente d'inverser la partie, mais ses efforts sont infructueux. Vers la 75e minute, un beau déboulé français vint presque réduire le score. Et par après, les Espagnols contrôlèrent assez aisément la fin de la partie. Score final 2-0, en fin de compte, assez logique. On dit souvent que les statistiques ne mentent pas. Sur les dernières rencontres, les Espagnols étaient toujours sortis vainqueurs des confrontations avec les Français. Ce fut encore le cas. Mais je me dois de souligner la belle prestation de l'arbitre salvadorien Ivan Barton, dont la condition physique fut exemplaire, toujours proche des phases de jeu. Il était bien placé pour bien juger. Pour finir, je voudrais manifester toute ma sympathie à Monseigneur Lejeune, qui, dans la presse, avait arboré les couleurs belges, mais qui avait annoncé qu'il soutiendrait la France jusqu'en finale. Il peut malheureusement, cette fois encore, ranger le drapeau tricolore. Ce soir, à 21h, se jouera la deuxième demi-finale, l'Argentine-Angleterre. Le vainqueur de cette partie affrontera donc l'Espagne en finale, dimanche, à New York, à 21h.
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0: Pas de coup dans l'eau, pas de coup de soleil, mais le coup de cœur de l'invité. Notre invité, Hugo Bléron, joueur de tennis professionnel, qui est aujourd'hui entraîneur de l'équipe féminine de Tchalou en première division. Le coup de cœur, Hugo, pour qui, pourquoi ?
3: Alors, j'ai dû pas mal y réfléchir, mais il y a une ASBL qui a une activité qui est très chouette, qui fait une activité d'école du mouvement pour les enfants, avec une connotation sur le développement mental, c'est-à-dire que sur la gestion des émotions, etc. Elle va commencer ses activités à Senef à partir de septembre Et je trouve que c'est très chouette parce qu'aujourd'hui, on parle beaucoup du développement moteur chez les enfants, mais on ne parle pas encore beaucoup du développement mental. On ne parle pas de la gestion, on ne parle pas beaucoup de la gestion des émotions. Et je pense qu'aujourd'hui, le sport peut aider les enfants à se développer sur la gestion de la frustration, sur la gestion de la colère, sur la gestion de la tristesse. Et donc, je trouve que leurs activités, elles sont très chouettes. La dame qui va gérer cette activité est vraiment très compétente. Et donc, je trouvais ça sympa à mettre en avant.
0: Ouais, le nom de cette ASBL hein?
3: Moventis.
0: Moventis. Et donc, ça sera à Senef, hein, c'est ça?
3: À Senef, tout
0: à fait. À la rentrée, voilà. Donc, voilà, ça sera aussi l'occasion d'une rencontre. Un message en particulier pour, j'allais dire, pour vos filles. Pour vos filles, puisque vous êtes coach de l'équipe de Tchalou.
3: Que la saison qui s'annonce sera intense et ouais. Qu'elle se prépare convenablement.
0: Ouais, donc profitez de l'été, mais préparez-vous à bien bosser à la rentrée, hein, c'est ça?
3: Exactement, je pense que la vie d'un athlète, c'est une vie d'équilibre et donc il faut pouvoir choisir entre l'épanouissement personnel et le devoir.
0: Voilà, très bien. Ça peut faire aussi un bon sujet philo, ça. Voilà, pour le bac. Merci beaucoup, Hugo Bléron, d'avoir été avec nous. Merci. Et je n'oublie pas de remercier Véronique Chartier. Merci mille fois, Véronique, de m'avoir soufflé le nom du Gobléron. Véronique qui présente les Curiosités cinéphiles, hein, l'émission dédiée au cinéma, une fois par mois avec Muriel Adamski et François Sabot. L'occasion encore de saluer, de remercier et d'embrasser les bénévoles de RCF qui sont l'ADN de cette radio ouverte sur le monde, ouverte à l'autre tout en restant une radio de proximité et qui offre un espace de parole inestimable. 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
3: Bonjour à tous et à toutes, j'espère que vous allez bien et bienvenue dans ce nouveau showcase de l'été. Aujourd'hui, je vous propose de découvrir un duo belge qui cultive l'élégance et l'émotion. Mesdames et messieurs, Laura Crow and Him. Né à Bruxelles en 2018, le projet réunit la chanteuse Laura Crow et le musicien et producteur Nicolas Dorian. Ensemble, ils façonnent une pop francophone raffinée où des mélodies accrocheuses rencontrent des textes sincères et une production particulièrement soignée. Un univers qui navigue entre pop, électro et chanson avec une identité musicale bien à eux. Le grand public les découvre avec leur premier album LCNH, puis à travers des titres comme La fille de l'air, Toxique, La vague ou encore Tout à la fois. Au fil des années, le duo affine son style, alternant chansons intimistes et morceaux plus lumineux, toujours portés par la voix délicate de Laura Crow et les arrangements ciselés de Nicolas Dorian. Cette année, Laura Crow and Him reviennent avec un nouveau single, Si j'avais, une chanson tout en finesse qui évoque les choix de vie, les regrets que l'on peut parfois ressentir et ces chemins que l'on n'a finalement pas empruntés. Un titre sensible, fidèle à leur manière de raconter les émotions du quotidien avec beaucoup de délicatesse. Sur scène, le duo s'est déjà produit dans de nombreux festivals et salles emblématiques de Belgique, parmi lesquels les Francopholies de Spa, le Brussels Summer Festival, l'Ancienne Belgique ou encore le Botanique. Des concerts où la proximité avec le public et l'émotion occupent toujours une place centrale. Pour l'instant, aucune nouvelle date n'a encore été annoncée officiellement, mais cette nouvelle sortie devrait bientôt s'accompagner d'un retour sur scène. Et avec leur univers élégant, leur sens de la mélodie et leur capacité à transformer les émotions en chansons, Laura Crow and Him confirme qu'il compte parmi les belles références de la scène pop belge. Et on termine avec un live enregistré ici dans les studios de RCF Bruxelles. Ce live, vous pouvez le retrouver entièrement et en vidéo sur la chaîne de La Vie d'Artiste sur YouTube. Et je vous dis à demain pour un nouveau Showcase de l'été.

La valse, c'était vous ? Bonjour, vous êtes sur RCF Liège pour un voyage au pays des mots. Victor Frankenstein est revenu chez son père, il l'avait quitté il y a déjà un certain temps. Tout le monde est triste parce que le petit William a été tué. Frankenstein, c'est qui c'est ? Mais il n'oserait pas le dire. Et c'est la pauvre Justine qui va être peut-être tuée, nous allons le savoir. Donc, elle est là dans la justice. Le jugement commença et lorsque l'avocat général eut défini l'accusation, plusieurs témoins furent appelés à la barre. Plusieurs faits étranges se combinaient contre elle, susceptibles d'ébranler quiconque n'avait pas de son innocence les preuves qui étaient en ma possession. Elle était restée hors de la maison toute la nuit où le meurtre avait été commis et elle avait été aperçue par une maraîchère non loin de l'endroit où l'on avait par la suite retrouvé le corps de l'enfant assassiné. La femme lui avait demandé ce qu'elle faisait là, mais son attitude avait été étrange et elle n'avait fait qu'une réponse confuse et inintelligible. Elle était rentrée à la maison vers 8h et lorsqu'on lui avait demandé où elle était passée la nuit, elle avait répondu avoir passé son temps à chercher l'enfant et s'était inquiétée de savoir si l'on n'avait rien appris à son sujet. Lorsqu'on lui avait montré le cadavre, elle avait eu une violente crise de nerfs et avait dû garder le lit plusieurs jours. On produisit alors la miniature trouvée par un domestique dans une de ses poches. Et lorsqu'Elisabeth, d'une voix tremblante, déclara que c'était bien celle qu'une heure avant la disparition de l'enfant, elle lui avait passé autour du cou, un murmure d'horreur et d'indignation remplit la salle. On appela Justine pour se défendre. À mesure que la discussion s'était prolongée, sa physionomie s'était altérée. La surprise, l'horreur et le désespoir s'y peignaient intenses. Parfois, elle essayait de réprimer ses larmes, mais lorsqu'on lui demanda de parler, elle rassembla ses forces et le fit de façon à pouvoir être entendue, bien que d'une voix incertaine. « Dieu sait, dit-elle, que je suis entièrement innocente, mais je ne présume pas que mes protestations me fassent acquitter. Je fais reposer mon innocence sur une explication franche et simple des faits que l'on m'oppose. » Et j'espère que ma réputation constante d'honnêteté inclinera mes juges vers une interprétation bienveillante, si une circonstance quelconque comporte à leurs yeux le doute ou le soupçon. Elle dit alors comment, avec la permission d'Elisabeth, elle avait passé chez une tante à Chêne, village situé à environ une lieue de Genève, le soir de la nuit où le meurtre avait eu lieu. À son retour vers 9h, elle rencontra un homme qui lui demanda si elle ne savait rien de l'enfant perdu. Son récit l'alarma et elle passa à le chercher plusieurs heures, de sorte que les portes de Genève se trouvèrent fermées et qu'elle dut passer une bonne partie de la nuit dans la grange dépendant d'une maison dont elle ne voulut pas réveiller les habitants, de qui elle était bien connue. Elle avait passé là la plus grande partie de la nuit à veiller. Elle croyait s'être endormie vers le matin. Pendant quelques minutes, des pas troublèrent son sommeil et elle s'éveilla. Il faisait jour et elle quitta son refuge pour essayer encore de retrouver mon frère. Si elle s'était aventurée vers l'endroit où se trouvait son cadavre, c'était sans le savoir. Qu'elle ait eu l'air égarée quand elle fut questionnée par la maraîchère, cela n'avait rien d'étonnant puisqu'elle avait passé une nuit blanche et que le sort du pauvre William n'était pas encore éclairci. Au sujet de la miniature, elle ne pouvait donner aucune explication. « Je sais, continua la malheureuse victime, avec quelle lourdeur fatale pèse sur moi cette unique circonstance, mais je n'ai aucun moyen de l'expliquer, et après avoir dit à ce sujet mon ignorance entière, je ne puis que conjecturer les causes probables de sa présence dans ma poche. Mais là encore, je suis arrêtée. Je ne crois pas avoir un ennemi sur terre et personne, à coup sûr, n'aurait eu la méchanceté de causer légèrement ma mort. Est-ce l'assassin qui l'y a mis ? Je ne sache pas lui avoir fourni l'occasion de le faire. Et dans ce cas, pourquoi aurait-il volé ce bijou
pour l'abandonner ensuite si tôt. Je m'en remets à l'impartialité de mes juges et pourtant je ne vois aucune raison d'espérer. Je demande qu'on m'accorde la faveur de questionner plusieurs témoins sur mon passé. Et si leurs témoignages ne pèsent pas autant dans la balance que la supposition de mon crime, je me résignerai à être condamnée, bien que je sois prête à jurer de mon innocence sur mon salut. On appela plusieurs témoins qui la connaissaient depuis des années et ils dirent du bien d'elle. Mais la peur et la haine du crime dont ils la supposaient coupable les intimidaient et les disposaient peu à se produire. Élisabeth s'aperçut que même cette dernière ressource, son excellent caractère et sa conduite irréprochable n'allaient servir en rien à l'accusé, bien que dans une agitation extrême, elle demanda que la cour l'entendît. « Je suis, dit-elle, la cousine du malheureux enfant assassiné, ou plutôt sa sœur, car j'ai été élevée par ses parents et j'ai vécu auprès d'eux depuis sa naissance et même longtemps auparavant. » On peut donc considérer comme déplacé que je prenne une initiative quelconque en cette circonstance. Mais quand je vois une créature humaine sur le point de périr par la lâcheté de ceux qui se disent ses amis, je demande l'autorisation de dire ce que je sais d'elle. Je la connais parfaitement. J'ai vécu dans la même maison qu'elle pendant 5 ans, puis pendant 2 ans. Elle m'est toujours apparue alors comme la plus aimable et la plus bienveillante personne. Elle a soigné Madame Frankenstein, ma tante, au cours de sa dernière maladie avec la plus grande affection et le plus grand dévouement. Plus tard, elle a soigné sa pauvre mère, pendant une maladie prolongée, d'une façon qui lui a valu l'admiration de tous ceux qui la connaissaient. Ensuite, elle est revenue vivre chez mon oncle, dont toute la famille l'aimait. Elle était très attachée à l'enfant qui est mort aujourd'hui, et elle a été pour lui la plus affectueuse des mères. Pour ma part, je n'hésite pas à dire qu'en dépit des faits qu'on lui oppose, je crois et j'espère en sa parfaite innocence. Rien ne pouvait la tenter de commettre cet acte. Quant à ce médaillon qui constitue la preuve principale, je le lui aurais donné avec plaisir si elle m'avait exprimé le vif désir de la voir, tant je l'estime et la place haut. Cet appel simple et fort d'Élisabeth fut accueilli par un murmure d'approbation. Mais c'était là le résultat de son intervention généreuse et non une manifestation en faveur de la pauvre Justine contre laquelle l'indignation publique se retourna avec une violence nouvelle en l'accusant de la plus noire ingratitude. Elle-même pleurait tandis qu'Élisabeth parlait, mais sans répondre. Pendant tout le jugement, ma propre agitation et mon angoisse furent extrêmes. Je croyais en son innocence. Je la savais pertinemment. Se pouvait-il que le démon qui, je n'en doutais pas un instant, avait tué son frère, eût aussi, en son ironie infernale, livré l'innocence à la mort et à l'ignominie? Je ne peux supporter l'horreur de ma situation. Et lorsque je m'aperçus que la voix du peuple et l'expression des juges avait déjà condamné ma malheureuse victime, je me précipitais désespéré hors du tribunal. Les tortures de l'accusée n'égalaient pas les miennes. Elle avait le soutien de son innocence, mais les dents du remords déchiraient mon sein et ne la lâchaient pas leur proie. Je passai une nuit de souffrance sans mélange. Le matin venu, je me rendis à la cour. Mes lèvres et ma gorge étaient desséchées. Je n'osais poser la question fatale, mais on me connaissait et le magistrat devina la cause de ma visite. On avait voté. Toutes les boules étaient noires et Justine était condamnée. Je ne peux prétendre décrire ce que je ressentis. J'avais auparavant éprouvé des sensations d'horreur et j'ai essayé de les exprimer suffisamment. Mais les paroles ne peuvent donner une idée du désespoir accablant que j'éprouvais alors. La personne à laquelle je m'adressais ajouta que Justine avait déjà confessé son crime. Cette preuve était, dit-il, à peine nécessaire dans un cas si peu douteux, mais je suis heureux que nous l'ayons eue. En fait, nul
de nos juges n'aime condamner un criminel sans des présomptions extérieures, si probantes soient-elles. Cette nouvelle était étrange et inattendue. Quel en pouvait être le sens ? Mes yeux m'avaient-ils trompé ? Et étais-je donc aussi fou que tout le monde le croirait si je découvrais l'objet de mes soupçons ? Je me hâtais de rentrer chez moi et Elisabeth me demanda avec angoisse le résultat. « Ma cousine, répondis-je, la décision est celle à laquelle vous vous êtes peut-être attendue. Tous les juges aiment mieux condamner 10 innocents que laisser échapper un seul coupable. Mais elle a avoué. » Nous allons prendre encore une respiration pour écouter « J'entends des voix » Gaëtan Roussel.

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1: Certes, j'ai avoué, mais mon aveu est un mensonge. J'ai avoué pour obtenir ma grâce, peut-être, mais maintenant ce mensonge est plus lourd en mon cœur que tous mes autres péchés. Le Dieu du ciel me pardonne. Depuis le moment où j'ai été condamné, mon confesseur m'a assiégé. Il m'a à tel point épouvanté et menacé que j'ai commencé à me croire le monstre qu'il me déclarait être. Il m'a menacé de l'excommunication et de l'enfer à ma dernière heure si je persistais à ne pas avouer. Cher ami, je n'avais personne pour me soutenir. Tous me regardaient comme une misérable condamnée à l'ignominie et à la perdition. Que pouvais-je faire ? En une heure mauvaise, j'ai souscrit à ce mensonge. Et ce n'est que maintenant que je me sens vraiment misérable. » Elle s'arrêta en pleurant, puis continua. « C'est avec horreur, ma douce amie, que j'imagine les coupables à vos yeux, et d'un crime dont seul le démon lui-même aurait été capable, votre Justine, que votre chère tante avait à tel point honorée et que vous-même vous aimiez, cher William, enfant adoré. Je vous reverrai bientôt au ciel, où tous nous serons heureux. » Et c'est là ma consolation, alors que je vais souffrir l'ignominie et la mort. Oh Justine, pardonnez-moi d'avoir un seul instant manqué de confiance en vous. Pourquoi avez-vous avoué ? Mais ne vous lamentez pas, cher enfant, ne craignez rien. Je vais proclamer, je vais prouver votre innocence. Mes larmes et mes prières adouciront les cœurs de pierre de vos ennemis. Vous ne mourrez point. Vous, ma compagne de jeu, ma sœur, périr sur l'échafaud ? Non, non, je ne survivrai jamais un malheur semblable. » Justine secoua douloureusement la tête. « Je ne crains pas la mort, dit-elle. Cet effroi-là est passé. Dieu me soutient dans ma faiblesse et me donne le courage nécessaire pour supporter le pire. Je quitte un monde d'amertume et de tristesse. Et si vous gardez de moi le souvenir d'une création,

Cher ami, vous êtes extrêmement bon de me visiter. Vous, j'espère, ne croirez pas que je sois coupable. Je ne pouvais lui répondre. Non, Justine, dit Élisabeth. Il est plus convaincu de votre innocence que je ne l'étais moi-même. Car même lorsqu'il a appris que vous aviez confessé le crime, il ne l'a pas cru. Je le remercie du fond du cœur. Dans ces derniers moments, je ressens la plus profonde reconnaissance pour ceux qui pensent à moi avec bonté. Quelle n'est pas la douceur de l'affection des autres pour une misérable telle que moi? Elle efface plus de la moitié de mon malheur. Il me semble que je vais mourir en paix maintenant que vous, ma chère amie, et votre cousin reconnaissez mon innocence. C'est ainsi que la malheureuse essayait de consoler les autres et de se consoler elle-même. Elle arrivait en fait à la résignation à laquelle elle aspirait. Quant à moi, le meurtrier véritable, je sentais dans mon cœur le ver éternel qui rend impossible toute espérance et toute consolation. Élisabeth de même pleurait et souffrait, mais sa souffrance était aussi celle de l'innocence qui, semblable à un nuage qui passe sur la beauté de la lune, la cache un instant mais ne peut en ternir l'éclat. L'angoisse et le désespoir avaient pénétré au cœur de mon être. J'emportais avec moi un enfer que rien ne pouvait éteindre. Nous passâmes plusieurs heures avec Justine, et ce fut à grand-peine qu'Élisabeth put s'arracher au dos près d'elle. « Je voudrais, s'écria-t-elle, pouvoir mourir avec vous. Je ne peux vivre dans ce monde de souffrance. » Justine réussit à sourire, tout en réprimant à grand-peine ses larmes d'amertume. Elle embrassa Élisabeth et d'une voix dont elle avait à demi effacé l'émotion. « Adieu, ma douce amie, lui dit-elle, chère Élisabeth, ma bien-aimée, ma seule amie. Puisse le ciel, dans sa bonté, vous bénir et vous conserver. Puisse ce malheur être le dernier que vous subirez. Vivez, soyez joyeuse et rendez heureux les autres. » Et Justine mourut le lendemain. L'éloquence déchirante d'Élisabeth ne put rien modifier à la croyance définitive des juges en la culpabilité de la sainte martyre. Mes propres supplications passionnées et indignées furent vaines. Et lorsque je reçus leur froide réponse et que j'entendis leur raisonnement dur et impassible, mon intention d'avouer mourut sur mes lèvres. J'aurais peut-être réussi à me faire passer pour fou, non à faire révoquer la sentence de ma malheureuse victime. Elle mourut sur l'échafaud comme une criminelle. Au milieu des tortures de mon propre cœur, je me retournai pour contempler la souffrance profonde et muette d'Élisabeth. De cela encore, j'étais responsable. Et le chagrin de mon père et la désolation de ce foyer jadis si souriant, tout cela était l'œuvre de mes mains trois fois maudites. Vous pleurez, malheureux. Mais ce ne sont pas vos dernières larmes. De nouveau s'élevèrent vos lamentations. Vos cris retentiront à maintes et maintes reprises. Frankenstein, votre fils, votre parent, l'ami d'enfance que vous avez tant aimé, celui que, pour qui vous donneriez jusqu'à la dernière goutte de sang de son cœur, qui n'accueille aucune pensée, aucune sensation joyeuse, dont le reflet n'illumine pas aussi vos chers visages, qui voudrait remplir l'atmosphère de bénédiction et passer sa vie à vous servir. C'est lui qui ordonne vos pleurs, vos larmes innombrables, et son bonheur dépasserait ses espérances si l'inexorable destin, aujourd'hui satisfait, et si l'œuvre de destruction s'arrêtait avant que la peine de la tombe ait succédé à vos tristes tourments. Ainsi parlait mon âme prophétique, tandis que déchirée par le remords, je voyais ces êtres aimés verser de vaines larmes sur les tombes de William et Justine, première et malheureuse victime de mes arts sacrilèges. Victor se rend dans la vallée de Chamonix, il entreprend l'ascension du glacier de Montanvert. Il était près de midi, quand j'arrivais au sommet, je restais assis un certain temps sur le rocher qui domine la mer de glace. Une brume la recouvrait, ainsi que les monts environnants. Bientôt une brise dissipa le nuage et je descendis sur le glacier. La surface très rugueuse s'élève comme les vagues d'une mer troublée, avec des dépressions et des déchirures profondes de place en place. La plaine de glace, à près d'une lieue de large,

Mais je passais près de 2 heures à la traverser. La montagne qui lui faisait face est un rocher à nu et à pic. Du côté où je me trouvais alors, j'avais le mont en vert exactement devant moi, à environ une lieue. Et au-dessus s'élevait le mont Blanc, dans sa majesté terrible. Je restais dans un recoin du rocher à contempler ce spectacle merveilleux et stupéfiant. La mer, ou plutôt la vaste rivière de glace, serpentait parmi les montagnes dépendant d'elle, et dont les sommets aériens surplombaient ses golfs. Leurs pics glacés et scintillants resplendissaient dans le soleil au-dessus des nuages. Mon cœur, auparavant triste, se gonflait alors d'un sentiment semblable à la joie. Je m'écriais, « Esprit errant, si vraiment vous errez et ne reposez point dans vos couches étroites, permettez-moi de goûter cette ombre de bonheur ou emportez-moi avec vous loin des joies de la vie. » En prononçant ces mots, j'aperçus soudain la silhouette d'un homme qui, à quelque distance, avançait vers moi avec une vitesse surhumaine. Il franchissait d'un bond les fentes de la glace parmi lesquelles je m'étais avancée avec précaution. En outre, à mesure qu'il s'approchait, sa taille semblait dépasser celle de l'homme. Un trouble me saisit, un brouillard, voilà ma vue, et je me sentis défaillir. Mais la bise froide des montagnes me ramena vite à la pleine conscience. Je m'aperçus à l'approche de cette silhouette que c'était là le monstre que j'avais créé. Je tremblais de rage et d'horreur, résolu à attendre sa venue et à engager avec lui un corps à corps mortel. Il s'approchait. Son expression traduisait une souffrance profonde mêlée de mépris et de malignité, et sa laideur surnaturelle le rendait à peine supportable en son horreur pour des regards humains. Mais je fis à peine attention. La rage et la haine me privèrent d'abord de la parole et je me ressaisis que pour l'accabler sous l'expression de ma haine furieuse et de mon mépris. « Démon, m'écriai-je, oses-tu donc m'approcher? Et ne crains-tu pas que mon bras se venge cruellement sur ta tête misérable? Va-t'en, vile créature, ou plutôt reste, que je te réduise en poussière. Hélas, si je pouvais, en supprimant ta misérable existence, ramener à la vie de ces victimes de ta méchanceté diabolique. » « Je m'attendais à cet accueil, dit le démon. Tous les hommes haïssent les malheureux. À quel point dois-je donc être haï, moi dont le malheur dépasse celui de toute créature vivante? Et pourtant c'est toi, mon créateur, qui me déteste et me méprise. Moi, ta créature, à laquelle tu es lié par des liens que l'anéantissement de l'un de nous peut seul rendre dissoluble. Tu veux me tuer? Comment oses-tu jouer de la sorte avec la vie? Fais ton devoir à mon égard et je m'acquitterai du mien, envers toi et envers le reste de l'humanité. Je vais vous laisser sur cette triste histoire, cette rencontre horrible, mais vous saurez mieux la semaine prochaine ce qui va advenir. À la semaine prochaine et nous allons écouter Bloody Mary, miroir de l'effroi, ce qui est bien le cas à l'heure actuelle. Pour cette histoire. À bientôt et merci à Christophe Bruls.

0: Bienvenue dans notre émission Forme et Formation. Saint John Henry Newman, docteur de l'Église, voilà le thème pour ces vacances dans cette émission. 9 émissions qui seront consacrées à ce saint du 19e siècle et celui qui nous présente les différentes facettes de la vie, de l'œuvre et de la pensée de Saint John Henry Newman, c'est le père Joseph Zagaoutou qui est de nouveau en studio avec nous. Bonjour père Joseph.
1: Bonjour, Père Ralph.
0: Mais pour commencer, on va simplement aussi nous rappeler que John Henry Newman était un homme qui aimait bien aussi la spiritualité, la prière, qui d'ailleurs a écrit toute une série de prières. Et une de ces prières nous sera lue tout de suite par Sœur Monique. Je salue aussi. Bonjour, Sœur Monique.
2: Bonjour.
0: Alors, on vous connaît aussi un peu parce que régulièrement, vous commentez aussi l'Évangile le matin, donc dans la prière du matin, et vous faites partie de la communauté des DIC, donc les Dames de l'Instruction Chrétienne, qu'on appelle maintenant les Religieuses de l'Instruction Chrétienne à Liège. Et donc, vous êtes venue accompagner le Père Zagaoutou pour cet enregistrement, et c'est vous qui allez nous lire cette prière de John Henry Newman.
2: Seigneur Jésus, inonde-moi de ton esprit et de ta vie. Prends possession de tout mon être pour que ma vie ne soit qu'un reflet de la tienne. Rayonne à travers moi, habite en moi, et tout ce que je rencontrerai pourront sentir ta présence auprès de moi. En me regardant, ils ne verront plus que toi seul, Seigneur. Demeure en moi, et alors je pourrai, Seigneur, comme toi, rayonner au point d'être à mon tour une lumière pour les autres, lumière qui émanera complètement de toi. C'est toi qui, à travers moi, illuminera les autres. Ainsi, ma vie deviendra une louange à ta gloire, la louange que tu préfères, en te faisant rayonner sur ceux qui nous entourent. Par la plénitude éclatante de l'amour qui te porte, mon cœur, amen.
0: Merci beaucoup, Sœur Monique. Alors, je ne vais pas vous demander de faire la même chose que ce que vous faites avec les textes d'Évangile, donc de commenter cette prière, mais quand même, peut-être simplement de réagir un petit peu, parce que je sais que dans votre vie de religieuse, la prière occupe une place importante aussi. Est-ce que cette prière qui vient donc du 19e siècle vous parle, vous touche quelque part?
2: Je pense que dans la vie consacrée ou dans la vie religieuse ou toute personne qui croit en Jésus-Christ ne peut tenir sans avoir la communion avec Jésus-Christ, avec Dieu, échanger ou prier Jésus tous les jours pour essayer d'avoir le rayonnement, l'essence pour que sa vie puisse être témoin, pour qu'il puisse être témoin devant les autres, être lumière comme Jésus-Christ devant les autres. Mmh. Et cette force, on ne peut le recevoir que dans la prière, dans la communion intense avec le Christ.
0: Mmh. Alors, ceux pour qui la prière avait une certaine importance, c'était certainement aussi les saints. Et justement, là, je me tourne maintenant de nouveau vers le père Joseph Zagaoutou. Un aspect aussi de la vie de Saint John Henry Newman, c'était la sainteté. Et vous m'avez dit, et je crois que vous l'avez déjà dit dans une émission précédente, il voulait devenir un saint. Est-ce qu'on peut dire ça?
1: Non, c'est plutôt au contraire. Parce que quand on lui a demandé de devenir, est-ce qu'on dirait que tu es saint, tu veux devenir? Il a dit que non. Ah. Il a dit, le saint n'est pas comme moi, j'écris, je suis un écrivain, mais le saint, je pourrais peut-être aller cirer les souliers des saints comme les souliers de Philippe Néri, mais moi, devenir saint, je ne me crois pas
0: capable.
1: C'est comme ça qu'il disait. Avec cette humilité, lui, il aimait dire ça, même quand on a voulu justement lui demander beaucoup de choses sur la sainteté, lui, il donnait vraiment les caractéristiques, les conseils, mais personnellement, lui, il ne se considérait jamais comme un saint.
0: Donc, il savait et il s'exprimait beaucoup sur la sainteté.
1: Sur la sainteté.
0: Mais lui-même était trop modeste pour s'y mettre dedans.
1: Oui.
0: Alors, c'est quoi pour lui la sainteté?
1: Pour lui, la sainteté, la sœur vient de le dire, c'est d'abord la communion avec Dieu. On ne peut pas être saint si on n'est pas en communion avec Dieu. Et puis, c'est justement essayer de toujours aller vers Dieu qui est trois fois saint. C'est Dieu qui est saint, c'est lui qui choisit les saints. Et alors, il faut essayer vraiment de s'édifier et d'édifier les autres. Mais le travail, le plus grand travail, c'est le travail de Dieu, le travail de l'Esprit Saint. Parce que justement, c'est Dieu qui sanctifie. Les saints que nous connaissons sont toujours vraiment des dons de Dieu.
0: Mmh.
1: Et pour cela, je voudrais dire que son siècle, le 19e siècle, il y a beaucoup de saints.
0: C'est ça.
1: Et de bienheureux, beaucoup. Mmh. Il y a ceux qui sont connus, mais il y a d'autres peut-être qui ne sont pas toujours connus. Ils sont plus de 300.
0: Mmh.
1: Ne fût-ce que ce siècle, il y a deux docteurs de l'Église. Lui est docteur de l'Église, mais avant lui, il y avait aussi Sainte Thérèse de Lisieux, c'est connu. Donc, c'est un siècle vraiment qui a produit beaucoup de choses dans la spiritualité. Et nous avons donc deux saints qui sont docteurs de l'Église. Lui et Sainte Thérèse de Lisieux. Et se rejoignent vraiment. Et puis, il y a beaucoup d'autres saints et même beaucoup de berges saints. Je commence par Damien de Morocaille, qu'on appelle déjà le martyr de la charité.
0: Le père Damien, oui.
1: Le père Damien de Trémolo. Il a été vraiment un saint très connu dans le monde. Il a attiré beaucoup de vocations à cause de son action. Se donner vraiment jusqu'à aller dans l'île du Hawaï où il y avait des lépreux. Et mort lépreux, il était encore trop jeune. C'est cela justement qui montre que ce siècle a beaucoup de saints et beaucoup de berges. On peut citer d'autres berges, il y en a. En tout cas, il y a beaucoup de serviteurs de Dieu. Nous sommes avec sœur Monique, la fondatrice de sa congrégation. Elle est dans cette étape de sainteté. Ce n'est pas étonnant parce que justement, ce qu'elle a fait dans le monde, ce n'est pas tout le monde qui pouvait le faire.
0: Donc, c'est Mère Agathe Verrel.
1: Oui. Elle a donné dignité aux filles, parce qu'à cette époque, les filles ne pouvaient même pas étudier. Et on sait que, justement, dans d'autres pays, on avait essayé, mais elle est allée plus loin jusqu'à fonder cette congrégation qui continue encore aujourd'hui dans le monde.
0: Alors, Sœur Monique, est-ce qu'il y a un procès de béatification ou de canonisation de votre fondatrice? Parce qu'elle n'est pas encore sainte. Hein?
2: Non.
0: Est-ce que c'est en route?
2: C'est en route. La supérieure générale et son conseil ont déjà introduit donc, son dossier à Rome. Pour le moment, elle est acceptée comme servante de Dieu.
0: Ah oui.
2: Et alors, on est en processus on fait des démarches pour sa béatification et pourquoi pas la sainteté.
0: C'est ça. Donc, ce sera la prochaine sainte du 19e siècle. Je vous laisse continuer.
1: Oui, c'est ça. Mais il faut vraiment prendre conscience que ce siècle, c'est un siècle avec beaucoup de saints qui a cette spiritualité dans tous les pays de l'Europe. Et puis, c'est une Europe charitable, on l'oublie. C'est une Europe qui vraiment voudrait éliminer la pauvreté jusqu'à ce que le pape Léo XIII l'a écrit dans Rerum Novarum pour donner la dignité aux personnes qui vraiment étaient abandonnées. Et en Belgique, nous avons des gens célèbres. On en a parlé, on le dira encore. Il n'y a pas seulement Mère Agathe, mais il y a aussi Mère Julia, qui a fait progresser le dossier de John Henry Newman jusqu'à maintenant. C'est la fondatrice de la famille spirituelle Opéra qui, justement, est né dans la même ville que Meragate. Deux, Julia et Meragate, de la même époque. C'est important. C'est important de voir cela, par exemple, à Lyon, où nous avons le curé d'Ars, qui est connu, avec Pauline-Marie Jalicot, qui était, d'ailleurs, je dirais, c'est Pauline-Marie Jalicot qui le dit que c'était son directeur spirituel. Et dans cette même ville, on voit d'autres qui ne sont pas nommés maintenant, mais qui vraiment se mobilisent pour montrer cette robe qui va vers la sainteté et qui choisit le dynamisme missionnaire, qui choisit la dignité humaine. Et justement, John Henry Newman dira que la sainteté aussi, c'est d'avoir ce cœur de Jésus, d'avoir pitié, de pouvoir regarder l'autre. Parce que c'est en regardant l'autre qu'on découvre qu'il est l'image de Dieu. C'est un terme très fort chez John Henry Newman parce qu'il montre que justement, Dieu nous a créés avec amour. Et du moment que vraiment on reconnaît qu'on est aimé de Dieu, c'est l'étape première, une étape première de sainteté. Reconnaître qu'on est aimé de Dieu. Et c'est la réalité, mais il faut le reconnaître. Et alors, justement, pour le reconnaître, il faut avoir le regard vers autrui, vers Dieu et vers autrui. Et ça, c'est vraiment l'étape de la sainteté chez John Henry Newman. D'abord, Dieu, il a la primauté, mais aussi le voisin. John Henry Newman, c'était quelqu'un qui s'oubliait beaucoup. Des gens dans sa famille pensaient seulement à ses petits frères, à ses petites sœurs, à sa mère, à son père, à des amis. Et lui, il était vraiment quelqu'un qui arrivait en dernier lieu pour montrer que d'abord, c'est le voisin qui est important.
0: Moi, je vous propose peut-être de nous arrêter un petit moment et d'écouter une chanson justement qui parle de sainteté avant de continuer notre entretien d'aujourd'hui. Les...

0: vous écoutez toujours l'émission Forme et Formation avec le père Joseph Sagaoutou qui nous accompagne pendant tout cet été en parlant de Saint John Henry Newman, docteur de l'Église, donc un saint qui a connu tout, pratiquement tout le 19e siècle. Et aujourd'hui, on parle du sujet de la sainteté. Qu'est-ce que c'était la sainteté chez John Henry Newman? Vous en avez déjà donné quelques exemples. Alors, dans les noms que vous avez cités, Père Joseph, vous avez cité beaucoup de Belges, aussi des Français, donc ça veut dire des francophones, mais je suppose que vous le faites parce que nos auditeurs sont des francophones ou des Belges, mais je suppose que ce siècle a connu des saints un peu à travers le monde.
1: En Italie, je me permets de citer un laïc, Frédéric Ozanam,
0: évidemment,
1: qui vraiment est parmi les grands fondateurs de la société Saint-Vincent de Paul, lui aussi saint du même siècle. Donc vous voyez, il y en a beaucoup. Et puis, je voudrais dire que pour Newman et la sainteté, ce n'est pas nécessairement être cité sur le calendrier. C'est la sainteté de vie. Parce que quand il est devenu diacre, comme je l'ai dit, quand il est devenu diacre, la première prière, c'est de demander la sainteté. Et quand il est devenu pasteur aussi, c'est d'abord la prédication sur la sainteté. Mm. Et toujours quand on regarde ses prédications, il montrait son côté d'édification des autres et de soi-même vers la sainteté. Le terme qui pourrait traduire bien ce qu'il disait en anglais, c'est la perfection. Mmh. Être parfait comme Dieu le Père est parfait. Et c'est lui justement qui voulait montrer que même pour prêcher, l'essentiel ce n'est pas de convaincre les gens ou de toucher pour qu'ils comprennent davantage, mais plutôt de les aider à rejoindre le Seigneur dans la sainteté. C'est cela l'important de la prédication pour lui. Et alors, je voudrais dire que dans beaucoup de pays au 19e siècle, ils ont la conscience de ce souci de l'autre, même au niveau politique. C'est pour cela que nous avons un certain Robert Schuman du Luxembourg. Maintenant, au Luxembourg, on parle de lui cette semaine, mais ce sont des personnes qui prennent conscience vraiment de ce siècle qui a besoin de l'ouverture d'autrui. Avant, ça n'existait pas. Si nous regardons ce siècle avec les yeux de Dieu, je l'ai dit le premier jour, c'est à ce moment que nous allons voir Adenauer, nous allons voir le français Monet, Schuman, luxembourgeois. Il y a beaucoup de Hollandais, de Gaspari, d'Autriche, Willem Beyen des Pays-Bas, il y a des personnes qui prennent conscience de la gravité de la situation. Le fondateur des Pères Bruns, les missionnaires d'Afrique, le cardinal Ravigeri, va prêcher pour la suppression de l'esclavage. Il va y arriver. Mmh. Et nous aurons beaucoup de saints aussi. Joséphine Bakita, il y en a beaucoup. Et même maintenant, en Afrique du Nord. Mmh. C'est un siècle riche, très riche, où vraiment Newman n'est pas seul, il est avec les autres. Et aujourd'hui, nous allons continuer à lui demander de prier pour nous, pour que nous soyons aussi édifiés vers la sainteté.
0: Alors, encore une petite question. Il vient de l'anglicanisme, on l'a déjà souligné. Est-ce que chez les anglicans, il y a aussi le même culte des saints que chez les catholiques? Évidemment, vous avez dit que la sainteté ne se limite pas à ceux qui sont inscrits dans le calendrier liturgique, mais je suppose que les anglicans ont aussi leurs saints.
1: Oui, effectivement. Si nous voyons John Henry Newman sur la liste des saints qui sont dans le livre des anglicans, il y a John Henry Newman, bien évidemment. Il y a les martyrs d'Ouganda, par exemple. Moi, j'ai vérifié exprès. Je suis allé chez les Anglicans. J'ai pris le livre des saints. Mm-hmm. Alors, il y a Thomas More, que nous avons dans l'Église catholique. Ouais. Il y a les martyrs ougandais. Il y a John Henry Newman. Et quand même, j'ai consulté le livre des saints anglicans. John Henry Newman n'était pas encore proclamé saint dans l'Église catholique. Mmh. Donc, nous sommes dans les années 2017, quand je suis allé consulter le livre, mais il a été canonisé le 13 octobre, 2 ans après. Mmh. 2019, j'étais à Rome, mais avant, j'avais consulté tous les livres qui parlent justement de ces anglicans. Et ce qui m'a frappé aussi, c'est de voir que ce même siècle, les saints d'Ouganda sont de ce qu'on appelle les saints œcuméniques, c'est-à-dire pas seulement catholiques, mm-hmm. mais aussi anglicans, où il y a même un évêque anglican qui a été envoyé, James Hannington, qui est mort avec les jeunes ougandais. Mm. Donc c'est un siècle vraiment qui montre l'importance de la sainteté jusqu'à proclamer justement cette sainteté œcuménique. Mm-hmm.
0: Sinon, que dire encore de la pensée de John Henry Newman face au thème de la sainteté ?
1: Au thème de la sainteté, il y a beaucoup de choses qu'on pourrait dire, parce que lui, quand il était déjà tout petit, quand il était tout jeune, il aimait vraiment de toujours s'imprégner des saints, des pères de l'Église, on l'a dit, mais aussi des saints. Donc, les pères de l'Église, ce sont des saints. Mais il aimait lire les pères de l'Église. Il lisait les pères de l'Église même quand il était anglican. Ce n'est pas quand il est devenu catholique qu'il a commencé à lire les pères de l'Église. Il a commencé tout jeune quand il était anglican. Et ce sont les pères de l'Église, justement, qui ont montré cette vie de sainteté. On aura l'occasion de voir l'aurore des pères de l'Église, justement. Mais lui, il a trouvé directement le côté de sainteté chez les pères de l'Église. Mmh. Il était édifié.
0: Évidemment, je crois qu'il faut reconnaître aussi qu'il y a différentes formes de sainteté. Il y a ceux qui se donnent entièrement à Dieu. Hein, et souvent, c'est dans le milieu, je dirais, des religieux qu'on a des saints qui se sont vraiment donnés entièrement à Dieu. Mais il y a aussi la sainteté qui passe par l'amour du prochain. Hein, donc, Mère Teresa, donc des gens qui ont vraiment voué leur vie à d'autres personnes. Il y a aussi, par exemple, le martyr. Donc, le martyr, là, c'est des personnes qui n'ont pas nécessairement fait des grandes choses dans leur vie, mais qui, plutôt, ont témoigné de leur foi à travers leur mort.
1: Je dirais qu'ils ont fait de grandes choses jusqu'à donner leur vie.
0: C'est ça.
1: Parce que, justement, beaucoup de martyrs, on remarque leur simplicité. Je peux prendre l'exemple de Maria Goretti, une jeune fille tout à fait simple, d'une famille pauvre. Son corps se trouve à Nettuno, près de Rome. Quand on quitte la ville de Rome vers la périphérie, vers le lac, on trouve justement cette jeune fille de 11 ans, un enfant, qui est mort, martyr. Une vierge très jeune, martyr, avoir ce courage de se donner à Dieu jusqu'au sang, il faut vraiment avoir la grâce de Dieu. Mm-hmm. Donc, c'est qu'ils ont fait beaucoup de choses, même avec peu de paroles, même pas nécessairement beaucoup d'années, un peu d'années. Par exemple, en Ouganda, les martyrs ougandais sont tous des mineurs. Beaucoup sont des mineurs en tout cas. Charles Rwanga, Kizito sont des jeunes de 14 ans. Ils étaient encore tout petits. Il y avait ceux qui étaient même au catéchisme qui n'étaient pas encore baptisés. Donc, ça montre que cette sainteté, jusqu'au don de soi-même, le martyr, c'est le pape Jean-Paul II qui dira que ceux qui donnent, ceux qui témoignent réellement, ceux qui témoignent de la vie chrétienne, c'est ce témoignage de martyr, il est plus fort. Et on retrouve en Afrique, c'était étonnant, les premiers martyrs, ce sont des Ougandais. On va les trouver encore plus, on va les trouver en Chine, on va les trouver un peu partout. Mais moi, je dirais que vraiment, ils sentent déjà la communion avec le Christ, même quand ils sont jeunes, même quand ils n'ont pas fait l'école.
0: Peut-être pour les 2 minutes qui nous restent encore, dans la vie de John Henry Newman, quels sont pour vous les aspects dominants qui ont fait qu'aujourd'hui il est saint ? En quoi était-il particulièrement saint ?
1: Oui, je le dirais tout brièvement, c'est parce que, étant tout jeune, comme j'ai dit, il a reçu une éducation de ses parents vraiment chrétien, sa maman lui a donné vraiment une éducation chrétienne forte. Tous les jours, il priait avec toute sa famille, ça s'est connu. Il lisait la Bible. Il était toujours un enfant obéissant envers ses parents. La sainteté commence par justement par son quotidien. Parce qu'on se sanctifie quand on est enfant, qu'on écoute ses parents, qu'on écoute les maîtres de l'école, qu'on écoute les voisins, qu'on essaie de vivre en harmonie. C'est déjà ça. Alors, ça pour Newman, c'était très fort. On sait qu'il avait le goût d'oration très fort, jusque justement à faire une conférence il y a 2 ans, en 2024, sur John Harry Newman et son rôle d'amitié, d'oration. C'était en France. Mm-hmm. On a fait cette conférence, il y a même une université qui ne fait qu'enseigner cela pour montrer que son côté fort, c'était cette oration. On aura l'occasion prochainement pour en parler. Mais justement, c'est important pour sentir que la sainteté, pour John Harry Newman en tout cas, c'est la sainteté au quotidien. Mm-hmm. La sainteté de vie. Comme ça, les grands-mères se sentent dans leur vocation chrétienne quand elles aident leurs enfants à aller à l'école pour récupérer les petits-enfants en préparant quelque chose à la maison. Quand le professeur il fait son devoir de donner l'enseignement, quand le docteur, lui aussi, il soigne quelqu'un, c'est là sa sainteté.
0: Eh bien, merci beaucoup, Père Joseph Sagaoutou. Je rappelle que vous êtes là pendant tout l'été pour nous faire connaître la pensée et la vie de Saint John Henry Newman, docteur de l'Église. Donc, la suite, la semaine prochaine, là, on va surtout parler de foi et raison. Au revoir à vous, Père Joseph. Au revoir à vous, chères auditrices et auditeurs. Merci, Père. À la semaine prochaine. Merci.

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1: Bonjour et bienvenue dans La vie d'artiste sur RCF. Aujourd'hui, j'ai le plaisir de recevoir la spitante Mila. Bonjour Mila.
2: Bonjour Stéphane.
1: Bienvenue dans cette émission La vie d'artiste. Alors cette émission, cette interview n'est pas une interview ordinaire. À côté de vous, voyez-vous, il y a un miroir qui s'appelle Narcisse. Le miroir qui vous accompagnait dans un voyage à travers votre vie d'artiste. Nous parlerons non pas seulement de votre promotion, de votre musique, mais de ce qui vous habite vraiment en tant que personne, en tant qu'humain, en tant qu'artiste, vos émotions, vos doutes, vos élans, vos silences et chaque question... Vous découvrirez un petit peu votre reflet, parfois fidèle, parfois déformé, mais la réponse sera toujours la vôtre. Et parce que vos chansons disent souvent plus que vos mots, vous nous offrirez ici dans cette émission également trois titres en live enregistrés dans nos studios. Alors c'est parti, est-ce qu'on peut faire connaissance avec le miroir?
2: C'est parti.
1: C'est parti.
3: Je suis Narcisse, ton miroir. Je t'écoute, je reflète ce que tu dis et ce que tu t'es. Tout au long de cette émission, je t'accompagnerai dans tes reflets. Ton enfance, tes doutes, tes élans, tes silences. Ces reflets pourront être doux ou inconfortables, limpides ou déformés, mais ils seront toujours toi.
1: Alors, quelle est la première impression avec ce miroir?
2: Eh bien, je rencontre à peine Narcisse, j'ai besoin de plus de temps pour faire connaissance, mais c'est vachement cool, hein. Vachement cool.
1: Justement, partons justement avec la première séquence, qui est la séquence de l'enfance.
3: Tout commence quelque part. Avant les mots, avant les choix, il y a une note, un frisson, une émotion sans nom. Quand je te regarde, je ne vois pas encore l'artiste, je vois l'enfant. Avant les scènes, avant les studios, il y a eu une vibration intime qui a trouvé refuge dans la musique. Avais-tu déjà une idée de l'artiste que tu deviendrais?
2: Je dois répondre à cette question.
1: Ah oui, répondez à cette question.
2: Comment répondre à cette question en 3 minutes maximum? Non. Alors, il y a un truc que j'ai jamais raconté, mais donc j'ai commencé la musique, le piano et le solfège au conservatoire quand j'avais 7 ans. Et au départ, voilà, j'étais inscrite à d'autres activités aussi. Quand on est enfant, on aime un peu toucher à tout. Et en fait, j'ai fait quelques années de piano et de solfège, mais j'aimais bien, mais je comprenais rien. Je vais pas vous te mentir, Stéphane et Narcisse, je vais pas vous mentir. Je comprenais rien au solfège et je comprenais pas non plus l'utilité de tout ça. C'est normal, quand on est enfant, parfois on comprend pas tout de suite. Et j'ai pris plusieurs cours de rattrapage chez une dame qui s'appelle Madame Forge. Je sais pas si elle entendra cette interview, mais je l'espère du moins. J'ai pris un cours de rattrapage chez elle et c'était donc une ambiance vraiment chaleureuse. Il y avait un feu, c'était chez elle, donc un feu de bois allumé, son chien couché juste à côté. On était en train de voir les notes et une certaine horloge des accords, etc., des tonalités. Et d'un coup, je ne sais pas ce qui s'est passé, mais j'ai ce souvenir, et pourtant on sait que j'en ai très peu parce que j'ai une toute petite mémoire, ce souvenir où j'ai tout compris d'un coup. Alors tout, bon, hein, faut pas abuser, je crois que j'avais genre 12 ans, mais j'ai compris pourquoi on faisait ça, pourquoi on mettait cet accord-là après celui-ci, etc., etc. Et depuis, j'ai pas arrêté de composer. Enfin, la même année, hein, quand j'avais 12 ans, j'ai composé ma première musique au piano, ensuite ma première chanson, etc. Et de fil en aiguille...
1: On y reviendra.
2: Voilà, ouais. Ben voilà.
1: Si on revient à l'enfance, à la toute petite enfance, est-ce que vous vous souvenez la première émotion musicale que vous avez eue?
2: C'est une belle question. Oui, je me souviens, pas vraiment du premier, mais des premiers en tout cas. C'est carrément mon père qui met la musique dans toute la maison. Mon père écoutait beaucoup de reggae. Et waouh, qu'est-ce que je l'en remercie parce que du coup, ça a fait les fondations de ma culture musicale. Mais il y avait du reggae, il y avait aussi de l'électronique, il y avait même parfois du classique. Et en fait, il m'a bercé toute mon enfance avec un tas de musique que je ne connaissais pas et qu'à l'heure actuelle, je ne me rappelle plus. Voilà, en gros, c'était ça mes premiers souvenirs. Mon père qui met la musique à fond et qui danse dessus, qui chante et moi aussi avec. Voilà.
3: On ne devient pas artiste du jour au lendemain. C'est une mue. Un passage. Grandir, ce n'est pas seulement avancer. C'est perdre des certitudes, abandonner des protections, accepter de ne plus être celui qu'on était. Quelle étape de ta vie a véritablement transformé ta relation à la musique, au point que créer est devenu une identité plus qu'une activité?
2: Bah, j'ai parlé d'un souvenir tout à l'heure, ça peut peut-être rejoindre cette même question. Mais moi, je pense que c'est surtout à ma dernière année au conservatoire en piano. Voilà, tout tourne toujours autour de cette académie que j'ai faite et de ces cours. Je devais présenter du Chopin avec les cours sur le côté, j'avais 18 ans, machin, j'étais adolescente, etc. Bah, j'avais pas, même si je travaillais énormément, j'étais pas au point de présenter quelque chose de concret. Du coup, j'ai décidé de improviser sur du Chopin, pour le coup. Et c'est là que j'ai compris que waouh, je préférais tellement improviser, créer mes propres notes l'une à la suite de l'autre, plutôt que de reproduire une partition telle quelle, même si j'ai un énorme respect pour les gens qui jouent avec partition, parce que waouh, c'est quelque chose, par exemple, que je pense qu'à l'heure actuelle, je ne sais pas faire, quoi. Faire une partition de A à Z de Mozart, Chopin, Bach et toute la clique, hein. Pardon, je m'emporte. Mais, en tout cas, j'ai un énorme respect pour les gens qui font ça, mais moi, j'ai adoré le fait de ne pas avoir de support sous les yeux et de laisser parler son subconscient.
1: Si on revient aux premières compositions que vous avez faites, écrites, pour qui, pourquoi, comment elles sont arrivées?
2: Comment elles sont arrivées? Je ne sais pas. Je ne sais pas, Stéphane.
1: La première fois que vous avez écrit ou composé, c'était pour quelqu'un, pour quelque chose?
2: Pour exprimer quelque chose, oui. Ça, c'est sûr.
1: D'intérieur ou sur le monde qui vous entoure?
2: D'intérieur. Je sais que quand j'étais ado, enfin, ou jeune adulte, bah, j'avais beaucoup de frustration en moi, et, enfin, comme la plupart des jeunes adultes, hein, et du reste du monde. Beaucoup de frustration en moi, beaucoup de choses que j'arrivais pas à dire en mots, et je me suis rendu compte, en fait, que en jouant, sans chanter, hein, vraiment, en jouant, au bout de, bah, j'avoue, 15-20 minutes de jeu, j'avais plus besoin de parler. Enfin, c'est comme si j'avais tout lâché, en fait. Comme si je venais d'avoir une discussion avec quelqu'un en lui disant « Voilà pourquoi je me sens comme ça, voilà pourquoi je suis triste, voilà pourquoi je suis heureuse, voilà pourquoi je suis fâchée, etc. » Et en fait, j'ai eu une discussion avec moi-même, entre guillemets, en jouant simplement. Les notes étaient mes mots. Et maintenant, à chaque fois, ça se passe comme ça. Quand je me sens mal ou que je me sens frustrée ou que mon cœur se serre, entre guillemets, j'ai juste besoin de me mettre derrière un clavier, de laisser aller mes doigts, et après, c'est comme si genre, je venais avoir d'une discussion de 1h30 avec une psy, quoi. Je me sens mieux.
1: Aujourd'hui, la musique que vous faites, est-ce qu'elle parle encore de l'enfant que vous étiez? Est-ce que cette part d'enfance reste encore en vous?
2: Oui, toujours. Toujours. Moi, j'ai un petit souci, c'est que j'ai des problèmes de mémoire. Alors, je peux pas acter ça, parce que pour le coup, c'est pas du tout diagnostiqué, mais j'ai l'impression que j'oublie plein de choses. C'est pas grave, c'est ok. Mais je sais que quand j'écris et quand je chante, je pense beaucoup à... Qu'est-ce que l'enfant que j'étais, comment l'enfant que j'étais aurait reçu ces paroles, aurait reçu ce nouveau moi, aurait reçu ces nouvelles couleurs qui font partie de ma vie. Et franchement, ça fait du bien. Donc pourquoi je parlais de la mémoire, c'est que j'ai pas beaucoup de souvenirs de mon enfance, mais je sais que j'étais une petite fille heureuse, et je le suis toujours, maintenant je suis une grande fille, et il n'y a pas de fin à cette phrase.
3: On parle souvent de l'artiste, mais l'être humain, lui, que vit-il? Quelle force intime ou quelle blessure façonne aujourd'hui ta manière de créer et d'exister en tant qu'artiste?
2: Donc, pour répondre à la question, quelle blessure? Un tas de blessures. C'est pas facile de voir toujours à la place de passer par la porte, de voir passer par la fenêtre. Tu vois cette expression que j'ai plus en tête, mais t'as compris? C'est pas facile d'avoir des noms. J'ai eu beaucoup de oui, mais j'ai eu quelques non aussi. C'est pas facile, mais ce qui est facile, c'est juste d'être soi-même et de continuer à faire ce qu'on aime, ce qu'on sait faire en toute impunité, en restant entier. Et on sait qu'un jour, ça marchera, et ça marche déjà.
1: Je propose qu'on écoute un premier morceau ici, en live, lequel vous voulez nous proposer.
2: Oui, alors je pense qu'on peut écouter « Elle s'abandonne ». C'est une des premières chansons que j'ai sorties, il y a maintenant... 2 ans, hein, il me semble, et je suis très très attachée à cette chanson.

0: Mila dans La vie d'artiste sur RCF avec ce morceau en live. Je rappelle qu'on peut retrouver ce live sur la chaîne YouTube de La vie d'artiste en vidéo. Magnifique
1: ouais.
0: quand même.
1: Ah ouais, de fou. Trop bien.
0: Allez, on repart avec Narcisse.
2: Composer, c'est dessiner l'invisible. Quand tu composes, est-ce ton cœur, ton intuition ou quelque chose de plus profond encore qui prend les commandes?
1: Waouh, alors... Je ne sais pas si tous les artistes auront la même réponse, mais en gros, c'est tellement incalculable de savoir ce qui te contrôle quand tu composes. Mm-hmm. Je ne sais pas si je
0: pourrais
1: répondre.
0: Qu'est-ce qui vient en premier, au fait? C'est un son, un rythme, une émotion, une mélodie? C'est quoi la première chose qui vient chez vous?
1: Une mélodie. Mm-hmm. Ouais, une mélodie. Alors d'abord, si bien sûr, j'ai toujours un piano ou un clavier quand je compose, forcément. D'abord, ce sont les notes de piano mm-hmm. qui viennent. Je ne sais pas, en fait, je laisse aller mes doigts, tout simplement. Je fais plusieurs accords, je fais divers renversements d'accords, enfin, etc. Et puis, quand je sens que la boucle est cool et que je ressens le truc vraiment, là, je commence à top-liner. Mm-hmm. En anglais ou en français, ça dépend. Et en fait, dès que je trouve la sonorité que j'aime, je la refais encore et encore. Et puis, il y a des mots qui viennent naturellement. Voilà, c'est ça.
0: Le piano, c'est un soutien pour vous. Qu'est-ce qui vous apporte comme soutien?
1: C'est plus qu'un soutien, c'est... le prolongement de mes mm-hmm. mains, vraiment. C'est plus qu'un soutien. Sans piano, je saurais chanter aussi, mm-hmm. mais ça ne serait pas pareil. Mm-hmm.
0: Puisqu'on parlait justement de la mélodie, le prolongement de la musique et aussi forcément l'écriture. Mm-hmm.
2: Écrire, c'est parfois se parler sans filtre. Quand tu écris, cherches-tu à guérir quelque chose, à comprendre ce que tu vis ou à offrir aux autres un miroir de leurs propres émotions?
1: On dirait un QCM. En fait, j'ai envie de tout cocher, quoi. Tu vois? Ouais, c'est de tout. Hein. Mmh. Comme je dis, c'est incalculable. On ne sait pas si ce jour-là.
0: Dans quelles conditions l'écriture se déclenche chez vous?
1: Dans des bonnes conditions, forcément. Mmh. Il y a des jours où je suis inspirée, d'autres où je le suis moins. Et dans ce cas-là, ben, j'ai des débuts d'idées et je fais appel à des co-songwriters. Mmh. Qui sont méga talentueux, avec lesquels j'ai déjà eu l'occasion de bosser. Je sais pas, ça dépend. Des fois, il y a un couplet, un refrain qui me viennent d'un coup. Des fois, il me faut plusieurs heures, mais je me focus dessus et j'arrive à les finaliser. Mmh. Des fois, il n'y a rien qui me vient du tout à part le piano et les top lines. Alors là, j'appelle d'autres pour écrire avec moi. Je sais pas. Mmh. C'est jamais...
0: Comment est-ce que les autres arrivent à vous faire percuter le mot juste? Est-ce que parfois on a peur de certains mots, justement, qui nous dévoilent un petit peu trop, peut-être un petit peu, et qui nous censurent aussi?
1: Oui, il y a beaucoup de mots que moi, je n'aime pas chanter. Du moins que je n'ai pas encore appris à aimer à chanter, mon Dieu. Beaucoup de mots. Donc quand je suis avec quelqu'un qui m'aide à écrire et qui écrit avec moi, des fois il y a des mots, c'est sûr que je ne veux pas. Moi, quand c'est trop concret, ça me dérange. Alors... on pourrait dire, toutes les chansons que j'ai écrites sont concrètes, mm-hmm. c'est vrai, j'avoue. Mais il y a des mots trop concrets, genre dire, imaginons le mot amour mm-hmm. dans une chanson, ça me plairait pas. Mm-hmm. Mais dire, je t'aime, mm-hmm. c'est vraiment un bête exemple, hein, mais ça me plairait plus.
0: Imaginer aussi. Il percute à quoi le mot? À votre diction, à votre âme, à votre cœur?
1: À la sonorité que ça a, à la diction, mais aussi forcément à la signification. Et si c'est trop imagé pour moi, mm-hmm. Je ne suis pas poète. Je ne veux pas passer pour une poète. Mmh. Je suis juste une chanteuse qui écrit ses chansons et qui joue au piano, tu vois.
0: Donc... C'est quand on écrit, on peut me dire toutes les vérités qu'on veut. Ou il y a certaines choses qu'on n'ose pas dire, qu'on bloque, qu'on ne met pas sur le papier.
1: Ouais, il y a des choses qu'on n'ose pas dire, forcément. On peut chercher toutes les formulations du monde. Il y a des choses qu'on n'ose pas dire. Mais ça, c'est tout le travail, en fait. Tout le chemin qu'on parcourt chaque jour. Que je parcours chaque jour, m'amènerait peut-être un jour mmh. à tout dévoiler, ou peut-être pas.
0: Alors bientôt, il y a un album qui va sortir. On va pas en dévoiler beaucoup pour l'instant.
1: Ah, oui.
0: On va un petit peu parler quand même comment ça se compose, un album, comment on arrive à ça.
2: Un album. Quand tu crées un album, cherches-tu à raconter une histoire musicale ou à capturer un moment précis de ta vie émotionnelle?
1: Moi, je préfère, en tout cas, choisir capturer des moments précis. Je n'ai jamais été vraiment fan, moi, donc en ce qui me concerne, que tout tous les morceaux d'un album se lient. Tu vois, c'est trop beau parce qu'il y a des gens qui font ça trop bien. Il y a un fil rouge, il y a tout un univers. J'aime beaucoup. Peut-être un jour je ferai ça, mais en tout cas, ce que je préfère en ce moment, c'est vraiment que chaque musique peut vivre indépendamment des autres. Ce qui est génial, c'est que j'adore aussi mettre des morceaux uniquement piano dans mes EP et dans mon tout premier album. Donc en principe, c'est ce qui devrait se passer. Donc c'est bien qu'il y ait une intro, une interlude de milieu et une fin, mais c'est tout quoi. C'est tout pour la création de l'histoire de l'album. Tout le reste, tu me suis, les chansons peuvent vivre seules.
0: Indépendantes.
1: Mm-hmm. Donc, toutes les chansons racontent un moment bien précis. Aucune ne se lit.
0: À quel moment saviez-vous que cet album devait naître, devait arriver? Est-ce qu'il y avait un moment précis en disant, là, il faut maintenant que tout ça, tout ce que j'ai écrit, ça sera un album?

0: C'est qu'on a envie de dire les choses au fait de
1: Mais
0: soi.
1: oui, c'est ça surtout. C'est pas là, je parlais du point de vue technique en mode EP ou album, mais c'est surtout l'album, c'est prenant, c'est poignant. On peut mettre tout ce qu'on veut dedans, on peut mettre autant de tracks qu'on veut, on peut raconter tout ce qu'on veut. C'est à nous quoi. Un EP aussi, mais ça paraît comme un pré quelque chose les EP. Enfin, tu vois, je sais pas. Moi, j'ai vraiment envie de lancer mon tout premier album cette année. J'ai mis 100% de moi dans cet album, mais il y a encore 100 autres pourcents qui devraient arriver.
0: Allez, on écoute encore de passion en musique?
1: Yes.
0: Laquelle?
1: Oh, cette fois, ça sera Émilie.
0: On écoute.

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1: Mila dans la vie d'artiste sur RCF, c'était Émilie ici en live dans nos studios et bien sûr à retrouver sur la page Facebook de la vie d'artiste. Alors la scène, c'est quelque chose aussi d'important pour vous.
2: Face au public, tout s'amplifie. Ce que tu caches dans l'intimité devient visible et palpable. Sur scène, te sens-tu davantage exposé dans ta vulnérabilité ou porté par une force qui te dépasse?
3: Alors, ça peut paraître un peu paradoxal, mais sur scène, moi, je me trouve justement dans le max de mon confort, en fait. Mm-hmm. Vraiment, c'est... Ok, ça fait quelque chose d'être devant des gens, on se sent un peu nu comme ça, à se dévoiler. Mais moi, justement, c'est la sensation que je préfère, c'est être en direct, être en live avec les gens du public, avec un public, et vivre le moment présent. C'est ce que j'aime le plus. Le studio, les vidéos, mm-hmm. incroyable. Mais le moment présent... Avec les vibrations de la salle, de la scène, de tout, c'est waouh!
1: Comment se fait la connexion avec le public, justement? Sur quelle partie? Est-ce que c'est plutôt sensitif, plutôt... comment ça se passe?
3: Comment répondre? Alors, ça se passe très bien, déjà. Mm-hmm. C'est trop cool, parce qu'au départ, quand j'ai commencé les scènes, les concerts, j'étais toujours un peu timide mm-hmm. sur scène. Je le suis toujours, hein. Je le suis toujours. Mais... Je remarque depuis très récemment seulement que je me libère de plus en plus

0: comme en interview radio par exemple, où je reste moi-même. J'ai plus peur de dire certaines choses. Alors sur scène, c'est drôle parce que, enfin, quand je fais des concerts ou des représentations, c'est trop drôle parce que mon public, il rigole. Deux secondes après, il a une larme qui coule quand il y a des chansons. Puis après, pendant les entractes où je dois parler, etc., ils rigolent à nouveau. On fait vraiment des montagnes russes, quoi. C'est, ils ont le complet. Mm-hmm. Avec moi, c'est One Woman Show et en même temps concert intimiste. Non, pas du tout. En même temps, concert.
1: Au-delà des chansons, qu'est-ce que vous avez envie de transmettre vers le public ? Avec quoi vous avez envie que le public reparte après avoir vu un concert de Mila ?
0: J'ai envie que le public reparte avec des crampes aux joues, tellement ils ont rigolé. Et avec les yeux brillants, tellement ils ont pleuré de joie et de mélancolie, tu vois. Pas de tristesse, pas de tristesse. On n'est pas triste. Ou alors, si on est triste, ça doit faire du bien, pleurer, tu vois.
1: Alors forcément, puisqu'on on parle de public, on parle de l'album futur, généralement, c'est associé à une release party, justement, pour rencontrer ce public qui vous a soutenu pendant ce crowdfunding.
0: C'est ça, oui.
1: Vous avez hâte de faire ça aussi, justement, de rencontrer l'émotion du public, de voir ce que le public pense de votre travail?
0: Oui, j'ai trop, trop hâte. Je ne sais pas encore où et quand elle va avoir lieu, mais elle aura bien lieu, cette release party. Mmh. Et vous avez intérêt à être là. Hein.
1: On y sera, en tout cas, on viendra
0: s'il vous plaît.
1: Voir
0: ça.
2: L'image n'est pas un accessoire. Elle parle quand les mots se taisent. Penses-tu que ton univers visuel révèle une part de toi que la musique seule ne pourrait pas exprimer?
0: Question piège.
1: Oui, c'est ce que le visuel justement retransmet la musique que vous faites, ou alors elle apporte d'autres images, d'autres façons de voir ce que vous faites comme musique.
0: Je pense que mon visuel, ma DA, se construit petit à petit. L'élément central est déjà là, c'est-à-dire moi, ma musique, les couleurs que j'aime. Après, on va commencer prochainement à travailler avec de nouvelles personnes pour voir les prochains covers, les prochains shootings, etc. Donc, je ne peux pas encore te répondre là maintenant tout de suite en te disant c'est ça, ça, ça dans mon univers. Ça se construit petit à petit.
1: Il y a déjà un style, Mila, avec le bob.
0: Oui, voilà.
1: Est-ce que ça va rester, ça?
0: Mais bien sûr, il va rester. Alors, je ne sais pas si on peut... Enfin, on a remarqué, mais on voit de plus en plus mes yeux. Ça, pourquoi? Parce que, comme j'ai dit, c'est un chemin. C'est un chemin. Au départ, les premières photos, on ne voyait pas du tout mes yeux. Puis, j'ai commencé à me libérer aussi, comme je disais sur scène tout à l'heure, je me libérais aussi de plus en plus. En photo aussi, en image aussi. Et bon, peut-être que je le retirerai de temps en temps, peut-être pas. On ne sait pas, hein, ce bob. Moi, je pense que je le garderai ad vitam aeternam sur ma petite tête. Mais en tout cas, je ne veux pas que ça soit...
1: Est-ce que le visuel ou les clips, justement, sert à montrer si vous n'avez pas envie de chanter ou plus difficile d'exprimer?
0: Je pense que ça va de pair. La chanson, l'audio va de pair avec le visuel. Il faut absolument que les deux racontent, les deux confondus racontent quelque chose pareil. Mais il faut qu'il y ait des belles choses dans l'audio, des belles choses dans le visuel, tu sais, pour créer un...
1: Fidèle au texte, ou alors ça peut partir vers quelque chose de plus psychédélique.
0: Il faut que ça parte vers quelque chose d'un peu plus conceptuel. Mmh. Il le faut.
1: Allez, on termine bientôt cette émission avec encore un morceau musical, mais avant ça, Narcisse, encore quelque chose à vous dire.
0: Ok.
2: Les questions miroirs ne cherchent pas de réponse rapide. Elles s'écoutent, se murmurent, se vivent. Merci d'avoir traversé ce voyage intérieur. À toi maintenant d'en écrire la suite.
0: Merci de m'avoir reçu, Narcisse. Merci beaucoup, j'étais ravie de faire ta connaissance.
1: Mila a été notre invitée dans La vie d'artiste avec deux L, Mila.
0: Voilà, n'hésitez pas à me suivre sur les réseaux sociaux. C'est Mila avec deux L, comme l'a si bien dit Stéphane. VTL. Voilà. Merci RCF de m'avoir reçu. Merci Stéphane.

Tout le monde connaît Noé. Et chez nous, ah, il se plairait, Noé. Il pleut tout le temps. Et quand il pleut, c'est un beau temps pour Noé. Qui, paraît-il, aurait construit un énorme bateau pour faire monter tous les animaux, les petits et les gros, pour les sauver du déluge qui allait tout noyer.

0: Une vipère de mauvaise langue. Et...
1: un dindon qui fait une face.
2: Et oh,
3: une grenouille grosse comme un bœuf.
4: Et les gars... un castor qui fait du sport.
5: Tout le monde. Le coco, très gros coco.
1: Oh, un dauphin qui fait le marsouin.
3: Un mammouth qui fait des...
2: Stop. Et oh, mais vous y étiez pas, vous, sur l'arche de Noé?
1: Bah,
2: si. Ben non. Mais non. Mais non. Mais non, je suis désolé, vous n'y étiez pas.
3: J'étais là, moi.
2: Complètement mytho, vous.
3: N'importe quoi.
2: Ah bon. Bon, ben d'accord.
6: Noé ne devait oublier personne, ni âne, ni poule, ni lion, ni licorne. Il a donc fait une liste alphabétique, en commençant par A. A comme alligator, âne, antilope, araignée, et ainsi de suite, de A à Z, en passant par toutes les lettres.

Est-ce qu'il y avait des dinosaures dans l'arche de Noé? Ah, c'est vrai qu'on pourrait se poser la question, mais comme aucun homme en vrai n'a vu un dinosaure, il n'y avait pas d'humains du temps des dinosaures, et donc pas de dinosaures dans le bateau. Ah, c'est dommage. Peut-être. Mais est-ce qu'un dinosaure peut construire et piloter un bateau ?

Et quoi, des oiseaux? Y avait-il des oiseaux dans le bateau? Les oiseaux volent, mais parfois ils doivent se poser. Et se poser où? Ah, peut-être dans la voilure du bateau. Peut-être, mais il y en a tant d'oiseaux. Et le poids des oiseaux, peut-il faire chavirer un bateau?

Et pour les ânes? Ah ben, c'est que c'est têtu un âne. Peut-être que, juste avant d'embarquer, l'âne s'est arrêté, sans vouloir continuer à avancer. Et alors Noé a fait ce qu'on fait dans ces cas-là. Attendre que l'âne se remette à marcher.

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Personne ne l'a vu, mais une souris s'est faufilée dans l'arche de Noé. Heureusement, elle a évité de rencontrer l'éléphant, car ça aurait pu être très gênant.

0: petite crotte.
1: Attention, il manque quelqu'un. Enfin, je crois. Il manque une puce. Et tous les animaux se sont mis à se gratter, à se remuer, à se chatouiller. Et même Noé s'est demandé s'il fallait vraiment embarquer tous les animaux du monde.

S'il y a une puce ou pas, je ne sais pas, mais avec tous les animaux qui se trouvaient là, des mouches, il devait y en avoir tout un tas. Allez, bon vent Noé, et reviens-nous vite, quand il ne pleuvra plus. Et ça, c'est peut-être pas demain la veille.

0: Bienvenue à tous dans notre capsule temporelle. Votre commandant de bord, Valérie Verbeek, se fera un plaisir de vous accompagner durant cette heure et veillera à vous ramener sain et sauf après notre balade. Veuillez attacher convenablement votre ceinture. Décollage immédiat pour notre voyage dans le temps.
1: Bonjour, nous revoici partis pour une nouvelle capsule temporelle consacrée à l'année 1989. À mes côtés, c'est la nouvelle formule de la capsule, Frédéric Petit. Bonjour Frédéric.
2: Bonjour Valérie. Avant de descendre de notre capsule pour découvrir la suite des événements de l'année 1989, vous nous feriez pas un petit récap de ceux de la semaine dernière ?
1: Oui, et si vous n'étiez pas avec nous lors de la première partie, nous sommes d'abord restés en Belgique pour la création de la région de Bruxelles-Capitale et l'enlèvement de Paul Vandenbouinens. Le reste de l'émission a principalement été consacré à la chute du mur de Berlin et ses conséquences pour le communisme en Europe de l'Est. Mais il n'y a pas qu'en Europe de l'Est que ça a beaucoup chauffé. On le découvre après avoir écouté Hélène de Rock Voisine.